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1: Madame, Monsieur, bonjour. Merci de rejoindre notre émission La voix de Dieu dans la voix des hommes. Frédéric Petit à la technique et Michel Van den Bosch au micro. Pour commencer notre émission de ce jour, un compositeur peu connu que le label Chanel nous permet de découvrir, Karl Goldmark. C'est un compositeur hongrois né en 1830 et mort en 1915. Issu d'une famille nombreuse juive, une vingtaine d'enfants, dont le père est cantor. Notre ami Karl Goldmark étudie donc le violon, mais dès son plus jeune âge, il montre un réel talent de compositeur. Il étudie au Conservatoire de Vienne et plus tard comme professeur, il y aura notamment Jean Sibelius parmi ses élèves. Il se lie d'amitié avec Johannes Brahms. Sa musique, qui évoque essentiellement la musique traditionnelle hongroise et la musique liturgique juive, c'est en 1877 qu'il compose le concerto en la mineur dont je voudrais vous faire écouter aujourd'hui les deux premiers mouvements. Voici donc les deux premiers mouvements de ce magnifique concerto opus 28. Le violoniste Ning Fink est accompagné par le Concerthaus Orchester Berlin, placé sous la direction d'Anthony Hermus. C'est donc un CD Chanel.

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1: C'était donc un extrait, deux extraits du concerto de violon et orchestre de Carl Goldmark. Et puisque je vous ai dit dans mon précédent commentaire que c'était un ami de Johannes Brahms, continuons donc notre émission avec la sonate opus 120 numéro 2 pour clarinette et piano que Brahms composa durant l'été 1894 à Bad Ischl, jolie ville thermale entourée de forêts où à la fin de sa vie le compositeur se rendait chaque année. Notons que le piano utilisé ici est un Steinway datant de 1875. Nous écoutons Nicolas Boud à la clarinette et Anthony Romaniak au piano dans la sonate opus 120 numéro 2 de Johannes Brahms. C'est un CD Fuga Libera.

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1: Sonate opus 120, numéro 2 pour clarinette et piano de Brahms. Si Franz Schubert est considéré comme le grand maître du Lied, il nous laisse également de superbes pages consacrées au piano, et parmi celles-ci, la sonate en Do majeur, Deutsch 279, que je vous propose d'écouter maintenant, en tout cas le premier mouvement, sous les doigts de Martin Helmschen, c'est un CD Alpha.

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1: Premier mouvement de la sonate Deutsch 279 pour piano de Franz Schubert. Et pour terminer notre émission, voici tout autre chose avec une grande spécialiste du tango, Maria Martinova, que nous avons d'ailleurs déjà reçue dans notre studio. Magnifique pianiste qui va nous interpréter Liber Tango d'Astor Piazzolla. Et je vous souhaite une excellente semaine.

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1: Bonjour à toutes et à tous, bienvenue dans cette émission une fois de plus. Nous sommes heureux de pouvoir passer une heure de discussion et de débat avec vous, entre chrétiens, avec quelques membres de la Concertation des Églises chrétiennes de la province de Liège. Et aujourd'hui, nous nous intéresserons aux toutes premières pages de la Bible, le récit des origines. Alors, comment imaginer la création du monde et l'apparition des premiers êtres humains? Faut-il prendre à la lettre ce que le livre de la Genèse nous en dit? Alors, pour en parler autour de la table, fidèle au poste, Alexandre Galaka, prêtre orthodoxe russe, Rémi Paquet, pasteur protestant, Luc Maïls, diacre catholique, et Fikri Gabriel, prêtre de l'église syriaque. Et aujourd'hui, l'équipe est vraiment au complet. Bonjour à tous les quatre.
2: Bonjour.
1: Alors, les premières pages de la Bible évoque la création du monde en 6 jours par Dieu. Le 7e jour, Dieu s'est reposé. Alors tout le monde semble être d'accord, peut-être pas tout le monde, mais que ce récit n'a pas la prétention d'être une description historique, mais qu'il est plus un poème. Mais qu'est-ce que cela veut dire? Qui veut se lancer dans le débat?
3: Mais je crois que on est d'accord, ce n'est pas un récit historique au sens d'un cours d'histoire, je vais dire, puisque de toute façon, il est impossible. Comment pourrait-on avoir des jours alors que les jours n'ont pas encore été créés? Puisque la lune et les étoiles sont là, d'après le texte, pour servir de limite aux jours, et on commence à parler de jours alors qu'ils n'ont pas eu lieu. Donc nous sommes devant un texte qui n'a pas une vocation, je veux dire, historique, mais qui a une autre vocation. Alors quand on dit poème, ben oui, c'est un peu comme un chant, avec ses répétitions, etc. Mais il y a évidemment un enseignement dedans. Et il faut se rappeler qu'il n'y a pas un récit de création du monde, mais deux. Dans la Genèse, tout au début, le premier chapitre et le deuxième, deux récits qu'on ne saurait pas concilier, qui appartiennent à des cultures différentes. Donc, à l'heure actuelle, il est probable que le premier récit de création est basé un peu sur les pratiques du Temple de Jérusalem, où on avait une répartition évidemment de la semaine pour la liturgie, du repos, du Shabbat obligatoire, avec le jour où on allumait les lampes, etc., dans le sanctuaire. Donc, il y a là tout un texte qui a une, je vais dire, une vocation d'enseignement présentée de manière poétique, mais un enseignement qui n'est pas, je veux dire, historique, mais qui est, il faut aller plus loin. Qu'est-ce que l'auteur veut nous dire à travers ces termes qui avaient un sens pour la population de son époque, mais qui ont toujours un sens pour nous? Et il est bon de se rappeler, quand on lit les premiers auteurs chrétiens, donc qui étaient les plus proches, les pères de l'Église, les pères apostoliques, eux parlent évidemment tout un langage symbolique à partir de là. Ils ne s'intéressent pas à la réalité historique. Ce qui s'intéresse, c'est qu'est-ce que l'auteur a voulu nous dire. Et l'auteur ne veut pas nous dire une réalité historique. Il ne la connaît pas.
1: Parfois, on dit que l'auteur du livre de la Genèse n'a pas voulu répondre à la question du comment, mais plutôt à la question du pourquoi pourquoi la création.
3: C'est ça d'ailleurs, si vous regardez le comment. Dans le deuxième récit de création, Dieu est plutôt présenté comme le grand potier, je veux dire, ce que ces gens connaissaient de mieux au niveau valeur intellectuelle, matérielle, etc. Dans la première lecture, c'est Dieu est plutôt celui qui nous dépasse infiniment, puisqu'il ne fait pas, il dit et cela est. Donc on met en évidence la puissance de Dieu, mais qui nous dépasse, qui est transcendant, qui n'est pas matériel, évidemment.
1: Alors, qu'en pense l'orthodoxe russe, ici, de notre table, Alexandre?
4: Oui, je résume, tout d'abord, c'est que la Bible, ce n'est pas un manuel historique, de la physique, etc., géographie ou quelque chose. Tout d'abord, c'est que c'est un texte qui était composé il y a 2000 ans, 3000 ans, disons comme ça. Son existence, mais oralement, ça existait encore plus. Et bien sûr, la science, la culture étaient différents à l'époque. Imaginons, nous, on ne sait pas à combien notre l'humanité va exister, mais maintenant, par exemple, je suis sûr et certain, après que 10 000 ans, disons comme ça, la langue scientifique sera un autre qu'aujourd'hui. Vous voyez ? Et donc, c'est-à-dire que l'auteur a composé une sorte de texte universel, en n'utilisant pas les termes scientifiques qui n'existaient pas à l'époque et qui changent chaque période de l'histoire, mais il a utilisé une sorte de langage universel en passant 3-4 choses essentielles qui ne vont pas changer jamais, à jamais. C'est-à-dire que tout provient du source de la vie, qui est Dieu. Autre chose, quand même, il y avait une sorte d'évolution, c'est-à-dire il y avait d'abord c'est la matière, comme on dit, inanimée, après matière animée, etc. Et quand même, c'est prétentieux ou ces fameux jours qui dérangent tout le monde. Faut pas oublier que c'est le terme biblique grec hébreu ancien qui utilise yom, qui veut dire période. Ce n'est pas le jour, c'est période. Et que l'évolution, certainement, il y avait des périodes. Mais maintenant, c'est ces périodes préhistoriques, vous voyez. Et donc, à chaque période, son propre histoire. Sa propre histoire, on peut dire comme ça. Mais voilà, en général, c'est que l'auteur passe les thèmes basiques. Il ne parle pas comme ce n'est pas un manuel. Et les termes basiques, comme je dis, Dieu a créé. C'est une chose, l'autre chose. Il avait quand même des étapes. Et troisième chose, probablement, si on touche maintenant à Apocalypse, il aura la fin. Puisque c'est seulement Dieu qui est infini. Notre monde est infini, est temporel.
1: Alors Fikri, vous qui êtes professeur de religion, je suppose que cette question apparaît aussi parfois dans vos discussions avec les élèves ?
2: Bien sûr. De plus en plus même. À la question de la véracité de ces textes, il est important, surtout quand on prend ces textes-là, et si je veux donner une définition à ces textes-là, moi je dirais c'est des récits de la création. Ces récits de la création, c'est une narration, désolé pour les auditeurs, une narration mythologique qui explique comment l'univers, c'est-à-dire la Terre, a été créé. Et on sait très bien qu'il n'y a pas un auteur de ce texte, il y a des auteurs. Et il y a des couches d'écriture, on le sait très très bien, et je sais qu'il y a même, on donne des noms à ces couches d'écriture, l'écriture, on va dire, sacerdotale, yaviste, deutéronomiste, etc. On est plus ou moins certain qu'au niveau exégétique et historique, que ces écrits ont commencé à surgir, ou ces idées ont commencé à surgir, soit avant, soit après la déportation à Babylone. C'est-à-dire plus ou moins au 6e siècle, avant Jésus-Christ, à ce moment-là. Et c'est à ce moment-là, quand on est à l'étranger, que des questions de la part des non-juifs, on va dire comme ça, qui posent la question à des juifs, comment croyez-vous, qui est votre Dieu, etc. Et ces questions-là viennent, c'est surtout les juifs de l'époque, les prêtres de l'époque, les écrivains de l'époque, ils essayent d'expliquer leur manière de croire en Dieu et la manière de croire en Dieu de la création de la terre. Le but essentiel de ces, c'est vraiment petit à petit, quand on est à l'étranger, quand on est déporté, je prends le cas de certains immigrés ou certains réfugiés, quand on est à l'étranger, on découvre petit à petit notre propre histoire aussi. Quand on est dans le pays d'accueil, pas souvent. C'est pour ça, ces gens-là, c'était pas des scientifiques, c'était pas des médecins, je dirais, mais c'était beaucoup plus des personnes qui répondaient à la question. Comment est-ce que tu crois ? Qui est ton Dieu ? Et c'est ainsi comme ça que les textes de la création apparaissent pour donner une leçon aussi, je dirais, aux personnes qui étaient tout autour d'eux.
1: Et puis il y avait aussi certainement des influences mutuelles, puisque dans les autres religions, des mythes.
2: Surtout, on sait très bien, comme le texte de la Genèse, du Déluge aussi, c'est des textes qui ont été influencés par les mythologies mésopotamiennes. On est presque certain. Quand on lit les textes de Gilgamesh sur la création, c'est presque identique. Surtout celui du Déluge. C'est presque la même chose. Et il faut savoir que ces mythologies mésopotamiennes, où la civilisation n'était pas loin non plus, ont influencé la vision de la création du monde de ces juifs. Je reviens à une question très importante aussi, parce qu'on parlait des pères de l'Église. Et quand je prends les pères de l'Église du côté syriaque, en général, quand ils écrivent surtout des liens en symbolique. On compare régulièrement l'Église avec la création, Dieu qui a créé. Je prends l'exemple de Saint Jacques de Sarouk. Il a des poèmes immenses, je dirais presque des centaines de vers, et il interprète surtout que par la création. Et il explique un petit peu le côté aussi chez l'homme, la faiblesse de l'homme aussi, qui ne reste pas fidèle à la non-fidélité. Et puis, ces textes de la création, comme Luc l'a dit aussi, il y a deux textes qui sont carrément opposés aussi de ces textes de la création. Mais alors, qui ont été par après retravaillés par les écrivains de l'époque, on fait tout un lien entre eux pour faire comprendre au lecteur, il y a une petite homogénéité. Sinon, scientifiquement parlant, historiquement parlant, ce n'est pas des textes historiques et véridiques pour le jour d'aujourd'hui.
1: Alors j'ai l'impression que jusqu'à présent, toutes les églises sont assez d'accord. Est-ce que ça vaut aussi pour le protestant que vous êtes, Rémi? Vous êtes d'accord avec tout ce qui a été dit?
5: Oui, je suis dans le majoritairement d'accord avec ce qui vient d'être dit. Et je me placerai dans une ligne aussi de l'histoire des religions. Évidemment, le texte biblique et le livre de la Genèse n'a pas été le premier à réfléchir sur une cosmogonie, sur la place de l'homme dans l'univers et sa relation avec le monde du divin. Et donc, dans ce sens-là, effectivement, il y a, et c'est certain, une grande influence, comme Fikri vient de le rappeler. Effectivement, vraisemblablement, les prêtres en Babylonie, lors de l'Exode, ont été marqués par le savoir babylonien. Rappelons-nous que la Mésopotamie est le centre intellectuel du Proche-Orient ancien. Et il y a là aussi, me semble-t-il, et j'irai un cran plus loin, une volonté aussi de rédiger une historiographie d'Israël. Donc j'abonde dans le sens que Fikri a développé, mais aussi en rajoutant, si Israël se constituant et voulant devenir une grande nation, il fallait que dans ses archives nationales figurent aussi ces grands textes cosmogoniques qui expliquaient d'où le peuple d'Israël venait. Et quand nous lisons la Bible aujourd'hui, quand nous lisons notamment un texte comme Genèse, nous le comparons, nous le prenons directement pour nous, en oubliant que ce texte, bien entendu, ne nous est pas prioritairement, premièrement destiné. Il est aussi, et c'est la porte d'entrée que ces premiers textes de la Genèse, une porte d'entrée sur l'installation des patriarches d'Israël, etc., dans le livre de la Genèse. Il y a un cadre qui est mis en place narrativement pour expliquer ce qui va se poursuivre ensuite. Et donc, il y a non seulement le volet religieux, le volet, je vais dire, politique, institutionnel, proche du temple, etc. Et puis, il y a aussi, fatalement, ce volet qui est là de réfléchir à un cadre, une histoire, ce que Fikri disait, mais voilà, quand on en arrive à se poser des questions, d'où vient-on, qui sommes-nous, quel peuple sommes-nous, quel dieu adorons-nous, etc., eh bien, le livre de la Genèse aussi tente prioritairement de répondre à ces questions. Alors, tout à l'heure, Ralph, vous avez dit, disent que la science s'occupe du comment, etc., le pourquoi. Bon, ça, c'est déjà, me semble-t-il, un débat à injecter plus tard dans un discours entre les religions et les sciences, où on est arrivé à une sorte de compromis, comme ça, donc chacun chez soi, vous vous occupez de la mécanique et nous, on s'occupe du côté philosophique du bazar. Je pense qu'au jour d'aujourd'hui, il est aussi tout à fait possible d'en entrer aussi dans un dialogue. Ces textes, pour moi, ne sont pas complètement éloignés d'une certaine scientificité. Je sais que le terme est complètement anachronique, j'en suis bien conscient, mais ces textes-là sont aussi le reflet d'une certaine compréhension, d'une certaine vision du monde, d'une volonté de traduire le réel par des mots, de le mettre par écrit, de structurer, et en cela, on n'est pas loin, quelque part, des prémices de la pensée scientifique. Notamment, par exemple, dans tout ce qui est, et c'est la suite, au chapitre 5 de Genèse, les tolédotes, donc c'est généalogie. Généalogie qui était considérée à l'époque aussi comme un savoir, un peu à la manière d'un savoir scientifique aujourd'hui. Bien sûr, je mets des gros guillemets. Effectivement, il ne faut pas sans doute essayer d'introjecter de la science dans ces récits, mais se rappeler qu'ils sont une image du monde, qu'ils sont une image de la culture prégnante de l'époque, mais aussi, et c'est ça qui m'intéresse, c'est de voir comment ce texte biblique-là, comment ces auteurs-là, au pluriel, ces éditeurs du texte, se sont servis de la culture ambiante pour dire autre chose. Et il y a ce côté, pardon, subversif dans ces textes bibliques qu'il faut retrouver, me semble-t-il, c'est en se rappelant d'où ils viennent, en les reconnectant avec leur milieu du Proche-Orient ancien, qu'on peut se rendre compte de la de l'intérêt que ce texte a pu susciter, parce que sur un canevas connu, il injecte aussi des données théologiques innovantes, et ça, c'est très bien, et ça, on l'a oublié.
1: Je crois que ça vaut la peine d'approfondir encore un peu cette relation entre science et religion. On va le faire dans la deuxième partie de notre émission. Après quelques minutes de musique, à tout de suite.

0: Vous êtes toujours à l'écoute de RCF dans l'émission Point de repère, regard croisé aujourd'hui, comme souvent, avec Alexandre Galaka, Rémi Paquet, Luc Maïls et Fikri Gabriel, aujourd'hui pour parler du récit des origines, les premières pages de la Bible, autrement dit le livre de la Genèse, comment tout a commencé. Alors justement, Rémi, vous parliez de cette relation peut-être difficile parfois entre la science et la religion. C'est vrai que pour le lecteur d'aujourd'hui, il y a contradiction entre, par exemple, la théorie de l'évolution de Darwin et ce que la Bible écrit. Alors comment faut-il faire pour lire les deux et pour être d'accord avec les deux? Parce qu'un chrétien, je crois, peut accepter aussi les théories de Darwin, non?
1: Oui, mais tout d'abord, je pense qu'aujourd'hui, personne n'enseigne la théorie de l'évolution de Darwin.
0: Oui,
1: Darwin.
0: Pas telle qu'elle.
1: Il y a une
0: non.
1: évolution. Oui. Une deuxième chose.
0: Évolution de l'évolution.
1: Évolution de la théorie de l'évolution. Un deuxième point, nous sommes en présence d'une théorie de l'évolution. Or, une théorie scientifique est valable jusqu'à preuve du contraire. La science est quelque chose. Bon, la science se remet toujours en question. Donc, on va toujours plus loin. Donc, il ne faut pas non plus, je veux dire, considérer comme un absolu la manière de voir l'évolution d'une époque. On ne la voit plus comme au XIXe siècle et on ne la verra peut-être pas comme ça au dans 200 ans. À l'heure actuelle, il y a une évolution. Ça ne veut pas dire que peut-être que dans 50 ans, on nous dira « Ah, on s'est tous gourés », mais disons, tout le monde considère que c'est plus qu'une théorie. C'est, le pape Jean-Paul II disait « Nous sommes en présence de quelque chose de plus qu'une théorie ». Dans le sens, ben oui, on est en présence de quelque chose qui est relativement démontré, ça ne gêne absolument pas, parce que ce qui est important dans le langage biblique, c'est de voir que l'être humain, la création, vient de la volonté de Dieu. Mais comment cette volonté se réalise, là, c'est un autre domaine. Quelque part, un scientifique disait, c'est Dieu a lancé l'univers. Et maintenant, l'univers obéit à ses propres lois, se développe suivant ses propres lois. L'évolution arrive à l'homme.
0: Est-ce qu'on peut dire que la conviction profonde d'un chrétien, c'est que l'univers n'est pas le produit du hasard?
1: Mais je pense que pour un chrétien, l'univers n'est pas le produit du hasard. Je pense que là, l'univers est issu d'une volonté, appelons-la volonté divine. Mais je vais dire, au niveau scientifique,

0: Je rappelle qu'il suffirait de tout petits éléments de différence dans la composition de l'univers, dans les règles mathématiques qui déterminent le fonctionnement de l'univers, pour qu'il n'y ait rien, ou en tout cas qu'il n'y ait pas la vie. Tout ça est vraiment je veux dire, au niveau calcul, nous sommes devant des choses invraisemblables au niveau calcul, mais d'un autre côté, d'autres scientifiques disent « Oui, mais c'est pas parce que c'est pas invraisemblable que ça ne peut pas arriver. » Mais bon, mais ça ne gêne pas le chrétien. Pour le chrétien, Dieu a voulu, et comme disait le père Alexandre, il y a aussi l'Apocalypse à la fin, Dieu a voulu, Dieu nous attend, nous sommes en marche vers une rencontre avec le Créateur, et la manière, c'est l'univers obéit à ses lois.
1: Je reviens à vos élèves Fikri. Je suppose que pour vous, c'est pas toujours facile d'expliquer à vos élèves que les deux ont raison, la Bible et la science.
2: C'est vrai que c'est pas facile, mais quand on regarde et si on définit le mot créationniste ou créationnisme, le créationnisme, c'est une théorie qui exprime, je dirais, une doctrine qui stipule que Dieu a créé tout. Dieu est à l'origine de tout. C'est lui le créateur de tout. Mais quand on regarde aussi chez l'homme, y compris aujourd'hui, il y a aussi une évolution dans la tradition, une évolution même y compris de la manière de vivre. S'il y a une évolution de la manière de vivre, pourquoi pas une évolution aussi de la manière de voir ces textes-là aussi. Je crois que le premier... Et les créationnistes, pardon, c'est déjà une opposition qui est née au 19e siècle contre les théories de Darwin, comme on a dit tout à l'heure.
1: Il faut dire créationnisme qui s'est développé surtout aux États-Unis.
2: Tout à fait, et qui continue aussi, et qui a même influencé le monde musulman aussi régulièrement. Et personnellement, j'avais fait tout un travail aussi sur les créationnistes, y compris musulmans, etc., de plus en plus. Mais ce qui est... Ce développement, on va dire, scientifique ou évolutionniste dans l'Église, je prends du côté catholique, le premier qui avait écrit ces théories d'évolutionniste, c'était un prêtre religieux, c'est Théard de Chardin. Et là, il a fait le lien entre la religion, je dirais, la foi et la science. Et puis quand on regarde aujourd'hui, je dirais au XXe siècle presque, la théorie de la création du monde, tout à l'heure, on a dit le hasard, on est contre, etc. Et pourtant, cette théorie du Big Bang, de la création, c'était un prêtre et professeur de l'Université catholique de Louvain, le maire.
1: Belge, oui.
2: Et qui a rencontré régulièrement aussi Einstein pour parler de ces théories. Et ces théories sont toujours valables, etc. Mais ce qui est certain, et c'est vrai, et ça c'est vraiment très important, c'est que les jeunes que nous avons, et même les fidèles que nous avons, ne sont pas tous scientifiques, ne sont pas tous des intellectuels, il ne faut pas mettre tout le monde dans le même sac non plus, mais c'est vrai qu'il est difficile de leur expliquer cette évolution. Mais par contre, si on donne des exemples de la vie de tous les jours, moi je donne vraiment la vie de tous les jours, et je prends un exemple de la tradition. Je prends la manière de se marier. Et je dis à mes élèves, et c'est là, vraiment, croire à la théorie d'évolution. Je dis, est-ce que la manière de se marier de vos grands-parents, est-ce que c'est la même chose que celui de vos parents? Est-ce que la manière dont vos parents se sont mariés dans le pays d'origine ou autre, est-ce que c'est la même chose aujourd'hui? Est-ce que votre manière de se marier aujourd'hui, est-ce que c'est la même chose? Et on voit une évolution dans les mœurs, dans les traditions. L'homme, je crois que là aussi, il s'adapte. Et il y a une évolution dans la création, et je dirais même dans la survie aussi de l'humain en général. C'est pour ça, du côté théorique, non jeunes, parce que la question c'était ça, ils ne comprennent pas facilement. Et ils viennent aussi des milieux vraiment créationnistes. Dieu a créé le monde 6 jours, et puis c'est comme ça. On ne discute pas, parce que c'est écrit dans la Bible, c'est écrit dans le Coran. Eh bien, on ne discute pas. Et ça, c'est quelque chose, malheureusement, ça ne répond pas à la réalité de laquelle on vit.
3: C'est important, je réagis à ce qui vient d'être dit. Je pense que là, un des nœuds du problème ne réside pas finalement tellement dans les textes que de la manière dont on les interroge et dont on les lit. Et il faut sans doute remarquer que nous ne lisons plus le texte. Parce que nous y venons au travers du prisme de lecture de 2000 ans de théologie. et

0: C'est notamment le cas, hein, ce qui a été évoqué. On passe d'une lecture fixiste, hein, du monde à un monde en constante évolution. Et on sait aujourd'hui que, bien, ces théories de l'évolution lancées par Darwin, bon, sont aussi des modèles aussi au niveau de la cosmologie moderne, où on se rend compte que l'univers lui-même n'est pas statique. Hein. Je veux revenir un instant sur le fait aussi, dans cette opposition science et religion, pour réhabiliter un petit peu Charles Darwin aussi, que parfois on pense être à tort parce qu'on en parle beaucoup, mais peu l'ont lu, que voilà, Darwin était un affreux athée qui a voulu casser, hein, la révélation biblique, ce qui est totalement faux. Hein. Bon, Charles Darwin se lui-même était destiné, hein, au pastorat, à des études de théologie, comme c'était le cas à l'époque, parce que la science, notamment à Cambridge, était faite par des théologiens. On faisait pas la science au 19e siècle comme on l'a fait maintenant. Et donc cette séparation que nous vivons entre le milieu scientifique et le milieu théologique n'était absolument pas régie par les mêmes lois. Darwin fait un travail, et ça vaut la peine vraiment de revenir sur l'origine des espèces, qui, et on l'a dit tout à l'heure en préambule de l'émission, une théorie, et c'est en cela qu'elle est une théorie qui a progressé, qui a été enrichie, hein, n'avait pas la génétique Darwin non plus. Hein. Donc, même du vivant Darwin, 6 éditions, hein, de l'origine des espèces, de son vivant. Donc il faut remarquer quand même le fait que Charles Darwin était un scientifique aussi de grande ampleur et d'une grande capacité à de remise en question avec une grande recherche. C'est un travail quand même énorme, ce bouquin. Est quand même un tournant marquant de l'histoire des sciences, mais aussi un défi pour les religions, mais il est extrêmement bien documenté, travaillé, c'est un travail scientifique remarquable, et je pense qu'on a fait dire également aussi beaucoup de choses à Charles Darwin qu'il ne dit pas. Hein, on connaît tous ces caricatures, hein, avec la tête de Darwin sur le dos d'un singe, etc. Bon, hein, et on se rappelle de 1925, ce fameux procès du singe dans la ville de Dayton aux États-Unis, où on a essayé, hein, de faire interdire, puisqu'il y avait des États qui refusait, hein, d'enseigner la théorie darwiniste. Donc, bon, ça s'est mal passé pour les créationnistes, pour le coup. Mais effectivement, il y a quand même une vraie recherche, et on sent chez Darwin toute la complexité dans laquelle il se trouve, parce que faire publier son ouvrage, eh bien, il sait que ça va remettre en question toute une série de modèles établis, et il a beaucoup douté à faire cela. Hein. Malgré tout, hein, l'origine des espèces ne parle pas du singe, etc., mais postule quand même qu'il y a un tronc commun aux espèces qui se diversifie. Et dans ce sens-là, voilà, ça ouvre aussi une réflexion sur le sujet, parce que on dit pas que ça vient de nulle part, mais il y a une filiation.
1: Moi, je voudrais bien simplement insister sur quelque chose de très important. Il faut dire que la naissance de la philosophie de Darwin, c'est le 19e siècle, à la limite début du 19e siècle. Mais il faut savoir que Darwin a influencé aussi, parce que la science 19e siècle, c'était la religion aussi de tous les savants. Toutes les personnes qui étudiaient, d'où était né aussi de ce darwinisme, de ce qu'on appelle le darwinisme social. D'où régulièrement ce darwinisme social, où Darwin, avec ses théories d'évolution, où surtout lui, c'était sur les espèces qu'il avait développées, que les humains, par après, ou les écrivains, ou les philosophes, les chefs de l'État, ont utilisé aussi sur les êtres humains, et ils ont même exterminé des êtres humains avec ces théories de Darwin aussi. Mmh. Je prends le cas du génocide, voilà, des Syriaques, des Arméniens et des Grecs. C'était aussi des gens qui étaient influencés par cette théorie de Darwin qui ont exterminé. Donc, il ne faut pas croire que ces théories de Darwin, comme tu viens de dire, c'est aussi la vérité scientifique. Hein.
2: Mmh. Donc c'est notamment les plus faibles doivent disparaître.
1: Absolument. Si on les disparaît, à la limite, si on ne les supprime pas, un jour ces faibles, ils prendront le pouvoir, ils deviennent forts et ils prendront la place de plus forts.
0: Mmh. Juste rebondir pour une chose, on voit que le débat est passionnant pour certains d'entre nous, mais en tout cas, effectivement, un des apports aussi qu'on a ramené à cette théorie, hein, c'est pas seulement le struggle for life comme dans le titre original de l'ouvrage, mais c'est aussi la coopération. On s'est aussi rendu compte que non seulement il y avait une adaptation due au milieu de ceux qui s'adaptent le mieux, mais aussi que les espèces entretiennent des réseaux de coopération dans ce mécanisme évolutif. Et ça, c'est aussi une remarque importante parce que effectivement, là, il y a eu l'amorce d'une théorie et puis elle a été enrichie par la suite.
3: Ouais, je dirais deux petites choses. Tout d'abord, ça c'est que une fois, je me souviens bien, et une phrase, j'ai rencontré une phrase. C'était écrit que cette phrase appartient à Charles Darwin. Et donc là, ça c'était bon. Il a dit que je vous ai relaté la théorie d'évolution, mais sachez bien que le début de cette chaîne là est attaché au tronc de Dieu. Au tronc du Créateur. Mmh. Donc, c'est ça, une chose. L'autre chose, je suis personnellement, il y avait à la fin du 20e siècle, en Ukraine, en Russie, en toutes celles-ci, les régions post-soviétiques, il y avait un bon missionnaire qui s'appelait par Alexander Men, qui était tué par des communistes, par KGB. Et notamment, son intention était de lier l'idée de la création avec l'idée de l'évolution. Grosso modo dit, et je résume sa pensée, c'est que Dieu a poussé ce grand train de notre l'univers. Et il lui a donné cette vitesse, il a donné la possibilité d'évoluer. Mais à un certain moment, c'est Dieu même qui intervient pour faire, en quelque sorte, des petites pousses, des petits éclats, en quelque sorte, c'est-à-dire pour que ça commence à marcher avec l'aide du Créateur, puisque sinon, l'univers n'est pas du tout capable d'exister tout seul. Mmh. Et notamment, si nous prenons, par exemple, aussi le texte originaire de Hébreux ancien, et de la première chapitre de la Genèse, vous savez que Dieu a créé et il avait à propos de la création, il avait deux verbes qui étaient utilisés, et notamment un verbe, c'est le verbe bara, qui était utilisé seulement trois fois entre tous ces que Dieu a créé, Dieu a dit, Dieu a crié. Et donc, pour la première fois, c'est le verset 1. Création du monde. Dieu a créé le monde. Pour la deuxième fois, c'est la création des animaux. Mmh. C'est le verset 21. Et pour la troisième fois, c'est la création des êtres humains, le verset 27. Et donc, c'est-à-dire trois fois. Et bara, c'est un verbe qui a le sens de la création de ex nihilo, de rien. Mmh. Création de rien. Voilà. Et donc, certainement, c'est que aussi des évolutionnistes disent que oui, une espèce passe vers une autre espèce, etc. Mais il y a des scientifiques qui disent, vous savez, entre des certaines espèces, des animaux ou du monde, il manque quelque chose de la liaison. Il n'y a pas de ces passages, vous voyez, comme ce que je veux dire, qui lie ces deux espèces complètement différentes, vous voyez. Donc, et c'est ça, sur mon avis, c'est un Dieu qui intervient dans la création.
2: Alors, ce que vous venez de dire, je crois que ça introduit déjà très bien la troisième partie de notre émission, c'est justement la place de l'homme dans cette création. Est-ce que là, c'est un saut dans l'évolution? Est-ce que c'est quelque chose de tout à fait nouveau? Ou bien est-ce que l'homme est peut-être un animal comme les autres, un peu plus évolué? Nous en parlerons de nouveau dans quelques minutes.
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1: Et nous sommes déjà dans la troisième partie de notre émission sur le récit des origines avec Fikri Gabriel, prêtre de l'église syriaque, Luc Maïds, diacre catholique, Alexandre Galaka, prêtre orthodoxe russe et Rémi Paquet, pasteur protestant. Alors, on a beaucoup parlé de la création en général, on a même un tout petit peu parlé du Big Bang, hein, comment tout a commencé, la création en six jours, etc. Maintenant, quand on lit le texte de la Bible, on voit que l'être humain apparaît en dernier, un peu comme la couronne de toute cette création. Alors, ça pose évidemment la question, est-ce que l'homme et la femme sont vraiment le couronnement de cette création? Parce qu'on voit même que Adam va donner un nom à tout ce qui existe. Donc finalement, dès le début, l'homme domine la création. Mais ça pose la question aussi, est-ce que Adam et Ève ont existé? Est-ce qu'il y a eu un premier couple dans l'histoire de l'humanité? Quelle est la place finalement de l'homme dans le fonctionnement du monde?
2: Bon, je ne sais pas qui a été le premier être humain, et du moins, à partir de quel moment est-on en présence d'un être humain? Donc, vous savez que dans toutes les recherches au niveau des quelques ossements que nous avons retrouvés, on élabore des théories scientifiques très intéressantes, parfois à partir d'une mâchoire, voire d'un élément de mâchoire. Tout ça pour que, quelques dizaines d'années après, on découvre des ossements un peu plus importants et qu'on remette en cause, et nous voilà partis pour 100 000 ans de différence quand c'est pas un million d'années. Donc, je ne sais pas scientifiquement quand on peut dire qu'on a eu des êtres humains proprement dit. Ce qui m'intéresse, je crois, dans la lecture biblique, c'est de partir de l'être humain d'aujourd'hui. Être humain tel que nous le connaissons. Et là, je pense qu'il y a quand même que l'auteur de la Genèse, que ce soit le premier ou le deuxième chapitre, a quand même vu une différence entre l'être humain et les autres animaux. Pas une différence au niveau biologique. Il n'est pas idiot, l'auteur. Hein. Et si vous regardez dans le premier récit de création, l'être humain est créé le même jour que d'autres animaux. Donc un peu pour dire, ben voilà, biologiquement, c'est en même temps, mais il y a une grande différence. Il y a comme une réflexion de Dieu qui dit « créons l'être humain ». Donc, à la limite, Dieu raisonne avec lui-même, « vais-je créer, vais-je faire cette plus grande bêtise de l'univers ?» disait un de mes professeurs. « Vais-je créer l'être humain ?» Et ce qui est intéressant, c'est qu'il dit « l'être humain, il le crée homme et femme, femme et homme. » Or, pour les animaux, il ne met pas l'accent sur cette distinction, mâle et femelle. Il la met sur l'être humain. Et puis il dit, l'être humain, homme et femme, sont créés en image et ressemblance de Dieu. Et là, c'est intéressant de voir que pour le texte biblique, justement, il y a chez l'être humain quelque chose, je veux dire de divin, quelque chose qui le différencie fondamentalement de l'animal. Et qu'est-ce que c'est? Et alors, si je regarde dans le texte biblique, mélangeant un peu les deux textes, ce que faisait le pape Jean-Paul II, on a des choses assez intéressantes, parce que ce qui est créé image et ressemblance de Dieu, est-ce l'être humain individu ou est-ce l'être humain femme et homme? Est-ce le couple qui est créé? Et quelle est la différence entre les deux, au niveau des animaux et au niveau de l'être humain? Pourquoi mettre l'accent là-dessus? Et certains auteurs disaient, notamment le pape Jean-Paul II, que justement, l'être humain a cette caractéristique qu'il aime. Il peut aimer de manière différente de l'animal. Il peut aimer par sa volonté, indépendamment des pressions sociales, etc. Il y a cette dimension de l'être humain avec cette capacité d'aimer. Et alors, il disait, nous avons là peut-être là, une image et ressemblance de Dieu, cette capacité qu'a l'être humain d'aimer, au-delà de toute nécessité, de toute programmation, cette capacité d'aimer. Et l'autre aspect, si on prend le deuxième récit de la création, c'est que l'être humain regarde l'univers et participe à la transformation de l'univers. L'animal réagit en fonction du besoin et de ce qui lui a été donné. L'être humain rêve l'univers. Moi, je donne toujours l'exemple, les animaux établissent leur nid à peu près de la même façon. Quand un couple humain se constitue et entre dans sa maison, quand il récupère la maison qu'il a héritée, par exemple, ou qu'il vient d'acheter, première chose qu'il fait, c'est transformer la maison. Il adapte, il la rêve. Il y a cette capacité chez l'être humain, donc à la fois comme couple d'aimer et à la fois comme individu de créer. Et je trouve que là, on a quelque chose quand même qui, moi, me semble-t-il, est fondamentalement différent de l'être humain. Je dis souvent ça dans des funérailles. L'être humain construit sa personnalité, même marquée par les pressions sociales, par la génétique, par tout ce qu'on veut. Il a cette capacité quand même de décider à un moment.
1: Et il est tourné vers l'avenir.
2: Et il est tourné vers l'avenir. Tandis que l'animal, lui, fonctionne en fonction de tout ce qui est prévu, programmé par la nature ou par l'espèce humaine ou par l'homme pour les animaux domestiques. Bon, il y a des ratés, le chien peut bouffer son maître, bon, ça arrive. Mais globalement, il y a toute une programmation qui est donnée. L'être humain a cette liberté pour le bien ou le mal. Je prends l'exemple typique, dans la même famille, vous avez deux frères. Un devient un brillant créateur, un brillant médecin, l'autre devient un brillant criminel.
1: Rémi ?
0: Oui, je reviens je reviens au texte et je pense que là aussi c'est aussi la manière de le lire et revenir aussi à votre question, Ralph, du début. Est-ce que l'humain a un statut à part, etc. C'est surtout qu'est-ce qu'on a voulu faire dire à ce texte. Et c'est clair qu'il y a, je pense que c'est surtout dans la suite du récit que le bas blesse, puisque il y a cet ordre donné d'assujettir la terre, de la dominer, etc. Et on sait que ça va faire les choux gras de toute une vision du monde que nous payons aujourd'hui dans les crises climatiques et environnementales qui sont des nôtres, mais aussi dans l'écologie humaine, de la domination. Mais je pense qu'on ne peut comprendre ces passages qu'en les remettant une fois de plus dans leur contexte babylonien et mésopotamien, c'est-à-dire que créer en l'image de Bethsalem, c'est une statue. Le mot qu'on traduit ici en français, c'est statue. Ça renvoie à la ritualité ancienne où on divinisait des statues. Image de Dieu, c'est un titre royal. Nous avons des écrits sur des statues, justement, où notamment, je ne sais plus si c'est Cyrus ou autre, qui est décrit comme image de Dieu. Et nous sommes en fait dans ce passage-ci, l'auteur sacerdotal qui écrit cela, et c'est ça qui est extraordinaire, c'est que était image de Dieu seulement la royauté. Et les choses qui vont suivre, donc le fait de dominer, littéralement piétiner, etc., sont des attributs royaux. Il y a une démocratisation de l'idéologie royale, en fait, dans ces passages qui sont appliqués à tout humain. Et c'est surtout ça que moi je retiens, c'est que il y a dans ce texte-là une méditation sur la dignité radicale de chaque être humain. Et je pense que dans les temps qui sont les nôtres aujourd'hui, où on n'hésite pas à vouloir déplacer des populations pour construire une riviera, il est indispensable de lire, et dans ce sens-là aussi, la science et la théologie ou la lecture du texte sont complémentaires pour ne pas avoir une lecture uniquement matérialiste de l'univers. Ces textes nous redisent que nous avons une dignité fondamentale que nous partageons tous entre nous. Et donc, je pense que là, c'est dans cette image, cette notion d'image qu'on la retrouve, dans cette notion de ressemblance. Alors certains ont voulu voir dans ce mot ressemblance une tentative d'essayer de minorer un petit peu, parce que l'image, c'est pas vraiment la ressemblance. Oui, c'est une image, mais ça ressemble. J'irai pas dans ce sens-là, j'irai plutôt dans un sens poétique, dans le sens qu'il y a là un renforcement, peut-être, plutôt. Mais en tout cas, effectivement, il y a cette réalité, je pense, de la dignité humaine qui est mise en avant. Maintenant, qu'est-ce qu'on en fait ? Je termine par ça. Qu'est-ce qu'on en fait ? Est-ce qu'on le lit dans ce sens-là, dans un sens quelque part humaniste, ou bien on veut faire dire au texte, trouver une justification à notre volonté de domination sur les autres et sur le créé ? Et il y a moyen de faire les deux.
1: Je crois que ce que vous venez de dire, ça rejoint aussi la parole de Jésus, ce que vous avez fait à l'un de ces petits, c'est à moi que vous l'avez fait ?
0: Bien sûr, et je pense que là, on est. Je plaide toujours pour lire les textes de l'Ancien Testament d'abord et avant tout dans leur contexte de rédaction, et puis de faire référence à la lecture du Nouveau Testament et la relecture du Nouveau Testament sur l'Ancien. Mais là, effectivement, ce sont des valeurs fondamentales que l'on retrouve tout au long de l'Écriture, du début à la fin.
3: Couramment, j'ajoute, à mon avis, ça aussi c'est très important. Bon, tout d'abord que un être humain a été créé par Dieu, ça c'est incontestable, selon l'image et ressemblance de Dieu. Il y a un petit peu cette division de ce terme image et ressemblance. Image, ce sont des capacités de base, ce sont des capacités, comment on peut dire, statiques. Dieu nous a donné la capacité d'aimer, l'éternité, créativité, ce que des autres êtres vivants privés. Mais ressemblance, c'est accomplissement. C'est déjà la dynamique de ces données statiques. Ce n'est pas que chacun peut les réaliser. Ce n'est pas que chacun, vraiment, va, on peut dire, consacrer sa vie à l'amour, vous voyez, et consacrer sa vie à la créativité qu'on nous a donnée. Et donc, c'est que les pères de l'Église orthodoxe, ils ont veillé dans ce deuxième terme, c'est-à-dire, image, c'est donnée, et ressemblance, c'est la réalisation de ces données. D'autres choses, à mon avis, c'est une chose morale qui est très importante. Puisque une fois, je me souviens bien, j'ai parlé avec mon ami qui est orthodoxe. Une fois, il m'a dit, vous voyez, comme entre les amis qu'on parle, il y a parfois des révélations qui passent. Et il m'a dit, tu sais, toute notre vie humaine, ce n'est que des relations entre les êtres humains. Ce n'est que des relations. Et toute notre vie est créée autour de ça. Est basé aussi sur ça. Et ça, c'est vrai. En fait, nous sommes tellement, involontairement et volontairement, liés avec des êtres humains qu'on vit dans cette société. Et parfois, on est fâché, vous voyez. Parfois, on n'est pas bon. Comment dirais-je, on est bouleversé, on est fâché par ces êtres, d'autres personnes qui sont en face de nous. Et parfois nous pensons, mais il est digne de être châtié, il est digne de toute chose, puisque il a fait des choses mauvaises à propos de moi, à propos d'autres personnes. Et ici, je dis que quand je suis prêtre, et je dis ça selon à mes paroissiens, à mes voix, et à ceux qui m'entourent aussi, que n'oubliez pas que chaque être humain, n'importe quel homme, c'est une image de Dieu. Vous voyez devant vous image de Dieu. Donc, respectez-le. Et bien sûr, on est ici que quel est la plus grande commandement ? Ce que Jésus a répondu, aimer Dieu, aimer ton prochain.
0: J'entendais et Alexandre vous disiez il y a ces relations et effectivement puisque déjà là on nous présente aussi un Dieu relationnel un Dieu qui agit dans la relation et donc là effectivement on est en consonne.
3: Oui, exactement, c'est ça.
4: Après avoir insisté, je crois, Luc, il a parlé surtout sur l'idée de l'image symbolique, l'amour de Dieu, etc. Et puis ici, Rémi a insisté sur l'idée aussi du contexte. Il faut mettre les textes dans leur contexte historique, c'est vraiment très important. Et Alexandre a insisté aussi sur les relations, surtout que entre les humains, il faut aimer l'autre avant. Moi, je voudrais bien quand même insister sur un syllogisme biblique très très important aussi. En lien avec ces trois choses-là, dans le syllogisme biblique nous dit ceci. On dit « Dieu est amour ». Or, l'homme est créé à l'image de Dieu. Donc, l'homme aussi est un objet d'amour. Et en plus, dans les textes bibliques, dans les textes de la création, on voit très bien, et je fais le lien avec, le texte du rituel du mariage que nous avons chez nous en plus. On dit que dans le texte, il le dit très bien. D'abord, il dit, Dieu a dit, créant l'homme à notre image. Donc il parle au pluriel, et puis après, il dit, l'auteur continue, il dit, il les a créés homme et femme, couple, etc. Et puis, on continue le texte, il dit, c'est pour ça, Dieu dit à l'homme, l'homme quittera son père et sa mère, il va s'attacher à sa femme, tous les deux, ils deviennent une seule chair. Eh bien, ces textes-là, on voit très bien, ces textes relationnels, de la création de l'homme comme créateur aussi, de l'homme comme amour, l'homme, il doit aimer son prochain comme lui-même, l'homme comme Dieu, il doit aimer cet amour de couple, etc. Et que même l'amour que l'homme possède, ça veut dire que dans chacun de nous, il y a un petit morceau de Dieu qui nous permet de voir Dieu à travers l'autre. Et ça, c'est pour moi très important.
1: Eh bien, une fois de plus, Fikri, vous avez dit le mot de la fin, parce que malheureusement, on doit déjà conclure, peut-être juste encore l'exemple.
3: Petite chose, j'ajoute cette théorie physique qui existe dans la science d'aujourd'hui, ça s'appelle principe anthropique, c'est-à-dire que le monde ne peut pas exister sans quelqu'un qui l'observe. Vous voyez, le but de le monde qui est inanimé, c'est pour un être animé qui l'observe. Et qui le résume, voilà.
1: Eh bien, on voit bien que la discussion est bien engagée. D'ailleurs, j'avais encore d'autres questions, par exemple. On a parlé des origines, mais quand il y a des origines, ça veut dire qu'il y a aussi une fin. Comment imaginer la fin du monde? Mais je crois que ça mérite toute une émission. Donc, les fins dernières au niveau de la foi chrétienne. Là, je crois qu'il y a beaucoup de choses à dire aussi. Merci en tout cas à tous les quatre. Donc, nous voilà arrivés à la fin de notre émission consacrée ce mois-ci au récit des origines de la création du monde, la création de l'être humain, etc. Merci pour votre écoute, chères auditrices et auditeurs. 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Au revoir.
3: Au revoir. Au revoir.

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2: Bonjour chers auditeurs et bienvenue dans cette émission L'Église, cette méconnue, où nous échangeons avec l'abbé Jean-Luc Marois. Bonjour.
3: Bonjour.
2: Dans l'émission précédente, vous nous avez montré comment Marie est au cœur de l'Église, Marie, Mère de Dieu et Mère de l'Église. Et c'est important dans cette méditation sur l'Église de poursuivre notre réflexion sur Marie. Et pour poursuivre, peut-être pouvons-nous... Ou pouvez-vous nous aider à approfondir ce fameux texte de l'Apocalypse où il est bien question de la femme? Alors peut-être d'abord nous dire l'Apocalypse, ça veut dire quoi?
3: Ça veut dire révélation.
2: Donc, c'est pas la catastrophe annoncée.
3: Non, c'est plutôt une mise en lumière de ce qui traverse l'histoire et de ce qui de l'accomplissement aussi de l'histoire dans le Christ qui viendra, comme nous le savons, pour juger les vivants et les morts. Mais donc on pourrait dire c'est une mise en lumière à travers un langage imagé, symbolique, de ce que nous vivons déjà maintenant nous-mêmes.
2: Et c'est le dernier livre de la Bible, donc oui. Il a une place particulière.
3: Oui, c'est ça, c'est donc un livre prophétique. C'est le seul livre prophétique du Nouveau Testament. Et quand on dit prophétie, il faut toujours garder à l'esprit que le prophète parle toujours de ce qui se passe à son époque, mais de ce qui, à partir de là, a une valeur universelle ou intemporelle. Un peu c'est comme s'il dévoile les mécanismes de l'histoire, si on peut dire. Et donc forcément, l'histoire, même si elle prend des nouveaux visages, avec des peuples nouveaux, des cultures, mais elle est traversée par des soubresauts continuels, pour ça qu'on parle d'une histoire du salut, et où le dessein de Dieu s'accomplit progressivement, à travers toutes sortes de difficultés, de tourments, de combats, de luttes, mais aussi de manifestations de la grâce, pour orienter cette histoire, afin qu'elle aboutisse là, à la question fondamentale, pour ou contre le Christ, avec ou sans le Christ. Comme disait Balthazar, tout conduit là finalement, je l'accueille ou je le refuse, je le reçois ou je le rejette. Et ça se passe aussi à travers les décisions, les projets, la manière dont on accueille les plus pauvres, etc. Donc oui, c'est l'image la plus claire à mon avis, c'est celle des douleurs de l'enfantement, dont j'ai déjà parlé je crois plusieurs fois, mais la femme est enceinte, elle doit mettre au monde son fils. Ce fils, pour nous, on le voit très bien, c'est le Christ qui doit être engendré en nous, et ça ne se passe pas facilement, ça se passe douloureusement, jusqu'au moment où le Fils étant né en chacun d'entre nous, eh bien, nous serons dans la joie et on oubliera même tous ces tourments qui auront précédé. Mais en attendant, il faut pouvoir le vivre jusqu'au bout, et l'Apocalypse nous le dévoile.
2: Et qu'est-ce qu'elle nous dit sur Marie, l'Apocalypse ?
3: Alors, les chrétiens voient dans cette femme couronnée de 12 étoiles, tantôt Israël avec les 12 tribus, tantôt l'Église elle-même, mais tantôt aussi Marie. D'autant que, justement, je parlais des douleurs de l'enfantement, mais c'est aussi ce dont parle ce chapitre 12.
2: Parce que Marie, chapitre 12 de l'Apocalypse.
3: De l'Apocalypse.
2: Oui.
3: Et nous sommes là, justement, quelque part au cœur de la lutte, puisque, comme vous savez, le dragon cherche à dévorer son enfant, mais son enfant est enlevé, on peut y voir le Christ hein, qui et son ascension. Et puis il cherche à atteindre donc celle qui a enfanté. Et on voit bien que l'Église, elle est traversée par ses luttes et par ses combats, par ses souffrances. Songeons à tous les martyrs aussi, hein, tous ceux qui dans le monde sont rejetés, repoussés à cause de leur foi, parfois torturés. Il y a là quelque chose qui est effectivement clair déjà dans l'Apocalypse. Hein. Dans l'Apocalypse, on parle de ça, au fond. Mais le dragon n'y parvient pas. Parce que même la création est avec cette femme. Hein, quand il vomit un fleuve d'eau, la terre s'entrouvre pour que l'eau soit engloutie. Donc tout concourt à la réussite du plan de Dieu.
2: Et la femme a un rôle à jouer.
3: Et alors elle a donc ce rôle. Quand on parle d'elle avec par exemple la référence de la Genèse, hein, à propos du serpent qui la mord au talon, elle écrase la tête du serpent. Et on voit souvent dans les représentations de la Vierge Marie, hein, celle qui écrase la tête du serpent.
2: Et aussi on la voit avec les 12 étoiles.
3: Et on la voit avec les 12 étoiles, hein, qui sont aussi une manière d'évoquer les 12 apôtres, mais aussi la Jérusalem céleste, puisque la Jérusalem céleste a 12 fondements. Tous ces fondements sont l'expression de sur quoi elle est bâtie, sur les 12 apôtres, et aussi chacun de ces fondements est comme une perle aussi, donc précieuse, en commençant par le jaspe, et puis le saphir, et la cornaline, etc. Donc, elle est là avec les 12. Les 12 sont au service de ce mystère ecclésial. Ils sont eux-mêmes, on peut dire, l'Église. Pas toute l'Église, puisqu'il y a une foule innombrable de chrétiens, de croyants dans l'Apocalypse. Mais si on revient à ce moment où dans la Genèse on dit qu'elle écrase la tête du serpent, on voit bien que Jésus le dit ailleurs dans l'évangile de Matthieu, eh bien les portes de l'enfer n'auront pas le dessus sur l'Église. Et donc on pourrait dire aussi que Satan n'aura pas le dessus, il n'a pas le dessus. Et ce n'est pas banal que ce soit donc elle qui écrase cette tête du serpent. Jésus a vaincu le mal sur la croix, mais le mal est quand même encore toujours agissant dans le monde. Hein. Il est libre de tourmenter les chrétiens. Mais Marie vient au secours justement de ceux qui l'invoquent pour justement qu'il cesse de séduire le monde et qu'il repousse, qu'il le vainque.

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1: Avec l'abbé Jean-Luc Marois, nous évoquons la place de Marie au cœur de l'Église. Et avant la pause musicale, vous avez fait allusion à ce texte de la Genèse où la femme écrase le serpent. Est-ce qu'on peut encore un peu approfondir et essayer de comprendre pourquoi c'est la tête qu'elle écrase ?
2: Moi, il me semble que... Enfin, c'est la réalité, au fond. Le serpent cherche, si on y voit le diable, hein, c'est bien ça l'idée, le dragon dans l'Apocalypse, puisque dans l'Apocalypse, on dit que le serpent antique, c'est le dragon. C'est un séducteur, donc il cherche à pervertir les hommes par la pensée, bien souvent. Quelqu'un qui a beaucoup travaillé ça, c'est Evagre Le Pontique. Il a écrit un livre qui s'appelle « Sur les pensées ».
1: Lui, il date de quand, Evagre Le Pontique ?
2: Bonne question. Je dirais 4e, 5e siècle, ces eaux-là.
1: Donc déjà, à l'époque, il était...
2: Oui, absolument. Donc il est contemporain de Grégoire de Nyssa, Grégoire de Nazianze. Enfin, voilà. Et donc, Evagre se retire dans le désert de Cété. Et là, avec l'aide d'autres moines, il va réfléchir sur la manière dont le démon attaque les chrétiens. D'ailleurs, les moines qui se retirent dans le désert, ils se sentent comme appelés à lutter contre ces esprits mauvais qui tourmentent. Et donc, il écrit d'abord un traité qu'il va appeler pratique. Pratiquer en grec, c'est facile à retenir. Et aussi, sur les pensées. Et donc, il y a un enjeu fondamental là, parce que le serpent suggère un certain nombre d'idées, on le voit bien dans les tentations de Jésus au désert, il suggère des idées, des pensées, parfois même en s'inspirant des Écritures. Ce qui fera dire d'ailleurs à Origène que toutes les hérésies viennent d'une mauvaise interprétation des Écritures. C'est intéressant aussi ça. Donc des interprétations déviantes des Écritures pour faire chuter le Christ. Mais évidemment, ça nous atteint aussi. Alors il y a des séductions qui sont banales, parce qu'elles touchent au corps, au plaisir qu'on pourrait s'octroyer soi-même, etc. Mais il y a des pensées qui sont beaucoup plus subtiles, et qui touchent carrément l'orientation de notre vie.
1: Et là, la Vierge Marie est d'un secours certain ?
2: Oui, absolument, parce que la Vierge Marie a dit à l'ange Gabriel, que tout se passe pour moi selon ta parole. On pourrait dire aussi selon ta volonté, selon les traductions. Et donc ça veut dire que ce qui prime d'abord, c'est la pensée de Dieu, l'idée de Dieu, la parole de Dieu en soi, qu'on accueille, qu'on reçoit, et qui est appelée à guider notre vie. Tandis que le diable, lui, cherche à créer des pensées qui soient toujours plus autonomes, plus déconnectées de Dieu, ou de sa pensée, ou de sa volonté, ou de sa parole, pour que l'homme se construise sa propre conception des choses. On le voit, c'est tout à fait caractéristique de la modernité, hein. Voir le monde à travers ses propres catégories de pensées. Bon, c'est un peu kantien, mais c'est ça. Et tandis que la Vierge Marie, elle regarde, elle contemple au fond la volonté de Dieu, la pensée de Dieu, le projet de Dieu, et elle l'accueille en elle-même, dans sa chair, dans sa vie. Et en cela, je pense qu'elle met en échec la pensée du diable, qui cherche au contraire à séparer les hommes de Dieu.
1: Donc elle peut nous aider, mais il y a au fond une grande différence, c'est qu'elle, elle est, comme on dit, Immaculée Conception.
2: Oui, elle est effectivement, hein, ce qui veut donc bien dire qu'elle a été conçue sans le péché originel. Donc, parce que parfois on confond l'Immaculée Conception avec la conception virginale de Jésus. Donc Jésus qui a été conçu sans le concours d'un homme, virginalement. Donc ne confondons pas les deux. Mais quand on parle de Marie conçue sans péché, on fait référence au mérite de la passion du Christ qui lui a valu à elle, anticipativement, d'être une créature qui n'a pas connu les affres du péché originel.
1: Mais elle a subi quand même les conséquences dans la souffrance.
2: Oui, comme toutes les créatures. Hein. Marie est une créature de Dieu aussi. Hein. Donc, comme tous les hommes, toutes les femmes, elle subit. Donc, elle a été témoin, certainement, des contradicteurs de Jésus, ce que Jésus a pu subir aussi.
1: Et puis, un glaive de transpercera, voilà. Ça avait été.
2: Ah oui, hein, ça c'est sûr.
1: Annoncé.
2: Hein. Par Siméon, hein, tout de suite. Hein. Donc Siméon a probablement vu la pureté de la Vierge Marie quand elle est venue. Et du coup, il a tout de suite pensé aux souffrances qu'elle vivrait dans son âme, par la manière dont on allait traiter Jésus, qu'elle en souffrirait. Peut-être même tout au long de sa vie, parce que la vie de Jésus était aussi une vie de tourment. Alors pas que, mais... Quand même, quand on lit les évangiles, on voit bien que Jésus, très souvent, souffre de ceci, de cela. Même que les apôtres, par exemple, ne comprennent pas certaines choses. Comme, par exemple, quand Jésus dit à Philippe, « Il y a si longtemps que je suis avec vous, Philippe, et tu ne me connais pas. » C'est quand même l'expression aussi d'une douleur, d'une souffrance.

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1: Pour poursuivre notre réflexion sur l'Église, Monsieur l'abbé Jean-Luc Marat, je voudrais que vous nous éclairiez sur ce mystère de l'Assomption de la Vierge Marie.
2: Un mystère que les orthodoxes appellent dormition. Donc au moment où Marie a rendu son dernier souffle, elle était emportée au ciel et donc elle n'a pas connu la corruption de son corps. Cette élévation de la Vierge Marie jusqu'au ciel anticipe alors bien la destinée de l'Église elle-même.
1: Ça dit la sainteté ?
2: Ça dit la sainteté de la Vierge Marie, mais aussi pas seulement sa sainteté, parce qu'alors on pourrait se demander, tiens, mais tous les saints, pourquoi est-ce qu'ils ne sont pas élevés au ciel ? Mais parfois il y a quand même des corps qui sont non corrompus, enfin, on les retrouve intacts après avoir ouvert les tombes. Comme par exemple Charbel, Carlo Acutis et tout ça. Donc il y a quelque chose là de la manifestation de l'incorruptibilité du corps de celui qui s'est donné complètement à Dieu. Mais là, avec l'Assomption, elle est aussi élevée dans les cieux. Et donc elle anticipe la destinée de l'Église, de tous les élus qui un jour seront accueillis dans le royaume de Dieu. Saint Paul en parle dans une de ses épîtres aux Thessaloniciens quand il dit que au son

0: est monté aux cieux, le fait-on à l'ascension, avec son corps, le corps physique. C'est pour ça qu'on est un peu vain de chercher les restes de Jésus dans des tombes quelque part en Israël. Mais c'est tout aussi vain de chercher le corps de la Vierge Marie, parce que elle est la seule qui est auprès du Christ avec son corps, le corps qu'elle avait sur la terre. Et tous les autres, eh bien, il reste peut-être des reliques pour certains, d'autres sont enterrés dans les cimetières et attendent la résurrection des corps à la fin des temps.
1: Monsieur l'abbé Jean-Luc Marois, nous parlons de la Vierge Marie et de son lien à l'Église. Et au fond, il me semble qu'il est assez facile d'aimer Marie. On aime une mère, c'est spontané. Comment elle peut nous aider à aimer l'Église? Parce que ce n'est pas si simple, ça.
0: Non, ce n'est pas si simple, d'autant qu'on a toujours un peu tendance à réduire l'Église à une institution, ou à une hiérarchie, ou à une société. Alors que l'Église, on l'a médité tout au long de cette année, et beaucoup plus que cela. Et on parlait la dernière fois de la personnification de l'Église à travers la Vierge Marie. Marie, mère de l'Église, l'Église qui est comme aussi une épouse pour le Christ. Et donc, elle, si nous accueillons Marie dans notre vie, elle nous aide à aimer l'Église, à le regarder comme le Christ la regarde. Parce que nous avons tous du prix aux yeux du Seigneur. Il est mort sur la croix pour nous. Marie était au pied de la croix d'ailleurs. Elle a accueilli le disciple bien-aimé comme fils. Et lui, il l'a accueilli comme mère. Et donc, on ne peut pas imaginer autre chose qu'entre le disciple bien-aimé et Marie, il y ait toujours la mémoire vivante et la présence du Christ qui invite à l'amour mutuel, à la charité. J'aimerais bien vous lire un petit passage de Romano Guardini à ce sujet.
1: Et Romano Guardini, vous pouvez juste nous dire en deux mots.
0: Un théologien allemand qui est décédé maintenant, mais qui a écrit du XXe siècle. Et il disait ceci dans un petit livre qui s'appelle « Le sens de l'Église ». À propos de l'Église, il dit « Quand je lui parle, je cite, je ne lui dis pas « tu » mais « je » en un sens très profond. Parce que ces choses m'ont été données, l'Église n'est plus pour moi comme une police spirituelle, mais bien le sang de mon sang et la plénitude dont je vis. Elle est la vie nouvelle, universelle, venant de Dieu, dont la personne chrétienne, avec son intériorité, est la résonance vivante. L'Église est ma mère, elle est ma reine, l'épouse du Christ, je peux l'aimer, et alors seulement je trouve la paix. Nous n'en aurons pas fini avec l'Église tant que nous ne serons pas prêts à l'aimer, pas avant. » Au fond, quand Guardini dit ça, c'est comme si la charité ouvrait la compréhension du mystère, ouvrait les portes au fond. Sans cette charité, on ne comprend pas l'Église et du coup on ne comprend pas les ministères, on ne comprend pas ce que ça veut dire donner sa vie ou bien, comme on l'a dit aussi, accueillir la parole de Dieu dans sa vie, se donner même tout entier soi-même à un amour qui appelle et qui promet la vie éternelle. C'est aussi ne plus se comprendre soi-même. Pourquoi est-ce qu'on est là dans le monde? S'il n'y a pas la charité, s'il n'y a pas l'amour, on ne se comprend plus soi-même non plus. On devient des étrangers les uns pour les autres. D'ailleurs, c'est un peu le cas dans notre monde. Nous sommes un peu comme des étrangers les uns par rapport aux autres. Mais l'Église crée ces liens, tous ces liens, unis, au fond, tous les hommes entre eux, pour que, vivant de l'amour de Dieu, ils puissent entrer dans le royaume.
1: Merci beaucoup, monsieur l'abbé Jean-Luc Marois, de nous avoir aidés tout au long de ces émissions à en même temps mieux connaître l'Église pour mieux l'aimer.

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1: C'est le matin pour vous également sur RCF, l'heure de la louange matinale pour beaucoup de chrétiens. Une louange qui vous accompagne durant cette heure avec les psaumes du Père Joseph Gélineau, des psaumes selon une musique et un arrangement du Père Joseph Gélineau, qui avait également écrit les paroles dans la traduction de la Bible de Jérusalem. Ce sont donc ces psaumes du matin que nous vous proposons maintenant. Nous vous souhaitons une excellente journée sur RCF.
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1: La journée commence dans la louange sur RCF, une journée qui est marquée par les psaumes de Gélino, le père Joseph Gélino qui non seulement a composé la musique mais les paroles puisque c'est lui qui avait traduit les psaumes pour la première édition de la Bible de Jérusalem. Nous continuons ce programme sur RCF et nous vous souhaitons une excellente journée.

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1: Merci d'être avec nous sur RCF pour cette louange du matin. Ce sont les psaumes de Gélineau qui nous accompagnent. Le père Joseph Gélineau qui avait traduit les psaumes pour la Bible de Jérusalem et qui en a composé également les musiques. Bienvenue sur RCF et bonne journée.

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1: Nous vous accompagnons dans votre louange du matin sur RCF avec les psaumes de Gélino. Le père Joseph Gélino, qui est surtout connu pour avoir écrit la traduction des psaumes pour la Bible de Jérusalem, mais c'est également un musicien qui en a composé la musique. Nous l'écoutons maintenant et bonne journée à tous sur RCF.

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1: Bonjour et bienvenue, je suis très heureux de vous retrouver ce matin dans la matinale RCF Notre-Dame. J'espère que vous avez passé un bon week-end. Si vous avez des enfants ou petits-enfants en classe de terminale, ce fut un week-end marqué par les révisions de philosophie. Loin d'être aux lois d'un homme en esclave asservi, mariez-vous ma sœur à la philosophie, dit Molière. Top départ des épreuves du bac ce matin. Les lycéens planchent sur l'épreuve iconique. Les candidats s'apprêtent à s'enfermer pendant 4 heures, ou peut-être vous-même. Et oui, il y a peut-être des lycéens qui nous écoutent. De bon matin avant d'aller passer le bac philo. On vous souhaite plein de courage. Et s'il y a un sujet sur la violence, vous pourrez vous inspirer de l'évangile du jour. Œil pour œil et dent pour dent, Jésus vient abolir la loi du talion. Si quelqu'un te gifle sur la joue droite, tends-lui encore l'autre. La loi de l'amour au-dessus de toute autre loi. Ce pourrait être le programme de notre journée qui débute ensemble. Aime et fais ce que tu veux, mais aime. On est ensemble jusqu'à 9h la matinale. Très bon réveil sur RCF Notre-Dame. Soyez les bienvenus. Et les informations vous sont présentées par Clara Béville-Acqua. Bonjour Clara.
2: Bonjour Pierre-Hugues.
1: Donald Trump s'est offert un accord avec l'Iran pour son anniversaire.
2: Oui, pour ses 80 ans célébrés hier en grande pompe avec un combat de MMA en plein air dans les jardins de la Maison Blanche. Le Pakistan, pays médiateur dans le conflit au Moyen-Orient, a également confirmé cet accord. Les Iraniens, eux, parlent de fin de la guerre, accord qui prévoit un arrêt total des combats, au Liban inclus. Téhéran précise tout de même que des négociations débuteront dans un délai de 60 jours pour parvenir à un accord définitif.
1: Une annonce qui intervient alors que les leaders du G7 se réunissent à partir d'aujourd'hui à Evian, en France.
2: Et Donald Trump, justement, y est attendu en fin d'après-midi. Emmanuel Macron, lui, est déjà arrivé. Mais tout proche, de l'autre côté de la frontière, en Suisse, des milliers de manifestants du collectif No Jet Set ont défilé à Genève. Les rassemblements en France ayant été interdits, des heurts ont éclaté. La police suisse annonce plusieurs interpellations. Le bilan monte à 9 morts cette nuit en Ukraine, dont 5 secouristes à Kharkiv qui tentaient d'éteindre les incendies provoqués par une importante attaque de missiles russes. La capitale Kiev est également touchée. 140 000 habitants sont privés d'électricité. Il y a 4 morts et 18 blessés. Et les toits de la cathédrale orthodoxe de la Laure des Grottes de Kiev se sont enflammés. Après les violences qui ont suivi la victoire du PSG en Ligue des Champions, 800 personnes avaient été interpellées. Le gouvernement annonce présenter le mois prochain un projet de loi visant à faire assumer directement aux auteurs le coût des dégradations dans l'espace public. Cette contribution, selon le Premier ministre Sébastien Lecornu, pourra être adaptée aux capacités financières de chacun et les prestations sociales pourront servir à payer.
1: 530 000 candidats vont plancher ce matin sur la philo.
2: Une épreuve redoutée du baccalauréat qui commence à 8h de bon matin, alors que le ministre de l'Éducation nationale a annoncé hier ne plus vouloir d'épreuves l'après-midi midi à l'avenir pour faire face à la chaleur et aux températures caniculaires qui seront de plus en plus nombreuses. Un petit peu de football maintenant avec la Coupe du Monde. Les Allemands n'ont eu aucun mal à s'imposer contre la petite nation caribéenne de Curaçao. 7-1 pour l'Allemagne. De partout entre le Japon et les Pays-Bas. La Côte d'Ivoire, elle, s'est imposée 1-0 contre l'Équateur. Pour les Bleus, le premier match, pour rappel, c'est demain face au Sénégal. Coup d'envoi à 21h heure française. Et ça se passe au MetLife Stadium près de New York où l'équipe de France a pris ses quartiers hier soir.
1: Et cette semaine, Clara, sera de plus en plus chaude au fil des jours.
2: Oui, les nuits aussi seront bien moins fraîches à partir de ce mercredi, notamment où une nouvelle vague de chaleur est attendue. Aujourd'hui, quelques nuages et ondes sont à prévoir en Bretagne. Autrement, c'est un grand soleil partout sur le territoire qui s'annonce. Pour ce qui est des températures, comptez jusqu'à 34 degrés à Perpignan, à La Rochelle. Il fera 33 à Rennes et à Limoges. Comptez 30 à Paris et à Lyon, 25 à Strasbourg. Et la minimale cet après-midi sera de 20 degrés. Elle est attendue à Lille et à Brest.
1: Vous nous parliez tout à l'heure de Coupe du Monde. Clara, oui. Didier Deschamps est parrain d'un enfant d'enfants du Mékong. On va en parler dans 10 minutes avec Guillaume Mario. Il nous racontera qu'il a pu déjeuner avec Didier Deschamps et l'occasion peut-être de rappeler combien le parrainage peut aider les enfants en Asie du Sud-Est. Ce sera juste après l'invité de votre rédaction. RCF Notre-Dame, il est 6h35. On va aussi parler de la Chine, un pays à l'histoire trop méconnue, y compris l'histoire contemporaine, vous allez l'entendre. Mais avant cela, comme chaque matin, la bonne info sur RCF Notre-Dame, c'est avec vous Clara.
2: Plus d'un Français sur quatre ne partira pas en vacances cet été. C'est ce qui ressort du baromètre du Secours Populaire publié aujourd'hui à l'occasion des 90 ans, des congés payés et en cause les contraintes financières plus que les choix personnels. Alors ce qui a peut accentuer parfois le sentiment d'exclusion qui vient lui-même s'ajouter à une situation déjà précaire. Et pour y faire face, le Secours Catholique organise des vacances pour tous. Damien Delpech, bonjour.
3: Bonjour.
2: Vous êtes chargé de projet Solidarité et Famille au Secours Catholique. Alors qu'organise justement le Secours pour les vacances ?
3: Alors, le Secours Catholique, depuis de nombreuses années, est vraiment mobilisé autour du départ en vacances. En fait, le départ en vacances, ça fait même partie de notre modalité d'action depuis quasiment la création de l'association. Alors historiquement, on permet à des enfants de partir en vacances dans des familles de vacances, du coup notamment. Mais en fait, l'offre de vacances, elle s'est vraiment élargie. Et aujourd'hui, on permet à la fois de partir à des enfants de partir en vacances, que ce soit, comme je l'évoquais, dans des familles bénévoles de notre réseau en individuel, ou alors en orientant vers des séjours collectifs avec des partenaires avec qui nous nouons des alliances. Mais nous permettons aussi à des familles de partir en vacances, que ce soit en individuel ou en collectif, parce qu'en fait, le besoin de partir en vacances que vous évoquiez, il est commun à toute personne. Et donc, en cela, notre action généraliste, elle s'adresse à toutes les personnes que nous rencontrons.
1: Damien Delpech, quand on parle de partir en vacances, on a l'impression que c'est superflu. Vous vous dites que c'est essentiel ?
3: Mais bien évidemment, regardez en fait nos propres parcours. Quand on ne vit pas la pauvreté ou quand on ne la subit pas, la pauvreté, on est heureux de partir quelques semaines décompressé, soufflé, dans la famille, dans des lieux de vacances pour reprendre de l'énergie. Moi, je suis moi-même parent et en fait, je vois le bienfait que les vacances amènent dans ma propre famille. Donc, comment ne pas imaginer en fait que les vacances ont un fort impact du coup pour les personnes qui les vivent. Donc ça veut dire que dans une famille, ce qu'on observe, quand on permet à une famille, quand on soutient des parents pour leur permettre d'offrir des vacances à leurs enfants, eh bien on voit que ça change les relations du coup entre les parents et des enfants. On voit que ça redonne en tout cas de l'espoir, ça redonne de l'énergie à des personnes qui vivent la pauvreté, parce que vivre la pauvreté, en fait, c'est un combat du quotidien. Et du coup, ce combat, il y a besoin d'énergie, en tout cas, pour pouvoir l'affronter et pour pouvoir garder de l'estime de soi, pour pouvoir garder de la dignité.
2: Donc, ouais, en justement, il y a les relations en dehors de la famille. On peut ressentir parfois un sentiment un peu d'exclusion sociale quand on a son copain de l'école qui part deux semaines, par exemple, en Italie et que nous, on reste chez nous. Bah, la relation, elle est un petit peu compliquée.
3: Exactement, en fait vous l'évoquiez aussi, les vacances aujourd'hui c'est un fait social, donc ne pas pouvoir partir en vacances et ne pas avoir de souvenirs à raconter, c'est déjà à la base un élément d'exclusion, et donc qui va situer en dehors en tout cas de la norme sociale toute personne qui n'a pas quelque chose à raconter. C'est vrai pour les enfants, mais c'est vrai aussi pour des personnes qui travaillent et qui n'ont pas forcément un salaire ou en tout cas des moyens qui permettent de s'offrir des vacances.
1: Ouais. Damien Delpech, quelle forme prennent les vacances en famille avec le Secours Catholique? Ce sont des bénévoles qui accueillent chez elles, ou le Secours Catholique possède-t-il peut-être des maisons dans tel ou tel lieu de vacances?
3: Alors on a plein de modalités en fait différentes de départ en vacances. L'idée c'est vraiment à la base de pouvoir s'adapter du coup aux besoins de la famille en fonction de son autonomie ou de sa capacité. On a des séjours qui vont pouvoir être collectifs, et donc pour essayer de faire lever les freins au départ, ce qu'on n'a pas trop en fait évoqué aussi, c'est ces freins au départ en fait, quand on a évoqué le frein financier, mais il n'y a pas seulement du coup le frein financier, il faut se sentir en capacité du coup d'organiser un séjour de vacances. Donc on a des séjours collectifs qui permettent de faire lever le frein de au départ, et donc on peut avoir des petits collectifs, des groupes de parents ou des équipes locales de notre association qui vont se mobiliser. Mais on va aussi avoir des possibilités de départ individuel quand la famille a pris de l'autonomie, quand elle a juste un coup de pouce, besoin d'un coup de pouce financier ou pour soutenir un peu la démarche, on va pouvoir l'aider à réserver dans un hébergement, dans un camping ou dans un autre espaces en tout cas de vacances. Et après, on dispose aussi de lieux, notamment on a inauguré en 2024 une magnifique maison à Pornichet qui nous a été léguée et qui fait aujourd'hui que c'est un bel espace aussi, un bel outil en tout cas pour l'association d'accompagner le départ en vacances.
2: Et qui permet donc d'accueillir des personnes pendant les vacances. Un grand merci Damien Delpech, vous êtes, je le rappelle, chargé de projet Solidarité Famille au Secours Catholique. Vous nous parliez ce matin de ces vacances pour tous qui sont organisées par le Secours Catholique. Un grand merci.
1: Et merci à vous Clara. On vous retrouve dans quelques minutes pour le Saint du jour. Vous allez nous présenter Sainte-Germaine de Pibrac aujourd'hui.
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1: RCF Notre-Dame, il est 6h40. On croit connaître la Deuxième Guerre mondiale, les Alliés, le régime nazi, l'Armée rouge. Mais il y a un quatrième grand protagoniste que l'histoire occidentale oublie trop souvent. C'est la Chine. C'est ce que révèle Pierre Beau. Il est médecin, spécialiste des maladies tropicales et président de l'Association des écrivains de langue française. Il publie « Fermez les yeux, me réveille ». C'est aux éditions GOP. Il est l'invité cette semaine d'Orient Extrême, l'émission des missions étrangères de Paris sur RCF Notre-Dame. Émission déjà disponible sur notre site rcfnotredame.fr et je vous propose d'en écouter un extrait, Pierre Beau, qui replace la Chine au cœur de la Seconde Guerre mondiale.
5: La Chine a perdu autant d'hommes que l'URSS aujourd'hui la Russie. Il y a plus de 20 millions. Et en fait, si vous voulez, la Chine a joué face au Japon le rôle qu'a joué l'Union soviétique face à l'Allemagne. Donc on avait les deux principales puissances de l'axe. Bien sûr, il y avait aussi l'Italie mussolinienne. C'est pour ça qu'en fait, nous, on dit Deuxième Guerre mondiale, Seconde Guerre mondiale, mais les Chinois ont des guerres de 14 ans. Parce que le Japon envahit d'abord la Mandchourie, qu'il rebaptise Manchukuo, il en fait un satellite. Ça, c'est en 1931. Donc de 1931 à 1945, une soustraction assez simple aboutit à 14 ans. C'est la guerre de 14 ans pour eux.
1: Voilà, vous écoutiez Pierre Beau, auteur de « Fermez les yeux, me réveille » au micro de RCF Notre-Dame dans l'émission Orient Extrême d'émissions étrangères de Paris. Vous pouvez d'ores et déjà réécouter cette émission en intégralité sur notre site rcfnotredame.fr. À suivre, on va parler de Didier Deschamps. Il parraine un enfant avec Enfants du Mékong. On va l'entendre avec Guillaume Mario.
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1: Il est 6h44 sur RCF Notre-Dame. Soyez les bienvenus si vous nous rejoignez. Sainte-Germaine de Pibrac à l'honneur aujourd'hui. Clara va nous raconter le terrible destin de cette jeune sainte morte en 1601. Elle avait seulement 22 ans. On en parle dans 3 minutes, juste après avoir retrouvé Guillaume Mario. Bonjour Guillaume.
7: Bonjour Pierre-Hugues.
1: D'enfant du Mékong, et c'est le début de la Coupe du Monde. Et vous vouliez nous parler d'un parrain un peu spécial, Guillaume.
7: Oui, effectivement, il y a quelques mois, on s'est aperçu qu'un certain Didier Deschamps parrainait des enfants avec Enfants du Mékong depuis plus de 35 ans.
1: Ça alors, vous avez réussi à le contacter ?
7: Ben oui, je lui ai écrit, et puis quelques semaines plus tard, nous nous sommes retrouvés autour d'un déjeuner près du Mans, et tout simplement, Didier m'a dit, ben, si mon nom peut aider des enfants à trouver des parrains, alors allons-y. Nous avons donc lancé une campagne sur les réseaux sociaux et sur notre site internet autour de son engagement.
1: Incroyable. Et est-ce que Didier Deschamps a convaincu d'autres joueurs de l'équipe de France de vous rejoindre ? Est-ce que Kylian Mbappé parraine des enfants avec Enfants du Mékong, par exemple ?
7: Alors, il y a un petit malentendu, Pierre-Hugues. En fait, notre Didier Deschamps est kinésithérapeute. Il habite près du Mans et il est père de 8 enfants. Et toute la campagne repose donc sur cette idée amusante. On n'a pas besoin d'être une star pour changer la vie d'un enfant. Et le véritable Didier Deschamps de notre histoire, c'est un homme tout à fait ordinaire qui, depuis 35 ans, agit discrètement.
1: Vous m'avez eu, Guillaume, c'est pas bien ça dès le matin. Mais alors concrètement, qui peut devenir parrain ou marraine ?
7: Ben, tout le monde, ou presque, parmi nos parrains et marraines, il y a un peu plus de femmes que d'hommes, des étudiants, des retraités, des familles, des célibataires. La moyenne d'âge est d'environ 49 ans, mais ce qui les rassemble n'a rien à voir avec leur âge ou leur profession.
1: Et justement, Guillaume, qu'est-ce qui les rassemble ?
7: Une conviction très simple, que l'éducation peut changer une vie. Nos parrains et marraines ont tous ce même désir d'aider concrètement un enfant à aller à l'école, à construire son avenir et à sortir durablement de la pauvreté. Et finalement, c'est peut-être ça la plus belle des victoires.
1: Alors on va parler concret avec vous, Guillaume Mario, directeur général adjoint d'Enfants du Mékong. Concrètement, combien coûte un parrainage ?
7: Un parrainage représente 32 euros par mois et grâce à la déduction fiscale, pour ceux qui ont la joie de payer des impôts, cela revient à 8 euros par mois. Donc voilà, pas besoin d'être une star pour changer une vie, il suffit de 8 euros par mois et d'un peu de fidélité.
1: Merci beaucoup Guillaume, une belle invitation à rejoindre l'équipe du Mékong. Et pour découvrir la campagne de votre Didier Deschamps, rendez-vous sur le site d'Enfants du Mékong. Merci beaucoup Guillaume Mario.
7: Merci Pierre-Hugues.
1: 6h47 sur RCF Notre-Dame, place au saint du jour avec Clara Bévilacqua. Bah oui Clara, il est temps de mettre son casque, vous étiez pas prête.
2: J'écoutais les stars sur Didier Deschamps, ça va, voilà.
1: Voilà, vous étiez aussi passionné. Peut-être qu'il y a un autre Kylian Mbappé. 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En tout cas, il y a peut-être des Germaines à qui nous souhaitons une bonne fête, puisqu'aujourd'hui, elles sont à l'honneur.
2: Exactement, Germaine, un prénom assez fréquent au début du XXe siècle et qui est complètement tombé en désuétude. Sainte Germaine de Pibrac est une sainte populaire, humble bergère, méprisée. Elle est morte à 22 ans, à qui l'on attribue depuis de nombreux miracles.
1: Alors nous sommes au 16e siècle à la campagne.
2: Oui, dans un village près de Toulouse, la petite Germaine naît avec une difformité. Sa main droite est atrophiée. Lorsqu'elle a à peine 3 ans, sa mère meurt et son père, laboureur, la délaisse. Assez vite, cet homme se remarie et sa nouvelle femme chasse la petite Germaine de la maison et l'oblige, comme dans l'histoire de Cendrillon, à vivre dans un endroit exigu sous l'escalier, nourrie seulement de pain dur. Germaine garde les moutons le jour et le soir. Elle sert sa famille. Il lui est aussi interdit de parler à sa belle-mère et à ses enfants.
1: Elle est très pieuse.
2: Oui, elle égrène le chapelet, va très tôt à la messe, en cachette. Douce et patiente, son visage, dit-on, était rayonnant malgré tous les sévices qu'elle subissait. La légende raconte qu'un jour, alors qu'elle allait à la recherche d'un mendiant pour lui donner de son pain qu'elle avait caché dans son tablier, elle est poursuivie par sa belle-mère, un bâton à la main. Et quand celle-ci rattrape Germaine, elle lui demande violemment d'ouvrir son tablier pour voir ce qu'elle cache, et une brassée de roses tombe sur la terre qui était encore gelée. Miracle des roses également raconté pour d'autres saintes comme Élisabeth de Hongrie, Élisabeth du Portugal ou encore Sainte Roseline. Depuis lors, Sainte Germaine est la patronne des déshérités, des méprisés qui mettent leur force dans le Seigneur.
1: Et nous fêtons aussi aujourd'hui, en ce 15 juin, Saint Augustin d'Hippone. Alors, c'est une fête seulement pour les églises d'Orient, puisqu'en Occident, on le fête le 28 août.
2: Exactement, et nous en avons beaucoup parlé il y a quelques semaines, justement à l'occasion du voyage du pape en Algérie. Alors né en 354 en Numidie, l'actuelle Algérie, Augustin est un jeune homme brillant et très turbulent. Sa mère, Sainte Monique, prie pendant des années pour sa conversion. Elle finit par être exaucée. En 387, Augustin reçoit le baptême à Milan. Il devient évêque d'Hippone, infatigable pasteur, grand théologien et magnifique écrivain. On lui doit notamment les célèbres Confessions et la Cité de Dieu.
1: Et on lui doit de très belles pensées qui pourraient bien inspirer tous les élèves de terminale qui passent leur bac philo ce matin. Notre cœur est sans repos tant qu'il ne demeure en toi, ou encore aime et fais ce que tu veux. Et ben voilà, ça peut être notre programme pour aujourd'hui. Aime et fais ce que tu veux. À suivre justement l'amour, puisque c'est la prière du matin. Clara, on vous retrouve dans 10 minutes pour les informations sur RCF Notre-Dame. C'est 7h10. Pour notre prière aujourd'hui, on continue notre lecture du chapitre 5 de Saint Matthieu, le fameux discours sur la montagne. Alors on a lu les Béatitudes la semaine dernière et puis ce passage où le Christ annonce qu'il n'est pas venu abolir mais accomplir. Et ce matin, Jésus revient sur la fameuse loi du talion, œil pour œil et dent pour dent, les versets 38 à 42 commentés par le Père Jean-Jacques Dutheine.
8: En ce temps-là, Jésus disait à ses disciples : Vous avez appris qu'il a été dit œil pour œil et dent pour dent. Eh bien, moi, je vous dis de ne pas riposter aux méchants. Mais si quelqu'un te gifle sur la joue droite, tends-lui encore l'autre. Et si quelqu'un veut te poursuivre en justice et prendre ta tunique, laisse-lui encore ton manteau. Et si quelqu'un te réquisitionne pour faire 1000 pas, fais-en 2000 avec lui. À qui te demande, donne. À qui veut t'emprunter, ne tourne pas le dos.

moi, je vous dis de ne pas riposter aux méchants. Ne ripostez pas. Comment s'y prend le Christ? Comment le Christ agit à travers les menaces, les injures, les quolibets, à travers tout ce qu'il vit chaque jour, chaque moment? Comment nous pouvons contempler le Christ? Il parle, il répond aux questions qui lui sont posées, il se défend, on pourrait le dire d'une certaine manière, jusque dans ses actes. J'ai prêché la parole dans les synagogues, pourquoi me frappez-vous? Il justifie ses actes, ses gestes. J'ai guéri aujourd'hui un jour de sabbat. Comment peut-on laisser une personne abandonnée ou sa brebis ou quelqu'un de cher? Jésus donne un sens et une raison. Vivre face à Jésus, c'est reconnaître que Dieu tire un bien de tout et du mal. Et nous-mêmes, vous et moi, mes amis, nous sommes ces instruments, ces acteurs. Comme dit saint Paul, nous coopérons à l'amour, à la grâce de Dieu. Nous laissons passer par nos mains, nos voix, notre pensée, nos actes, ce que Dieu fait, ce que l'Esprit de Dieu veut faire à travers nous. Se dire aujourd'hui, je suis la voix de Dieu, la main de Dieu, la pensée de Jésus. Quelle, justement, parole qui peut nous encourager, nous stimuler à vivre encore plus de Jésus-Christ aujourd'hui. Bonne journée.

Notre Père, qui es aux cieux, que ton nom soit sanctifié, que ton règne vienne, que ta volonté soit faite sur la terre comme au ciel. Donne-nous aujourd'hui notre pain de ce jour. Pardonne-nous nos offenses, comme nous pardonnons aussi à ceux qui nous ont offensés. Et ne nous laisse pas entrer en tentation, mais délivre-nous du mal. Car c'est à toi qu'appartiennent le règne, la puissance et la gloire pour les siècles des siècles. Amen.

0: Magnifique Kyrie Eleison dans notre prière du matin. C'est le père Jean-Jacques Dutheine qui faisait le commentaire de l'évangile du jour. Notre prière se poursuit avec l'Angélus.
1: L'ange du Seigneur apporta l'annonce à Marie.
2: Et elle conçut du Saint-Esprit. Je vous salue Marie, pleine de grâce. Le Seigneur est avec vous. Vous êtes bénie entre toutes les femmes, et Jésus, le fruit de vos entrailles, est béni. Sainte Marie, Mère de Dieu, priez pour nous pauvres pécheurs, maintenant et à l'heure de notre mort.
1: Voici la servante du Seigneur.
2: Qu'il me soit fait selon votre parole. Je vous salue Marie, pleine de grâce. Le Seigneur est avec vous. Vous êtes bénie entre toutes les femmes, et Jésus, le fruit de vos entrailles, est béni. Sainte Marie, Mère de Dieu, priez pour nous pauvres pécheurs, maintenant et à l'heure de notre mort.
1: Et le Verbe s'est fait chair.
2: Et il a habité parmi nous. Je vous salue Marie, pleine de grâce. Le Seigneur est avec vous. Vous êtes bénie entre toutes les femmes, et Jésus, le fruit de vos entrailles, est béni. Sainte Marie, Mère de Dieu, priez pour nous pauvres pécheurs, maintenant et à l'heure de notre mort.
1: Priez pour nous, Sainte Marie, Mère de Dieu,
2: afin que nous soyons rendus dignes des promesses du Christ.
1: Daignez, Seigneur, répandre votre grâce dans nos âmes, afin qu'ayant connu par la voix de l'ange l'incarnation de votre Fils Jésus-Christ, nous puissions parvenir par sa passion et par sa croix à la gloire de sa résurrection, par le même Jésus-Christ, votre Fils, notre Seigneur. Amen.

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2: Nous sommes le lundi 15 juin, nous fêtons aujourd'hui Saint Dirmen de Pibrac. Très bon réveil. Vous écoutez RCF Notre-Dame, il est précisément 7h. Et à la une ce matin, un accord a été trouvé entre l'Iran et les États-Unis, Clara.
3: Et l'Iran confirme un arrêt immédiat et permanent des combats dans tout le Moyen-Orient, Liban inclus, et annonce que des négociations débuteront dans un délai de 60 jours pour parvenir à un accord définitif. De cet accord, il en sera question ce soir à Évian, en Haute-Savoie, où s'ouvre le sommet du G7 pour 3 jours. Emmanuel Macron accueille Donald Trump à partir de 16h, 2 heures avant les autres dirigeants. Il sera notamment question de l'Ukraine. L'Ukraine, justement touchée par une attaque russe massive cette nuit, 9 morts dans des frappes russes aériennes, une cathédrale orthodoxe à Kiev est sous les flammes. Le début du bac aujourd'hui pour 530 000 élèves de terminale, c'est à partir de 8h pour l'épreuve de philosophie.
2: L'occasion de redire l'importance de la philosophie grecque dans la pensée chrétienne, aussi importante que l'héritage hébraïque, c'est ce que nous dira Odile Riffaut, le point de vue dans 10 minutes après votre journal local. Bienvenue sur RCF Notre-Dame. Clara, vous le disiez en titre, le détroit d'Ormuz va bientôt rouvrir.
3: Oui, c'est ce qu'affirme Donald Trump. Navire du monde entier, mettez les moteurs en marche, dit le président américain. Après l'annonce tard hier faite par les États-Unis, l'Iran et le médiateur pakistanais d'un accord. Des négociations se feront sous 60 jours pour un accord définitif, précise Téhéran, qui assure que les deux ennemis mettent fin immédiatement à la guerre et au combat, y compris au Liban. Réaction immédiate des marchés financiers, le cours du pétrole. Le pétrole brut baisse de 4% ce matin et à l'ouverture, les bourses asiatiques en forte hausse, plus 5% à Tokyo, plus 5% également à Séoul. Les conséquences de cet accord et le nucléaire seront justement discutées à partir de ce soir à Évian, Haute-Savoie, où s'ouvre le G7, sommet auquel participent les chefs d'État français, américains, allemands, italiens, canadiens, japonais et britanniques. Le président ukrainien Volodymyr Zelensky y est également attendu demain mardi.
2: L'occasion d'aborder la guerre en Ukraine qui ne montre aucune accalmie.
3: Et 9 personnes sont mortes selon le tout dernier bilan après des frappes russes, donc 5 personnes, 5 secouristes à Kharkiv. Des explosions ont été entendues dans la capitale à Kiev où une cathédrale orthodoxe est actuellement en feu. Des dizaines de milliers d'habitants sont privés d'électricité et en Russie également, 200 km au sud de Moscou, 3 personnes sont mortes dans des bombardements. Eurosatory, l'un des plus grand salon de l'armement terrestre ouvre aujourd'hui à Paris, ville peinte. Plus de 2000 exposants représentant les industries de la défense de 65 pays sont réunis. Les délégations de 93 pays sont également attendues. La France a par ailleurs interdit la présentation d'armes offensives israéliennes. Sont seulement autorisés les exposants qui présentent des systèmes anti-balistiques ou anti-aériens.
2: Copie sur les tables à 8h ce matin.
3: Et la philosophie ouvre les épreuves du baccalauréat. Comme chaque année, c'est la première épreuve épreuve pour les lycéens de terminale. Les secondes, eux, prennent le chemin des entreprises avec le stage d'observation rendu obligatoire depuis 2 ans. À partir d'aujourd'hui, ce 15 juin, les traitements anti-obésité injectables seront remboursés par la Sécurité sociale. Remboursés plus ou moins, car ça ne concerne pas tout le monde. Le ministère de la Santé le restreint, notamment pour ceux qui ont un indice de masse corporelle supérieur à 40 ou 35, avec exception. 1 million de Français pourraient être concernés. Un mot de football maintenant pour la Coupe du Monde. L'Allemagne s'est imposée sans difficulté 7-1 face à l'île caribéenne de Curaçao. De partout entre le Japon et les Pays-Bas. La Côte d'Ivoire s'est imposée 1-0 contre l'Équateur et la Suède l'a emporté 5-1 sur la Tunisie. Pour les Bleus, le premier match, c'est demain face au Sénégal, 21h. Ça se passe au MetLife Stadium près de New York. Pour ce qui est de la météo, c'est une très belle journée qui s'annonce aujourd'hui en Ile-de-France. Pas de grand soleil en mettre sur le ciel, mais il y aura tout de même quelques nuages, mais surtout de belles éclaircies. Pour les températures, grand écart entre le matin et l'après-midi. On compte actuellement entre 13 et 15 degrés, mais elles vont rapidement monter jusqu'à 31 degrés.
2: RCF Notre-Dame, il est 7h04, l'actualité des diocèses d'Île-de-France. Et la paroisse de Levallois-Perret organise un événement interreligieux sur le thème de la compassion, Clara.
3: Oui, ce sont 2 journées de rencontres pour renforcer la connaissance mutuelle entre les différentes religions de la ville. Les responsables des cultes locaux, catholiques, protestants, juifs, musulmans et bouddhistes, se sont bien prêtés au jeu, Philomène Dubois.
4: C'est une conférence publique organisée par le groupe interreligieux de Levallois. Devant le constat d'un manque d'occasion de dialogue et de rencontres entre les différents cultes, les responsables ont décidé d'y remédier.
5: Il y a des rencontres institutionnelles qui existent.
4: Père Gabriel Roussineau est prêtre de la communauté du Chemin Neuf et curé à Levallois.
5: Entre responsables de communautés, mais il n'existait pas quelque chose qui rassemble les membres de ces différentes communautés. Alors, dans une ville comme Levallois, il y a plusieurs traditions religieuses, on se croise beaucoup, il n'y a pas beaucoup d'occasions de s'asseoir, de partager, d'écouter ensemble, de se rencontrer, tout simplement. Et donc, c'est pour répondre à ce manque de connaissances mutuelles qu'est venue cette idée. Et donc, la mairie de Levallois a soutenu le projet dès le début et a proposé de l'organiser aussi dans les locaux de la mairie.
4: Le thème de cette rencontre est la compassion, reprenant le thème de l'année célébrant le 90e anniversaire du 14e Dalaï Lama, et 2 rencontres sont organisées.
5: Le mardi 16 juin de 19h à 21h, là, l'idée c'est une rencontre plus locale pour les membres des communautés religieuses de Levallois. Donc c'était pour se mettre autour d'une table, littéralement, où on pourra partager, échanger en profondeur sur le thème de la compassion. Qu'est-ce que ça veut dire pour chacune de nos traditions, comment on en parle, comment la mettre en pratique. Et puis, donc, le jeudi 25 juin, c'est un format un peu plus large, une conférence publique avec plusieurs intervenants des différentes traditions religieuses. Et notamment, du côté chrétien, nous avons invité le père Michel Fédou, qui a écrit un livre sur le thème de la compassion de Dieu. Michel Fédou, qui est jésuite et enseignant à la faculté Loyola à Paris.
4: Les églises de Levallois ont été invitées à porter une parole chrétienne et un regard sur la notion de compassion.
5: Il s'agira de montrer au fond, comment cette question de la compassion, elle nous parle de Jésus, de sa manière d'être, de sa manière d'être en relation à travers tout son ministère, toute sa vie. Et puis, le père Michel Fédou va développer l'idée que, en fait, Dieu n'est pas impassible. Dieu, en fait, se laisse toucher en lui-même par la souffrance humaine. Et donc, Dieu, on peut dire, est lui-même vulnérable. Et ça, c'est quelque chose qui a été redécouvert, on peut dire, remis au goût du jour depuis 50 ans. On parle à nouveau plus d'un Dieu de compassion dans la théologie catholique depuis 50 ans. Elle nous ramène au cœur de la foi chrétienne.
4: À travers ces rencontres, les intervenants souhaitent partager un discours d'unité à travers leurs différentes traditions religieuses.
5: Alors c'est sûr que ce thème de la compassion, il nous met tout de suite dans l'attitude spirituelle de la miséricorde et l'attitude de l'amour du prochain. Et ça, c'est quelque chose qui nous ramène tout de suite à un agir concret. Et d'ailleurs, dans la conférence, on va parler aussi de concret. Qu'est-ce que ça veut dire agir avec compassion pour nous aujourd'hui ? Et je pense que si on arrive à avoir justement une parole commune à se comprendre entre religions, au fond, on pourra mettre en avant le fait que bien, cet amour de Dieu, il amène à l'amour du prochain. Et cette miséricorde, elle est centrale de montrer si les différentes religions arrivent à avoir un discours commun, bien, ça peut être quelque chose qui peut être un ferment d'unité, de paix. de réconciliation.
4: Le père Gabriel Roussineau souhaite que cette rencontre aboutisse à des actions concrètes sur le terrain, notamment sur la question de l'accompagnement dans le domaine des soins palliatifs.
3: Merci Philomène Dubois. Et pour ce qui est de la conférence du 25 juin, elle est ouverte à tous. Pour vous inscrire, rendez-vous sur le site rigpa.fr.
2: Merci beaucoup Clara Bévilacqua. Clara, vous vous rappelez de votre bac philo?
3: Non, je ne me rappelle pas trop pour être honnête. Ah,
2: c'est vrai, vous ne vous rappelez pas du matin. Moi, je me rappelle très bien de l'émotion qui était la mienne. Eh bien, elle est aussi celle de nombreux lycéens. On va en parler avec Odile Riffaut, puisque la philosophie grecque a beaucoup fait pour la pensée chrétienne. Vous allez l'entendre.
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2: Il est 7h10, soyez les bienvenus sur RCF Notre-Dame. Bonjour Odile Riffaut.
8: Bonjour Pierre-Hugues, bonjour à tous.
2: Vous remplacez au pied levé Madeleine Vatel, on va parler avec vous du bac philo dans une minute. Et bonjour Pauline de Torsiac.
9: Bonjour Pierre-Hugues, bonjour à tous.
2: Dans La Foi en Action, vous recevez cette semaine une avocate.
9: Oui, vous ne me demandez pas quel était mon sujet du bac, à moi.
2: Ah bah si, oh, allons-y, quel était votre sujet, pardon, c'est vrai, vous avez raison.
9: Je m'en souviens très très bien.
2: Allez-y.
9: Donc je vais vous le dire. Peut-on dire que la perception est une connaissance? Je vous laisse méditer.
2: Oh là là, attendez, il est 7h10, on se réveille. Attendez, moi je suis réveillé depuis 3h et déjà c'est dur votre question. Alors j'imagine pas pour quelqu'un qui se réveille, mais allez-y, répétez-nous.
9: Peut-on dire que la perception est une connaissance? C'est intéressant comme sujet quand même.
2: Bon, on va répondre oui. Clara, vous en pensez quoi?
10: Oui, moi aussi.
2: Bah, allez, on dit oui. Bah voilà, on dit oui. Je suis pas sûr on aura une très bonne note avec ça. Bon, en tout cas, on dit oui à La Foi en Action et c'est dans 5 minutes avec vous, Pauline.
9: C'est dans 5 minutes et je reçois une avocate pénaliste, Solange Doumic. Elle a fait basculer l'affaire Guy Georges, le tueur de l'Est parisien, et elle va nous raconter cette semaine comment est née sa vocation. Vous allez découvrir une femme passionnée et passionnante, une femme qui veut croire à la part d'humanité chez tout homme, même s'il a commis les crimes les plus indicibles.
2: Peut-on tout pardonner? Peut-on tout défendre? Voilà une question qui ferait un bon thème de bac philo. Et justement, les élèves de terminale passent ce matin l'épreuve iconique du bac, une épreuve dont on parle beaucoup, sans doute parce qu'au fond, on frémit tous, nous, anciens bacheliers, de ressentir le petit vertige de la page blanche. Qu'écririons-nous à la place de ces lycéens? Odile Riffaut, vous remplacez Madeleine Vatel aujourd'hui et vous avez des choses à nous dire sur ce bac philo.
8: Oui, alors je ne suis pas dans le secret des dieux, je n'ai pas la connaissance.
2: Je ne sais pas si ça se fait, vous l'auriez fait vous?
8: Bon, vous savez, moi je n'avais pas non plus misé sur la philo à l'époque hein, pour décrocher le bac, si vous voyez ce que je veux dire. Mais elle me rattrape aujourd'hui mes lacunes de terminale à mesure que je redécouvre ma propre foi chrétienne. C'est vrai que nous avons appris à bien séparer les cours de catéchisme des cours de philosophie. Or, la pensée chrétienne, qui est tout de même un édifice assez gigantesque, repose beaucoup sur les travaux des premiers théologiens imprégnés de philosophie grecque. Et ça, ce n'est pas qu'une donnée historique.
2: Qu'est-ce que vous voulez dire par là, Odile?
8: Eh bien, que ça a des conséquences en fait sur notre vie de foi. Par exemple, l'autre question du bac en 2025, c'était « La vérité est-elle toujours convaincante ?» Alors, si j'avais été bachelière, eh bien, est-ce que j'aurais parlé de la gnose, cette hérésie chrétienne qui est contraire à la vérité révélée?
2: Eh bien, dis donc, là, vous placez le niveau, Odile. Et c'est gentil de nous abreuver de philo, ça nous rend solidaires des lycéens. Mais on n'en est qu'au petit déjeuner. Et vous dites des mots comme gnosis et gnosticos.
8: Oui, vous avez raison, Pierre-Hugues. Alors, il faut élargir et ne jamais oublier que tout part, en fait, de la culture hébraïque, hein, qui était celle de Jésus, et de ce que nous nommons Ancien Testament, où il est question de fils de Dieu. Plus tard, dans le credo, on dira que le fils est consubstantiel au Père, c'est-à-dire qu'il a le même degré de divinité, lui, qui a tout pris de notre humanité. C'est vertigineux, mais reconnaissons...
9: Mais lorsqu'elle était adolescente.
10: Je ne savais pas que je ferais du droit. Je savais que je ne voulais pas être juge, parce que je trouvais trop difficile de juger ses contemporains. Et...

0: Je pensais que je ne serais jamais avocate parce que ça me donnait l'impression d'être une profession où on passe son temps à être un peu mielleux.
1: Solange Domic, qui a grandi dans une famille très littéraire, elle se souvient précisément de sa lecture de Jenner. Elle dévore l'œuvre de Proust, les livres de Kessel ou encore Victor Hugo. Et cela donne quand même quelques indices sur sa future vocation.
0: Le premier livre qui m'a beaucoup marqué, ce sont Les Misérables, que j'ai lu avec passion, d'abord en édition abrégée, et puis comme c'était coupé par des petits points au moment où étaient supprimées les longueurs, j'ai eu l'impression que j'avais été volée de l'essentiel. Et donc j'ai tout lu en version intégrale. Et j'étais très jeune, et ça m'a énormément plu. Je suis morte avec Gavroche. Voilà, j'étais dans les égouts, j'ai traversé Waterloo, voilà, j'étais vraiment très très attachée à cette aventure. Et puis oui, le fait que les petits puissent s'en sortir, je pense que la miséricorde, la rédemption, c'était des thèmes qui m'ont paru, voilà, qui m'ont habité.
2: Solange Domic choisit par défaut les études de droit, mais c'est son premier stage qui sera déterminant.
1: Oui, un jour, elle accompagne une avocate sur l'île de la Cité pour une journée au palais de justice et l'ambiance qui y règne va la séduire immédiatement.
0: Ma première journée au palais, c'était merveilleux. J'accompagnais une avocate qui se chargeait du contentieux du cabinet de conseil juridique où je faisais mon premier stage après la fin de ma première année de droit. Et elle m'a emmenée, on est passé par la TOC, c'est-à-dire l'endroit où nous rangeons où on nous met notre courrier. Elle a rencontré des copains, l'a bavardé, j'ai trouvé que c'était super. Après, on a été dans une salle d'audience, demander un renvoi. L'audience était très rapide, mais elle a rencontré d'autres copains en robe. Bon. Puis après, elle m'a emmenée prendre un pot à la buvette, parce qu'à l'époque, il y avait une buvette. Et j'ai trouvé que ce métier de relation était vraiment une vie d'étudiante pour adulte. Et voilà, ça a déclenché ma vocation. Donc, c'était pas défendre la veuve et l'orphelin, c'était aller prendre des pots avec les copains.
1: Alors, Solange Domic aurait pu devenir une avocate pénaliste ordinaire, mais après seulement 10 mois de barreau, eh bien, elle décroche la première place parmi les secrétaires de la conférence, et c'est là qu'elle découvre vraiment les affaires de droit pénal.
0: J'ai été élue tout de suite, et c'était une chance extraordinaire. Pour moi, ça a marqué ma vie professionnelle. Ça m'a
1: Pourquoi?
0: permis de défendre les plus démunis, ceux pour lesquels on a besoin de commissions d'office, dans les situations les plus graves, les assises. Et j'ai découvert une autre facette de la vie, une facette du métier que je n'ai jamais lâchée. J'ai su que le droit pénal, vraiment, était ce qui me plaisait le plus. Et effectivement, il a fait partie de ma vie à partir de ce moment-là, et j'en ai fait de plus en plus. On me disait beaucoup que le droit pénal n'était pas fait pour les femmes. Je l'ai beaucoup entendu. À cause de ça, je me suis restreinte. Et pendant des années, je n'ai pas fait de pénal à temps plein. On m'avait dit que les femmes, c'était fait pour faire du droit de la famille. Ça ne me plaisait pas. Chacun ses goûts. Et voilà. Et ça fait assez peu de temps, en fait, que je ne fais que du pénal.
1: Et demain, Solange Domic nous racontera comment elle a fait avouer Guy Georges, le tueur de l'Est parisien, l'une des affaires criminelles les plus glaçantes de ces dernières années. Pierre-Hugues.
2: Voilà pour La Foi en action. On aura plaisir à retrouver tout au long de la semaine donc ce témoignage. Et dans quelques minutes, Pauline, avec vous, on prend la voiture.
1: Oui, on prend la voiture. On va aller aux 24 heures du Mans. Vous saviez qu'il y avait une petite chapelle aux 24 heures du Mans?
2: Eh bien, je ne savais pas. En préparant cette émission ce matin, je l'ai appris. Et Pauline, en plus, je suis déjà montée dans votre voiture. Je sais que vous la conduisez comme une Formule 1.
1: Comme un kart, plutôt, je dirais. Mais
2: comme un kart,
1: vous avez
2: voilà,
1: raison.
2: C'est quelque chose.
1: Et
2: hein.
1: En tout cas, on retrouvera Benoît Porcher de RCF Sarthe. Il était sur place hier aux 24 heures du Mans pour assister à la messe qui est célébrée chaque année au bord du circuit.
2: Eh bien, oui, on le devine. Vous, Pauline, vous ne pouviez pas être à la messe puisque vous étiez sur le circuit de Formule 1 en train d'entraîner votre petite voiture. Petite voiture noire.
1: Exactement.
2: Ah, ben, c'est quelque chose. Hein. C'est une expérience de rentrer dans la voiture de Pauline de Torsac. En tout
1: vous
2: cas,
1: avez eu peur, je sais.
2: Moi, je vous le dis. Hein. Allez, il est 7h20 sur RCF Notre-Dame. On va prendre la voiture justement direction le Jura. Il est situé à 5 km au nord de Dole, entre les plaines de la Saône et le massif jurassien, à la frontière entre la Bourgogne et la Franche-Comté. Le sanctuaire Notre-Dame de Mont-Roland, installé au sommet de la colline éponyme, il a été fondé par une bulle papale au XIe siècle et confié aux bénédictins du prieuré de Joux, dépendant de l'abbaye de Baume-les-Messieurs, toujours dans le Jura. Bonjour Guillaume Rochon.
3: Bonjour Pierre-Hugues Dubois, bonjour à toutes et à tous.
2: Vous êtes journaliste pour RCF Jura et ce sanctuaire est aujourd'hui un lieu auquel sont attachés les Dolois, qu'ils soient chrétiens ou non, mais pour des raisons économiques, le site a été un peu délaissé par le diocèse de Saint-Claude. Mais depuis 2023, une nouvelle dynamique.

0: économique est engagé, Guillaume.
1: Effectivement, cette période résonne avec la nomination comme recteur du sanctuaire de Don Xavier Camus, prêtre de la communauté Saint-Martin. Dans son église, bénéficiant du chauffage depuis décembre dernier, il se trouve que le sanctuaire de Mont-Roland est situé sur le chemin de Saint-Jacques-de-Compostelle, au départ de l'Alsace. Les sœurs tamponnent la crédentiale, héritière de l'attestation délivrée autrefois par les évêques aux pèlerins. Ces derniers peuvent aussi passer une nuit sur place grâce à l'abri, un petit appartement avec une chambre pour une ou deux personnes.
0: D'ici la fin de l'année, 5 nouveaux logements pour les pèlerins ou pour des retraites spirituelles seront accessibles, ainsi qu'une boutique religieuse et un bâtiment administratif.
1: Oui, c'est la première phase des travaux engagés depuis plusieurs mois pour un montant d'environ 1 million d'euros. La boutique religieuse, comprenant une petite librairie et la vente d'articles divers, devra répondre à une attente.

0: Kyrénie chaque été plusieurs centaines de pèlerins du Jura et de plus loin et qui sera retransmis en direct sur l'antenne de RCF Jura.
1: Où vous êtes journaliste. Merci beaucoup Guillaume Rochon d'avoir été en direct ce matin du diocèse de Saint-Claude. À suivre, on va partir sur le circuit des 24 heures du Mans. La course mythique avait lieu ce week-end et vous allez l'entendre, une messe était célébrée hier matin. Reportage.
2: En quête de sens, quelques années au Pérou, qu'il a même la nationalité péruvienne.
3: Ouais.
2: Et donc, il y a une journaliste qui lui a demandé, est-ce que vous choisiriez, vous êtes plutôt pour les États-Unis ou pour le Pérou, c'est quand même un papa américain. Eh bien, il a choisi, il a dit, son cœur quand même bat pour le Pérou.
1: C'est un signal géopolitique assez intéressant. Ça veut dire qu'il se sent plus péruvien qu'américain.
3: Faire un choix quand même.
2: Il a en tout cas un choix de cœur. Je pense qu'il a un bon souvenir de ses années passées là-bas.
1: Et il a peut-être aussi un bon souvenir de son séjour en Espagne, puisqu'hier, au cours de l'Angélus, il a rendu grâce pour ce voyage espagnol.
2: Exactement, que Dieu bénisse toujours l'Espagne, voilà ce qu'il a dit à la fin de l'Angélus. Il a exprimé sa gratitude après ses 7 jours de voyage très dense. Il a aussi salué le témoignage de martyrs en Pologne, en République tchèque et au Brésil qui ont été proclamés récemment bienheureux. Il a aussi apporté son soutien spirituel aux Philippines, qui a été frappé par un tremblement de terre.
1: Il a promulgué les nouveaux statuts de la Commission pontificale pour la protection des mineurs également.
2: Oui, il s'agit, vous savez, de l'instance en charge de la lutte contre les abus dans l'Église catholique. Le pape crée un conseil exécutif pour accompagner avec plus de régularité les travaux de la commission et il autorise cette dernière à faire signaler aux autorités vaticanes des violations répétées des règles imposées aux institutions catholiques, justement en matière de lutte contre les abus sexuels commis par le clergé.
1: Et ce week-end, c'était les 24 heures du Mans, une course mythique chargée d'histoires et d'anecdotes en tout genre. Mais saviez-vous qu'une messe était célébrée chaque année au bord du circuit ? Reportage de Benoît Porcher, RCF Sarthe.
4: Bonjour à tous, bienvenue sur le virage de la chapelle pour célébrer ensemble l'Eucharistie, la messe.
5: C'est une messe unique au monde. Chaque dimanche de la course, en milieu de matinée, le public vient se réunir autour de la petite chapelle installée au bord du circuit. Une messe habituellement célébrée par l'évêque du Mans. Mais cette année, Mgr Jean-Pierre Vuillemin est en voyage au Canada pour rencontrer la congrégation de Sainte-Croix. C'est donc le père Antoine Clément qui a officié pour cette célébration si particulière.
4: C'est assez exceptionnel, hein, c'est même un peu fou, c'est bruyant. Et en même temps, j'étais très touché par la ferveur.
6: Le bruit ne vous a pas trop dérangé, ça ne vous a pas trop perturbé?
4: Il faut s'habituer, mais en fait ça va, on est un petit peu protégé quand même par la chapelle.
6: Vous êtes bien entouré aussi à l'entrée de la chapelle.
4: Ouais, vous avez complètement raison. À l'entrée de la chapelle, il y a donc sur la droite une statue de Saint Christophe, saint patron des automobilistes. Et puis sur la gauche, une statue de la Vierge Marie, Notre-Dame de la Route.
5: Cette messe, elle est historiquement célébrée depuis 1932, comme nous l'explique Gilles Hutepin, vice-président de l'Automobile Club de l'Ouest, organisateur des 24 heures.
7: Historiquement, il y a eu 3 endroits où il y a eu la chapelle. Une sur le circuit intérieur, près du pont, qu'on appelle le pont Goudieur aujourd'hui. Après, elle a été déplacée et enfin, elle a été là. Et d'ailleurs, sur cette chapelle d'aujourd'hui, les deux supports de cette chapelle sont de l'ancienne chapelle.
5: La CEO et le diocèse qui ont pu compter sur le soutien des scouts et guides de France pour organiser cette messe. Ils étaient environ 220 présents tout au long de ce week-end de course pour animer la messe, donc, mais pas que. Lola est cheftaine du groupe Antoine de Saint-Exupéry, 18e Le Mans.
8: On s'organise avec les musiciens, etc., surtout en amont pour choisir les chants, etc. Et on essaye de faire comme une messe classique.
6: Vous avez joué de la guitare pendant la célébration, c'est pas trop perturbant, ça va?
8: On essaye, alors des fois on s'entend plus. On essaye de rester sur la partition et d'écouter ses collègues musiciens pour être sûr que ce soit en même temps.
6: C'est un moment particulier, mais avec les scouts, vous êtes présents tout au long du week-end.
8: Alors nous, on fait des services sur le circuit. Alors le plus important service qu'on a, c'est l'accueil des personnes à mobilité réduite et en situation de handicap. Et notamment aussi un côté plus écologique avec une marée rouge et une marée verte pour ramasser les déchets.
5: Des scouts venus de Sarthe, évidemment, mais aussi d'autres régions pour participer à ce grand événement. C'est le cas de Faustin et Aster.
9: C'est quand même un super moment partagé, un peu un moment de pause au sein des 24 heures du Mans. On prend le temps ensemble de prier et c'est trop bien d'avoir cette ouverture, je trouve.
10: Première fois sur le circuit, donc c'est vraiment incroyable de découvrir tout cet univers-là.
5: Environ 800 personnes sont venues assister à cette messe hier matin. De mémoire de scout, c'est peut-être la première fois qu'il y avait autant de monde dans la foule. Des non-croyants venus assister à la célébration par curiosité, mais aussi beaucoup de jeunes comme Fleur et Louis-Marie, un jeune couple rencontré à l'issue de la célébration. cérémonie.
3: On a construit tout notre programme autour du fait de pouvoir être là ce matin sur cette partie-là.

0: du circuit, de savoir où c'était, à quelle heure fallait être là, tout ça. C'est trop chouette de pouvoir célébrer la foi dans un endroit aussi de passionné.
1: 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Les informations avec vous, Clara Bivilacqua, un accord trouvé entre l'Iran et les États-Unis.
2: Oui, les deux parties l'ont annoncé tard hier soir, accord pour mettre fin de façon immédiate et permanente à la guerre sur tous les fronts, Liban compris. Le détroit d'Ormuz va rouvrir sans droit de passage, promet Donald Trump. Que le pétrole coule à flot, écrit le président américain. L'Iran affirme que les négociations se tiendront dans un délai de 60 jours pour un accord définitif. Emmanuel Macron réagit ce matin et appelle à la mise en place d'un cessez-le-feu robuste et durable.
1: Les conséquences de cet accord et le nucléaire seront largement discutées ce soir à Évian, Haute-Savoie, où s'ouvre le G7.
2: Exactement. Et les présidents des conférences épiscopales, eux, parlent d'une seule voix. Le groupe Church 7 entend interpeller les dirigeants du monde dans un contexte mondial marqué par les conflits, les fractures géopolitiques, les inégalités ou encore les défis climatiques. Tous les lundis, jusqu'à ce qu'une loi intégrale contre les violences sexistes et sexuelles soit votée, le Premier ministre Sébastien Lecornu reçoit aujourd'hui une délégation de députés de tous bords pour en parler. Koto Zakura remporte le tournoi de Paris de sumo qui s'est déroulé ce week-end, une première depuis 30 ans. Le rikishi japonais, c'est comme ça qu'on appelle les lutteurs de sumo, 1m89 pour 178 kg, n'a fait qu'une bouchée du mongol Osho Ryu qui lui ne fait que 150 kg. Et pour cadeau, le gagnant a remporté un bœuf wagyu entier.
1: Merci beaucoup Clara Bevilacqua, la météo à suivre.
2: Et pour cette météo, ce sont des températures qui grimpent et une très belle journée qui s'annonce aujourd'hui en Ile-de-France. Alors, il y aura tout de même quelques nuages, mais surtout de belles éclaircies. Pour les températures, grand écart entre le...
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1: C'est R33, Étienne Pépin, ce matin vous recevez l'écrivain et académicien Daniel Rondeau.
4: Oui, nous le recevons à l'occasion de la publication de son roman « Le système de l'argent » chez Grasset, le dernier épisode d'une trilogie consacrée à la France, selon l'expression d'Honoré de Balzac dans « Le médecin de campagne », directement lors de la grande soirée de rencontres et de dédicaces à l'espace Bernanos à Paris le 10 mars prochain à 20h30. Daniel Rondeau, bonjour.
5: Bonjour Étienne, bonjour à tous.
4: Merci d'être avec nous ce matin en lisant votre livre. Et je n'ai pas pu m'empêcher de penser à ces influenceurs français coincés à Dubaï à cause de la guerre, n'est-ce pas une illustration, un révélateur un peu cruel de la crise de valeur de notre société?
5: Vous avez raison, c'est une illustration ironique de notre société. On voit ces influenceurs qui, en général, pour ne pas payer leurs impôts en France, se sont réfugiés à Dubaï et tout à coup sont effrayés parce qu'il y a le débris d'un drone qui est tombé sur leur hôtel. Mais puisque vous parlez de cette guerre, je vais commencer en disant que je pense à nos amis libanais. Le sud-Liban est sous les bombes. Et je pense que le Liban est à un point de bascule, puisque le Hezbollah livre sa dernière bataille et qu'une dernière... la majorité des Libanais veulent vraiment rompre avec la pression du Hezbollah sur leur pays. Vous avez vu que le gouvernement a condamné le Hezbollah, a appelé le Hezbollah à rendre les armes. Mais pour l'instant, le Liban souffre encore une fois. Et c'est à eux que je pense ce matin.
4: Alors on va principalement consacrer notre entretien à votre livre « Le système de l'argent ». On laisse nos auditeurs s'y plonger d'ailleurs. On y suit le parcours de deux hommes. Le premier, un jeune start-upper richissime, ami de tous les milliardaires libertariens de la tech. Le second, plus âgé, est un ancien ouvrier révolutionnaire, bibliophile, devenu riche. Il se retire en ermite dans l'archipel de Malte. Il est extirpé de là par une vaste opération d'appropriation des médias influents et de spéculation de vieux territoires pour en faire des zones franches. Il y a un peu de vous, finalement, dans ce personnage révolutionnaire, idéaliste, qui rêve d'une France de toujours face aux kleptocrates. Daniel Rondeau.
5: Oui, mes deux personnages, en fait, représentent les deux faces de notre société, de la France d'aujourd'hui. Il y a ce jeune homme entreprenant, dynamique, et...

0: qui ne croit qu'en l'argent et qui veut privatiser une partie du territoire français pour en faire une zone sécurisée et archi-confortable pour les ultra-riches. Et puis, il est tombé sur cet homme aux cheveux blancs, septuagénaire, qui est un ancien étudiant révolutionnaire, qui était parti travailler à l'usine, et qui, au moment où il a mis la clé sous le paillasson de la Révolution, a fait une longue dépression et a décidé de survivre sans pactiser avec le système. Il croyait qu'il n'allait pas pactiser avec le système, mais en fait, il est rattrapé par le système, il est dévoré par l'argent sans s'en rendre compte. Et il va se sauver à la fin du roman. Donc en fait, ce sont les deux personnages qui vont figurer les principaux de ce livre, et qui est en fait un roman sur l'engagement, qui est l'engagement sur l'effacement du peuple et de nos frontières, et sur un monde sans idéal et qui s'en fait gloire, et qui est livré à des élites, entre guillemets, globalisées, qui n'ont aucun souci du bien commun.
1: Mais l'argent, le système de l'argent, est-il suffisamment puissant pour broyer l'humanité ordinaire, la déraciner de toutes ses traditions, la déshumaniser ?
0: Mais c'est-à-dire que le système de l'argent ne voit pas le peuple. Il ne voit pas les gens qui vivent dans les arrière-pays. Les hommes qui animent ce système de l'argent se considèrent comme des hommes nouveaux qui vivent sur tous les continents en même temps et qui ont oublié complètement leur pays, leur tradition. Si vous voulez, c'est une sorte de variante moderne de quelque chose qui faisait rage dans les années 30, c'était les élites communistes du Comintern vivaient sans patrie ni frontières, avec cet idéal communiste qui a mené au désastre. Là, ce sont des hommes sans patrie ni frontières qui ne pensent qu'à faire de l'argent.
1: Là, je pense aussi, pour faire le lien, à toutes nos lois sociétales qui déstabilisent nos repères anthropologiques. La loi sur la fin de vie, par exemple, est-ce qu'elle participe de cette culture de l'argent ?
0: Alors, quand je dis qu'on efface le peuple et nos peuples et nos frontières ne sont pas seulement nos frontières physiques, c'est pas uniquement
1: mais humaines, existentielles.
0: Ce sont nos frontières morales et spirituelles. Tout ça n'existe plus. Ils sont persuadés qu'ils sont en train de créer un homme nouveau, c'est le nouvel humanisme. On voit bien dans l'affaire Epstein, donc qu'ils vivaient ce sont des gens qui n'avaient aucune loi. Donc tout cela participe justement à ce désastre, cette loi sur la fin de vie, par exemple.
1: Est-ce que c'est un électrochoc de conscience que vous voulez provoquer, là ?
0: Bah, je ne sais pas si je veux provoquer un électrochoc. Si vous voulez, vous avez parlé de ma jeunesse. Moi aussi, je suis parti avec ma femme. Nous avions 20 ans. Nous sommes partis, nous avons quitté nos études et nous sommes partis travailler à l'usine dans l'Est.
1: D'ailleurs, c'est un peu surprenant. Vous, le petit bourgeois de 20 ans, idéaliste, pétri des valeurs révolutionnaires maoïstes, vous entrez à l'usine, c'est pas vous ça finalement. Vous vous en êtes rendu compte, il y a eu une conversion ?
0: Non, je pense qu'il y avait quelque chose de profondément, c'est ce qu'on va faire. Pour ma part, je me dis, si je ne peux pas changer le monde, je vais passer ma vie à le raconter. Et depuis, j'ai construit une arche de papier sur laquelle je continuais à naviguer.
1: Avec tous vos romans, puis en entrant aussi évidemment à l'Académie française. Est-ce qu'on a un problème avec les mots ? Le start-upper, dans votre roman, emploie un langage propre à sa condition. Un novlangue pour servir un discours ultra-progressiste, un peu en français, un peu en anglais. Qu'est-ce que ça cache, selon vous ?
0: Non, mais quand je parle de l'effacement du peuple, c'est aussi l'effacement de notre pays. Et cet effacement de notre pays, il touche tous les domaines de notre vie. En fait, ce que un de mes amis m'a écrit en disant que mon livre était un... je citais son nom, il s'appelle Marc Lambron, m'a écrit en me disant que mon livre était à la fois un requiem et une prière pour le salut de notre pays. En effet, je pense que notre pays, moi je suis résolument optimiste, nous sommes dans une mauvaise passe, mais nous sommes un grand pays avec une histoire magnifique. Le problème est de savoir, une des questions qui traverse mon livre, c'est à quel moment ce magnifique pays a-t-il commencé à se foutre en l'air ? Bon, ou à...
1: Non. C'est quoi le point de bascule d'ailleurs pour vous ?

0: Il y en a plusieurs. Bon, c'est brusquement, à partir des années 80, c'est les années fric. Voilà, c'est le point de bascule.
1: Est-ce qu'il y a la révolution numérique aussi qui participe à cela ?
0: Non, ça va participer, mais ce n'est pas ça l'essentiel. Le numérique, c'est de la technique. Au fond, derrière la technique, il y a des hommes et il y a des volontés. Donc, on a détruit notre autonomie, notre souveraineté financière. On n'a pas construit, on a oublié notre souveraineté française. On a oublié notre souveraineté européenne. Et donc, ça, c'est très important. Mais pour revenir à votre question, c'est vrai que la France, notre pays, c'est un mélange absolument unique d'histoire, de courage, de fraternité et de saint langage. Donc, ce langage, il participe à nos vies. Et il nous constitue, il constitue notre façon de penser et d'être.
1: Il doit être sacralisé.
0: Oui, enfin, sacralisé, il doit être vivant.
1: Oui.
0: Plutôt que sacralisé, il doit être vivant.
1: Sur le plan spirituel, en vous lisant, on pense à l'histoire du veau d'or. Est-ce qu'on a perdu Dieu au point de le remplacer par l'argent ? Et est-ce que nous sommes finalement définitivement gagnés par l'hubris ?
0: On est définitivement non.
1: On l'espère !
0: Non, on n'est pas ce qui nous menace. Ce n'est pas l'hubris, c'est le nihilisme. Si vous voulez, les deux grands pays européens, la Russie et l'Allemagne, ont vécu sous le joug communiste et nazi. François Furet expliquait que ces deux grands pays ne pouvaient plus donner, après ces expériences désastreuses, ne pouvaient plus donner un sens à leur existence. En fait, ces deux pays, le nihilisme a été vaincu en Allemagne, puis le communisme est tombé avec la chute du mur, mais le nihilisme a laissé des bombes à retardement dans tous les pays européens, et notamment en France, des bombes à retardement nihilistes. Et nous en sommes victimes aujourd'hui.
1: Est-ce qu'il y a un timing politique dans la publication de ce livre ? On est 10 jours avant les municipales, 1 an avant la présidentielle. Qu'est-ce que vous voulez susciter à la lecture de ce livre qui, d'une certaine manière, célèbre la France de toujours ?
0: Et de demain.
1: On l'espère. D'hier, d'aujourd'hui et de demain.
0: Non, timing politique, j'ai aucun timing politique. Je suis un écrivain, j'ai consacré ma vie à l'écriture. Mon seul timing, c'est que j'ai commencé ce livre il y a 4 ans et que je l'ai terminé en décembre. Enfin, j'avais terminé en septembre, puis après j'ai passé 3 mois à le relire, à le peaufiner, à travailler. Donc mon seul timing, c'est une fois que le livre est prêt, je suis impatient qu'il sorte.
1: Mais on voit bien qu'aujourd'hui, les Français se cherchent un peu une identité, cherchent un peu dans leurs racines pour se redécouvrir eux-mêmes.
0: Non, mais les Français voient bien qu'on est dans une situation assez catastrophique. L'ampleur de notre dette, la perte de souveraineté, notre perte d'influence générale. Je parlais hier avec un ambassadeur français en Afrique. On voit bien que la France perd du terrain un peu partout. Et même au Liban, dont je parlais pour commencer cet entretien. Mais l'histoire continue. Donc notre histoire, nous sommes tellement riches. Nous, Français et nous, Européens, notre histoire est tellement riche. L'écrivain hongrois Sándor Márai, qui avait quitté son pays, qui avait fui le communisme, s'est installé à Naples, puis il était parti vivre aux États-Unis. Donc ce n'était pas un anti-américain. Mais quand il arrive aux États-Unis, il écrit dans son journal « J'aime bien les Américains, mais il leur manque 2000 ans d'histoire. » Qu'est-ce que c'est que ces 2000 ans d'histoire ? C'est la Grèce, Rome, Jérusalem, Dante et Saint-François.
1: Et les cathédrales ?
0: Et Saint-François d'Assise et les cathédrales. Voilà ce qui est normal. Bon. Nous, c'était le trésor de notre Europe. Cette Europe qui a été fondée à partir de l'an 1000, nous allons fondée à partir de l'an 1000, à partir de Saint-Bernard et de Rachi. Donc, cette Europe-là, les dirigeants l'ont oubliée, y compris la littérature. Je pense que, bon, Milan Kundera disait, en gros, il y a les religions, le catholicisme, et il y a les grands romans. Donc, le roman est essentiel.
1: Que vous ont appris de notre pays vos expériences comme ambassadeur de France à Malte et délégué permanent de la France à l'UNESCO, Daniel Rondeau ? Représenter la France, c'est épouser sa cause, sa culture jusqu'au plus profond de vous.
0: Complètement.

0: En fait, je n'ai jamais écrit que sur le peuple et sur la France. Je regarde l'histoire de mes livres. Mon premier livre, c'est Chagrin Lorrain, c'est sur les ouvriers lorrains. J'écris des textes autobiographiques, c'est sur mes parents instituteurs ou mes grands-parents vignerons. Ensuite, mes romans. Et même quand j'écris sur des capitales méditerranéennes, c'est toujours un peu la France. Je vais des traces de la France.
1: Pour goûter ce que vous décrivez en cru dans ce livre.
0: Non, mais bien sûr qu'on vit dans un siècle qui n'est plus le siècle de la vitesse, mais celui de la précipitation. Donc, d'abord, cette précipitation nous empêche de lire, nous empêche de réfléchir et nous empêche de voir, de regarder. Donc, ce temps, arrêter le temps de temps en temps est une nécessité absolue.
1: Dans la culture profonde que vous défendez, il y a la culture populaire. Vous êtes un fan absolu de Johnny Hallyday. Vous lui avez rendu hommage à la Madeleine lors de ses obsèques. C'est un symbole français pour vous, l'académicien. C'est étonnant, ça.
0: Non, mais vous savez, j'ai rencontré Johnny. Johnny est enfermé dans sa loge. Il ne sort pas de sa loge. Et je repère un jeune homme. Je lui dis, mais qu'est-ce que tu fais? Il me dit, moi, je suis le secrétaire, chauffeur, garde du corps de Johnny. Ah, mais je lui dis, c'est toi que je cherchais. Je veux une interview de Johnny. Il me dit, tu n'y penses pas. Johnny est enfermé dans sa loge, il ne va pas bien. Et il ne te donnera pas d'interview. Je lui casse tellement les pieds que ce type rentre dans la loge. Il en sort 12 secondes après. Je lui dis, qu'est-ce qu'il t'a dit? Rien. Et puis la porte s'ouvre. Et Johnny sort. Et bon, il était encore jeune, absolument magnifique. Il portait sa guitare sur le dos.
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0: Et moi, je vous dis de ne pas riposter aux méchants. Ne ripostez pas. Comment s'y prend le Christ? Comment le Christ agit à travers les menaces, les injures, les quolibets, à travers tout ce qu'il vit chaque jour, chaque moment? Comment nous pouvons contempler le Christ? Il parle, il répond aux questions qui lui sont posées, il se défend, on pourrait le dire d'une certaine manière, jusque dans ses actes. J'ai prêché la parole dans les synagogues, pourquoi me frappez-vous? Il justifie ses actes, ses gestes. J'ai guéri aujourd'hui un jour de sabbat. Comment peut-on laisser une personne abandonnée ou sa brebis ou quelqu'un de cher? Jésus donne un sens et une raison. Vivre face à Jésus, c'est reconnaître que Dieu tire un bien de tout et du mal. Et nous-mêmes, vous et moi, mes amis, nous sommes ces instruments, ces acteurs. Comme dit saint Paul, nous coopérons à l'amour, à la grâce de Dieu. Nous laissons passer par nos mains, nos voix, notre pensée, nos actes, ce que Dieu fait, ce que l'Esprit de Dieu veut faire à travers nous. Se dire aujourd'hui, je suis la voix de Dieu, la main de Dieu.
1: Notre Père, qui es aux cieux, que ton nom soit sanctifié, que ton règne vienne, que ta volonté soit faite sur la terre comme au ciel. Donne-nous aujourd'hui notre pain de ce jour, pardonne-nous nos offenses, comme nous pardonnons aussi à ceux qui nous ont offensés, et ne nous laisse

0: Jean-Jacques Dutheil, curé de Saint-Jean-d'Illiac en Gironde, qui faisait le commentaire de l'évangile de Matthieu au chapitre 5, 7h56 sur RCF Notre-Dame. Et Clara, aujourd'hui, nous fêtons les Germaines.
1: Exactement, un prénom assez fréquent au début du XXe siècle. Alors, Sainte-Germaine de Pibrac est une sainte populaire, humble bergère, méprisée, morte à 22 ans, à qui l'on attribue depuis de nombreux miracles.
0: Alors, on va raconter son histoire. Nous sommes au XVIe siècle, à la campagne.
1: Oui, dans un village près de Toulouse, la petite Germaine naît avec une difformité, sa main droite est atrophiée. Lorsqu'elle a à peine 3 ans, sa mère meurt et son père, laboureur, la délaisse. Assez vite, il se remarie et sa nouvelle femme chasse la petite Germaine de la maison et l'oblige, comme dans l'histoire un petit peu de Cendrillon, à vivre dans un endroit exigu, sous l'escalier. Elle est nourrie seulement de pain dur. Germaine garde les moutons le jour et le soir, elle sert sa famille. Il lui est même interdit de parler à sa belle-mère et à ses enfants.
0: Elle est très pieuse.
1: Oui, elle égrène le chapelet. Va très tôt à la messe, en cachette. Elle est douce et patiente. Son visage, dit-on, était rayonnant malgré tous les sévices qu'elle subissait. La légende raconte même qu'un jour, alors qu'elle allait à la recherche d'un mendiant pour lui donner de son pain qu'elle avait caché dans son tablier, elle est poursuivie par sa belle-mère, un bâton à la main. Et quand celle-ci rattrape Germaine, elle lui demande violemment d'ouvrir son tablier pour voir ce qu'elle y cache. Et une brassée de roses tombe sur la terre qui était encore gelée. Miracle des roses réputées et racontées également pour d'autres saintes comme Élisabeth de Hongrie, Élisabeth du Portugal ou encore Sainte Roseline. Depuis lors, Sainte Germaine est la patronne des déshérités, des méprisés qui mettent leur force dans le Seigneur.
0: Saint Augustin d'Hippone est fêté aujourd'hui 15 juin dans les églises d'Orient.
1: Oui, nous en avons beaucoup parlé il y a quelques semaines à l'occasion du voyage du pape en Algérie. Né en 354 en Numidie, l'actuelle Algérie, Augustin est un jeune homme brillant et très turbulent. Sa mère, Sainte Monique, prie pendant des années pour sa conversion et elle finit par être exaucée. En 387, Augustin reçoit le baptême à Milan. Il devient évêque d'Hippone, infatigable pasteur, grand théologien et magnifique écrivain. On lui doit les célèbres Confessions et la Cité de Dieu.
0: Merci beaucoup Clara Bévilacqua. À suivre les informations, toujours avec vous Clara.
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0: Nous sommes le lundi 15 juin, nous fêtons aujourd'hui Sainte-Germaine de Pibrac. Excellent réveil. Et très bon début de journée, RCF Notre-Dame, il est 8h.
5: Les informations ce matin vous sont présentées par Marc Gérardi.
6: Bonjour à tous. Un accord est intervenu entre les États-Unis et l'Iran pour mettre fin à la guerre de 4 mois au Moyen-Orient. Il prévoit la fin des bombardements pendant 60 jours, y compris au sud Liban, et la réouverture du détroit d'Ormuz, ainsi que la fin du blocus naval américain des ports iraniens. Le Qatar devrait débloquer les avoirs iraniens. Cet accord a été annoncé par le Premier ministre pakistanais et confirmé par les États-Unis et l'Iran, un accord annoncé le jour des 80 ans du président américain Donald Trump qui a déclaré sur les réseaux sociaux que le pétrole coule à flot. Cet accord doit être signé officiellement ce vendredi à Genève. Pour les experts, c'est une défaite américaine. Par contre, ce n'est pas la fin de la guerre entre l'Ukraine et la Russie. L'Ukraine a subi une nouvelle nuit de frappe intense de la part de la Russie. Une célèbre cathédrale orthodoxe est en feu à Kiev. Il y aurait une dizaine de morts, dont 5 secouristes. Et ce, à quelques heures de l'ouverture du sommet du G7 à Évian, en France, le sommet des pays les plus industrialisés de la planète. le président français Emmanuel Macron va recevoir les chefs d'État et de gouvernement des États-Unis.

0: d'Allemagne, du Canada, d'Italie, du Japon et du Royaume-Uni, en présence du président ukrainien Volodymyr Zelensky et des dirigeants de l'Ukraine. Il y avait jusqu'ici le veto de la Hongrie, mais le changement de dirigeant hongrois a permis le début des 6 volets des négociations. Avis aux voyageurs, l'aéroport de Zaventem a fait savoir ce matin qu'une grève spontanée d'Avia Partner engendrait d'importants retards. Renseignez-vous. Et puis les sports en football. Les Diables Rouges entament leur Coupe du Monde ce soir à 21h, heure belge, midi à Seattle, aux États-Unis, contre l'Égypte. Autre rencontre, celle du groupe Iran-Nouvelle-Zélande et puis Espagne-Cap-Vert.
1: Fuit dans son livre. 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
2: Quand une petite fille de 10 ans qui fuit la guerre se crée une sœur imaginaire pour survivre. Au pied des montagnes, publié par les éditions Versant Sud Jeunesse, est un album atypique, hybride entre roman et livre illustré, qui montre avec beaucoup d'élégance qu'il n'y a pas d'âge pour parler de résistance, de lutte, d'espoir et de poésie aux enfants. C'est l'adaptation d'un spectacle jeunesse écrit par les mêmes autrices il y a 6 ans, Sarah Eborn, qui est comédienne, metteuse en scène, autrice donc et animatrice d'atelier, et Gwendoline Gauthier, qui est aussi comédienne. Toutes les deux ont d'ailleurs fait la même école, les Actes, à Liège. Fanny Dreyer, elle, est née en Suisse. Elle a étudié les beaux-arts à Bruxelles. Dans son univers graphique singulier, les enfants, les paysages et le folklore ont une place très importante. Voilà pour les présentations. Plongeons donc au pied des montagnes avec Frédéric Petit.
3: Il y a longtemps, dans un pays lointain, plusieurs peuples vivaient en paix les uns à côté des autres. Il y avait les carrés, les triangles, les hexagones, les pentagones et bien d'autres encore. Un jour, une guerre terrible éclata. Un pays voisin voulait envahir leur territoire. Tous ces peuples décidèrent de se rassembler pour se protéger les uns les autres. Ils créèrent un nouveau pays qu'ils appelèrent le parallélogramme, car il avait cette forme. La guerre prit fin, le temps passa. On ne savait plus très bien qui était carré, hexagone, triangle ou pentagone.
2: Et longtemps après, une grande sécheresse s'abattit sur le pays, entraînant ses habitants dans la pauvreté. Un nouveau président est alors élu, son surnom, le boucher. Et il explique qu'il va tout régler, qu'avec lui tout ira mieux et que tout ça, c'est de la faute des triangles. Le boucher va donc les mettre à l'écart. Et l'héroïne de ce livre, Kousma, est une triangle. Et elle ne comprend pas.
3: Mais de qui parle le boucher, maman? On est des triangles, mais on n'a pas de grosses voitures. Et comment est-ce qu'on peut nous accuser d'être au chômage et de voler du travail en même temps? Tu es une enfant. Tu comprendras quand tu seras grande.
2: Ah, ça, c'est la phrase qui agace. En tout cas, la vie au quotidien et à l'école se dégrade, si bien qu'un soir, la mère de Kousma décide qu'il est temps de partir et d'aller vers les montagnes.
3: C'est bientôt à leur tour d'être contrôlés par les soldats. Et la mère de Kousma prend sa fille dans les bras. Kousma sent son parfum dans son écharpe. Elle se serre très fort, tellement qu'elles ont du mal à respirer. Sa mère chuchote à son oreille. « Kousma, enfouis-toi. Cours sans te retourner. On se retrouvera, promis, de l'autre côté, au pied des montagnes. » Sa mère la pousse très fort entre deux soldats. Kousma court, super vite, tout droit. Elle entend des rafales de coups de fusil, mais elle continue à courir jusqu'à ce qu'elle n'entende plus rien. Elle court.
2: Kousma court toute la journée et elle est toute seule.
3: Il commence à faire froid et ses dents claquent très fort dans sa bouche. Pour se tranquilliser, elle imagine ce que ça serait d'être avec quelqu'un d'autre blotti au creux de cet arbre. Une très très grande fille qui aurait la peau tout le temps chaude, avec des biceps durs comme le ciment, des épaules épaisses, des bras et des jambes qui permettraient d'aller aussi vite qu'un guépard. Oh, ce serait sa meilleure amie. Non, ça serait sa grande sœur.
2: Et Kousma se sent un peu mieux depuis qu'elle a une super sœur qu'elle a appelée Adna.
3: Adna pousse la lune, tire le soleil dans son sommeil et elles reprennent leur course. Parfois, elles s'arrêtent, lèvent les yeux pour aller chercher leur mère entre les nuages, mais elles ne la voient jamais.
2: Et Adna va-t-elle lui permettre de retrouver sa mère? Eh bien, vous le saurez en lisant cet album inclassable, mi-roman, mi-livre illustré au pied des montagnes, récit écrit à 4 mains par Sarah Eborn et Gwendoline Gauthier et illustré par Fanny Dreyer, livre publié par les éditions Versant Sud Jeunesse. Un livre qui montre

qu'il ne faut pas forcément attendre d'être grande pour comprendre ce qu'il se passe dans le monde, parce que dans un monde où réel et imaginaire se confondent, eh bien ce livre raconte clairement comment un pays peut basculer dans le fascisme. Et c'est bien que dans nos sociétés actuelles, où les bruits de bottes claquent de plus en plus distinctement, eh bien que ce livre aborde ce sujet grave, difficile, dont on ne sait pas toujours parler avec les enfants. Le fond est dur, mais la forme choisie par Sarah Eborn et Gwendoline Gauthier, pleine d'humour, de décalage, de métaphores, de poésie et de démesure, permet de rendre ce sujet accessible aux plus jeunes. Bravo à elle, ainsi qu'à Fanny Dreyer, qui rend parfaitement cette légèreté apparente grâce à ses dessins simples, géométriques et ses couleurs vives dans les tons de rouge-orangé, de vert sapin, de jaune fluo et de bleu myosotis. Quand je vous disais que la notion de folklore était importante dans son univers, eh bien les frises et les vêtements des personnages nous donnent cette impression d'être dans un conte et c'est efficace pour ressentir une certaine mise à distance salutaire. Et puis ce livre est découpé en chapitres, les pleines pages ou les doubles pages dédiées au paysage aèrent agréablement le texte et les dessins. Et cela nous permet de respirer. Un livre atypique, très réussi, au pied des montagnes de Sarah Eborn et Gwendoline Gauthier, illustré par Fanny Dreyer et publié par les éditions Versant Sud Jeunesse. C'est à lire avec les enfants à partir de 6 ans. Et merci à ma complice Frédéric Petit.

0: 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Accord entre l'Iran et les États-Unis à la une du journal de Radio Vatican, Clara.
1: Et l'horizon se dégage enfin au Moyen-Orient avec l'annonce de cet accord de paix entre les États-Unis et l'Iran. Après des semaines de pourparlers de faux espoirs, un texte devrait être signé vendredi prochain à Genève.
0: On en parlera dans le journal d'Olivier Bonnel à 8h30. Mais cet accord au Moyen-Orient pourrait-il inspirer la Russie ? Les combats font encore rage. 9 morts cette nuit en Ukraine, la paix semble encore très loin. Et pourtant, hier, Donald Trump s'est entretenu pendant près d'une heure avec son homologue russe, qui l'appelait pour lui souhaiter un bon anniversaire.
1: Vous allez en parler justement ce matin sur RCF Notre-Dame avec votre invité Vincent Jauvert, grand reporter, ancien chef du service étranger au Nouvel Obs et auteur de Kremlin confidentiel, c'est aux éditions Albin Michel.
0: Bonjour Vincent Jauvert.
2: Bonjour.
0: Et merci beaucoup d'avoir accepté notre invitation ce matin.
2: Merci
0: Donald
2: à vous.
0: Trump et Volodymyr Zelensky se retrouveront au G7 demain à Évian. Un G7, c'est une affaire de personne, en particulier quand Donald Trump est dans l'équation. Pensez-vous que Zelensky parvienne à faire un deal pour la paix et qu'est-ce qui s'y oppose ?
2: Un deal pour la paix avec Trump, c'est pas suffisant parce qu'il manque un personnage qui est Vladimir Poutine, qui, à mon sens, je pense qu'on va en reparler, n'est pas du tout prêt à faire la paix. Ce n'est pas son intérêt personnel, l'intérêt de son clan. Néanmoins, il semble que Donald Trump ait envie de passer à autre chose. Hein. La guerre qui reste, qui continue, malgré ce qu'il avait promis, c'est très mauvais pour lui. Donc il va essayer, très mauvais pour lui, notamment pour les midterms. Mmh. Et donc, il va sans doute essayer, mais je ne vois pas comment Poutine accepterait.
0: Parce qu'effectivement, l'intérêt de Trump, c'est la paix. L'intérêt de Zelensky, c'est la paix. On va s'intéresser avec vous à Vladimir Poutine et à sa personnalité. Le G7 commence aujourd'hui à Évian. Et en milieu de semaine, Vladimir Poutine organise son propre sommet avec l'ASEAN, l'Association des nazis d'Asie du Sud-Est, officiellement pour célébrer 35 années de relations diplomatiques.

0: entre l'ASEAN et la Russie. Quel sens donner à ce contre-sommet? Vladimir Poutine veut montrer que c'est lui qui a le pouvoir dans la partie orientale de l'Europe.
1: Oui, il y a cette idée que c'est la partie qui monte. C'est le monde est en train de basculer vers l'Asie, et donc Poutine veut montrer qu'il est à la tête, ou du moins qu'il est partie prenante et de manière considérable dans cette partie du monde. Il veut montrer surtout qu'il n'est pas isolé. Ce qui est le cas, il n'est pas isolé.
0: Il n'est pas isolé parce qu'il a la Chine.
1: Il a la Chine, c'est quand même pas rien. Donc il n'est pas isolé. Simplement, on sait ce que valent les accords entre dictatures. Ça vaut un moment. Et puis si les intérêts sont très divergents à un moment...
0: Parce que Vincent Jeuvert, il a la Chine certes avec lui, mais la Chine discute tout autant avec Donald Trump. On se rappelle concomitamment de la visite de Donald Trump puis celle de Vladimir Poutine il y a quelques semaines.
1: Oui, mais la Chine aide militairement Vladimir Poutine, elle n'aide pas militairement, c'est le moins qu'on puisse dire, les États-Unis. Donc il y a une alliance, il le répète. Alors il n'y a pas une alliance militaire signée, mais il y a de fait une alliance de régime. Une alliance de personnes. Or, dans un régime autoritaire, centré sur un leader, c'est très important. J'avais découvert que Poutine et Xi étaient les dirigeants qui s'étaient le plus vus depuis 2012, l'arrivée de Xi au pouvoir, de tous les dirigeants du monde. Une cinquantaine de fois. C'est considérable.
0: C'est plus, par exemple, que le couple franco-allemand ou que...
1: Plus que tous les dirigeants au monde cumulé, et avec deux pays qui sont gigantesques. Donc ça dit quelque chose. Ces deux hommes-là, en dehors de leur intérêt, des intérêts de leur pays, ont un lien personnel manifeste qui est un problème pour l'Occident.
0: Les intérêts, parlons-en, Vincent Jeuvert, puisque la fin de la guerre au Moyen-Orient, ou en tout cas en Iran, pourrait signifier des conséquences économiques mauvaises pour la Russie, qui a beaucoup bénéficié de cette guerre. Est-ce que Vladimir Poutine raisonne avec ce critère de l'économie? On sait que Donald Trump le fait. Est-ce le cas de Vladimir Poutine?
1: Il ne pense qu'à ça. En tout cas, il ne pense qu'au flux financier, Vladimir Poutine. D'abord, pour ce qu'on sait, c'est-à-dire pour financer la guerre, et évidemment, pour son budget, c'est pas bon d'avoir un prix du pétrole, des hydrocarbures qui baissent, puisqu'il n'a pas fait autre chose pour son pays que de développer la production ou l'extraction des hydrocarbures. Rien d'autre. Est-ce que vous connaissez un produit russe que vous achetez dans un magasin? Pas un seul. C'est quand même incroyable, en 25 ans de pouvoir, 26 ans de pouvoir. Et puis, il y a les flux personnels et les flux de son clan. C'est un pouvoir mafieux. C'est-à-dire que Poutine est arrivé au pouvoir avec une quinzaine de copains, on ne peut pas les appeler autrement, qui restent au pouvoir 26 ans après.
0: Qui sont encore là, cette quinzaine de copains?
1: La même. Les mêmes, c'est une histoire extraordinaire.
0: Parce qu'on a plutôt l'image d'un Vladimir Poutine qui tue ses proches.
1: Ah non, du tout. Les mafieux ne tuent pas ceux qui respectent le contrat. Ceux qui ne le respectent pas, ils sont tués. Mais non, ses amis sont tous les... C'est hallucinant, cette affaire. Un jour, Tolstoï le racontera dans 20 ou 30 ans, ou dans 40 ans. Ils sont là depuis 1992, autour de lui.
0: Mais Vincent Jeuvert, si vous dites que l'économie est si importante pour Vladimir Poutine, pourquoi...
1: Les flux financiers.
0: Pourquoi le président russe se targue-t-il tant de parler d'idéologie, parfois de baptême de la Sainte Russie? On l'entend parler comme ça.
1: Parce qu'il veut garder le pouvoir, et que pour garder le pouvoir, il lui semble de plus en plus important de manipuler l'opinion publique, d'aller dans son sens, et il va jusqu'à dire aujourd'hui tout de même que l'Occident est Satan, les Occidentaux sont satanistes. Pour arriver à avoir un minimum de cohésion derrière lui, d'adhésion, je ne dirais pas de popularité, on emploie souvent ce terme pour Poutine, il n'est pas populaire, les gens adhèrent à peu près, ou ont adhéré pendant assez longtemps, mais pour ça, il faut une campagne de propagande considérable. Et il lui faut des soutiens dans la société civile, et donc il a trouvé dans l'Église orthodoxe, en tout cas dans sa direction, des gens qui ont trouvé leur propre intérêt à le soutenir.
0: Et c'est le cas du patriarche Kirill. Intéressons-nous à ce personnage.

0: La tête du patriarcat russe orthodoxe, le patriarche Kirill est-il un authentique chrétien?
1: Ah, je ne serais pas capable de dire s'il est un vrai ou faux chrétien.
0: Ma question est volontairement
1: orientée. En tout cas, c'est un ancien. On ne sait pas exactement si c'est un ancien membre du KGB, mais c'est un ancien informateur des services de renseignement russes, ce qui ne voulait pas dire à l'époque qu'il était très lié au régime. Il y avait souvent des accords qui étaient, comment dire, ils étaient un peu obligés s'il voulait continuer. Lui est un idéologue de la grande Russie. C'est un idéologue du poutinisme, c'est un soutien sans faille de Poutine. Il a déclaré que la guerre en Ukraine était une guerre sainte. Donc, tout ça pour le maintien du régime, qui est l'obsession de ce groupe. Ce groupe est terrorisé par l'idée qu'il pourrait un jour être renversé, soit par le peuple, soit par un coup d'État.
0: Et ça, on va y revenir parce que c'est très intéressant, et vous révélez d'ailleurs que...
1: Et il en fait partie, lui.
0: Que Vladimir Poutine, il regarde parfois des vidéos de dictateurs qui se sont fait renverser, en particulier dictateurs libyens.
1: Absolument.
0: Mais on va y revenir dans quelques minutes avec vous, ouais. Vincent Jauvert, mais je voudrais qu'on reste sur le patriarche Kirill, parce que cette personnalité est quand même assez intrigante pour nous, Européens, pour qui évoluons dans un milieu où le religieux et le pouvoir temporel, c'est deux choses très séparées. En quoi Kirill fait-il de la politique au quotidien?
1: Je pourrais vous poser la question inverse. En quoi ne fait-il pas de la politique? Il ne fait que ça. C'est un des piliers du régime Poutine qui a comme mission de tenir une partie, ouais, celle qui est croyante ou qui est pratiquante de la Russie, de la tenir auprès du régime. Après, est-ce qu'il est vraiment chrétien?
0: Bon, et comment ça se matérialise?
1: Mais comme je viens de vous le dire, par exemple, sur le fait de dire que la guerre de Poutine est une guerre sainte, ce qui l'aide beaucoup, Poutine, parce que je vous rappelle que c'est une guerre qui devait durer 2 jours. Et donc, il a fallu ensuite changer complètement de narratif. Et donc, il a fallu inventer cette idée que c'était l'Occident qui avait attaqué, ce qui était quand même assez fort, ce régime-là, il sait produire des hydrocarbures et de la manipulation de l'opinion. Eh bien, le patriarche fait partie de l'organisation de la manipulation de l'opinion.
0: Vous disiez que Vladimir Poutine s'entoure donc d'une quinzaine de fidèles. Pour autant, c'est lui qui a le pouvoir et les pleins pouvoirs. Pourquoi ne tue-t-il pas les fidèles? Ou plutôt, pourquoi les fidèles ne cherchent-ils pas parfois à renverser le tsar?
1: Alors, ce sont deux choses différentes. Hein. Lui ne tue pas, il ne tue pas ceux qui lui sont fidèles. C'est un chef de clan mafieux. Donc, le chef de clan mafieux, si les gens autour de lui sont fidèles, ben, on ne va pas les tuer parce que les autres vont se méfier, ils vont commencer à se retourner contre lui. Alors, est-ce que... On ne sait pas si, à l'intérieur du clan, certains n'ont pas envie de prendre le pouvoir. Il y a eu cette fameuse note dont on a beaucoup parlé il y a quelques semaines, disant que l'un des membres du clan avait envie de renverser Vladimir Poutine, l'ancien ministre de la Défense. J'en doute, parce qu'il est vraiment l'un des plus proches depuis très longtemps. Mais enfin, pourquoi pas, hein, on est trahi que par les siens. Donc, mais ils n'y ont pas intérêt pour l'instant. Ils ont gagné beaucoup d'argent. Ils sont propriétaires, on l'a vu, et c'était un des très très rares avantages de cette guerre en Ukraine, et de la saisie des biens. Et il y a eu des saisies de biens. Ils étaient propriétaires de yachts valant plusieurs centaines de millions d'euros. Tous. Je ne sais pas si vous imaginez ce que ça représente. Alors évidemment, ce n'est pas Elon Musk, mais enfin, ce sont tout de même des gens très très riches. Donc pourquoi, grand Dieu, irait-il s'opposer à Vladimir Poutine? Sauf si à un moment, ben évidemment, l'économie va très très mal et qu'il commence à avoir des problèmes financiers importants. Ils ont été embêtés par le fait de ne plus pouvoir voyager à l'étranger, et notamment en France, ou enfin, dans les pays où il fait bon vivre. Mais enfin, bon, ils se sont fait une raison et puis ils ont pu aller ailleurs.
0: Et à contrario, pourquoi reste-t-il à ce point fidèle à Poutine? C'est parce qu'il leur a fait gagner de l'argent. Se pose donc la question, Vincent Jauvert, de l'intérêt pour la paix de Vladimir Poutine. On sait qu'on s'enrichit plus en temps de paix qu'en temps de guerre.
1: Ça dépend qui, d'abord. L'industrie de l'armement, ce n'est pas le cas. L'industrie de l'armement, c'est 40% du produit intérieur brut russe aujourd'hui. Vladimir Poutine et son clan sont sur un vélo dont ils ne peuvent descendre. 26 ans de pouvoir, que je raconte dans mon livre, c'est 26 ans de resserrement de la répression et 26 ans de montée en puissance de la guerre. Tout ça pour garder le pouvoir. Ils ne peuvent plus revenir en arrière. Le dentifrice est sorti du tube. S'il revient en arrière, il se souvient que des leaders qui l'ont précédé, russes, sont tous tombés lorsqu'ils ont perdu une guerre ou lorsqu'ils ont reculé. Tous.
0: Vous écoutez RCF Notre-Dame, nous sommes avec Vincent Jauvert, l'invité de la matinale. Il publie un livre sur Vladimir Poutine, ça s'appelle « Kremlin confidentiel » aux éditions Albin Michel. Vladimir Poutine est angoissé par l'idée de perdre le pouvoir. Il regarde des vidéos d'un dictateur libyen qui se fait assassiner. Racontez-nous.
1: Enfin, ce qu'on sait, de manière à peu près sûre, à vérifier tout de même, c'est que Vladimir Poutine est obsédé. On sait ça. Par contre, on sait qu'il est obsédé par la mort de Kadhafi. Il l'a raconté, notamment à François Hollande. Regardez, c'est horrible. Ils l'ont traîné. Ils l'ont tué. On a vu son sang couler. C'est affreux. Et on imagine qu'il s'imagine lui-même dans cette position-là. Il a peur de mourir comme Khamenei. Il a peur d'être enlevé comme Maduro. C'était ses alliés. On a l'impression que Vladimir Poutine fait partie de notre monde. Il fait partie de la Russie, fait partie de notre monde, certainement. Mais ce leader-là, il fait partie du monde des dictateurs qui peuvent être renversés, tués en quelques jours. Et il le sait parfaitement.
0: Donald Trump et Volodymyr Zelensky se retrouveront demain à Évian à l'occasion du G7. Vous racontez leur unique rencontre.

0: sur lui pour régler le problème avec la Russie. Il avait dit pendant la campagne que son objectif, Zelensky, était de faire la paix, d'arrêter cette guerre, qui était une guerre de fait. Je parle d'avant 2022. Et donc, il s'est dit, voilà, on va y arriver. On va y arriver. C'est un homme inexpérimenté qui veut faire la paix avec moi. Franchement, moi, une bouchée de pain. Et non, Zelensky a résisté, notamment parce que son peuple ne voulait pas. Et donc, il a compris, Zelensky. Qu'avait-il au fond de lui à ce moment-là? On n'en sait rien. Mais ce qu'on sait, c'est qu'il ne pouvait pas le faire.
1: Et Vladimir Poutine tente d'intimider Zelensky, quand même, ce jour-là.
0: Ah ben, de toute façon, Vladimir Poutine tente toujours d'intimider les gens qu'il a en face de lui. D'abord, il cherche à les charmer, à les mettre dans son monde, et ensuite, il les intimide. C'est un homme qui a passé 15 ans au KGB. C'est sa manière de fonctionner. C'est pas le seul homme de pouvoir à le faire. Mais lui, particulièrement, tous ceux qui l'ont rencontré racontent bien qu'il a cette manière très particulière d'être un caméléon. C'est-à-dire qu'il prend les gestes, la manière de parler de son interlocuteur pour ensuite essayer de le dominer.
1: L'impérialisme de Moscou ne connaît pas de limites, c'est Anna Arendt qui le disait, c'était en 1956. Vincent Jevers, ça fait donc plusieurs années que vous enquêtez sur le Kremlin, sur Vladimir Poutine, quelle est votre espérance ?
0: Mon espérance, c'est que le pouvoir russe change.
1: Tombe ? Comment ça peut se matérialiser ? Soit une révolution, soit une mort ?
0: Oh ben, ça, la mort, ça va lui arriver un jour ou l'autre, c'est probable.
1: Il tente de la repousser. On se rappelle une discussion très étrange avec Xi Jinping.
0: Oui, je trouve qu'on en a fait un peu trop, parce que tous ces hommes de pouvoir, qu'ils soient en pouvoir politique ou en pouvoir financier, on se rêve là, enfin tous les hommes, on se rêve là. On sait que les oligarques ou les businessmen de la côte ouest des États-Unis font ça aussi. Donc, c'est pas...
1: Il rêve d'une vie éternelle.
0: Il rêve d'une vie éternelle, mais bon... Il n'est pas le seul. Mais surtout, il n'a pas organisé sa succession. C'est surtout ça.
1: Si demain, Vladimir Poutine tombe...
0: On ne sait pas. Alors, il y a des procédures sur le papier, mais dans la pratique, le transfert de pouvoir, il ne l'a pas organisé. Et moi, je pense, mais je peux évidemment me tromper, c'est juste, je vais jouer à Madame Irma, qu'il n'a pas d'autre choix que d'organiser une dynastie. Parce qu'il faut qu'il doit être protégé après. S'il ne meurt pas au pouvoir. Et donc, qui peut mieux le protéger que sa famille? Je ne vois pas.
1: Merci beaucoup Vincent Jevers d'être venu ce matin décrypter Vladimir Poutine. Vous êtes grand reporter, ancien chef du service étranger au Nouvel Obs et auteur de Kremlin confidentiel. C'est aux éditions Albin Michel. À suivre, la météo et le journal de Radio Vatican. L'occasion de revenir évidemment sur l'accord entre le Moyen-Orient, les États-Unis et l'Iran.
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5: Bonjour à toutes, bonjour à tous, Christophe Bruce pour ses prévisions météo. Ce matin en Belgique, les champs nuageux alterneront avec des éclaircies. Le temps sera souvent assez ensoleillé dans le sud, l'ouest et à la côte. Au fil des heures, le ciel deviendra partiellement à parfois très nuageux en raison du développement de nuages cumuliformes dans l'intérieur et de l'arrivée progressive de nuages élevés et moyens depuis l'ouest. Les maxima aujourd'hui se réchauffent un petit peu. Ils varieront entre 16 et 21 degrés sous un vent généralement faible de direction variable dans l'intérieur. À la côte, le vent deviendra modéré de nord-est l'après-midi. Ce soir, le ciel sera partiellement nuageux et le temps sec. Durant la nuit, la nébulosité deviendra parfois abondante et le risque de quelques faibles averses locales augmentera. La nuit sera plus douce.

douce avec des minima compris entre 10 degrés en haute Ardenne et 15 à 16 degrés dans l'ouest et le centre du pays. Le vent faible et variable s'orientera au sud. Merci pour votre attention. Passez une excellente journée à notre écoute sur RCF.

0: Il ne se déplace jamais sans ses 150 kilos dictionnaires. Jean Pruvot dans un quart d'heure, mais d'abord le journal de Radio Vatican.
1: Le pape dénonce la corruption arrogante qui met tant de côtés de pauvres dans le monde. Des mots forts tirés de son message pour la prochaine journée mondiale des pauvres qui a été publiée hier. Nous reviendrons en détail sur ce message où Léon XIV exhorte à écouter les plus vulnérables. Dans l'actualité internationale, l'horizon qui se dégage enfin au Moyen-Orient avec l'annonce d'un accord de paix entre les États-Unis et l'Iran. Après des semaines de pourparlers de faux espoirs, un texte qui devrait être signé vendredi prochain à Genève. Un accord qui offre aussi du répit au Liban, même s'il reste fragile. À la une également, l'ouverture ce lundi du sommet des pays du G7 à Évian sous présidence française. Et puis dans notre dossier, gros plan ce matin sur le pacte migration et asile de l'Union européenne, entré en vigueur vendredi dernier alors que le pape était auprès des migrants en Espagne. Un texte, on le verra, symbole d'un nouveau durcissement de la politique migratoire européenne.
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1: Bonjour, le Seigneur est le refuge du pauvre, tel est le titre du message du pape pour la prochaine journée mondiale des pauvres, publiée hier. Cette journée, la dixième du nom, se tiendra le 15 novembre prochain, datée de samedi 13 juin, mémoire de saint Antoine de Padoue, saint patron des pauvres. Ce texte de Léon XIV dénonce la corruption arrogante qui engendre l'injustice sociale et instaure la domination et l'oppression, Xavier Sartre.
3: Oui, c'est le constat que Léon XIV dresse, cette corruption arrogante aussi des déplorable que discriminatoire est encore très répandu de nos jours, écrit-il, et ce sont les pauvres qui en sont les premiers à en subir les conséquences. Or, les pauvres n'ont pas voix au chapitre. Le pape met en cause un environnement numérique qui radicalise les préjugés à leur encontre et renforce le rideau d'indifférence qui entoure leur cause. Pour eux, il ne reste plus qu'à crier vers Dieu. Se réfugier en lui, c'est trouver une protection véritable et sûre, affirme Léon XIV. Le pape qui souhaite ainsi que ces pauvres rencontrent le Christ en ceux qui se disent chrétiens. Nous aussi, nous sommes appelés à devenir pauvres et à être un refuge pour les pauvres, écrit-il. La communauté chrétienne ne peut rester insensible face à tous ceux qui se trouvent à la porte et restent invisibles aux yeux de ceux qui sont enfermés entre leurs murs. Léon XIV appelle ainsi les chrétiens à un véritable examen de conscience pour vérifier ce qu'ils sont appelés à devenir en faveur des pauvres et pour leur libération, avec ce souci de se mettre à leur place en les écoutant plutôt qu'en se contentant de parler d'eux.
1: Xavier Sartre, un message à retrouver bien évidemment sur notre site vaticannews.va. Hier, après la prière de l'Angélus, le pape a remercié le peuple espagnol pour son voyage apostolique d'une semaine qu'il a effectué dans le pays. Le Saint-Père qui a également tourné son regard et ses prières vers les Philippines, touchées par un fort séisme qui a fait au moins 61 morts et des centaines de blessés. Un horizon semble enfin se dégager au Moyen-Orient. Les États-Unis et l'Iran ont donc annoncé hier soir être parvenus à un protocole d'accord pour mettre fin à la guerre qui les oppose depuis le 28 février. Et si le texte doit être signé vendredi prochain à Genève, en Suisse, il prévoit effectivement la fin des hostilités. De nombreuses questions sont remises à des pourparlers qui doivent s'ouvrir dans la foulée. Gwendal Lavine.
4: Donald Trump présente volontiers le texte dont on ne connaît pas encore la teneur exacte comme un immense succès. Pourtant, d'après les premiers éléments communiqués, c'est surtout un retour à la situation juste avant la guerre qui se dessine. La circulation de tous les navires dans le détroit d'Ormuz pourrait reprendre dès vendredi en échange de la levée du blocus américain des ports iraniens. Mettez les moteurs en marche et que le pétrole coule à flot, écrit Donald Trump sur Truth Social. Les combats devraient aussi s'arrêter dans toute la zone, y compris au Liban où Israël s'attaque officiellement à des membres du Hezbollah soutenus par l'Iran. Mais l'État hébreu annonçait hier soir ne pas être tenu par cet accord irano-américain. On sait pourtant que c'est un point jugé non négociable par Téhéran. Les discussions sur les sujets plus techniques qui fâchent ne débuteront que dans les 60 jours pour tenter de parvenir à un accord définitif plus large. Les questions du nucléaire et de la levée des sanctions contre l'Iran les plus délicates n'ont donc pas avancé en 3 mois et demi, contrairement aux annonces de plusieurs membres de l'administration Trump sur le sujet. Gwendal Lavine à New York, Radio Vatican.
1: Et dans un message sur les réseaux sociaux, Shehbaz Sharif, le premier ministre pakistanais, médiateur incontournable entre Américains et Iraniens, a indiqué que les deux parties ont déclaré la cessation immédiate et permanente des opérations militaires sur tous les fronts, y compris au Liban. La fin des combats a été proclamée au Liban après une frappe israélienne hier sur la banlieue sud de Beyrouth et l'annonce par Téhéran de son intention de riposter. Une riposte qui n'a finalement pas eu lieu. Les précisions à Beyrouth de Paul Ralifé.
5: La presse libanaise estime dans son ensemble que l'accord sur la fin de la guerre est défavorable à Israël, qui a essayé jusqu'à la dernière minute de le torpiller, ou du moins d'imposer sa propre interprétation du texte. C'est dans ce cadre que s'inscrit la dernière frappe dimanche sur la banlieue sud de Beyrouth, qui a eu lieu clairement sans le feu vert américain, provoquant la colère de Donald Trump. Le quotidien francophone L'Orient le Jour, résolument hostile au Hezbollah, écrit que Benjamin Netanyahou perçoit l'accord irano-américain comme le prélude à une défaite politique et électorale, surtout qu'il est contraint de mettre fin à ses opérations militaires au Liban. Effectivement, l'annonce de la fin de la guerre intervient alors que l'armée israélienne était engagée dans une course contre la montre pour essayer d'encercler la ville de Nabatieh et d'atteindre les collines à Ali Taher, un des principaux bastions du Hezbollah dans le sud du Liban. Le cessez-le-feu a brutalement interrompu cette vaste offensive. Le quotidien Al-Akhbar, proche du Hezbollah, croit savoir que l'Iran a accepté d'annuler sa riposte en contrepartie de concessions supplémentaires de dernière minute de la part de Washington. Téhéran aurait ainsi obtenu la fin des opérations militaires sur l'ensemble du champ de bataille libanais et non seulement l'arrêt des frappes sur Beyrouth. Paul Khalife, Beyrouth, RFI pour Radio Vatican.
1: Et après l'annonce de cet accord, la France, le Royaume-Uni, l'Allemagne et l'Italie saluent dans un communiqué commun une opportunité pour restaurer la stabilité régionale et stabiliser l'économie mondiale. Les quatre pays européens se disent prêts à travailler aux côtés des États-Unis, de l'Iran et des partenaires régionaux pour consolider la paix dans la région. Cet accord sera, à n'en pas douter, à la table du sommet des pays du G7 qui se retrouve ce lundi et jusqu'à mercredi sous présidence française dans la station thermale d'Évian-les-Bains, sommet sous très haute sécurité. Initialement, le président français Emmanuel Macron voulait faire de ce sommet qui donne la priorité à la réduction des déséquilibres économiques mondiaux, mais le sommet risque d'être supplanté par les crises géopolitiques comme les conflits en Ukraine ou au Moyen-Orient. La correspondance de Marie-Christine Bonzon.
6: C'est dans un palace bunkérisé que vont se retrouver les dirigeants de la France, des États-Unis, du Canada, du Royaume-Uni, de l'Allemagne, de l'Italie et du Japon. Pas moins de 18 000 membres des forces de sécurité sont déployés dans et autour d'Évian, soit deux fois plus que la population de cette station thermale. Pour le moment, les seuls troubles à l'ordre public se sont déroulés sur les rives helvètes du lac Léman, à Genève, où des milliers de manifestants altermondialistes et anticapitalistes ont défilé, certains lançant des pierres et autres projectiles contre la police, qui a répliqué avec les gaz lacrymogènes. Emmanuel Macron souhaite que la priorité du G7 soit ce qu'il appelle la réduction des déséquilibres macroéconomiques mondiaux. Et dans cette perspective, il a inclus le Kenya, l'Égypte et les autres pays invités dans la préparation du sommet. Mais les crises et défis géopolitiques vont probablement dominer les discussions. L'Ukraine et l'Iran figurent ainsi au menu du dîner de travail des 7 ce soir, en même temps que les relations avec la Chine. Quant à la journée de demain, elle sera surtout consacrée à l'Ukraine. La France et les autres alliés des États-Unis veulent notamment obtenir du président Donald Trump des avancées sur le dossier ukrainien, mais aussi sur le déminage du détroit d'Ormuz. Marie-Christine Bronson pour Radio Vatican.
1: L'Ukraine qui sera l'un des sujets de ce G7. Le président Volodymyr Zelensky a été convié. L'Ukraine, une nouvelle fois la cible d'une pluie de drones et de missiles russes. Ces dernières heures, on dénombre au moins 9 morts à Kiev et à Kharkiv, la grande ville du nord-est du pays. Dans la capitale ukrainienne, la cathédrale orthodoxe de la Laure des Grottes, affiliée à l'église orthodoxe ukrainienne depuis mai 2022, a été visée cette nuit. Un vaste incendie s'y est déclaré. Le Premier ministre britannique Keir Starmer salue une nouvelle ère de coopération entre le Royaume-Uni et le Japon. Les deux pays ont signé hier de nombreux accords économiques et technologiques, comme par exemple le développement d'un projet de 10 milliards d'euros d'offshore éolien. La chef du gouvernement japonais, Sanae Takashi, était à Londres à cette occasion. Elle sera ce matin à Rome, avant de se rendre à Évian pour le G7. Rome, où se trouve également le président sud-coréen Lee Jae-myung. Il sera reçu ce matin au Vatican par le pape. Il a assisté hier à une messe pour la réconciliation entre les deux Corées, mais c'est célébré par le cardinal Lazaro Yu Heung-sik, le préfet du dicastère pour le clergé et l'archevêque émérite de Daewon en Corée du Sud. Plus de détails à retrouver sur vaticannews.va. Vendredi dernier, alors que le pape était encore à Tenerife, aux Canaries, pour y rencontrer des migrants, le pacte européen sur la migration et l'asile est entré en vigueur. Il avait été adopté il y a 2 ans, un accord entre les pays membres de l'Union européenne qui vise à harmoniser les contrôles aux frontières et à répartir l'accueil des demandeurs d'asile. L'an passé, l'Union européenne a enregistré près de 670 000 premières demandes d'asile et 178 000 franchissements irréguliers de ses frontières. Parmi son volet de réforme, réforme, le pacte prévoit de raccourcir les délais de traitement de 7 jours suivant l'arrivée du demandeur d'asile, améliorer le système commun de suivi et à constituer un fonds de solidarité financière entre pays membres. Les États qui refusent d'accueillir sur leur territoire un quota de demandeurs d'asile devront ainsi contribuer financièrement à sa prise en charge par les autres pays. Ce pacte reste l'un des textes les plus controversés de la Commission et vise à élargir considérablement les pouvoirs d'expulsion. C'est un nouveau durcissement de la politique migratoire européenne, selon notre invité Denis Duez. Il est professeur de sciences politiques à l'Institut d'études européennes de l'UCL Louvain-Saint-Louis-Bruxelles et coordonne le Centre d'excellence Jean Monnet.
7: Alors, ce que l'on appelle rendre une politique d'asile et d'immigration plus efficace passe en réalité très largement par un durcissement de la politique d'asile et d'immigration. L'ensemble des textes qui composent le pacte vont tous un peu dans le même sens. Ils visent à organiser le tri des personnes accédant au territoire ou se présentant aux frontières extérieures sans les titres requis pour pouvoir entrer dans l'Union européenne, pour pouvoir renvoyer le plus grand nombre vers l'extérieur de l'Union européenne. Il y a des dispositifs en matière de retour, il y a des dispositions sur l'instrumentalisation des migrations. C'est un tour de vis, en fait.
8: Quels sont les moyens mis en œuvre ? Est-ce qu'ils répondent vraiment aux problèmes aujourd'hui ? En somme, n'est-ce pas déjà une solution dépassée ?
7: Les dispositions qu'on met en place avec le pacte, très honnêtement, ont assez peu de chances de produire les effets recherchés. La mobilité humaine, les migrations, l'exil, dans le cas des réfugiés, sont des phénomènes qu'on ne peut pas véritablement bloquer. Donc l'idée qu'on pourrait fermer les frontières de l'Europe aux réfugiés et aux migrants est une illusion. Donc c'est plutôt un dispositif qui est voué à échouer, en réalité, comme toutes les politiques de durcissement qui ne vont au final que détériorer la situation sécuritaire, de droit des ressortissants des pays tiers, et aussi d'une certaine façon mécontenter les opinions publiques qui peut-être, celles qui étaient demandeuses d'un durcissement, se voient déçues par quelque chose qui ne fonctionne pas véritablement.
8: Des ONG ont alerté sur le risque de décisions superficielles, des dossiers trop vite refoulés en raison des délais compressés. Est-ce que le respect des droits humains risque de pâtir de ces nouvelles normes ?
7: Il fait peu de doute que les droits humains vont pâtir de ces nouvelles normes. Donc, par exemple, la procédure de filtrage, donc ce tri des migrants à la frontière, doit se faire extrêmement rapidement. Et le risque, c'est l'accélération des procédures. On l'a vu dans ce qu'on appelait les hotspots après la crise de 2015, avec des demandes qui sont traitées extrêmement vite. Donc, on utilise en particulier ce concept de pays d'origine sûr ou pays tiers sûr. Donc, une personne qui serait passée avant d'arriver en Europe dans un pays où il aurait pu demander l'asile parce que c'est un pays que l'on considère comme sûr, ben cette personne ne voit même pas sa demande examinée. Il est directement renvoyé dans ce pays tiers par lequel il est passé. Ça contrevient au principe de l'examen individuel des dossiers des demandeurs d'asile qui suppose d'avoir le temps de préparer son dossier, d'avoir accès à une assistance juridique si nécessaire, etc., etc.
8: Est-ce que l'Union européenne envisage des processus de renvoi des migrants dans des pays tiers ? Et un précédent au Royaume-Uni avait fait scandale en expulsant des migrants au Rwanda. Est-ce que ça viendra en Union européenne ?
7: Oui, c'est en fait cette idée-là. Alors le Royaume-Uni, c'était un tout petit peu différent. Le Royaume-Uni avec le Rwanda, l'idée c'était que les demandes d'asile seraient examinées au Rwanda. Ici, les hubs envisagés par le nouveau règlement sur le système commun en matière de retour des ressortissants de pays tiers en situation régulière, ils supposent plutôt de renvoyer des personnes qui sont des déboutés du droit d'asile ou des personnes en séjour irrégulier et de les envoyer dans des centres en dehors de l'Union européenne. Et là aussi, l'idée, c'est, ben, pour le dire simplement, loin des yeux, loin du cœur et loin de l'état de droit d'une certaine façon. Ce ne sera jamais dit, mais c'est sans doute un petit peu la logique qui se cache derrière tout ça. Ça a peu de choses de fonctionner aussi, peu de chances de fonctionner exactement comme ce que je vous expliquais avant. Ça ne règle pas le problème, parce que le problème, c'est qu'on n'arrive pas à expulser les personnes vers leur pays d'origine, parce que les pays d'origine ne veulent pas reprendre leurs nationaux. Si vous envoyez ces personnes dans des pays tiers et que de là, elles ne peuvent pas repartir vers leur pays d'origine, vous allez juste créer des centres de transit qui vont être très rapidement saturés et provoquer des situations qui seraient comparables à celles du camp de Moria en Grèce il y a quelques années. On leur trouvait 15-16 000 personnes alors qu'il y avait 2 000 places à l'origine.
1: Voilà, le pacte européen sur la migration et l'asile à la une de notre dossier ce matin. Interrogé par Cécile Mérieux, Denis Duez, professeur de sciences politiques à l'Institut d'études européennes de l'UCL Louvain et coordinateur du Centre d'excellence Jean Monnet à Bruxelles, était l'invité de Radio Vatican.
0: 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C'était le journal de Radio Vatican. Dans 5 minutes, la prière du matin. Mais d'abord, le mot de la semaine. Bonjour, cher Jean Pruvot.
9: Bonjour, Pierre-Hugues.
0: Et ce matin, Jean, vous avez choisi de nous évoquer le dictionnaire de l'Académie française, dont la 9e édition a été remise au président de la République le 14 novembre 2024, sous la coupole. Mais jeudi dernier, vous étiez invité à la présentation de la 10e édition de ce dictionnaire. Et ce matin, vous souhaitiez nous faire part de ce moment historique. Dites-nous-en davantage, Jean.
9: Avec grand plaisir, cher Pierre-Hugues. Comme vous le constatez, chaque semaine, il n'est presque aucune chronique où ne soient pas cités des passages du dictionnaire de l'Académie française, et ce pour une raison simple. Raconter l'histoire d'un mot consiste en effet d'abord à rechercher son origine étymologique, puis à étayer son évolution à travers les siècles, en faisant appel à des témoins objectifs. Et les amis qui nous écoutent savent combien l'Académie française, dont la fondation remonte à 1635, et la première édition de son dictionnaire à 1694, nous offre gratuitement sur Internet ces 9 éditions successives, ce qui constitue de manière unique au monde, comme le souligne Pascal Horry, un véritable service public. Le dictionnaire est notre raison d'être, rappelle ainsi avec son habituelle efficace sérénité M. Amine Malouf, secrétaire perpétuel de l'Académie française, au moment de nous présenter le 4 juin dernier la 10e édition en cours.
0: Est-ce que vous allez nous expliquer, et donc Jean, pour chaque chronique dont vous nous régalez chaque semaine et que nous publions aussi sur rcfnotredame.fr, vous consultez le dictionnaire de l'Académie française?
9: En effet, Pierre-Hugues, et lorsque ce dernier mois nous nous sommes intéressés aux mots tournoi, orage, croisière, abeille, pour parler ou encore ballottage, je consulte systématiquement parmi mes 10 000 dictionnaires celui dont nous disposons tous grâce à un portail numérique sur notre écran d'ordinateur ou de téléphone portable à cette adresse https.
0: Vous pouvez juste dire dictionnaire-académie.fr, voilà, ça marche ça, aussi. Excusez-moi de vous égayer des secondes, Jean.
9: Avec donc d'un clic sur le ruban s'affichant en haut de l'écran libre, accès à la totalité de n'importe laquelle des 9 éditions successives. Très concrètement présentées ainsi, de la première 1694 jusqu'à la 10e E.C. c'est-à-dire en cours. Et donc la possibilité de faire glisser la flèche sur 1694, 1718, 1740, 1762, 1798, 1835, 1878, 1935, 2024.
0: Il n'y en avait pas eu depuis un siècle.
9: Dixième, si un article vient d'être déposé. Je tombe alors sur l'article de mon choix et je peux même le copier et l'installer dans un fichier. Par exemple, pour le mot croisière, en cliquant 1694, je bénéficie de l'article rédigé sous Louis XIV, la définissant comme une certaine étendue de mer dans laquelle les vaisseaux se croisent. Définition suivie de l'exemple, il y avait 6 vaisseaux dans la croisière depuis Malte jusqu'à Alger. Et si je clique sur 2024, la 9e édition, je découvre un article très précis de 10 lignes où sont données entre autres l'étymologie du mot, son sens actuel et ancien dans la marine militaire, puis le sens général, voyage d'agrément ou d'études, mais aussi et entre autres la vitesse de croisière d'un avion, le tout avec d'excellents exemples, sans oublier un lien avec France Terme pour des sens spécifiques, notamment dans le domaine de la spatiologie. C'est prodigieux. Et voilà que depuis ce mois de juin, 633 mots ou nouveaux sens sont déjà proposés pour la 10e édition. Nouveaux sens, par exemple, de abat, de abri, accessibilité, ou mot très récent, anthropocène. Alors à nous d'aller les consulter avec ravissement. L'Académie, mélange de discrétion et de détermination, nous explique Monsieur Amine Malouf. Eh bien, soyons sans réserve, c'est un service public d'excellence à signaler. Urbi et Orbi. Alors, merci infiniment à l'Académie française.
0: Et merci à vous, Jean Pruvot. À suivre la prière du matin sur RCF Notre-Dame.
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0: 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Sainte-Germaine-de-Pibrac, à l'honneur aujourd'hui, Clara va nous raconter le terrible destin de cette jeune femme morte en 1601. Elle avait seulement 22 ans. Pour notre prière aujourd'hui, on continue la lecture du chapitre 5 de Saint Matthieu. C'est le discours sur la montagne. Alors, on a lu les béatitudes et puis ce passage où le Christ annonce qu'il n'est pas venu abolir mais accomplir. Et ce matin, Jésus revient sur cette fameuse loi du talion, œil pour œil, dent pour dent, les versets 38 à 42 commentés par le père Jean-Jacques Dutaine.
14: En ce temps-là, Jésus disait à ses disciples: vous avez appris qu'il a été dit « œil pour œil et dent pour dent ». Eh bien moi, je vous dis de ne pas riposter aux méchants. Mais si quelqu'un te gifle sur la joue droite, tends-lui encore l'autre. Et si quelqu'un veut te poursuivre en justice et prendre ta tunique, laisse-lui encore ton manteau. Et si quelqu'un te réquisitionne pour faire 1000 pas, fais-en 2000 avec lui. À qui te demande ? Donne. À qui veut t'emprunter, ne tourne pas le dos.

je vous dis de ne pas riposter aux méchants. Ne ripostez pas. Comment s'y prend le Christ? Comment le Christ agit à travers les menaces, les injures, les quolibets, à travers tout ce qu'il vit chaque jour, chaque moment? Comment nous pouvons contempler le Christ? Il parle, il répond aux questions qui lui sont posées, il se défend, on pourrait le dire d'une certaine manière, jusque dans ses actes. J'ai prêché la parole dans les synagogues, pourquoi me frappez-vous? Il justifie ses actes, ses gestes. J'ai guéri aujourd'hui un jour de sabbat. Comment peut-on laisser une personne abandonnée ou sa brebis ou quelqu'un de cher? Jésus donne un sens et une raison. Vivre face à Jésus, c'est reconnaître que Dieu tire un bien de tout et du mal. Et nous-mêmes, vous et moi, mes amis, nous sommes ces instruments, ces acteurs. Comme dit saint Paul, nous coopérons à l'amour, à la grâce de Dieu. Nous laissons passer par nos mains, nos voix, notre pensée, nos actes, ce que Dieu fait, ce que l'Esprit de Dieu veut faire à travers nous. Se dire aujourd'hui, je suis la voix de Dieu, la main de Dieu, la pensée de Jésus. Quelle, justement, parole qui peut nous encourager, nous stimuler à vivre encore plus de Jésus-Christ aujourd'hui. Bonne journée.

Notre Père, qui es aux cieux, que ton nom soit sanctifié, que ton règne vienne, que ta volonté soit faite sur la terre comme au ciel. Donne-nous aujourd'hui notre pain de ce jour. Pardonne-nous nos offenses, comme nous pardonnons aussi à ceux qui nous ont offensés. Et ne nous laisse pas entrer en tentation, mais délivre-nous du mal. Car c'est à toi qu'appartiennent le règne, la puissance et la gloire pour les siècles des siècles. Amen.

0: Il est 8h56 sur RCF Notre-Dame, 16e siècle à la campagne.
1: Oui, dans un village près de Toulouse, la petite Germaine naît avec une difformité. Sa main droite est atrophiée et lorsqu'elle a à peine 3 ans, sa mère meurt et son père la délaisse. Assez vite, il se remarie et sa nouvelle femme chasse la petite Germaine de la maison et l'oblige, comme dans l'histoire de Cendrillon, à vivre dans un endroit exigu sous l'escalier. 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Il lui est aussi interdit de parler à sa belle-mère et à ses enfants.
0: Malgré cela, elle est très pieuse.
1: Oui, elle égrène le chapelet et va très tôt à la messe, en cachette. Elle est douce et patiente. Son visage, dit-on, était rayonnant malgré tous les...
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0: Lundi 15 juin, nous fêtons aujourd'hui Sainte-Germaine de Pibrac. Très bon début de journée. 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
6: Bonjour à tous. Un accord est intervenu entre les États-Unis et l'Iran pour mettre fin à la guerre de 4 mois au Moyen-Orient. Il prévoit la fin des bombardements pendant 60 jours, y compris au sud Liban, et la réouverture du détroit d'Ormuz, ainsi que la fin du blocus naval américain des ports iraniens. Le Qatar devrait débloquer les avoirs iraniens. Cet accord a été annoncé par le Premier ministre pakistanais et confirmé par les États-Unis et l'Iran. Un accord annoncé le jour des 80 ans du président américain Donald Trump qui a déclaré sur les réseaux sociaux que le pétrole coule à flot. Cet accord doit être signé officiellement ce vendredi à Genève. Pour les experts, c'est une défaite américaine qui n'a pas fait tomber le régime iranien. Par contre, ce n'est pas la fin de la guerre en Ukraine. L'Ukraine qui a subi une nouvelle nuit de frappes intenses de la Russie, une célèbre cathédrale orthodoxe est en feu à Kiev. Il y aurait une dizaine de morts, dont 5 secouristes. Et ce, à quelques heures de l'ouverture du sommet du G7 à Évian, en France, le sommet des pays les plus industrialisés de la planète. Le président français Emmanuel Macron va recevoir les chefs d'État et de gouvernement des États-Unis, d'Allemagne, du Canada, d'Italie, du Japon et du Royaume-Uni en présence du président ukrainien Volodymyr Zelensky et des dirigeants des pays. A permis le début des 6 volets des négociations. Attention, avis aux voyageurs.

voyageurs, l'aéroport de Zaventem a fait savoir ce matin qu'une grève spontanée d'Avia Partner engendrait d'importants retards. Renseignez-vous. Les sports en football, les Diables Rouges entament leur Coupe du Monde ce soir à 21h, heure belge, midi à Seattle aux États-Unis, contre l'Égypte. Autre rencontre du groupe Iran-Nouvelle-Zélande et par ailleurs Espagne-Cap-Vert. Ce matin, la Suède a battu la Tunisie 5-1, les Pays-Bas et le Japon se sont quittés sur un nul 2-2, l'Allemagne a étrié Curaçao 7-1, la Côte d'Ivoire a battu l'Équateur 1-2.

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chrétienne, c'est-à-dire pendant la petite entrée. Les béatitudes nous proposent notre programme de vie en tant que chrétien, programme réalisé de la plus belle façon par les saints de l'Église. Qu'est-ce la prière? Quelle est son essence? Comment pouvons-nous apprendre à prier? Qu'est-ce que l'esprit du chrétien éprouve quand il prie dans l'humilité de son cœur? À travers sa vie et ses écrits, saint Théophane le Reclus a formulé des réponses à ces questions. Celui qui est né en 1815 comme Georges Govorov est fils d'un prêtre de paroisse. Il devient moine sous le nom de Théophane, puis prêtre et enseigne dans différents établissements ecclésiastiques. Après une mission à Jérusalem et Constantinople, il est sacré évêque en 1859. En 1872, il se retire dans un petit ermitage dans la région de Tambov en Russie, où, vivant reclus, il se consacra entièrement à la prière et l'écriture d'un grand nombre d'ouvrages spirituels. Il y entretient également une correspondance soutenue avec des fils et filles spirituelles. Vénéré dès sa mort en 1893, il est canonisé en 1988. Après une première émission consacrée principalement à sa vie, nous évoquerons aujourd'hui quelques éléments de son enseignement spirituel, enseignement distillé à partir d'une correspondance qu'il a entretenue avec une fille spirituelle. Ces lettres ont été éditées chez les éditions Sirt en 2014 sous le titre « Saint Théophane le Reclus, lettres de direction spirituelle ». Toutes les citations sont sorties de ce bel ouvrage. Nous avons terminé la précédente émission avec la question fondamentale qui est celle de connaître le but de la vie. Quelle est la vraie vie? Pour saint Théophane, connaître le but de la vie n'est pas si compliqué. Puisqu'il y a une vie outre-tombe, le but de la vie présente, de la vie tout entière, sans restriction, doit être là-bas et non ici. Pour saint Théophane, il faut comprendre, en premier lieu, que toutes choses ici-bas ne sont que des moyens pour accéder à l'autre vie. Il ne faut pas être étranger à cela, c'est notre vie présente, notre situation présente. Et je cite, pour illustration, une partie de sa réponse à sa fille spirituelle, inquiète de vouloir faire quelque chose de sa vie. Vous demandez, «

0: il faut tout de même faire quelque chose.
1: Bien sûr, il le faut. Faites donc ce qui vous tombe sous la main dans votre milieu, dans vos conditions de vie. Et croyez bien que c'est là ce que vous avez véritablement à faire. Rien de plus ne vous est demandé. C'est une grave erreur de croire que, pour atteindre le ciel, ou, comme disent certains, pour apporter sa contribution au bien de l'humanité, il faut entreprendre des actions grandes et éclatantes. Point du tout. Il faut tout simplement faire toute chose conformément au commandement du Seigneur. Mais quoi précisément? Rien d'exceptionnel. Simplement ce qui se présente à chacun de nous, dans les circonstances de sa vie, ce qui requiert les occasions particulières proposées à chacun de nous. Voici comment. Avec évidemment le désir que vous lui veniez en aide comme il le souhaite, vous observe. Comment allez-vous agir? Il lui plairait que vous l'aidiez. Vous l'aidez, vous ferez une action agréable à Dieu et vous ferez un pas vers le but suprême, l'héritage du ciel. Généralisez ce cas. En toute chose, à l'occasion de toute rencontre, il faut faire ce que Dieu veut que nous fassions. Et ce qu'il veut, nous le savons. C'est dans les commandements qu'il nous a laissés. Quelqu'un veut-il être aidé? Aide-le. Quelqu'un t'a-t-il offensé? Pardonne-lui. Tu as toi-même offensé quelqu'un? Hâte-toi de demander pardon et de faire la paix. Quelqu'un a-t-il fait tes louanges? N'en tire pas vanité. Quelqu'un t'a-t-il critiqué? Ne sois pas fâché. Le moment de la prière est venu, prie. Le moment de travailler, travaille. Et ainsi de suite. Si, après avoir bien réfléchi, vous décidez d'agir dans toutes les occasions de la vie, souvenez-vous que le Seigneur n'oublie rien, jusqu'au verre d'eau froide offert à un homme qui a soif. Toute action, toute parole, tout geste, tout regard sont des moyens qui nous sont donnés pour faire la volonté de Dieu et ainsi parvenir au seul but de notre vie, la vie après la mort. Le saint voit une illusion dans la tendance qui existe à vouloir aider, à embrasser l'humanité tout entière par de grandes actions. L'humanité est composée de tant de personnes. Il faut être là, tout simplement, pour la personne qui se présente à nous, à chaque instant, à l'endroit où nous sommes, et alors nous viendrons en aide à l'humanité. Il n'est donc point besoin, nous dit saint Théophane, d'aller au-delà des mers. Il suffit de regarder autour de soi, chaque jour et chaque heure, là où on voit le

0: soyez dans l'allégresse.
1: Plus important, nous dit saint Théophane, que la prière. Il convient d'y travailler avec grand zèle, par grâce de Dieu. La prière nous permet d'accéder au souvenir constant de Dieu.

La prière doit venir du cœur pour porter du fruit. Elle ne peut être simplement prononcée par les lèvres et pensée par la tête. C'est seulement la prière qui vient du cœur qui est source d'une vie dans l'esprit. C'est par une telle prière que l'esprit prend place en Dieu. Pourtant, nous rappelle le saint, une telle prière n'est pas toujours présente. Je le cite. Une telle prière, c'est Dieu qui la donne, ou l'ange gardien qui la suscite. Elle vient et elle s'en va. Mais cela ne signifie aucunement qu'il nous ait permis d'abandonner le labeur de la prière. Elle vient à celui qui est laborieux dans la prière, et à celui qui ne l'est pas, elle ne vient pas. Nous voyons bien que les saints-pères ont travaillé dur dans la prière, et par ce travail, ils ont allumé en eux l'esprit de la prière. Il convient donc de s'efforcer à prier, comme il le faut, écrit-il dans une autre lettre. Parfois, nous avons du mal à prier, notre prière se porte en mal. C'est à cause de notre négligence. Nous disons les prières à la va-vite, en dispersant nos pensées. Pour prier, il faut du zèle, il écrit ainsi à sa fille spirituelle. La prière est un baromètre spirituel pour s'observer soi-même. Un baromètre nous informe si l'air est lourd ou léger. La prière nous montre comment est notre esprit quand il se tourne vers Dieu. S'élance-t-il vers les hauteurs ou reste-t-il en bas? Priez comme vous avez commencé. Mettez-vous le plus souvent possible debout devant vos icônes au cours de la journée et faites chaque fois quelques métanies, grandes et petites. Mieux encore, tombez à genoux et prosternez-vous. Nul ne vous voit hormis le Seigneur. Les prières du matin et du soir, à leur heure. À ce moment-là, il faut prier le plus possible, comme vous l'avez décidé. Aux autres moments, quelques invocations au Seigneur, mais pas comme on le fait en rencontrant une personne que l'on connaît, un petit signe de la tête et c'est tout. Au reste, c'est votre ferveur qui vous instruira le mieux. Entretenez-la au maximum. Mais n'oubliez jamais que l'essence de la prière est l'élévation de l'esprit et du cœur vers Dieu, car Dieu est partout. Et le saint prophète s'est exclamé « Bénis le Seigneur ô mon âme dans tout lieu de sa domination ». Ce qui peut le mieux vous disposer à cela, comme je l'ai déjà dit, c'est le souvenir de Dieu. Et vous avez ajouté, c'est encore mieux, l'amour de Dieu. Bénis-nous Seigneur, donne-nous un amour exceptionnel pour toi. Or, ce qui conduit à l'amour de Dieu, c'est le souvenir de Dieu, allié à une méditation profonde sur ses attributs divins et ses actions. Il faut s'entraîner à se souvenir de Dieu, et pour cela, il y a la courte prière répétée inlassablement. Seigneur, aie pitié. Seigneur Jésus-Christ, Fils de Dieu, aie pitié de moi, pécheur. Vous l'avez déjà adopté, répétez-la. Et assise, et debout, et en marchant, quoi que vous fassiez, quoi que vous disiez, dans quelque circonstance que ce soit, à quelque moment que ce soit, gardez présent à l'esprit que le Seigneur est proche, et criez-lui de tout votre cœur, Seigneur, aie pitié. Vous dites que vos pensées s'égarent. Rien ne se fait du premier coup. Il faut se donner du mal, jusqu'à ce que l'habitude soit prise de demeurer à l'intérieur de son cœur, devant le Seigneur. Je crois vous l'avoir déjà dit. Dès que vous aurez remarqué que vos pensées s'égarent, ramenez-les en arrière et ne les laissez jamais consciemment vagabonder. Et cela, pas seulement à l'heure de la prière, mais à toute heure. Et prenez pour règle ceci. Demeurez toujours avec le Seigneur par l'Esprit. Ne pas permettre aux pensées de vagabonder et dès qu'elles s'échappent, les ramener et les obliger à rester là, dans la cage de votre cœur et parlez avec le très doux Jésus. Ayant posé cette règle, obligez-vous à la mettre en pratique. Réprimandez-vous si vous l'avez enfreinte. Punissez-vous et priez le Seigneur qu'il vous aide dans cette action tellement nécessaire. Si vous y travaillez avec zèle, le succès ne se fera pas attendre. Les conditions du succès sont les suivantes. La continuité, la constance dans l'effort. Il n'est pas question de commencer pour abandonner, recommencer pour encore abandonner, puisque vous avez commencé.

il faut tenir bon, jusqu'à ce que le succès s'ensuive. En toute chose, le succès dépend toujours de la constance dans l'effort. Il faut s'armer de patience et se contraindre soi-même. Du laisser-aller, la tentation de lâcher prise surviendront, et même le doute. Faut-il vraiment faire tout cela? Chassez ces idées, et ce que vous avez décidé, forcez-vous à le réaliser. Pour cela, entretenez l'espérance que le Seigneur, qui voit vos efforts dans la prière et l'ardeur que vous mettez à la faire vôtre, finira par vous donner l'art de la prière, et elle, enracinée dans votre cœur, jaillira de ce cœur comme d'une source. Ce fruit bienheureux est le fruit de la prière. L'espoir de l'obtenir a inspiré tous les hommes de prière, et son acquisition a été pour eux la source d'une félicité spirituelle perpétuelle, de joie et de paix du cœur en Dieu. Puisse Dieu vous accorder ce fruit, mais il ne le donnera pas sans votre labeur. Un labeur assidu, volontaire, patient, plein d'espérance. Saint Théophane insiste, « Si notre prière se porte mal, ce n'est pas la faute à Dieu, mais à nous-mêmes. Les tâches humaines, dit-il, nous les accomplissons scrupuleusement parce que les gens les voient et nous jugent, tandis que le travail pour Dieu, nous le faisons n'importe comment, parce que le Seigneur se tait et ne fait pas de reproches sur le champ, laissant à la ferveur de ses enfants le soin de le servir selon leurs propres mesures. La prière peut être présente pendant un temps et puis disparaître. Le saint écrit la chose suivante dans une prochaine lettre. Il ne faut pas considérer une activité spirituelle comme acquise pour toujours, et surtout la prière. Il faut faire comme si c'était la première fois qu'on la pratiquait. Ce qu'on accomplit une première fois, on le fait avec un zèle tout nouveau. Si, au moment de vous mettre à prier, vous pensez que vous n'avez encore jamais prié comme il faut et que c'est la première fois que vous voulez le faire, alors vous l'accomplirez avec le zèle du tout début, et la prière viendra bien. Si la prière nous quitte un moment, dit-il à sa fille spirituelle, c'est fort probablement parce qu'on s'est mis à réciter la règle de prière à la hâte, n'importe comment, à la hâte, n'importe comment, pour en finir au plus tôt.

prières, voire avec vos propres mots, en tombant à genoux, que de les dire mal. Si vous les récitez mal, vous n'en tirerez aucun profit. Reprochez-vous une telle négligence. Sachez que nul ne termine une prière dite avec ferveur et attention sans ressentir l'action de cette prière. D'où vient cette hâte d'en finir quand nous prions? C'est incompréhensible. Les autres occupations nous prennent des heures et nous ne trouvons pas le temps long, alors qu'à peine avons-nous commencé à prier que nous avons l'impression d'être là debout depuis longtemps. Et nous nous dépêchons pour en finir au plus vite. La prière, alors, ne porte aucun fruit. Comment faire? Certains font ainsi, dit-il. Ils se fixent un temps de prière, un quart d'heure, une demi-heure, une heure à leur convenance, et c'est la sonnerie de l'horloge qui leur indiquera la fin de la prière. Puis, ils se mettent à prier sans plus se préoccuper du nombre de prières récitées, mais tâchant de s'élever vers le Seigneur dans la prière, comme il convient, pendant tout le temps prévu. D'autres font autrement. Ils se fixent un temps de prière et ils observent combien de fois durant ce temps ils peuvent égrener des chapelets sans se hâter. Ensuite, lorsqu'ils se mettent à prier, ils égrènent sans se hâter le chapelet, le nombre de fois défini, et élèvent leur esprit vers le Seigneur, conversant avec lui avec leurs propres paroles, ou récitant certaines prières, ou encore simplement se prosternant devant sa magnificence infinie. Les uns comme les autres s'accoutument si bien à la prière que les moments passés à prier sont pour eux des moments exquis. Et il n'est pas rare qu'ils prient plus longtemps qu'il n'était prévu, qu'ils doublent ou triplent le temps imparti. Choisissez pour vous l'un ou l'autre procédé et observez-le fermement. Vous et moi, nous ne pouvons pas nous passer de règles précises. Quant aux grands hommes de prière, ils n'ont eux besoin d'aucune règle. Je vous ai déjà dit d'apprendre des prières par cœur et de les dire sans recourir aux livres de prière. C'est tellement bien. À l'heure de la prière, récitez une prière apprise ou un psaume et entourez chaque mot, non seulement d'une pensée, mais aussi d'un sentiment. Et si tel mot du psaume ou de la prière fait naître en vous des invocations, ne les retenez pas, qu'elles s'expriment. Vous ne vous soucierez plus de réciter un nombre donné de prières, mais seulement de rester à prier à un temps donné, indiqué par le chapelet ou par l'horloge. Se hâter en disant les prières ne sert à rien. Vous pouvez bien, pendant ce temps-là, ne réciter qu'une seule prière, un seul psaume. J'ai entendu quelqu'un dire qu'il lui arrivait de ne réciter, pendant tout le temps imparti à la prière, que le Notre Père, et cela parce que chaque mot se transformait lui-même en une prière. Une autre personne racontait qu'en écoutant quelqu'un lui dire qu'on peut prier comme cela, elle est restée tout au long des matines plongée dans la prière disant « Aie pitié de moi, ô Dieu !» et elle n'a pas eu le temps de terminer le psaume. Veuillez-vous accoutumer à prier comme cela, et Dieu voulant, bientôt la prière vous viendra naturellement. Alors, aucune règle ne sera nécessaire. Faites des efforts, sinon vous n'arriverez à rien. Si vous n'avez aucun succès dans la prière, ne vous attendez pas à obtenir en quoi que ce soit d'autre. La prière est la racine de tout. Que le Seigneur vous bénisse.

Fan, en adressant une lettre à sa fille spirituelle, il faut redouter à tout prix la suffisance, et je le cite, c'est l'ennemi numéro un, notre bonne conduite devant le Seigneur, qui n'est encore qu'intentionnelle, engendre déjà en nous l'idée d'une certaine supériorité par rapport aux autres, et même par rapport à nous, tels que nous étions avant, et cela plus encore si nous avons eu quelques succès dans la voie du perfectionnement. Que cette bonne conduite dure un peu, elle nous apparaît comme quelque chose de merveilleux, et nous commençons à nous voir comme des êtres parfaits qui accomplissent des choses exceptionnelles. Or, c'est l'ennemi qui nous susurre cela, pour exciter la présomption en nous. Celui qui cède et succombe dans l'estime de lui-même perd aussitôt la grâce et reste seul. L'ennemi s'empare alors de lui comme d'une proie facile. Que la crainte et les appréhensions ne vous quittent pas. Nous marchons au milieu des embûches. L'ennemi ne tente jamais tout de suite par un mal qui se voit. Il trompe plutôt par les apparences du bien. L'homme inexpérimenté ira vers l'appât et tombera dans les mains de l'ennemi, comme un fauve qui avance dans la forêt et tombe dans une fosse camouflée. Vous, soyez prudente, ne perdez pas courage, car le Seigneur est proche. Que la crainte de la mort et du jugement après la mort et ce qui suit ne vous quitte pas. Dès le matin, quand vous retrouvez le souvenir du Seigneur dans votre cœur, tâchez d'y fixer la mémoire des fins dernières. Puis, gardez cette pensée tout au long de la journée et le soir, au moment de vous coucher. Dites ces mots. Le cercueil m'attend. Voici, la mort est devant moi. Vous verrez quelle gardienne vous trouverez en ces pensées. Parfois, il nous vient à l'esprit que vivre la foi, que prendre le chemin du Christ, serait plus aisé en quittant le monde, le travail, la maison. Ici, dans le monde,

monde, nous avons l'impression que nos tâches et rencontres nous éloignent de Dieu. Saint Théophane nous met en garde contre cette façon de penser. Il écrit « Il existe chez nous, et même presque partout, l'idée que, si on est occupé à quelque chose à la maison ou au dehors, on quitte la sphère des œuvres agréables à Dieu. Aussi, lorsque naît le désir de vivre comme il plaît à Dieu, ou lorsqu'il en est question, on croit couramment que, puisqu'il en est ainsi, on n'a plus qu'à fuir la société, s'enfuir de la maison, se réfugier dans le désert, dans les bois. Non, rien de cela n'est exact. Les tâches domestiques et sociales, dont dépend la prospérité des demeures et des sociétés, sont des tâches définies par Dieu, et leur accomplissement n'est nullement une fuite dans un domaine qui déplaît à Dieu, mais bien l'accomplissement des œuvres de Dieu. En ayant une telle conviction erronée, tous se conduisent comme s'ils n'avaient pas à penser à Dieu dans leur travail quotidien et leur vie sociale. Je vois que cette conviction, vous la partagez vous aussi. Veillez la rejeter et être certaine que tout ce que vous faites dans la maison et au dehors, au nom des relations humaines, en tant que fille de vos parents, en tant que sœur, en tant que citoyenne, est une œuvre bonne et qui plaît à Dieu. Car il existe des commandements spécifiques qui s'appliquent à ces circonstances-là. Observez les commandements. Comment cela peut-il déplaire à Dieu? C'est par cette croyance que vous déplaisez à Dieu, car vous ne les observez pas avec la bonne disposition du cœur. Les occupations qui sont de Dieu sont ainsi accomplies dans un esprit qui n'est pas de Dieu. Elles sont de ce fait inutiles, et de plus, elles éloignent de Dieu. Corrigez donc cela, et dorénavant, mettez-vous à accomplir ces tâches, en sachant qu'agir ainsi est un commandement, et accomplissez-les comme une obéissance au commandement. Lorsque vous serez dans ces dispositions, aucune occupation n'éloignera votre pensée de Dieu. Au contraire, elle la rapprochera. Nous sommes tous des serviteurs de Dieu. Il a désigné à chacun sa place et sa tâche, et il regarde comment nous nous en acquittons. Il est partout. Il vous observe, vous aussi. Gardez cela présent à votre esprit, et faites toutes choses comme si elles vous étaient confiées directement par Dieu, quelle qu'elle soit. Et si une personne vient de l'extérieur, ou si vous-même sortez, dites-vous que, dans le premier cas, c'est Dieu qui vous envoie cette personne et qui regarde comment vous l'accueillez et quelle est votre attitude envers elle. Et dans le deuxième cas, dites-vous que Dieu vous a confié une tâche hors de chez vous et il regarde si vous l'accomplissez comme il le souhaite. Si vous assimilez bien cela, rien, ni chez vous, ni hors de chez vous, ne distraira votre pensée de Dieu. Au contraire, en pensant comment faire au mieux pour lui plaire, vous serez toujours près de lui. Donc, il ne faut pas, dit saint Théophane, s'éloigner complètement de la société. Mais il convient de réduire les distractions et de rester vigilant à ne pas céder aux impressions agréables pour les yeux, les oreilles et les autres sens. Ainsi, écrit-il, la vie dans le monde a cela de mauvais qu'elle impose à l'âme trop de choses, de personnes, d'affaires, dont le souvenir après coup perturbe l'âme. Cela empêche de prier comme il faut. Il n'y a donc qu'un seul remède à cela. Autant que possible, gardez son cœur à l'abri des impressions. Que tout passe à côté de vous sans pénétrer dans votre cœur. Il ne faut pas pour autant fuir les gens, poursuit saint Théophane, mais les occupations spirituelles, la prière, la lecture, la méditation, doivent se poursuivre sans défaillance chaque jour. Dans quel ordre et à quel rythme, c'est à vous d'en décider. Levez-vous de bonne heure et, avant de retrouver les autres, occupez-vous à tout cela autant que vous le pouvez. Gardons-nous, dit-il ensuite, de la faiblesse du souci, bien répandue dans la vie du siècle. Qu'il faille faire tout ce que l'on croit bon avec tout le zèle possible, c'est un devoir renforcé par un terrible interdit. Maudit soit celui qui accomplit l'œuvre de Dieu avec négligence. Mais la préoccupation ou les soucis multiples, ou le scrupule qui ronge le cœur et ne le laisse pas en paix, c'est la maladie de l'homme déchu, qui a décidé d'aménager lui-même son destin et qui se démène de tous côtés. Le souci brise les pensées

ne laisse pas se concentrer, même sur la chose dont il se préoccupe. Veuillez donc y réfléchir. Et si vous découvrez que le souci prend parfois le dessus sur vous, efforcez-vous de le chasser et de ne pas lui laisser libre cours. Ayez du zèle dans ce que vous faites et attendez de Dieu le succès, en lui dédiant votre tâche, si modeste soit-elle, et refoulez le souci. Faites ainsi, et vos occupations, vos tâches ne vous distrairont pas de Dieu. Que le Seigneur vous aide.

Je termine l'émission avec la lecture d'extraits d'une dernière lettre. Lettre qui trouve bien sa place dans cette période de l'année liturgique proche de la fête de la Pentecôte. Le Fils unique de Dieu, qui s'est incarné pour nous, nous a réconciliés par sa mort sur la croix. Étant monté au ciel et siégeant à la droite de Dieu, il intercède sans cesse pour nous. Et en même temps, il est pour nous la source de la véritable vie humaine, car il a manifesté dans son humanité comment l'homme devait être. Et tous les croyants, quand ils reçoivent la semence de la vie semblable à celle du Christ. Ceux qui ont été baptisés en Christ ont revêtu le Christ. C'est la grâce de l'Esprit-Saint qui opère cela dans les fidèles. Qu'est-ce qui se produit réellement en nous sous l'action de la grâce? Notre esprit, activé, retrouve en lui-même la connaissance de Dieu, la certitude qu'il est, qu'il contient tout, qu'il est la rétribution. Cette certitude restaure le sentiment de notre dépendance totale par rapport à Dieu et ranime en nous la crainte de Dieu. Cela réveille la conscience qui témoigne de nos actions et de nos sentiments et qui les juge. La conscience réveillée et la crainte de Dieu ainsi que le sentiment de sa dépendance à l'égard de Dieu font que l'homme se sent dans une situation sans issue. Où irai-je? Où m'enfuirai-je? Mais il n'y a nulle part où s'enfuir. Tu es pris et dans les mains de Dieu, le juge qui donne la rétribution. Mais ici survient, écrit saint Théophane, la bonne nouvelle de l'Évangile qui nous fait sortir du malheur. Sans l'Évangile, le réveil de notre esprit serait ravageur, car il nous plongerait dans le désespoir. Mais la bonté de Dieu fait en sorte que le véritable éveil de l'esprit s'opère par l'Évangile et est accompagné par lui. À celui qui, dans son fort intérieur, après l'éveil de l'esprit, s'est dit « Où irai-je? Où fuirai-je ? » L'Évangile dit « Où veux-tu fuir? Et dans quel but? Va à l'ombre de la croix et tu seras sauvé. » Le Fils de Dieu s'est incarné. Il est mort sur la croix pour nous laver de nos péchés. Crois en cela et tu recevras l'absolution de tes péchés. Tu éprouveras la bonté de Dieu. Les apôtres, continue le saint évêque, ont toujours agi ainsi, en annonçant l'Évangile. Ils suscitent l'inquiétude, puis ils disent « Crois dans le Christ crucifié et tu seras sauvé ». C'est ainsi que l'apôtre Pierre, le jour de la descente du Saint-Esprit, dans son premier discours, troubla et inquiéta tellement les Juifs qu'ils se lamentèrent. « Qu'allons-nous faire maintenant ? Où aller ?» Alors, il leur dit la bonne nouvelle. « Repentez-vous et que chacun soit baptisé au nom de Jésus-Christ pour le pardon de vos péchés. » Le saint apôtre Paul composa de la même façon son épître aux Romains. Il commença par effrayer en disant « La colère de Dieu se révèle ». Puis il montre le refuge, qui est dans la foi en Jésus-Christ Seigneur. Lorsque quelqu'un se trouve plongé dans le malheur le plus profond, et qu'on lui montre une issue, un refuge, avec quelle hâte ne va-t-il pas y courir? Ainsi, fait de notre esprit quand il entend la bonne nouvelle du salut en Christ, il le saisit de toutes ses forces, avec l'intention et la ferme résolution de tout faire pour devenir participant aux biens évangéliques. Cet état de notre esprit le rend prêt à la communion avec Dieu et la grâce du Saint-Esprit, qui jusqu'alors agissait de l'extérieur, pénètre à l'intérieur, non point directement, mais par la vertu du sacrement. Le croyant se repent, reçoit le baptême et le don du Saint-Esprit. C'est cela, l'action de communion avec Dieu, vivante et efficace. Elle se manifestait de façon palpable au temps de la première mission des saints apôtres. Et elle se manifeste, de même après eux, et jusqu'à maintenant, lorsque de notre côté, nous accomplissons tout comme il faut. Mais, souligne saint Théophane, l'Esprit de Dieu n'opère pas seul.

0: requis quelque chose de nous, et cette chose n'est pas de mince importance. L'Esprit de Dieu éveille, la bonne nouvelle indique ce qu'il faut faire. Cela, c'est l'action de Dieu. Mais ayant fait cela, Dieu s'arrête, et il attend notre bonne volonté. Par ses actions initiales, Dieu nous demande en quelque sorte « Tu veux sortir du malheur ? Alors, fais ceci. » Ce moment est crucial. Celui qui se plie à ses instructions se voit ouvrir la porte à d'autres actions de la grâce, qui le fera entrer dans le monde des sauvés. L'apôtre Paul a parlé sur l'aréopage, et après son discours, Saint Denis et d'autres encore se sont fait baptiser. Parmi les auditeurs, il y a quelqu'un qui a dit « Qu'enseigne-t-il ce beau parleur ?» Et un autre « Viens une autre fois, nous t'écouterons. » Dieu ne contraint personne au salut. Il propose, et il ne sauve que celui qui choisit la voie du salut. Si notre bonne volonté n'était pas requise, Dieu pourrait en un instant sauver tout le monde, car tout le monde veut être sauvé. Nul ne périrait alors. Mais notre volonté n'est pas toujours raisonnable. Elle se cabre et n'écoute pas Dieu. Veuillez donc bien noter ce point, dit saint Théophane à sa fille spirituelle. Il doit être toujours présent à l'esprit de celui qui se veut du côté des sauvés. Il comporte les actions suivantes. La grâce ayant éveillé le sentiment de l'extrême gravité de la situation et la bonne nouvelle ayant montré l'issue pour en sortir. Au sentiment du malheur va s'ajouter la conscience du fait que tu es toi-même responsable de tout, que tu dois te repentir. Croire en l'efficacité du moyen de salut proposé, désirer être sauvé précisément par ce moyen et avoir une pleine confiance en lui. Enfin, manifester l'intention sans faille d'accomplir tout ce qui sera proposé comme condition du salut. Lorsque tout cela se sera produit dans notre esprit, il ne restera plus qu'à recourir au sacrement et la communion avec Dieu s'opérera. Puis vient l'action finale, à savoir la volonté de faire tout ce qui est demandé. C'est le véritable moteur du salut, dès lors qu'il dépend de nous. Cette volonté, tant qu'elle vient de nous seuls, est faible, mais quand la grâce de Dieu pénètre en nous, alors elle devient toute puissante, ignorant ou surmontant les obstacles. Il s'agit là d'un zèle illimité pour servir Dieu et faire sa volonté. Il s'agit de la foi absolue dans le Seigneur et l'espoir du salut en lui seul. Elle accomplit le dessein éternel de Dieu qui nous a élus pour que nous soyons saints et sans défaut devant lui dans l'amour. Pour cela, Dieu a fait de nous un peuple zélé pour les œuvres bonnes. Ainsi, saint Théophane attire l'attention sur le zèle. Lorsque, de notre côté, nous manifestons le zèle pour notre foi, la grâce de Dieu, de son côté, ne manquera pas de faire tout et plus encore. Quand l'ardeur est présente dans le domaine de la foi, ainsi que la recherche du salut, l'accomplissement de notre salut est en marche, proche du but. En revanche, quand le zèle est absent, celui qui ne fait pas d'effort pour le salut n'est pas participant au salut. J'espère que ces deux émissions consacrées à saint Théophane le Reclus ont pu être, pour vous auditeurs, une découverte et une invitation à aller à la rencontre de ce saint de notre Église. Je vous remercie de votre écoute et nous nous retrouverons bientôt dans une prochaine émission de La Voix de l'Orthodoxie pour découvrir une autre figure marquante de notre Église.
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0: Il est 10h sur RCF Notre-Dame, c'est le retour de l'info avec Clara Bévilacqua. Bonjour Clara.
1: Bonjour Melchior.
0: En route vers la paix.
1: L'ONU salue une étape cruciale vers la paix, justement après l'annonce tard hier soir de l'accord entre l'Iran et les États-Unis. Annonce faite par les deux pays et le Pakistan en médiateur. Une signature est prévue vendredi à Genève, après laquelle le détroit d'Ormuz doit rouvrir sans droit de passage, promet Donald Trump. Des négociations vont s'ouvrir sous 60 jours d'État et Téhéran afin de trouver un accord définitif. Une annonce qui intervient alors que les leaders du G7 se réunissent à partir d'aujourd'hui à Évian en France. Donald Trump est attendu en fin d'après-midi. Emmanuel Macron, lui, est déjà arrivé. Sommet auquel participent également les chefs d'État allemands, italiens, canadiens, japonais et britanniques pendant 3 jours jusqu'à mercredi. Le président ukrainien Volodymyr Zelensky y était également attendu demain mardi. Dans le sillage de l'affaire Liana, plus de 150 syndicats et organisations féministes appellent à manifester ce soir devant les palais de justice de tout le pays et souhaitent le faire tous les lundis jusqu'à ce qu'une loi intégrale contre les violences sexistes et sexuelles soit votée. Le Premier ministre Sébastien Lecornu reçoit aujourd'hui une délégation de députés de tous bords pour en parler. Un mot de football pour la Coupe du Monde. Bien sûr, l'Allemagne s'est imposée sans difficulté 7-1 face à l'île caribéenne de Curaçao hier. Égalité entre le Japon et les Pays-Bas. La Côte d'Ivoire s'est imposée 1-0 contre l'Équateur et la Suède l'a emporté 5-1 sur la Tunisie. Pour les Bleus, le premier match, c'est demain face au Sénégal 21h. Ça se passera au MetLife Stadium près de New York où l'équipe de France a pris ses quartiers hier soir. Melchior, est-ce que vous vous rappelez de votre sujet de philosophie au baccalauréat ?
0: Oh là là, alors vu le résultat, non.
1: En tout cas, les 530 000 élèves de terminale ont passé l'épreuve de bac de philo ce matin. Oui. Certains y sont encore, d'ailleurs, ils ont 4 heures en tout. Quelques petits sujets qui sont sortis. Avons-nous la maîtrise de nos paroles ? Peut-on être heureux quand les autres ne le sont pas ? Et un dernier, ou encore, débattre, est-ce chercher la vérité ?
0: Ouh là là.
1: Vous aimez débattre en plus, Melchior.
0: Ah bah j'aime bien débattre. Mais alors, qui détient la vérité ? Ça, c'est encore
1: c'est
0: une autre question. Merci beaucoup, Clara Bévilacqua. On vous retrouve demain avec grand plaisir, de 6h30 à 10h dans la matinale. Et on est parti.
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0: Après plusieurs années d'accalmie, le chômage signe son retour en France. Au premier trimestre 2026, le taux a grimpé à 8,1% de la population active, son plus haut niveau depuis 2021. Et selon les dernières données de l'INSEE, plus de 2,6 millions de personnes sont actuellement à la recherche d'un emploi. Alors, ralentissement de la croissance, difficultés persistantes dans des secteurs clés comme le bâtiment, recul des intentions d'embauche, hausse du nombre d'inscrits à France Travail. Bref, il y a plusieurs signaux d'alerte qui convergent et alimentent cette remontée du chômage. Mais comment expliquer ce retournement alors même que certaines professions peinent encore à recruter ? Quels sont les publics les plus exposés ? Et surtout, quand on regarde d'autres crises du travail vécues en France, que peut-on vraiment observer ? On en parle avec notre invité ce matin dans Je pense, donc j'agis. Et puis, comme chaque jour, avec vos réactions et vos témoignages. Vous êtes au chômage, racontez-nous votre parcours, qu'est-ce qu'il s'est passé pour vous ? Comment vous vivez cette situation ? Peut-être que vous avez vécu ça également il y a quelques années, ça nous intéresse. Si vous êtes employeur, recruteur, chef d'entreprise, racontez-nous aussi ce que vous vivez en matière d'embauche. Est-ce que c'est vrai que vous n'arrivez pas à recruter ? 01 56 56 44 00 pour témoigner. Par mail à direct@rcf.fr. Et puis on vous attend dans le chat de la vidéo YouTube sur Radio Notre-Dame.
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0: Et jusqu'à 11h, nous avons le plaisir d'accueillir un invité, Francis Cramard. Bonjour.
3: Bonjour Melchior.
0: Merci beaucoup d'être avec nous et d'avoir accepté surtout de participer à cette émission.
3: Merci de cette invitation.
0: Mais avec plaisir. Vous êtes économiste, chercheur associé au laboratoire d'innovation du Collège de France. Vous êtes aussi professeur émérite en économie à l'université d'Uppsala. C'est une ville en Suède.
3: Uppsala.
0: Uppsala. Uppsala, exactement.
3: On connaît ça depuis Viking, vous savez, cette série.
0: Exactement. Alors, on parle du chômage ce matin dans cette émission sur RCF Notre-Dame, qui est plutôt haut, hein, avec un taux qui est à plus de 8,1%. Quand vous regardez ça, qu'est-ce que vous analysez, vous, Francis Cramard ?
3: Écoutez, on ne peut pas se satisfaire d'une hausse du chômage. Il faut quand même... Première chose, je crois, importante, c'est qu'on était à 10 points de chômage, il y a relativement peu. Et les contempteurs d'Emmanuel Macron, et ils sont nombreux, devraient lui faire crédit d'une baisse importante qui est passée de 10 points à environ 7 et quelques, et ça remonte un peu en ce moment. Il me semble, même si je ne suis pas un spécialiste de la conjoncture du chômage, qu'il y a des raisons à cela. On le voit bien autour de nous. Oui. Il y a énormément d'incertitudes. Une hausse du prix du pétrole, une ambiance de guerre que nous ne souhaitons évidemment pas. Mmh. Beaucoup de choses qui génèrent des incertitudes, qui peuvent avoir un effet sur les taux d'intérêt, par exemple, qui risquent de monter. Enfin, beaucoup de choses qui expliquent une pointe non satisfaisante, malgré tout modérée, par rapport à la décroissance qui a quand même été de 2 à 3 points au cours, disons, des 10 dernières années. Et je trouve qu'on l'oublie facilement. On a tendance à oublier facilement que collectivement, nous avons fait des réformes imparfaites.
0: Oui.
3: Changer des choses qui vont, pour certaines, dans une bonne direction. Et on pourra discuter des choses que moi, je vois qu'il reste à faire ou qui n'ont pas changé depuis 30 ou 40 ans.
0: J'aime bien quand vous parlez de la crise du pétrole. Alors peut-être que ça va se résoudre un peu avec cet accord de paix qui est en train d'être signé. Mais quand on regarde justement les premiers chocs pétroliers en 1973 et puis 1979, c'est là où on voit à quel point ça a déstabilisé à l'époque tout le marché économique, puisque le chômage, à ce moment-là, après les 30 Glorieuses, commençait vraiment à augmenter en France.
3: Oui, mais il s'est passé beaucoup de choses dans les années 68, 69, etc., précédant le choc pétrolier, l'arrivée de Giscard d'Estaing, président de la République. Il y a eu, on y reviendra certainement, une hausse très importante du salaire minimum à cette époque, de plus de 30 points, qui certainement était justifiée pour beaucoup de personnes, mais qui pèse encore. Et à cause des règles d'indexation du SMIC, je vais me faire détester en parlant de ce genre de choses, mais qui pèsent encore aujourd'hui sur les dépenses publiques, les exemptions de cotisations, le CICE, etc. Et qui a des effets positifs pour certains et des effets très négatifs pour d'autres dont on pourra parler.
0: Oui. Quand on regarde justement ce chômage qui est élevé en France aujourd'hui, qui sont les plus...
3: Il est plus élevé qu'il y a quelques mois, mais par rapport à une période où il y avait 10 points de chômage, ces 2 points, c'est beaucoup.
0: Entre 2013 et 2015, on était à 10,5%
3: près. Donc quand même.
0: Ouais. Mais en tout cas, on en parle beaucoup.
3: De quoi? Du chômage.
0: Du chômage en ce moment.
3: Mais on a raison de toujours en parler. Ouais. Parce que la question du chômage n'est malheureusement pas complètement résolue en France. Et beaucoup de réformes sont possibles dans différents domaines dont on parlera, j'espère.
0: Mais ce taux de chômage ne vous choque pas aujourd'hui en France?
3: Il me choque parce que je pense qu'il devrait être à 5 ou 6.
0: Oui.
3: Mais ce n'est pas sa montée qui me choque. C'est le fait qu'il devrait monter. Si on était à 5 ou 6, il serait monté de toute façon à cause des difficultés économiques globales, des questions qui se posent. On le sait bien, quoi. Avec la guerre commerciale, la difficulté qu'on a à régler les problèmes des importations chinoises, des importations dans beaucoup de, pas seulement de voitures, mais aussi potentiellement de nourriture, le prix du pétrole et le prix des... énormément de choses. Mais ce qui me choque surtout, c'est que de nombreux éléments néfastes du système français, du système de gouvernance française, ont été pointés au fur et à mesure des années, et on a plutôt mis la poussière sous le tapis, plutôt que de s'affronter à ces problèmes, même si, et encore une fois, j'espère qu'on en parlera, un certain nombre de personnes se sont attaquées à ces questions.
0: Historiquement, quand on regarde les populations qui sont les plus touchées par ce chômage, aujourd'hui, on a les jeunes en début de carrière qui sont vraiment confrontés à ce problème de chômage. Est-ce que c'était le cas dans le passé également ?
3: Ça a toujours été le cas. Ça a toujours été le cas. La vraie spécificité, je pense d'aujourd'hui par rapport à il y a 40 ans, on va dire les choses ainsi, la France était spécialisée dans la production de personnes sans diplôme. C'est pas quelque chose dont on doit se vanter, mais je me souviens quand Pierre Cahuc et moi-même avons écrit notre rapport, qui était en 2005, c'était vraiment frappant comme nous avions une capacité à mal former, surtout ne pas former toute une fraction de la population. Ceci est d'autant plus difficile aujourd'hui, dans un monde où le niveau d'éducation a beaucoup augmenté. Et donc, on a, vous savez, ce qu'on appelle les NET, les non-emploi, non-éducation. C'est les travailleurs qui ne sont ni en emploi ni en éducation. Et ça, c'est un vrai problème. Collectif, c'est un vrai problème dans beaucoup de pays, mais la France ne se distingue pas par sa capacité à gérer ce problème de manière meilleure que les autres pays.
0: Donc ça n'a pas vraiment changé. Les jeunes en début de carrière sont de toute façon confrontés.
3: Les jeunes en début de carrière, ils prennent un emploi, ils n'en sont pas contents, et pour deux raisons justifiées, parce que leur employeur ne se comporte pas bien, parce que les conditions de travail sont difficiles, et ils bougent. C'est des choses qu'on a pu apprendre aussi dans la période Covid. Il y a maintenant une exigence, je crois, qui est bienvenue de conditions de travail, d'un environnement bienveillant, etc., dans une entreprise qu'on ne trouvait pas auparavant.
0: Les jeunes, et puis à l'inverse, les seniors, qui sont toujours, là encore, confrontés à des difficultés, parfois de réinsertion aussi, quand on sort
3: tout
0: un
3: à
0: peu
3: fait. Mais le taux d'emploi des seniors augmente. Oui, et ça a été tout de suite.
0: Oui, mais alors pourquoi ? Parce que moi, je me souviens d'une époque, Francis Cramart, où on disait qu'après 50 ans, on était fini.
3: Oui, bien sûr, maintenant, c'est après 60. Il y a des vraies difficultés.
0: On refait confiance aux plus âgés.
3: Écoutez, je ne suis pas chef d'entreprise, je n'ai pas je vais vous dire ce que je sais.
0: Oui.
3: En tant qu'économiste, le taux d'emploi des plus âgés augmente. Et plus l'âge auquel vous prendrez votre retraite, ou collectivement nous déciderons de placer, plus les gens travailleront tard. C'est ce qui s'est passé après le passage avec la loi Woerth, à 62 ans. Il y a un taux d'emploi qui augmente. Il n'y a pas de mystère. On a beau... Certains seraient mécontents de ça. Augmenter, inciter les personnes à rester plus longtemps sur le marché du travail, ceux qui le peuvent, ceux qui sont en santé, ceux qui sont dans des environnements adaptés, qui reçoivent des formations dans les bonnes entreprises, bien ces gens-là, ils travaillent plus longtemps et c'est une excellente chose.
0: On est sur RCF Notre-Dame, vous l'entendez ce matin, on parle du chômage avec notre invité. Vous êtes employeur, vous êtes recruteur, chef d'entreprise, ou alors à l'inverse, vous êtes confronté au chômage, ou en tout cas vous l'avez été. Racontez-nous cette situation au 01 56 56 44 00. 01 56 56 44 00. Vous pouvez également témoigner par mail à direct@rcf.fr.
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0: Il est presque 10h15 dans Je pense, donc j'agis, toujours avec vous, Francis Cramart. Vous êtes économiste, chercheur associé au laboratoire d'innovation du Collège de France. Vous êtes aussi professeur émérite en économie à l'université d'Uppsala, qui se trouve en Suède. Alors, je sais que vous n'êtes pas chef d'entreprise, Francis Cramart, mais en tout cas, vous avez un regard, notamment sur ce chômage en France, notamment depuis quelques années. On a parlé des jeunes, on a parlé des seniors. Il y a aussi des catégories socio-professionnelles qui, de toute façon, seront plus impactées par le chômage que d'autres, d'après vous ?
3: Encore une fois, tous ces métiers se transforment, mais on imagine bien que les ouvriers... C'est les gens relativement peu diplômés, de toute façon. Je ne sais pas si on peut parler de catégories socio-professionnelles. Les métiers se transforment. Ce qu'on appelle un ouvrier aujourd'hui n'est pas nécessairement un ouvrier d'hier. Oui. Les conditions de travail sont très différentes. Vous êtes dans un monde où on vous raconte des histoires sur l'industrie, le manufacturier. Mais Qu'y a-t-il de manufacturier lorsque vous utilisez des imprimantes à trois dimensions? C'est de la programmation. Et dès qu'on travaille sur des robots, est-ce que c'est un travail? Vous voyez, alors, industriel ou est-ce que c'est un travail
0: technologique?
3: Oui, je ne sais pas comment le voyez. C'est la frontière service. Et industrie est très vague. Alors évidemment, quand on parle de service et qu'on parle des nettoyeurs, c'est pas du tout la même chose. Quand on parle des livreurs, c'est pas du tout la même chose. Mais dans le monde de l'usine, les frontières sont très poreuses, si je puis dire, entre industrie et service.
0: On vous sent prudent quand on évoque le chômage en France aujourd'hui?
3: Si vous voulez, j'ai fait beaucoup de travaux sur le chômage depuis 40 ans. Publié dans les revues internationales, parce que pour moi, c'était le moyen de proposer des choses qui étaient incontestables. Et avec beaucoup de succès, des gens considèrent que c'est négatif, mais ce que j'avais fait avec Thomas Philippon à l'époque, en analysant les exemptions, alors ce que les gens appellent Fillon, mais en fait Juppé pour nous, c'est-à-dire les baisses de cotisations, les premières baisses de cotisations employeurs, ça montrait tout d'un coup que les hausses du salaire minimum détruisaient les emplois. Bon, ça a été intégré. Ça a été intégré. Il y a eu des choses qui ont été intégrées, mais il y a plein de choses que les politiques, parce que politiquement c'est compliqué, ont du mal à intégrer. On y reviendra, j'imagine aussi, le bonus-malus. On y reviendra, le logement. Comment peut-on penser que l'emploi, la politique d'emploi est indépendante de la politique du logement ? De la politique qui facilite la mobilité dans le logement. Vous voyez, d'un logement à un autre. Favoriser les propriétaires, c'est pas une recette du succès pour lutter contre le chômage. De la même manière, faciliter dans un pays dispersé comme la France la possession d'un permis de conduire pour les jeunes. À la fois, on est passé récemment à 17 ans et je me vante d'avoir participé un peu, pas à la décision, mais d'avoir apporté échanges, de l'eau au moulin des gens qui voulaient, mais en même temps, pourquoi pas 16 ? Vous laissez les enfants libres d'arrêter de travailler, d'aller à l'école à 16 ans. Un certain nombre de pays ont augmenté l'âge obligatoire de l'éducation. On pourrait très bien dire, on va jusqu'à 18 ans, ce qui justifierait peut-être de ne pas baisser. Mais quand vous développez l'apprentissage en France, c'est pas à 3 minutes de chez vous. Vous devez prendre la voiture ou quelque chose pour aller à Longny au Perche lorsque vous êtes spécialisé, vous allez faire des choses en boucherie, à Alençon. Alors en même temps, on ouvre plus facilement des centres de formation d'apprentis, etc. Mais il y a vraiment une question, réfléchir à la question du chômage, sans penser à la question des mobilités quotidiennes. Je sens que vous avez envie de m'interrompre parce que une question.
0: Oui, mais parce qu'on pourrait vous écouter des heures, Francis Cramer, c'est très intéressant. Non, vous dites qu'on a tendance en France à décorréler un petit peu les politiques, c'est-à-dire qu'on s'empare de la politique du chômage d'un point de vue macro sans penser vraiment à ce qui se passe sur le terrain.
3: Je pense que c'est... Enfin, moi, ce que j'aime, en tout cas, dans mes recherches, c'est de comprendre concrètement ce qui se passe et de montrer qu'il y a un lien. Par exemple, j'ai un article qui montre que avoir son permis de conduire, ça cause l'emploi. Avoir un emploi, ça permet de s'acheter un permis de conduire, de payer le permis de conduire, mais avoir un permis de conduire, si vous le distribuiez comme ça, les gens trouveraient un emploi. Surtout dans les zones, encore une fois, les moins denses. Pouvoir se loger, c'est... Vous voulez construire des usines. Pourquoi pas? Mais si vous êtes dans un lieu où on ne peut pas construire, parce que les maires s'y opposent, parce que la qualité des infrastructures, la qualité des lycées, des collèges, voire des universités. On a eu le plan université de Jospin dans les années 2000, qui a cherché à mettre des... Mais comment voulez-vous construire une usine où il y aura dedans des techniciens, des ouvriers qualifiés, des cadres, des ingénieurs? Vous n'y arriverez pas. Parce que c'est trop loin, si je puis dire. Vous avez besoin... Donc, la question aussi qui est quand même un débat qui se pose un peu, mais d'un point de vue surtout pécuniaire, de la structure de nos territoires et de la bonne gouvernance. Est-ce qu'on doit supprimer les départements, etc. Je pense qu'elle est essentielle pour comprendre pourquoi il est difficile de créer de l'emploi.
0: Je vous coupe la parole pour le coup, Francis Cramart. C'est une compétence de qui, pour vous, de justement favoriser l'emploi sur les territoires?
3: Je pense que la compétence, c'est d'être capable, nous économistes, qui avons travaillé sur ces questions, de convaincre que le nombre de communes en France, par exemple, c'est une de mes folies, qui est de 36 000, même si ça baisse un peu, et malgré les communauté de communes, est plus important que la somme du nombre de communes dans l'ensemble de l'Europe. Ça a l'air stupide, mais comment voulez-vous que un maire ait des capacités d'agir s'il n'a pas suffisamment de ressources? Or, quand vous dispersez, vous savez, le saupoudrage, vous ne pouvez pas. Pour faire mener un certain nombre de politiques, il faut de politique locale, si vous voulez s'occuper des routes, qui sont extrêmement importantes pour nos concitoyens. La taille de la commune est souvent une limite. Encore une fois, une des premières réformes que nos amis suédois, puisque vous indiquiez que j'étais prof, ont fait dans les années 60, c'est de passer de 3000 municipalités à 320 communes. Le premier truc que les maires ont fait, c'est de construire des piscines tant qu'ils pouvaient le faire. Donc, en fait, de dépenser l'argent public.
0: En France ?
3: En Suède. Donc, pourtant, c'est un pays dont on se dit qu'il est vertueux.
0: Il y a beaucoup de piscines, apparemment.
3: En tout cas, il y en a eu moins après. Mais la question se pose réellement de la bonne organisation du territoire, parce que, encore une fois, nous tenons à nos territoires. Vous êtes, on le voit bien, à la fois pour les politiques agricoles, mais aussi pour les politiques d'emploi. Après, on passera à autre chose si vous voulez, il y a un magnifique article d'un monsieur qui s'appelle Adrien Bilal, qui est prof à Stanford maintenant, et qui a eu le prix du meilleur jeune économiste. Cet article s'appelle « La géographie du chômage ». Et il montre que, eh bien, si vous prenez, les 1000 plus grandes communes françaises, le chômage, il y a 20 ans, n'a pas changé. C'est le même ordre, si vous voulez, entre le chômage il y a 20 ans et le chômage aujourd'hui. Commune par commune. Ouais. Donc ça, c'est... Et pourquoi est-ce qu'il y a du chômage? Pas parce qu'il n'y a pas assez de création d'emplois, mais parce que dans certains lieux, on détruit énormément d'emplois. C'est la destruction d'emplois qui cause le chômage localement. Ça veut dire que les questions de politique, alors certains appellent ça de l'aménagement du territoire, mais les politiques de territoire, là, ce qui se passe dans les territoires a du sens et est très important pour comprendre la structure du chômage en France.
0: Vous êtes sur RCF Notre-Dame. Dans cette émission, Je pense donc j'agis, on parle du chômage qui est relativement élevé en France. On essaie de comprendre pourquoi, tout en regardant aussi les raisons plus générales autour de ce chômage en France, avec notre invité Francis Cramart, et puis bien sûr vos réactions, vos appels, si vous avez connu le chômage dernièrement, venez nous dire un peu comment vous avez vécu cette situation, qu'est-ce que vous avez pu observer d'ailleurs, est-ce que c'était compliqué de trouver un nouvel emploi, quels étaient les freins que vous avez pu rencontrer d'ailleurs, et puis à l'inverse, si vous êtes employeur, recruteur, chef d'entreprise, là aussi on a envie d'entendre votre avis sur la question. Je rappelle le numéro, le 01 56 56 44 00. Vous pouvez également témoigner par mail à direct@rcf.fr. Francis Cramart, vous êtes économiste, vous êtes prof émérite en économie à l'université d'Uppsala en Suède, vous êtes aussi chercheur associé au laboratoire d'innovation du Collège de France. On évoque ce ralentissement économique qui pèse sur l'emploi. Alors on l'a dit tout à l'heure, Francis Cramart, il y a ce contexte international qui est incertain. Aujourd'hui, alors, on a parlé des chocs pétroliers, c'est un peu la même chose en 73 et 79. Évidemment, la croissance est en berne. S'il y a croissance, il y a emploi, tout simplement, pour un économiste comme vous, Francis Cramart.
3: Oui, on peut dire ça, effectivement, ça me semble,
0: pour simplifier.
3: Ça me semble assez raisonnable, ouais. Absolument raisonnable. Mais la question, c'est quels sont les moteurs de la croissance. Vous avez indiqué gentiment que j'étais chercheur au laboratoire d'innovation. Le laboratoire d'innovation est dirigé par Philippe Aguillon. Philippe Aguillon a eu récemment le prix Nobel parce qu'il montre comment la destruction créatrice, le fait qu'il meurt des entreprises qui naissent

0: les petites entreprises ne créent pas d'emplois. C'est pas les petites entreprises qui créent des emplois. Il y a beaucoup d'emplois dans les petites entreprises.
1: Mmh. Et c'est bien, il faut les maintenir.
0: Mais c'est comme ça. Donc ça n'a pas de sens de vouloir jouer au dictateur et changer quoi que ce soit. Mais les entreprises qui créent de l'emploi, et là il y a beaucoup de recherches qui le montrent.
1: C'est les gens ?
0: Ce sont les entreprises jeunes.
1: Ah oui.
0: Ce sont les jeunes entreprises. Et les jeunes entreprises, ça a été montré aux États-Unis, mais ça a été montré aussi par un de mes étudiants en France, elles n'ont pas des jeunes. Plus vous avez de jeunes entreprises, quand vous avez, je suppose que vous avez des copains start-upers.
1: Oui.
0: Est-ce qu'ils ont 60 ans ?
1: Non.
0: Non, ils sont jeunes. Et ces entreprises, certaines vont se casser la figure, d'autres vont croître et embellir. Et ces entreprises embaucheront des jeunes.
1: C'est la Start-up Nation ?
0: C'est la Start-up Nation qui n'a pas bonne presse en ce moment.
1: Ah non, ça on est d'accord.
0: Mais qui malgré tout a trouvé une façon de faire les choses où on s'appuie sur les innovations technologiques, souvent issues donc de la recherche en physique, la recherche en informatique, nourrie au sein de l'armée, et qui après vont créer leurs entreprises, parfois en Israël, parfois aux États-Unis, souvent aux États-Unis, parce que les marchés du venture capital sont plus profonds. J'aimerais insister sur ce venture capital. C'est quelque chose...
1: Expliquez-nous, oui.
0: Alors, je ne suis pas sûr que je pourrais l'expliquer. Je laisserai mon ami Philippe Tibi, qui est à l'origine d'une initiative, ce qu'on appelle l'initiative Tibi, pour créer du venture capital en France. Et il y arrive, c'est des sommes de 15, 20, 30 milliards qui sont mis au pot. L'idée du venture capital, c'est que on a besoin de sommes importantes et que, comme en finance, parce que ça c'est un principe important qu'il faut avoir en tête, quand vous avez des actions, il ne faut pas en avoir qu'une seule. Il faut diversifier son portefeuille. Pourquoi ? Parce que certaines vont marcher, certaines ne vont pas marcher. Et ça, ça permet, sur le long terme,
1: d'investir,
0: d'avoir surtout une croissance de vos actifs. N'avoir qu'un seul type d'actif, et je reviendrai à ce point, est catastrophique, parce que vous n'êtes pas diversifié. C'est un problème en France. Beaucoup de personnes ont vécu dans des zones affectées par des crises. Simultanées, vous savez, où il y a une seule entreprise. Les chefs d'entreprise, qui pensent bien faire, mais en fait sont...
1: Sont quoi ?
0: Sont pose-problème. Parce qu'ils demandent que leurs salariés investissent. Vous savez, cette histoire gaullienne de participation. C'est une catastrophe. C'est une catastrophe parce que, dans ce cas-là, vous n'êtes pas diversifié. Vous avez des actifs dans l'entreprise qui vous emploie, et pas ailleurs. Vous avez des actifs dans la maison de la zone où vous habitez, qui est... Et si l'usine ferme, vous perdez tout. Tous vos actifs, et vous vous retrouvez potentiellement pauvre.
1: Francis Cramart, on va marquer une pause dans cette émission, je pense. Donc j'agis sur RCF Notre-Dame. Vous avez ouvert la boîte de Pandore. On reviendra sur les start-up. Ça m'intéresse sur ce sujet du chômage qu'on évoque ce matin dans cette émission avec notre invité. Et puis bien sûr, vos réactions en direct au 01 56 56 44 00. On accueillera Guy et André dans quelques minutes qui voudront prendre la parole sur ce sujet. Vous pouvez également témoigner dans le chat YouTube, puisqu'on est en direct vidéo avec Francis sur la chaîne de Radio Notre-Dame. Voilà, on vous attend avec grand plaisir, on vous accueille. 01 56 56 44 00. Vous pouvez également témoigner par mail à direct@rcf.fr. A tout de suite.
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3: Le chômage est élevé en France. Que se passe-t-il vraiment? Et quand on compare à il y a 10, 15, 20 ans, qu'est-ce qu'on peut observer? On en parle avec notre invité Francis Cramar, qui est économiste. Et puis bien sûr, avec vos réactions, vos témoignages en direct. Je rappelle le 01 56 56 44 00. On va écouter un peu de musique avec le chanteur Grégoire tout de suite pour vous accompagner en ce lundi matin sur RCF Notre-Dame. Merci pour votre écoute et votre fidélité. On se retrouve juste après avec Guy et André.

0: On se trouvera un endroit, c'était Grégoire, pour vous accompagner en ce lundi matin sur RCF Notre-Dame, une émission, je pense, donc j'agis, consacrée au chômage en France. On essaie de comprendre un peu ce qui est en train de se passer sur notre territoire avec notre invité Francis Cramart. Vous êtes économiste, chercheur associé au laboratoire d'innovation du Collège de France, également professeur émérite en économie à l'université d'Uppsala en Suède. Guy, vous êtes avec nous au 01 56 56 44 00. Bonjour Guy.
1: Bonjour Melchior. Bonjour à monsieur Cramart. Donc je me présente auprès de lui, j'ai 76 ans, j'ai toujours été mon propre patron ou chef d'entreprise. Moi j'ai souvenance, j'ai rédigé des fiches de paye pour les salariés, je sais ce que c'est qu'une entreprise. Donc pour ne pas avoir de chômeurs, il faut des entreprises, n'est-ce pas? Ça c'est un incontournable. Mais dans ce cas-là, ce qu'il faut, c'est faire en sorte que les entreprises ne quittent pas la France et ne soient pas ostracisées, ne soient pas écrasées sous les obligations administratives. Je prends le cas des agriculteurs, des éleveurs. C'est affreux ce qu'ils vivent. Vous avez des gens au gouvernement qui ne sont là que pour mettre en place leurs idées, quoi qu'elles puissent coûter à celles et ceux qui seront obligés de les appliquer. Il y a des bonnes petites choses qui se mettent en place, par exemple les EBE, entreprises à but d'emploi, qui ont été créées par M. Valentin. C'est formidable, mais ce n'est pas suffisant. Ce n'est pas suffisant. Il faut que le gouvernement lâche du lest, oui, diminue considérablement les impôts, les taxes, les charges, etc. Voilà. Et parle aux salariés, au peuple. Il faut qu'il parle au peuple. On ne peut pas continuer comme ça. Mais jamais vous n'entendrez un membre du gouvernement, un président, parler comme ça, dire « Nous sommes obligés de faire ça parce que nous sommes dans cette situation.
0: » Merci Guy.
1: On peut faire un devis. On fait un devis. Quand on est président, on fait un devis. Moi, j'ai toujours, mon propre patron, chef d'entreprise, j'ai toujours fait des devis vis-à-vis du client. Or, le peuple, c'est le client.
0: Merci Guy pour votre appel dont je pense donc j'agis sur RCF Notre-Dame. Francis Cramart, comment vous réagissez à ce témoignage de Guy?
2: Alors, plusieurs choses.
0: Oui.
2: On voit en ce moment, par exemple, que quelqu'un qui a été élu par les Américains parce qu'il était chef d'entreprise, entrepreneur, mène son pays à la catastrophe économique, voire à la guerre. Donc je ne suis pas sûr que les chefs d'entreprise soient toujours les mieux placés. C'est pour ça qu'il y a des économistes. On a beaucoup des économistes et d'autres. Hein. Par exemple, toutes les politiques monétaires pour sortir des crises ont été menées par des personnes dans les banques centrales, en toute indépendance, qui ont su se sortir des difficultés. Maintenant, je ne dis pas, et Guy a raison, qu'il n'y a pas trop de règles, que les impôts sont lourds. Je pense que...
0: Et si je peux me permettre, le taux de chômage aux États-Unis est de 4,3%.
2: Oui, oui, bien sûr.
0: Elle est où, la crise économique?
2: Non, mais... Je suis d'accord, mais il n'empêche, le 4,4%, ça va augmenter, ça va amener une hausse des prix,
0: oui,
2: comme c'est déjà le cas, parce qu'il y a trop, d'une certaine manière, quand vous éliminez tous les impôts, que vous éliminez toutes les règles, je ne suis pas sûr que ça soit... Alors, je comprends les remarques de Guy, mais il me semble qu'il faut savoir trouver un équilibre, parce que la pauvreté aux États-Unis... le nombre de personnes, vous savez, les gens qui n'ont pas d'assurance santé, ça a beaucoup diminué avec Biden.
0: Mais c'est incomparable, surtout, non? Est-ce qu'on peut vraiment comparer le marché français, enfin le marché?
2: On peut se poser des questions et voir ce qui fonctionne, ce qui fonctionne pas, quand même.
0: Là, en tout cas, ça fonctionne plus aux États-Unis qu'en France.
2: Je ne sais pas. On a, oui, pour le marché du travail.
0: Oui.
2: Oui, mais il y a tellement d'autres choses. Si les gens travaillent tous, mais qu'ils meurent tous à 70 ans parce qu'ils sont en mauvaise santé, moi, je préfère être en France. Sans hésiter, vous comprenez? Il y a quand même, c'est des systèmes. Alors, une des choses que nous avons apprises au fur et à mesure du temps, c'est que les réformes qui ont été faites sont des réformes à la marge. Or, on est dans une situation où les réformes à la marge ne fonctionnent plus, je pense. Ça ne veut pas dire qu'il faut tout casser, mais en tout cas qu'il faut réfléchir. On avait un combo à la sortie de la Seconde Guerre mondiale qui a permis à la France de se développer. Le combo, l'ensemble de règles, n'est peut-être pas le bon aujourd'hui. Et il y a peut-être d'autres choses, des choses à changer. Alors, les propositions sont certainement différentes.
0: Oui.
2: Mais là, on est dans une situation. Et je pense que les hommes et femmes politiques dont parle Guy, vont se retrouver potentiellement, si les choses continuent comme ça à cause des déficits, dans une situation où on leur imposera, comme ça a été le cas en Grèce, un certain nombre de réformes. Et ils n'auront pas le choix. C'est peut-être ça qu'ils espèrent.
0: Des réformes de quoi, d'après vous ? Qui pourra imposer ces réformes ? L'Europe ?
2: Plus personne ne voudra... Non, personne ne voudra... les taux d'intérêt seront tellement élevés en France que, potentiellement, le FMI, comme ça s'est fait dans un certain nombre de pays, qu'est-ce qui s'est passé pour la Grèce ? Encore une fois... Et pourtant, les réformes ont été mises en place par quelqu'un dont je me souviens qu'il était plutôt considéré comme d'extrême-gauche. Et ça a marché. La Grèce fonctionne aujourd'hui. Il y a plein de problèmes, évidemment. Donc,
0: mais ils ont touché le fond de la piscine.
2: Ils ont... Oui, alors, je préfère la chanson qui est associée à ceci, mais je pense que ça a été très dur. Ça a été très dur pour les Grecs. C'est une question, comment faire pour... Je ne suis pas sûr que toutes les réformes que propose Guy ou toutes les idées sont parfaites, mais il y a quand même des choses qui ne vont pas bien. Et il va falloir que des gens soient capables de se mettre ensemble pour pouvoir y arriver. Et je ne sais pas si ce que j'entends de plusieurs côtés de l'échiquier politique, disons plutôt extrême, je ne suis pas sûr que ce qui est proposé au centre soit à la hauteur non plus. Je pense qu'on est, un peu démunis, mais je suis sûr que certaines des recettes, à la fois... du côté des extrêmes. En fait, on est dans une situation où les...
0: Bah dis donc, en 2027, ça promet, hein.
2: Il faut que les gens travaillent, quoi. Il faut qu'ils travaillent et qu'ils proposent des choses. Personnellement, un certain nombre de propositions qui étaient faites au moment où Emmanuel Macron a été élu, ce qui devait arriver, ce qui aurait dû être fait, était... Je pense, d'ailleurs, le chômage a baissé, a continué de baisser. Malheureusement, plein de choses qui étaient prévues, on le voit sur les questions d'écologie, comment ça s'appelle ?
0: Ah ben justement.
2: Oui, les réunions, vous savez, c'est
0: les
2: grands débats citoyens, etc.
0: Les conventions citoyennes,
2: c'est ça. Les choses étaient certainement intéressantes, avec des choses qui étaient montées collectivement avec un débat. Je trouve ça, c'était absolument remarquable.
0: Mais faire des résultats ?
2: Eh ben, on l'a bien vu, pas grand-chose, malheureusement. Et je crois que c'est les hommes et femmes politiques ont loupé une occasion de se reconnecter avec les citoyens.
0: Il faudra qu'on trouve un peu d'espoir avant la fin de cette émission. Je compte sur vous, Francis Cramard. J'aimerais qu'on écoute André de Bruxelles, qui a aussi un témoignage à nous faire part. Bonjour André, bienvenue sur RCF Notre-Dame.
3: Oui, bonjour Melchior, voilà, j'étais chômeur, mais ça s'est plutôt bien passé, alors que maintenant, en Belgique, c'est les gens qui vont à la misère, si je peux dire, avec ce qui se passe, les mesures qui viennent d'être prises. Pour moi, d'abord, il faut considérer que le système capitaliste a besoin de chômeurs. C'est une sorte d'armée de réserve qui permet de faire tourner bien le système, alors que dans les systèmes d'économie planifiée et tactique, on payait des gens à ne rien faire. Donc, il faut trouver un moyen terme entre les deux. À mon avis, c'est ce qu'il y a de mieux à faire. Et bon, notamment en partageant le travail, et bon, en faisant en sorte, on a parlé des agriculteurs, mais c'est scandaleux que les agriculteurs doivent travailler quasiment un an, alors que bon, il y a du chômage, en quelque sorte, deux fois plus que les autres, alors qu'ils nourrissent le monde, quoi, ils nourrissent la France en particulier. Donc moi, je crois qu'il faudrait aussi passer aussi à un système de type revenu de base qui permet de mieux répartir le travail entre tous.
0: Merci.
3: C'est mon idée.
0: Merci beaucoup André pour votre appel au 01 56 56 44 00. Francis Cramard.
2: Écoutez, je ne pense pas que le passage des 40 aux 39, puis des 39 aux 35, ait été un succès si extraordinaire.
0: Vous parlez des heures par semaine.
2: Si vous voulez, je ne suis pas sûr que la situation américaine, puisqu'on parlait tout à l'heure de ça, où les gens travaillent trop ou beaucoup, soit non plus satisfaisante. Je suis assez, dans le fond, pour que les personnes aient plus de choix, à la fois sur l'âge de la retraite et sur le nombre d'heures. Mais je vais vous donner un exemple qui me semble extrêmement informatif. Plein de bonne volonté, en constatant que beaucoup de personnes à temps partiel travaillaient trop peu d'heures, en particulier les femmes, et que les femmes étaient de ce point de vue très désavantagées sur le marché du travail, il a été proposé que le nombre minimum d'heures de travail soit de 24 heures par semaine, à temps partiel. D'aller vers quelque chose qui augmente, qui passe de 12 heures à 24 heures. Ça a été, les effets ont été complètement contre-productifs. On voulait favoriser les femmes. Or, beaucoup d'entreprises ont mis à la porte les femmes qu'elles employaient et ont embauché des hommes à la place. Elles ont embauché des hommes à la place. Certaines entreprises ont fait exactement ce qu'on leur demandait. Et si vous voulez, c'est la question des entreprises les plus productives et les entreprises les moins productives. Les entreprises productives, on leur demande 24 heures, elles vont faire 24 heures. Celles qui sont prises à la gorge, qui survivent grâce aux baisses de cotisations employeurs, en employant des salariés auprès du salaire minimum, elles n'ont pas beaucoup de marge de manœuvre. Quand elles n'ont pas de marge de manœuvre, quand on leur impose un coût supplémentaire, elles font autre chose. La question est, doit-on laisser complètement survivre ou aider des entreprises que certains, dans la recherche, appellent des zombie firms. Des entreprises zombies, c'est-à-dire des entreprises qui n'ont pas de raison de vivre hors les aides. Est-ce que vous voulez, toujours dans cette logique de création destructrice ou de destruction créatrice, que on veut développer de l'innovation, on veut développer les bonnes entreprises, faut-il que les parts de marché soient bloquées par ces entreprises peu productives et ne vont pas se réveiller. Après, la question se pose évidemment de transférer les salariés et les compétences des entreprises qui ferment vers des entreprises qui grossissent. Mais c'est ça
0: l'enjeu. La politique de l'emploi, oui, absolument.
2: C'est ça l'enjeu. Comment peut-on faire que des personnes se dirigent vers les entreprises les plus efficaces? De la même manière, sur les questions de retraite, on constate que les Français ont l'air d'avoir une forte préférence, ils l'ont exprimé récemment, prendre leur retraite dès qu'ils le peuvent. Mais pourquoi ? Est-ce que les Français sont différents des autres ? Il y en a, on voit bien qu'il y a des gens qui cherchent à continuer à travailler après 60 ans.
0: Et qui s'accrochent.
2: Et qui s'accrochent, qui trouvent du plaisir. Oui. Alors s'accrocher, c'est un côté négatif, mais on peut...
0: Non, c'est les gens qui sont attachés à leur emploi.
2: Oui, mais on pourrait dire qu'ils s'accrochent et c'est pas bien, ils laissent pas la place aux jeunes.
0: Vous pouvez ne pas toucher le micro,
2: Excusez-moi.
0: Mon cher Francis.
2: Oui,
0: non,
2: je suis désolé, c'est les... Désolé.
0: Je vous ai coupé dans votre élan.
2: Oui, oui. Les personnes, peut-être qu'elles refusent de ne pas prendre leur retraite parce que les entreprises qui les emploient les maltraitent. Au sens, les conditions de travail sont mauvaises, il y a un environnement qui est négatif, on n'est pas formé, pas de formation continue, etc. Peut-être que si les entreprises qui sont les plus productives, les plus bienveillantes, on va dire les choses comme ça, avaient plus de place parce que celles qui le sont moins étaient moins présentes, eh bien, les choses iraient peut-être mieux. Il y a quand même cette question.
0: J'aimerais qu'on écoute Françoise qui est avec nous. Bonjour Françoise. Alors Françoise n'est plus là, alors on l'embrasse, mais on a Bernard avec nous sur RCF Notre-Dame. Bonjour Bernard.
4: Oui, bonjour. Puis à Melchior, puis à votre invité, puis à tout le monde.
0: Eh bien, merci.
4: Voilà. Moi, ça me choque d'entendre toujours les mêmes discours des économistes. En 2008, quand les banques, elles étaient au fond du trou avec les crédits hypothécaires, là, l'État les finance, il n'y a pas de souci, ça coûte des milliards. Macron, c'est-à-dire que ça coûtait depuis 2017 1300 milliards. Il vient de la Banque Rothschild. Et la Banque Rothschild, c'est Georges Pompidou, en 73, qui a initié que les dettes de la France, elles soient sur les marchés financiers. Alors qu'avant, c'était la Banque de France qui finançait. D'autre part, vous parliez de la Grèce. Alors moi, la Grèce, c'est un cas, vraiment, on aurait pu mettre Goldman Sachs en prison. Parce que c'est eux qui ont falsifié les comptes de la Grèce pour que la Grèce rentre dans l'euro. Alors, et là, vous voyez, et là, on les a pas mis en taule. Le Goldman Sachs et compagnie, on les a bien relâchés. Même Obama, quand il y a la crise des crédits hypothécaires, tout ça, tous les patrons, ils pensaient, ils étaient dans le petit soulier, ils pensaient tout s'être mis avec leur. leur salopette orange hein, dans les prisons.
0: Bernard, merci beaucoup pour votre appel. Alors, il y a beaucoup de sujets évoqués dans votre témoignage. Francis Kramar, peut-être que vous en avez retenu un en particulier.
2: Écoutez-moi, je
0: merci Bernard.
2: Ce que dit Bernard a malgré tout un fond de vérité. C'est-à-dire que la question de la responsabilité financière des entreprises, des chefs d'entreprise, est beaucoup plus... prise au sérieux aux États-Unis qu'en France. Il y a quand même des banques qui ont fermé, il y a quand même des choses qui se sont passées, des patrons qui ont été mis en prison, ce qui n'est jamais le cas en France. De ce point de vue, il y a une forme d'impunité que dénonce Bernard, qui malgré tout... où on voit bien qu'il y a une question de l'État en prêteur en dernier ressort. Alors, sur la Banque de France, etc., c'est plus possible. Ouais. Les sommes en jeu sont tellement importantes...
0: On ne peut pas revenir en arrière.
2: Mais quand même, il n'empêche que la responsabilité des chefs d'entreprise, qui sont considérés... Enfin, n'est pas vraiment... on n'a pas de réflexion là-dessus. Je crois que c'est... Il y a cette vision... qui est, on a des difficultés de recrutement, c'est à l'État de s'en occuper. Ah,
0: c'est faux.
2: C'est pas à l'État de s'en occuper. Il y a un moment où il y a pas mal d'entreprises qui ont créé leurs propres universités pour former les gens.
0: La formation continue, l'apprentissage aussi.
2: Y compris dans leurs universités privées. Je trouve que c'est la question de la capacité des chefs d'entreprise à créer plus... que de la demande vis-à-vis de l'État, mais d'être des vrais chefs d'entreprise, quoi. Se pose et je suis un peu déçu par la réponse qui est souvent apportée. Oh, on a des difficultés de recrutement, c'est terrible, que faire ?
0: Ah oui, alors, il faut qu'on en parle, ça, Francis Kramar.
2: Mais écoutez, c'est rien. Il y a toujours eu des difficultés de recrutement. Oui, mais c'est normal.
0: Ça s'est exacerbé ?
2: Non, pas spécialement, c'est normal. Il y a nécessité. Quand vous sortez de l'école, quelle que soit votre formation, vous avez besoin d'adapter votre formation au marché du travail. Si les entreprises trouvent que les personnes qu'ils les forment, qu'ils complètent leur formation. Et de ce point de vue, le développement de l'apprentissage est une chose magnifique. C'était vraiment une limite. Je trouve que de ce point de vue, Marc Ferracci, qui a beaucoup porté cette réforme de l'apprentissage, je le dis d'autant plus que Marc a été, et mon co-auteur sur des papiers, il a été, n'y voyez pas une arrogance, mon étudiant au CREST, dont vous parliez tout à l'heure, a vraiment poussé cette réforme de l'apprentissage. C'est une excellente chose, parce qu'on a besoin... Tout le monde n'a pas besoin d'aller à l'université. C'est bien de se former le plus possible, mais on a besoin d'avoir des formations de nature différente, y compris des CAP, des brevets professionnels, des BTS.
0: Il y a eu un petit retour en arrière sur l'apprentissage, d'ailleurs. On en a parlé dans cette émission.
2: Il y a eu un excès, je pense, du côté de la formation des diplômes du supérieur par l'apprentissage, qui, je pense, est totalement inutile. Inutile, je ne sais pas, mais en tout cas, si les entreprises... Encore une fois, on n'aurait pas ce débat si l'État n'était pas le seul... pourvoyeur de formation. Ça n'est pas le cas dans d'autres pays.
0: Francis Kramar, je vois le temps qui file. On arrive doucement à la fin de cette émission. J'aimerais quand même qu'on reparle de ce paradoxe des emplois non pourvus, vous en avez parlé, avec ces patrons, ces patronnes bien sûr, qui disent qu'ils rencontrent une pénurie de main-d'œuvre, qu'ils n'arrivent pas à recruter. Alors qu'à côté, on a un taux de chômage qui, loin d'être, comme vous l'avez dit tout à l'heure, voilà, il est élevé, mais finalement, ça ne veut pas dire que c'est non plus la fin du...
2: Et surtout qu'il y a beaucoup de choses à faire qui n'ont pas été faites.
0: Mais comment on explique, du coup, ce paradoxe ?
2: Mais donc, ça a toujours été le cas. C'est un truc que les... C'est vraiment, ça fait 40 ans que je fais de la recherche. Il y a 40 ans, on disait la même chose.
0: Ça n'a pas changé, alors.
2: Mais surtout, il y a beaucoup d'efforts qui sont faits par France Travail... pour comprendre comment adapter les gens, pour pouvoir... Si vous voulez, il y a quand même, ça a été remarqué, ces questions de vacances d'emploi, la durée des vacances. Mais vacances d'emploi, ce n'est pas des vacances. En anglais, on appelle ça vacancy, pas holidays. C'est quelque chose qui existe et il y a énormément de travaux économistes qui essayent de comprendre, des Français, des Suédois en particulier, qui font des expériences pour comprendre qu'est-ce qu'il faut faire pour aider les entreprises, comme les travailleurs, à trouver un emploi, remplir ces emplois, qui sont effectivement vacants. Mais j'insiste, ça touche, il n'y a pas une hausse actuellement de ce genre de choses, ou si elle existe, elle est tout à fait minime.
0: Et ce décalage entre les compétences recherchées et les compétences disponibles.
2: Mais c'est normal. Oui. C'est normal. Si les chefs d'entreprise, parce que vous savez.
0: Mais ils sont trop exigeants, ces chefs d'entreprise.
2: Non, ils font pas le boulot. Enfin, ils font pas le boulot. J'ai pas donné de leçon. Mais si vous voulez, si les seules personnes conformes, je sais pas quoi, sur le en métier du bâtiment, vous en avez pas dans votre bassin d'emploi. On a parlé du rôle des bassins d'emploi qui sont trop petits d'une certaine manière, eh bien, c'est à vous de le faire. Parce que la formation se fera ailleurs et vous n'en aurez pas. Les gens cherchent, vous voyez, ou alors peut-être qu'il faut que l'entreprise se mette près du lieu de formation, au plus près des endroits où il y a ce genre de personnes qui sont formées. Vous savez, la distance compte beaucoup, on le sait. Avoir une voiture, avoir une capacité à se déplacer,
0: un logement,
2: c'est super important. Il faut favoriser la mobilité physique, mobilité de logement, et de ce point de vue, il y a énormément de progrès à faire. Si vous voulez rapprocher vos demandes de travail de l'offre, vous pouvez crier, dire vous pouvez aussi.
0: Vous criez comme ça?
2: Seulement quand je suis à la radio. Vous pouvez aussi insister pour qu'il y ait plus de logements pour les étudiants. Les logements étudiants, ça fonctionne pas très bien en France parce que les maires refusent, parce qu'ils ne payent pas ces logements ne payent pas de taxes. Donc c'est pour eux, c'est une perte. Mais il est absolument nécessaire de réfléchir à la politique du logement pour pouvoir offrir des choses aux travailleurs qu'on voudrait attirer chez soi.
0: Dernière question, Francis Cramart, avant de nous quitter. Où on va en France avec ce chômage? Vous qui êtes économiste, qu'est-ce que vous allez... vous avez une boule de cristal?
2: Je pense que tant que nous ne serons pas dans des difficultés extrêmes, qui seront certainement liées aux questions de déficit budgétaire, pas grand-chose changera. Donc on vivotera, ce qui n'est pas forcément très satisfaisant. Ouais. Il sera intéressant de réfléchir aux choses dès lors qu'on sera vraiment face à une crise qui peut tout à fait arriver. J'espère que ça sera une crise plutôt économique, plutôt qu'une crise induite par la guerre, comme certains dirigeants semblent nous diriger vers ce genre de choses, que ce soit Poutine, Trump ou Xi Jinping.
0: Eh bien écoutez, Francis Cramart, merci beaucoup.
2: Merci à vous.
0: C'était un plaisir.
2: Pour moi, oui.
0: On a parlé plein de choses quand même, sur le chômage.
2: Tout à fait, j'espère.
0: Donc il y a un peu d'espoir quand même.
2: Mais il y a toujours de l'espoir, évidemment. Mais on n'a pas parlé d'intelligence artificielle.
0: On vous réinvitera.
2: Toujours plein de choses. Le monde a su se dépatouiller de situations pires.
0: Merci Francis Cramart, économiste, chercheur associé au laboratoire d'innovation du Collège de France et prof émérite en économie à l'université d'Uppsala en Suède. Merci à Pierre-Henri et Sabine à la réalisation. Dans un instant, vous avez rendez-vous avec Marie-Ange de Montesquieu dans l'émission Enquête de sens. Belle journée et bonne écoute à vous.

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1: Mon âme voyage sur le parfum comme l'âme des autres hommes sur la musique. C'est ce qu'écrivait en son temps Charles Baudelaire dans son spleen de Paris. Ah, les parfums, douces effluves ou empreintes olfactives imposantes, ce parfum qui nous caractérise, été comme hiver, que l'on porte un parfum pour soi ou pour les autres, le parfum reste à jamais une signature, restera même à jamais une signature, un souvenir. Les parfums de luxe sont d'ailleurs bien compris en pleine perte de repères et en pleine quête d'identité, entre ces notes boisées, florales, ambrées ou vanillées par exemple. Et si le parfum était une arme de séduction massive? Réponse avec mes deux invités du jour. J'ai la grande joie de recevoir dans ce studio Berit Labelle. Bonjour Berit.
2: Bonjour.
1: Ravie de vous recevoir. Vous êtes tellement grande que le micro est très loin de vous. Donc voilà, si vous pouvez atteindre ce micro, ce serait super pour qu'on vous entende bien. Alors, vous êtes multitalentueuse. Vous venez de Genève d'abord, vous êtes suissesse, c'est bien ça. Vous êtes mannequin, vous êtes créatrice de parfums, c'est pour ça que vous êtes là aujourd'hui.
2: Oui.
1: Vous avez créé cette marque dont on va parler aujourd'hui, qui s'appelle... donc c'est Berit Labelle, mais c'est Blown. C'est la, ça s'appelle la Blown Haute Parfumerie, c'est ça?
2: Oui, c'est bien ça.
1: Blown, qui est née quand, cette marque?
2: Il y a 3 ans. Blown Haute Parfumerie, ouais. La maison, il y a 3 ans, a été créée.
1: Est-ce qu'on peut dire que c'est une maison de niche? Aujourd'hui, on en parle beaucoup de ces maisons de niche.
2: Oui, nous
1: c'est un parfum de niche.
2: Oui, nous sommes en train de développer Blown avec des bougies, aussi des crèmes, des brumes non alcoolisées aussi.
1: D'accord.
2: On a beaucoup, beaucoup de projets pour Blown.
1: Ouais.
2: On aimerait être une maison de haute parfumerie.
1: Et s'il fallait la qualifier en 3 mots, cette marque est la vôtre, ce serait quoi finalement? Puisqu'on n'a pas malheureusement encore vos parfums dans ce studio, mais
2: oui.
1: Ce serait quoi?
2: Alors,
1: des parfums comment? Comme vous?
2: On alors, dit ça souvent. Oui, ils seraient spirituels,
1: ouais.
2: Ils auraient un côté glamour aussi, et aussi avec beaucoup de healthy side.
1: Donc archi en fait, trendy, archi dans
2: ouais,
1: la tendance.
2: Ouais, vraiment.
1: Spirituel, c'est pas parce que vous êtes bonne élève et que vous êtes en quête de sens sur SF Notre-Dame?
2: Non, parce que je suis moi-même Berit Labelle très spirituelle et c'est pour ça que j'ai voulu créer une marque de parfum, parce que
1: ouais.
2: c'est quelque chose d'invisible mais en même temps très palpable, et en fait tous les mots-clés qui se lient à tout ce qui est mystique, voilà, enfin
1: ouais.
2: Pour moi la parfumerie, c'est pour ça que j'ai aimé créer des parfums avec bien sûr le parfumeur, le nez de la marque. Moi, je crée que les briefs, mais c'est vraiment en fait en créant des histoires, que ça soit en tant que mannequin ou actrice, il y a toujours un caractère. Comme derrière un parfum, il y a aussi un caractère, et on va créer une histoire et c'est du storytelling. Et du coup, j'ai vraiment trouvé un lien entre le modeling, l'acting et le parfum.
1: Alors, vous avez beaucoup de mots-ing pour nos auditeurs, mais sachant que je ne vous ai pas présenté correctement, puisque vous êtes avant tout influenceuse, enfin, vous êtes aussi influenceuse.
2: Malgré moi, vraiment, parce que ce n'était pas du tout le but.
1: Il faut bien vendre le produit.
2: Oui, alors maintenant, ça devient bénéfique, mais,
1: ouais.
2: Mais ce n'était pas du tout... après, j'adore...
1: Vous êtes très suivie, en tout cas. Hein.
2: Oui.
1: Plus d'un million de followers, quand
2: oui.
1: même.
2: Oui.
1: Ce qui prouve que je vais poser la question à Elisabeth de Fedeau. Bonjour Elisabeth, je ne vous ai même
3: bonjour,
1: pas présenté encore, mais c'était
3: mais
1: pour
3: oui,
1: faire connaissance
3: oui.
1: avec notre amie Berit.
3: Et sa marque.
1: Et sa marque, évidemment.
2: Oui. Merci.
1: Et merci d'être là, chère Elisabeth, toujours un
3: oui.
1: bonheur de vous recevoir. Vous qui faites vibrer les parfums à travers l'écriture, notamment, mmh. pas que, parce que vous mmh. animez aussi des ateliers. Vous êtes écrivain, historienne, hein, vous êtes spécialiste des parfums. On vous doit notamment la biographie du parfumeur de Marie-Antoinette, de Jean-Louis Fargeon. Vous étiez venu nous parler ici, me semble-t-il, de l'histoire parfumée des femmes de légende qui était sortie chez Flammarion l'année dernière, toujours
3: les
1: disponible
3: voluptueuses.
1: Dans les voluptueuses qui mmh. étaient sorties.
3: Dictionnaire amoureux du parfum.
1: Dictionnaire amoureux du parfum. Combien de livres avez-vous écrit?
3: Je crois une quinzaine.
1: Oui, c'est mmh. ça. En tout cas, vous êtes toujours une passionnée, vous avez ce point commun toutes les deux.
2: C'est magnifique.
1: À quand votre création d'ailleurs? Vous avez déjà pensé à
3: alors,
1: créer un parfum?
3: Oui, j'ai monté une marque qui aujourd'hui ne m'appartient plus. Elle a été reprise par des investisseurs, mais qui s'appelle Artifragrance et qui était justement en 2010, je l'ai créée en 2010, de raconter l'histoire de Versailles au travers de ses parfums.
1: Magnifique.
3: Donc c'était comme un livre olfactif, chaque parfum racontait une histoire, ce qui était assez nouveau en 2010, parce que
1: ouais.
3: c'était pas tellement... Non seulement Versailles n'était pas tellement un sujet pour parler des parfums, mais aussi, enfin à l'époque, hein, en tous les cas en 2010, mais on n'était pas autant, je dirais, dans la quête de sens, pour reprendre le titre de l'émission, derrière une odeur.
1: Mais voilà, c'est fou, elle a commencé par dire Beric Label, c'est pas un hasard. À moins qu'il ait bien préparé l'émission, ce qui est fort appréciable, cher ami.
3: Mais le parfum, il est spirituel, Marie-Ange. Le parfum, sa première vocation, c'est tout de même d'être sacré.
1: En Égypte, c'était le cas, vous nous l'avez déjà raconté.
3: Mais même avant, puisqu'on a des traces de rituels dès le néolithique, pratiquement dès l'enfant. En fait, dès l'invention du feu, si vous voulez. Puisque les hommes pensaient que quand il y avait un malheur sur la terre, c'est que les dieux étaient en colère. Et que donc, s'ils étaient en colère, c'est qu'ils avaient faim. Et ils les rassasiaient par des fumées odorantes, puisqu'on ne les voyait pas. Donc, il fallait les nourrir de manière immatérielle.
1: Ouais.
3: Et c'est ainsi que le parfum, sa première vocation, c'était de relier la terre des hommes au ciel des dieux.
1: Ouais, on est bien dans notre émission en quête de sens.
3: Donc, on retrouve, et après, toutes les religions monolithiques vont reprendre la tradition du parfum, puisque on appelle l'encens, chez les chrétiens, on appelle ça l'escalier du ciel.
1: C'est vrai que vous l'aviez dit la dernière fois, l'escalier du ciel, c'est merveilleux. Mais là, aujourd'hui, boum, le pavé dans la mare, on va parler de séduction. Oh là là, péché, tu Radio Notre-Dame.
3: C'est déjà une séduction, finalement, de brûler des bonnes odeurs pour les dieux, pour s'attirer leurs bonnes
1: pensées.
3: C'est une forme de séduction.
1: Leur bonne grâce, ouais. Et d'ailleurs, on pense aussi à Marie-Madeleine.
3: Bien sûr, qui est la patronne des parfumeurs.
1: Absolument.
3: Elle est toujours représentée avec son vase à parfum.
1: Ouais, n'est-ce pas ? Et ça veut dire aussi quelque chose dans la Bible. Le parfum, il est là, il est présent au-delà du Cantique des Cantiques. Il est beaucoup question d'odeur.
3: Le nom de Christ, c'est loin du Seigneur. Loin, l'onction, c'est toujours une onction parfumée. Donc on est dans cette ligne messianiste, en fait. Et le Christ le dit, mon nom est un parfum qui se répand.
1: Mais est-ce que le parfum, vous savez, Beric Label, parce que Elisabeth de Feydeau est déjà venue plusieurs fois dans cette émission Quête de Sens, et nous avions parlé, si je ne me trompe pas la dernière fois, de quête de repères, de quête d'identité. Aujourd'hui, les parfumeurs se concentrent beaucoup sur cette attente de la part des clients et des clientes, à savoir de se retrouver soi-même et de se parfumer pour soi-même. Ça, c'est nouveau. Et c'est pour ça qu'on se disait, le pendant, il faudra qu'on l'aborde quand même une fois. Le côté arme de séduction, effectivement, ça leur reste quand même. Il ne faut quand même pas se mentir, mesdames, on porte quand même un parfum pour plaire.
3: Rappelez-vous les voluptueuses, c'est cette histoire de séduction.
1: Absolument. En fait. Et on est d'accord, rassurez-nous, Beric Label, on porte encore un parfum pour séduire quand même.
2: Oui, mais c'était vraiment pas du tout l'idée. Quand j'ai voulu créer Blone, j'avais commencé avec notre première collection, qui est une collection avec des fréquences. Et c'est pour ça que chaque parfum a un numéro. Et en fait, ces fréquences vont représenter un état de bien-être de l'être humain. Alors oui, quelqu'un qui va se sentir bien dans sa peau, c'est très séducteur. Et séduisant. Donc là, séduisant. Donc dans ce cas-là, oui, ça pourrait être une arme de séduction. Mais vraiment, la création de chacun de nos parfums, c'est vraiment pour le bien-être, le côté healthy, comme je disais.
1: Ouais.
2: Alors, c'est fait pour que ça sente bon, mais vraiment, je me suis inspirée de fréquences hertziennes qui vont représenter l'ancrage, aussi la sensualité, parce que ça fait partie de l'être humain, mais aussi l'énergie vitale, l'expression, la visualisation, la réalisation, tout ce qui va vraiment faire qu'un être humain sera heureux. Et bien là, on a mis des ingrédients qui sont en lien avec ces états que je me suis inspirée de l'aromathérapie quand j'étais en étude de naturopathie.
1: Mais oui, parce que vous êtes passionnée de parfum depuis quasiment depuis toujours ou pas ? Depuis très longtemps.
2: Oui, mais je ne savais pas. Je ne savais pas, en fait, que j'allais faire ça avant, il y a 4 ans. Ça m'est tombé dessus quand j'étais enceinte. J'étais enceinte d'une semaine.
1: Ouais. Ah bon ? Comment ça ?
2: J'étais enceinte et d'une semaine, je ne savais pas. Mais j'étais en pleine création moi-même, en fait. Et ça faisait quelques mois que je voulais être entrepreneur pour pouvoir notamment réinvestir aussi dans l'industrie du film. Donc, je voulais un business et je savais pas quoi faire. Mais en fait, le parfum m'est venu un petit peu comme si c'était un ange qui m'avait soufflé l'idée. C'est peut-être ma fille qui me dit aujourd'hui souvent, sans ça, pourtant elle a que 2 ans, où elle m'apporte des petits flacons dans les pharmacies, parfums pour les cheveux ou... Enfin, je sais pas. C'est une surprise.
1: C'est étonnant. C'est vrai, je rajoute des odeurs à toutes les choses utilitaires. On avait déjà parlé de ça la dernière fois, pardonnez-moi. D'ailleurs, je renvoie les auditeurs à cette émission En quête de sens avec Elisabeth de Feydeau. Et c'est vrai que c'est assez amusant à quel point aujourd'hui, c'est comme si on se rassurait, on l'avait déjà dit aussi, mais sur tout ce qui sent bon, quoi. Aujourd'hui, plus que jamais. J'ai l'impression qu'il y a vraiment une histoire de... une relation à l'odeur, quoi, très spéciale.
3: Vous savez, on l'avait évoqué, l'odorat, c'est le sens de la survie chez l'être humain. Et donc, les premiers hommes, parce qu'on s'est éduqué depuis, mais les premiers hommes, c'était le sens de la survie au sens où on sentait le danger Et aujourd'hui, des expressions, on peut pas le sentir, je peux pas le sentir ou je le sens pas. Ça vient de là. C'est-à-dire qu'on sentait, bah, comme les mammifères, on est des mammifères très éduqués, mais on reste malgré tout dans cet ancrage-là. Et c'était aussi la survie parce que c'était la reproduction. D'où la fameuse histoire des phéromones, qui aujourd'hui est évidemment une sorte de tarte à la crème, ouais. Parce que heureusement que notre nerf méronasal est à l'état de vestige, sinon vous imaginez les bacchanales qu'il y aurait dans la rue et partout dans les lieux communs, quoi. Et le public, voilà. Donc, mais néanmoins, cette idée de survie de l'espèce, si vous voulez, passe par le sens de l'odorat, qui est donc un sens très archaïque,
1: oui.
3: Et très relié bien sûr aux émotions. Et donc, la réassurance. Et on l'a vu au moment du Covid, quand on a, cette épidémie a touché le sens de l'odorat, qui était quand même un petit peu le moins aimé des cinq sens hein, par l'humanité. Parce que c'est des moins nobles. Ah ben ça, toute la philosophie, alors là, vous pouvez relire les philosophes depuis l'Antiquité.
1: Oui.
3: Le sens de l'odorat, c'est le sens qui nous relie le plus à la bestialité, à l'animalité. Et donc, c'était pas du tout considéré par la philosophie jusqu'au sensorialiste. Où on a un Jean-Jacques Rousseau qui va dire l'olfaction, le sens de l'imagination, le nez, la porte de l'âme. Et là, à ce moment-là, l'odorat reprend un petit peu des lettres de noblesse. Mais malgré tout, il y a cette défiance, si vous voulez. C'est pas assez noble. On disait, par exemple, que l'odorat ne conduisait pas à un art majeur, à la différence du toucher qui est lié à la sculpture, la vue avec la peinture, l'ouïe avec la musique. Vous voyez, ouais. On disait, mais l'odorat, finalement, il y a une telle relativité que ça ne conduit pas à un art majeur. Et il y a eu vraiment toute cette discussion. Et c'est donc très tardif dans l'histoire...
4: 19e, au fond.
3: Même, je dirais, 20e, qu'on commence à parler de l'art du parfum, vous voyez.
4: Enfin, avec Guerlain,
3: oui,
4: avec les grands premières
3: maisons. Exactement, Runiska, surtout Edmond Runiska, qui est un immense parfumeur, qui a créé pour Dior, qui a créé pour Rochas, qui a créé de Hermès aussi, qui a créé de très, très beaux parfums, et qui a écrit aussi beaucoup... On a Jean-Claude Elena aussi, qui a beaucoup écrit sur les parfums, bien sûr les Guerlain. Mais vous voyez, il y a toute cette un peu méfiance et, vis-à-vis de l'odorat.
4: Une attirance et une méfiance.
3: Et une attirance et une méfiance. Et vraiment, le Covid a fait beaucoup pour l'odorat et pour le parfum. Moi, j'avais des journalistes à l'époque qui me disaient, mais en fait, c'est la mort du parfum. Mais pas du tout. Au contraire,
4: c'est
3: le
4: vrai,
3: parfum
4: on a tous
3: nous...
4: cru ça.
3: Mais oui, mais non, le parfum nous relie. Regardez, quand on était séparés des êtres qu'on aimait, si on avait le parfum qu'ils portaient sous la main, on avait l'impression d'être avec eux.
4: Je crois que j'avais jamais acheté autant de parfums que pendant le Covid.
3: Mais bien sûr,
4: si j'y pense, là.
3: On était, regardez tous ces parfums, toutes les notes un peu florales, vertes, etc., qui ont été commandées sur Internet parce que les gens avaient envie de nature, ils avaient envie de fraîcheur. Ouais. Et donc, au contraire, moi j'étais très optimiste. Hein. Je pensais que ça allait être.
4: La visionnaire.
3: Et puis on a pris conscience de l'importance du sens de l'odorat dans nos vies. C'est surtout ça. Et il y a eu cette parfumeur Mathilde Laurent. Parfumeur de quartier absolument génial qui a créé du coup ces podcasts Inspire en disant voilà, quand je respire, je vis parce que je respire. Et respire, inspire et sentir, ressentir. Enfin bref, on jouait là-dessus.
4: Tout ça est lié quoi.
3: Mais voilà, et d'où aujourd'hui l'explosion du marché du parfum.
1: Sur votre site, chère Brigitte Labelle, vous dites « Je ne crée pas des parfums pour suivre des tendances, je crée des fragrances qui réveillent quelque chose chez les gens, un souvenir, une sensation, une version d'eux-mêmes qu'ils n'osent pas toujours montrer. » Ça montre quelque... ça peut aider à s'affirmer, de porter un parfum, j'avais jamais pensé à ça.
2: Oui, ça serait pour moi comme si on mettait par exemple une veste Balmain ou une veste Chanel, enfin, on porterait quelque chose pour avoir un peu plus confiance en nous.
1: Ouais.
2: On a notamment des parfums qui vont pousser la confiance en soi, avec des ingrédients plus forts, plus boisés, poivré. Après, on aura des ingrédients qui vont plus réveiller une sensualité. Si on a envie d'être sensuel, ça pourrait nous aider à l'être plus. Ou alors à être tout simplement ancré pour un événement spécifique dans notre vie.
1: Ça nous influence, vous pensez ?
2: Ouais, je pense vraiment. Et je pense aussi que ça nous influence par rapport à l'importance que le parfum a dans notre vie, en étant le premier sens de l'homme. On a parlé de...
1: archaïque.
2: Voilà, animal. Et en fait, en ce moment, en étant très présente sur les réseaux sociaux, je suis en train de préparer 12 épisodes qui vont parler de l'histoire du parfum à travers 12 époques. Et on va ajouter donc un côté filmographique, un côté historique.
1: Parce que vous êtes réalisatrice aussi.
2: Oui, oui. Et on va aussi ajouter l'IA, donc avec des effets spéciaux, et tout ça avec des petits épisodes de 1 minute sur Instagram, pour éduquer aussi finalement, et ça c'est ce que j'adore faire dans tout ce que je fais, même dans mes films, sur l'histoire, sur vraiment les sociétés, sur la sociologie, ce qui est aussi la base du parfum.
4: C'est des parfums qui sont quand même mauvais, hein.
2: Oui.
4: Objectivement, ça c'est encore un sujet qu'on a évidemment abordé des nombreuses fois, mais dans cette
2: et qui vont nous permettre de se protéger finalement de ce qui ne conviendrait pas à un moment de notre vie.
4: Ah oui, ah, vous allez loin, dis donc. Parce que c'est vrai que parfois, il y a des parfums qui sont répulsifs, Elisabeth de Feydeau.
3: Alors,
4: c'est
3: oui,
4: vrai, non,
3: oui.
4: Vous parlez de séduction, c'est quand même le sujet qu'on a choisi aujourd'hui.
3: Oui,
4: mais...
3: oui c'est vrai, mais...
4: parfois, ça m'est arrivé, hein,
3: ouais,
4: pardon,
3: ouais.
4: Mais de m'éloigner de personnes qui sont vraiment...
2: Mais qui étaient
3: alors, c'était parfum. Quoi, le parfum ou c'était leur odeur? Non mais on dit toujours qu'il n'y a pas de vérité en parfumerie. C'est-à-dire qu'en fait, vous aimez par rapport à tout ce que vous avez enregistré.
4: D'accord.
3: Et comme l'odorat est relié au cerveau limbique, donc qui est le siège des émotions, qui est vraiment voilà donc toute cette mémoire émotionnelle. Et quand vous enregistrez une odeur, vous l'enregistrez toujours avec la sensation physique. Donc si au moment où vous avez enregistré une odeur et que ça s'est pas bien passé pour vous, vous allez l'enregistrer de façon négative. Hein, voyez. Et c'est ça qui remonte au moment où vous sentez une odeur. Alors après, c'est vrai qu'il y a des vraies mauvaises odeurs.
4: Franchement.
3: Et assez universelles, parce que moi, j'ai animé beaucoup, beaucoup de training dans le monde entier.
4: Ouais.
3: Et je suis assez frappée quand même, parce qu'on dit qu'il y a une relativité qui est liée, bien sûr, aux cultures. Mais malgré tout, il y a quand même des odeurs qui font l'unanimité. Mais il ne faut pas oublier qu'on a ce qu'on appelle le fétichisme. Il y a aussi des gens qui vous aiment pour vos mauvaises odeurs. Voilà. Et avec le phénomène aussi de l'amour, du sentiment amoureux, la mauvaise odeur de l'autre, quelquefois, peut prendre une forme de... Alors, on va peut-être pas aller jusqu'au plaisir, mais de douceur, de spécificité.
4: Oui.
3: Donc, vous voyez, c'est très particulier. On ne peut pas juger. C'est pour ça que moi, toujours, ce qu'on appelle les critiques de parfum, je dis toujours, il faut prendre avec des pincettes, parce qu'il y a une critique objective, c'est vrai, on va dire technique, qualité des matières
4: comme
3: premières.
4: Comme le vent, quoi.
3: Exactement.
4: Finalement.
3: Après, le j'aime pas, c'est vraiment très lié à la personne.
4: Oui.
2: Et puis, parfois, on n'aime pas une odeur qu'on a aimée. Dans le temps. Parfois, ça change.
4: Ça, c'est vrai.
3: Il faut s'éduquer aussi.
4: Ça, c'est vrai. Mmh. Oui. Ouais. On s'affine, on change, on a envie de changer aussi de... Enfin, j'allais dire d'armure.
3: Non, mais votre métabolisme.
2: Oui, mais voilà. Oui, vraiment.
4: Oui, c'est ça. Le métabolisme change.
3: Le métabolisme,
4: nos odeurs changent.
3: Regardez, pendant qu'on est enceinte,
2: en fait,
3: souvent...
2: vous disiez une arme de séduction et j'ai réfléchi à cette phrase en attendant le jour où je vous rencontrerai. Et je me suis dit, mais une arme de séduction, mais moi, je vois plutôt ça comme une armure qu'une arme, en fait, le parfum.
4: Ça nous protège, en même temps, ça attire. C'est très curieux, hein.
3: Bah, on dit que c'est le premier vêtement de peau.
4: Bah, c'est ça.
3: Et ça, toujours, ça conforte. Regardez dans l'histoire de Cléopâtre, quand elle va à la rencontre de Marc-Antoine, qui est celui, général romain, qui va venir conquérir son petit royaume d'Égypte. Elle va... prendre son plus beau navire, le parfumer.
4: Se parfumer les cheveux.
3: Évidemment, c'est un vecteur, les cheveux.
4: Ouais.
3: Mais pas uniquement, elle parfume aussi tout son environnement pour l'impressionner. Les aromates, ça valait le prix de l'or. Donc, c'était puissant, c'est quand même lié au pouvoir.
4: Il y avait une charge aussi. Et là aussi, aujourd'hui aussi, les parfums de luxe, tout le monde ne peut pas s'offrir les parfums de niche. Donc, voilà,
2: oui, mais c'est le premier cadeau qu'on pourrait s'offrir de luxe. C'est moins cher qu'un sac, finalement, donc ça reste accessible et les jeunes ont encore plus envie maintenant. Donc il y a des brumes qui sont très
4: plus
2: à la mode et on a envie de faire ça chez Blown aussi. Oui.
4: Ouais. Oui, on parfume son arbre, on en a déjà parlé, mais c'est vrai que moi je le vois, moi qui lis pas mal la presse féminine, c'est incroyable hein, le développement des brumes d'intérieur.
2: Ouais.
4: Des brumes d'oreiller, des brumes de chambre, des brumes des chambres d'enfants, des brumes de salle de bain, des brumes de salon, des brumes d'entrée.
3: En même temps, c'est pas nouveau, hein. Vous savez, on désodorisait, comme on disait à l'époque. Ben oui, parce que comme on n'ouvrait pas les fenêtres, on avait
4: avec d'affreux sprays.
3: On
4: avait 90.
3: Voilà. Non, mais même beaucoup plus anciennement, vous savez, quand il y avait des épidémies, on n'ouvrait pas les fenêtres comme on le fait aujourd'hui, puisque ça serait faire rentrer l'épidémie chez soi. Donc, on désodorisait, on brûlait des parfums, on mettait des ozonisateurs au 19e, etc. Et là, ce que je trouve un peu dommage aujourd'hui, c'est que finalement, à désodoriser, on déshumanise aussi. Parce que on enlève toutes ces odeurs de vie, on va les remplacer, on va. Alors,
4: on pense
3: moi je trouve qu'il y a une limite.
4: On pense à quoi, par exemple
3: Je pense à toute cette parfumerie d'ambiance systématique. Alors, c'est vrai que c'est important.
4: Dans les boutiques.
3: Moi, c'est pas moi qui veux dire l'inverse, mais systématiquement désodoriser et remplacer les odeurs de vie par des odeurs artificielles, malgré tout. Ça enlève du charme.
4: Oui, c'est vrai.
3: Aussi, ça enlève.
4: Un hôtel, aujourd'hui, plus jamais. En fait, il n'y a plus que les églises quasiment qui sont. C'est vrai que les églises,
3: et
4: c'est
3: encore,
4: très agréable.
3: Il y a des notes dansant quelquefois.
4: Oui, mais bon, oui. C'est, ça fait partie de, oui. du lieu, quoi.
3: Oui,
4: c'est
3: bien
4: pas
3: sûr.
4: Exprès pour plaire aux gens. C'est...
3: Ah non.
2: Enfin, je pense ça, pas... parfois, c'est assez fort, même comme odeur.
4: Oui, ouais, on aime ou on n'aime pas.
3: ouais.
4: Mais bon, c'est... ou alors, voilà, les parcs, ou les bois, enfin la nature
3: oui,
4: en
3: la
4: général.
3: Nature.
4: Là, il y a cet exemple d'odeur artificielle. Mais c'est, je reconnais que dans la rue, partout maintenant, il y a des odeurs absolument qui viennent de partout. Des personnes qui voilà. passent, et puis des boutiques qui mettent même des, je crois, des
3: ah odeurs. Bah oui, ouais, oui, oui, les odeurs de croissants, et dans le métro, vous savez, les croissants très industriels.
4: Exact.
3: Et qui vous envoient une odeur délicieuse de croissants, alors que leurs produits sont souvent assez mauvais. Mais bon.
4: Absolument. Eh bien écoutez, nous nous séparons quelques instants, mesdames, pour mieux nous retrouver dans quelques instants après la pub. À tout de suite.
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4: Et nous voilà de retour dans cette émission en quête de sens et on parle de parfum, d'effluves. Et si le parfum était une arme de séduction massive ? Réponse oui et non. Avec nos deux invités du jour, Berit Labelle, genevoise qui a créé sa propre ligne parfum, Blown Haute Parfumerie, une maison de parfum de niche. Voilà, on peut mentionner parmi vos parfums, je crois, que vous proposez, en tout cas qui bientôt arriveront à Paris, je crois au Ritz, c'est ça ? Il y aura une vitrine en tout cas au Ritz.
2: Oui,
4: c'est ça,
2: oui, Place Vendôme, oui. On sera dans les galeries et aussi dans leur boutique. Et ouais. Juste avant, on aura un lancement le 10 juin au Legacy 19 avenue Georges V.
4: Voilà, et ça, c'est tout le monde peut y aller, c'est-à-dire qu'il n'y a
2: oui,
4: pas besoin de...
2: vous êtes
4: de...
2: la bienvenue.
4: Comme un musée,
2: venez,
4: quoi.
2: Venez.
4: Enfin, comme
2: ouais.
4: un musée, comme une exposition, pardon. Excusez-moi. Le cocktail fougueux des épices et du bois, l'énergie primaire de la vie, l'élan vital des fleurs et des fruits, un équilibre entre force et délicatesse, ou encore une explosion de fleurs, de fruits, la résonance olfactive de l'amour... Enfin, un souffle intense entre terre et mer, l'affirmation de votre essence. C'est fou parce que quand on raconte les parfums, alors ils sont toujours très, vous êtes toujours très forts, vous les storytellers, je sais pas ce qu'on a, les créateurs
2: ouais,
4: de parfums,
2: merci.
4: Pour raconter, c'est au moins aussi important. J'ai presque envie de faire parler Elisabeth de Fedeau là-dessus. C'est presque aussi important que le parfum lui-même, on dirait aujourd'hui. Moi, parfois, je suis très naïve quand je lis effectivement dans la presse féminine des récits de nouveaux parfums qui apparaissent. J'ai presque tout de suite envie d'aller l'acheter, quoi. C'est complètement fou, Elisabeth de Fedeau.
3: Mais oui, parce que le parfum est invisible. Donc il lui faut les mots.
4: C'est
3: voyez
4: vrai.
3: Et c'est aussi pour ça qu'il y a eu un tel succès pendant, enfin, tout au long du XXe siècle. Aujourd'hui, c'est un petit peu. Ça l'est toujours, mais la niche a remis le parfum de parfumeur en avant.
4: Ouais.
3: Mais les parfums de couturiers avaient beaucoup de succès parce qu'ils ont donné une silhouette au parfum. Et donc, à partir du moment où le parfum est visible, il se comprend. Et les mots sont très importants pour effectivement décrire un parfum, même si c'est toujours très difficile d'utiliser des mots qui vont être compréhensibles par tout le monde, parce qu'on va faire référence à des émotions,
4: à des choses subtiles.
3: Oui, à des choses subtiles. Donc c'est toute la difficulté et en même temps l'enjeu formidablement créatif d'écrire sur le parfum.
4: Ouais.
3: Il faut que les mots sentent. C'est ça, pour donner l'envie.
4: Ouais, c'est ça, Vanette Labelle, en deux mots.
2: C'est ça.
4: Il faut donner des. C'est vous qui écrivez en vérité ou pas?
2: Je donne des mots clés.
4: Ouais.
2: Et non, j'ai pris.
4: C'est un métier.
2: J'ai pris, c'est une dame qui normalement en fait écrit même. Bon, je sais pas si je devrais le dire, mais je vous le dis, elle écrit des textes politiques normalement. Mais je.
4: C'est quand même tout un art, hein, de raconter.
2: Ouais. Et en fait, je lui donne des mots clés. En fait, chaque parfum va parler de d'émotions différentes, et il y a vraiment des mots clés comme l'ancrage. Enfin, ce que j'avais dit tout à l'heure.
4: Mais c'est vrai qu'aujourd'hui, vous voyez, c'est quelque chose qui paraîtrait absurde il y a peut-être 20 ans. C'est vrai que qu'on veuille séduire ou pas avec son parfum, d'abord on parle de soi, c'est-à-dire de quoi j'ai besoin moi maintenant. Comment je peux me rassurer, comment je peux me conforter.
2: C'est faire l'amour à soi-même finalement.
4: Ah bah bravo sur une radio catho, une radio chrétienne.
3: mais Marie-Ange,
2: pardon.
4: C'est bien, on peut tout dire justement.
3: Séduire,
4: ça veut dire quelque chose, c'est intéressant.
3: Quand vous revenez à l'étymologie du mot séduire, c'est séduquerer, c'est-à-dire se conduire ailleurs.
4: Se conduire ailleurs.
3: Donc la séduction commence toujours par soi.
4: C'est vrai.

0: C'est du poids, elle l'en sent, c'est un parti pris.
1: Ouais, vraiment, vous êtes la bienvenue le 10 juin au Legacy pour sentir ces parfums qui sont vraiment spéciaux. Ils sont différents, j'en suis très fière. Ils sont vraiment. Ça se voit pas sur le marché.
0: La gourmandise attire vraiment ou ça nous fait plaisir à nous?
1: Alors, c'est pas mon genre, mais je sais que sur le marché en ce moment, c'est ce qui
0: plaît
1: beaucoup.
0: Ça marche très, très bien. Ouais. Qu'est-ce que vous en pensez, Elisabeth de Védo, s'il fallait répondre à cette question un peu bizarre?
2: Oui, c'est vrai que la gourmandise est de plus en plus présente en.
0: Le sucre.
2: Le sucre. Alors, on parle maintenant de néo-gourmand, parce que la gourmandise, véritablement en parfumerie, a été introduite par Angèle de Mugler en 1992. Et avec cet équilibre très subtil entre la note d'éthylmaltol, qui est une note de sucre roux, de sucre brûlé, si vous voulez, et le patchouli.
0: Et aujourd'hui. Et la vanille aussi,
2: Et la vanille, tout à fait. Et aujourd'hui, patchouli, donc, toutes ces notes gourmandes, puis il y en a des nouvelles qui sont arrivées sur le marché. Ont un grand, grand succès. Vous savez, on parlait tout à l'heure de ce rôle de réassurance qu'a le parfum. Là aussi, les notes gourmandes, elles n'y sont pas pour rien. Et c'est ce côté très régressif aussi, c'est vouloir porter ce que l'on mange, ce que l'on aime manger. C'est réconfortant. Regardez le rôle du chocolat.
0: C'est ce que j'allais dire, sentir le chocolat.
2: Non, mais en mangeant, on a quelquefois, vous avez un coup de stress ou quoi, vous allez manger du chocolat, vous aimez un peu de sucré. C'est humain, ça. Et puis, c'est très féminin, surtout.
0: Oui.
2: C'est très féminin. Mais c'est présent. Et le parfum va parler. À la gourmandise. Et c'est vrai qu'aujourd'hui, les gourmands ont beaucoup, beaucoup, beaucoup de succès. Les boisés gourmands, en fait. Avec
0: les boisés gourmands.
2: Vous avez un peu de oud, un peu de gourmandise. Enfin, voilà.
0: Moi, personnellement, c'est pas... aujourd'hui, je crois.
2: Ouais, moi, c'est pas trop ma tasse de thé, quand même. Mais bon, c'est la mode. En tous les cas, les jeunes aiment ça. Et dans cette génération Z, ce qui est aussi très intéressant à noter, c'est qu'elle collectionne les parfums. Vous voyez, la génération précédente collectionnait plutôt les baskets ou je ne sais quoi encore. Mais la génération Z, elle collectionne les parfums. Elle va dans la niche principalement parce qu'elle a compris que finalement, le parfum était un élément distinctif de la personnalité. C'est l'anti-Calvin Klein, vous savez, CK1. Oh. Dans les années 90, il fallait être dans la tribu, il fallait être
0: dans la norme absolue.
2: Dans la norme, il fallait appartenir à une communauté et porter le même parfum. Là, c'est l'inverse. C'est au contraire cette quête identitaire, cette volonté de s'affirmer par son parfum qui ne soit pas le même que son voisin. Et du coup, c'est dans la niche qu'il trouve ce qu'il recherche.
0: On est fiers d'avoir.
2: Et il se crée ce qu'ils appellent un vestiaire olfactif. Voyez.
0: Mais non.
2: Mais oui. Et donc, il y a vraiment des collections de parfums. C'est impressionnant. Et d'ailleurs, on le voit très bien sur les réseaux. Pareil, là, moi, je vais faire mon ancêtre, mais il y a quelques années, on nous disait, mais le parfum, c'est impossible de communiquer sur le parfum à la télévision, c'est impossible d'en parler à la radio, c'est impossible d'en parler sur les réseaux, parce qu'il faut sentir. Mais non.
0: Regardez
2: si vous
0: podcasts,
2: savez en parler, tous les podcasts et tout, ça marche très bien. Et c'est un grand, grand succès sur la génération.
0: Des vestiaires olfactifs.
2: Oui, des vestiaires olfactifs.
1: Moi, j'appelle ça aussi une garde-robe olfactive. Mm-hmm.
0: C'est-à-dire que, en fait, est-ce qu'elle les porte? Parce qu'elle les collectionne, mais elle les porte, les parfums.
1: Oui, mais il y aurait aussi un parfum du jour, du soir, pour des événements. Donc, vraiment une
0: pour
1: collection.
0: La nuit,
2: oui, il y a une versatilité incroyable. Ouais. Alors qu'il y a quelques générations, on avait le même parfum toute sa vie. Regardez nos mères, nos grand-mères. Oh, elles ne portent
0: un
2: elles
0: seul portent. Parfum, voire un.
2: Absolument.
0: Voire pour l'hiver, un pour l'été, quoi.
2: Voilà, et encore.
0: Oui,
2: oui. C'était très identitaire. C'était je veux être connue pour mon parfum, etc. Ouais. Aujourd'hui, c'est le cas, c'est pas exactement ça. C'est pas je veux être reconnue pour mon parfum, c'est que je veux être différent par mon parfum.
0: Ouais.
2: Et donc, comme aujourd'hui, on peut avoir plusieurs vies dans une vie, et bien, même dans une journée, du coup, on va avoir différents parfums qui vont mettre en exergue plus un pan de ma personnalité ou autre. Bah, c'est très narcissique. Hein.
0: C'est fou.
2: Bah, mais c'est intéressant. Socialement,
0: en fait, les auditeurs vont encore m'envoyer des mails, mais ça veut dire accumuler plusieurs jobs en une journée, c'est la génération Z.
2: Oui.
0: Et on fait pareil avec les parfums finalement.
2: Et bien
0: et
2: sûr,
0: avec,
2: un parfum par tranche de vie, voyez, et aussi par facette de personnalité. Ils ont quand même cette quête égotique qui a été renforcée par tous les réseaux, etc.
0: On ne peut pas le nier.
2: On ne peut pas le nier. Et donc, le parfum est un renforçateur, est un sublimateur de tout ça. Donc, mais c'est intéressant. Sur un plan sociologique, c'est très intéressant. Après, je ne sais pas où ça va nous mener, mais en tous les cas, ça fait les choux gras des parfumeurs.
0: Ça, on est d'accord.
2: Voilà.
0: La parfumeuse se porte bien, mesdames.
2: Ah bah très bien. Vous êtes allée à la Perfume Week ou pas?
0: Ah là
2: Perfume Week, qui s'est tenue en avril. Ça a été organisé par Né, la revue, vous savez. Et c'est

0: extraordinaire. Hein. C'est vraiment une manifestation qui se tient une fois par an. Là, cette année, c'était au Palais Brongniart. Et il y avait plein de conférences, plein de... voilà, de, moi, j'y suis allée pour participer à une table ronde et signer mes livres. Mais aussi, vous aviez, pas toutes, mais un grand, grand nombre de représentants de la niche qui étaient présents. Et c'est impressionnant, le nombre.
1: Et puis hier, mesdames, il y avait à Grasse un événement très particulier. Vous le savez peut-être, le salon maintenant, qui était à Paris avant, le Salon international des matières premières.
0: Oui, tout à fait.
1: Pour la parfumerie, le Saint-Par.
0: Le Saint-Par, exactement. Hein, qui va se tenir une fois sur deux, une fois à Paris, une fois à Grasse.
1: Voilà, et qui attire de plus en plus.
0: Mais Grasse, pareil. Grasse, c'est extraordinaire, la métamorphose de cette ville, qui était quand même traditionnellement la ville des fleurs et des parfums.
1: Oui.
0: Et
1: Fragonard, Molina.
0: Pareil, moi, je l'ai connu il y a 20 ans, c'était quand même assez ensommeillé. Et aujourd'hui, grâce à son maire, Jérôme Viau, qui a une équipe extraordinaire, il fait un travail fabuleux. En 2018, le savoir-faire du pays grassois a été reconnu par le patrimoine, enfin, a été classé dans le patrimoine immatériel de l'UNESCO.
1: Oui.
0: Et depuis, il y a énormément de manifestations. Et pareil, la Perfume Week se tiendra une année sur deux à Grasse. Donc,
1: comment vous avez fait vos choix vous-même en justement plutôt en vous promenant? Comment est-ce que vous faites vos choix? Pardon, parce que c'est pas. Il y en aura d'autres, je vous le souhaite, chère Berit. Comment est-ce que vous faites? Est-ce que c'est en vous promenant dans les villes, dans la nature, en sentant d'autres parfums? Je ne sais pas. Comment vous choisissez vos fragrances? J'aurais pu vous commencer par vous poser la question au début de l'émission.
2: Alors, pour cette première collection, qui est une collection de 7 parfums.
1: Oui.
2: J'ai donné 7 mots-clés. Là, on en a 5. On a les 7 qui vont arriver bientôt sur le marché. Mais du coup, là, pour les 5, par exemple, le tout premier, le 396, le mot-clé, c'était l'ancrage.
1: Ouais.
2: Et j'ai donné 10 ingrédients à mon parfumeur qui représentaient l'ancrage, notamment le vétiver, qui est une plante qui va jusqu'à 3 mètres sous terre et qui va de toute façon nous donner une sensation d'ancrage quand on va la sentir. Et parfois, il y en a qui le font aussi en thé.
1: L'ancrage, le vétiver.
2: Oui.
1: D'accord.
2: C'est une des plantes les plus puissantes qui va très profondément sous terre, qui protège aussi les autres plantes. Et on a aussi mis du cèdre. Et le cèdre, lui, va nous élever parce que c'est un arbre majestueux. Donc, on a vraiment une architecture naturelle qui va nous ancrer et nous élever. Et puis après, les branches du cèdre qui sont superposées horizontalement. Donc, on a vraiment en fait une force de la vie dans le flacon qui va nous donner une émotion d'ancrage. Et c'est comme ça que je choisis mes ingrédients. Donc, sur 10 ingrédients, le parfumeur va en choisir 2 ou 3. Et après, lui, il va créer parce que c'est quand même lui le créateur et le nez, le parfumeur. Je ne suis pas...
1: On ne le nomme pas.
2: Voilà.
1: Il est discret.
2: Non, il est, oui, il reste anonyme. D'accord. Il reste
1: comme souvent,
2: qu'à moi, voilà.
1: Ouais. Et tout, vous faites vos choix en fonction des plantes.
2: D'une émotion.
1: Vous partez d'une émotion liée à ce que signifie en fait pour vous la plante. C'est un peu ça aussi.
2: Oui.
1: Et tout ce qu'elle recèle de vertus, de bienfaits, etc.
2: Oui.
1: Elisabeth de Fédot, c'est bluffant, hein, cette recherche. Ça a toujours été comme ça.
0: Ça a toujours été, si, tout à fait.
1: Le vétiver qui ancre, la plante,
0: alors,
1: la rose qui embaume. Qui...
0: C'est-à-dire qu'en fait, traditionnellement, si on revient tout simplement à l'histoire de l'Égypte ancienne, c'était déjà ça, donc je vous disais bien sûr le sacré, mais aussi chaque plante était choisie pour ses bienfaits. La pharmacopée égyptienne était extrêmement développée. Et donc, le parfum a... Enfin, les premiers rôles du parfum, c'était le sacré, mais aussi tout ce qui était prophylactique et curatif.
1: Ouais.
2: Et après le Covid, donc, c'était très important aussi de...
0: Oui, d'être dans le bien-être.
2: De soi.
1: C'est vrai. Ouais. Ouais. Et alors, pourquoi la rose cartonne?
0: Parce que la rose, aussi bien en Orient qu'en Occident, même si elle a des symboliques très différentes entre l'Orient et l'Occident, c'est quand même la reine des fleurs. Elle est majestueuse. Oh. Et en parfumerie, on appelle ça le sucre de la parfumerie parce que c'est un vrai trésor olfactif. C'est une des fleurs, une des plantes les plus facettées, où vous avez le plus de molécules. C'est-à-dire qu'on peut presque tout faire avec une rose.
1: D'accord.
0: Voilà, elle a un nombre incroyable. La nature est extrêmement riche, mais il y a des plantes qui le sont plus que d'autres.
1: Là, ça rejoint l'idée de notes de tête et notes de cœur ou pas du tout?
0: Non,
1: ça,
0: non, c'est les molécules qui... Vous savez, la nature, c'est de la chimie, hein, finalement. Donc, une molécule chimique est une molécule, alors qu'une plante, c'est une association de molécules. Et la rose est une de celles qui est la plus riche en molécules olfactives.
1: Ouais.
0: Donc, c'est pour ça que vous pouvez obtenir à la fois des notes de thé, de bois, des notes de citron. Enfin, vous pouvez... Vous pouvez la diriger un peu là où vous le souhaitez. Et c'est ainsi qu'elle est tellement aimé par les parfumeurs. C'est une vraie muse pour le parfumeur.
1: Parce que les parfums de chocolat, on n'utilise pas du chocolat.
0: Non,
1: on fait un parfum
0: c'est
1: de la synthèse. Avec de la fraise.
0: Bien sûr, c'est une reconstitution.
1: C'est une reconstitution.
0: Oui, ce qu'on appelle les notes de fonté.
1: Et ça ne nous rend pas pareil. C'est pas l'effet, pour le coup, sur nous-mêmes, sur la personne qui porte ce parfum. N'a pas le même effet, ce parfum chimique, complètement à 100% synthétique, et le parfum plus naturel, parce que je pense que ça ne peut pas être complètement naturel non plus, bien que certains aient essayé, mais Berit, ça n'a pas le même impact. Hein.
2: Je pense que ça a le même effet.
1: Sur l'être humain. C'est contre celle odeur, en fait. Mmh. C'est ça?
2: Oui.
1: Vous êtes d'accord, Elisabeth, ou pas?
0: Oui, oui, tout
1: d'accord.
0: À fait.
1: On se raconte pas d'histoire.
0: Non. Vous savez, à l'époque de Angel, on disait que Angel était le seul parfum qui n'avait pas de naturel du tout dans sa composition, ce qui n'était pas tout à fait vrai parce qu'il y avait des dérivés du naturel.
1: D'accord.
0: Mais et ça a été un immense succès. C'est ouais. Un immense succès, pas immédiat, hein, parce qu'à l'époque on laissait du temps aux créations. Mais après, ça a été un raz-de-marée.
1: C'est vrai que ça me fait penser à vous rappelez peut-être ce dossier. Enfin, je ne sais plus, c'était paru dans le Figaro Madame il y a quelques semaines. Je crois que Guerlain a été plus ou moins le premier à lancer un parfum pour rendre plus accessible le luxe à tout le monde, quoi, à populariser le monde du luxe, la haute couture inaccessible. Et c'est drôle parce qu'on revient à ça aujourd'hui, Berit. Vous l'aviez dit tout à l'heure, mais ça, j'y repense à l'instant. Et c'est vrai que c'est drôle, on revient à l'origine. En tout cas, ce que souhaitait Guerlain, puis après, ça a été évidemment reproduit. J'espère que c'est sous le contrôle d'Elisabeth de Feydeau que je dis ça.
0: Le parfum, ça a été à l'époque contemporaine, hein, parce que sous l'Ancien Régime, c'est comme sous l'Antiquité, c'est vraiment l'attribut et l'apanage du pouvoir,
1: d'accord,
0: des dieux et du pouvoir. Mm. Mais par contre, à l'époque contemporaine, surtout à partir du moment où il y a l'industrialisation, ça devient le premier pas vers le luxe. Et ça a été le parti pris, notamment des couturiers parfumeurs. C'est alors pas la première génération, c'est-à-dire pas dans l'entre-deux-guerres, parce que vraiment la clientèle initiale des parfums de haute couture, comme le numéro 5 de Chanel ou Arpège de Lanvin, c'était les clientes de la haute couture. C'était une sorte de cadeau que la couturière ou le couturier faisait à ses clientes.
1: D'accord.
0: Après la guerre, après 45, au contraire, ça a été beaucoup plus dans la notion d'empreinte, et c'était une femme qui pouvait pas s'offrir la robe du New Look de Dior, s'acheter Miss Dior. Vous voyez, on était plus dans l'idée, je rends accessible mon univers. Ce qui a été le cas aussi avec l'arrivée des joailliers parfumeurs, avec le premier First de Van Cleef & Arpels en 76. C'était ça. Et le flacon reprenait le dessin d'une boucle d'oreille. Vous voyez, il y a toujours cette idée, voilà, on fait entrer dans son univers par le biais du parfum. Mais ça reste quand même un luxe. Ça reste,
1: attention, par contre, ça reste quand même un luxe.
0: Un luxe accessible, mais c'est quand même pas, c'est pas de notre Cologne bien-être. Hein.
1: Les parfums de sa vie. Les parfums de sa vie, par Armango. Je l'ai tant aimé, les parfums de sa vie. À tout de suite, les amis.

0: Les parfums de sa vie, et là, c'est les parfums de la journée, de sa journée. Combien? 10? 15 peut-être? Brigitte Labelle et Elisabeth de Feydeau sont avec nous. Et si le parfum était une arme de séduction massive? On en parle avec deux passionnés. Brigitte Labelle, qui est genevoise, qui vient de Suisse et qui, en plus d'être mannequin et influenceuse, réalisatrice, qui a fait un peu de naturopathie, et elle a mis tout ça dans la création de ces 7 parfums. C'est la maison de Niche, hein, je le précise, Blaune Haute Parfumerie, voilà, qui s'invite à Paris, qui s'installe à Paris, du côté du Ritz et du côté du Legacy Store, pour nos amis parisiens. On peut vraiment juste passer aussi pour... Alors, je sais pas si on peut sentir des... Du coup, on peut demander éventuellement de sentir des choses ou pas, parce que si c'est dans la vitrine, parfois on n'ose pas.
1: Alors oui, il y a aussi la boutique dans le Ritz.
0: Oui, donc là, on peut carrément... humer, même à l'entrée, on peut humer. Elisabeth de Feydeau, qui est écrivaine, historienne, spécialiste donc des parfums, qui a écrit une quinzaine de livres. On peut mentionner Les Voluptueuses, on peut mentionner Un dictionnaire amoureux des parfums, on peut mentionner également une histoire, moi, que j'ai beaucoup aimée, hein, une histoire parfumée des femmes de légende, qui était sortie l'an dernier. Et puis, vous vous apprêtez à sortir un nouveau bébé parfumé, si je puis dire, Elisabeth de Feydeau, à la rentrée, l'abécédaire des maisons de parfums internationales, enfin, qui du monde entier, s'y achète. Un ouvrage. Pourquoi cet ouvrage, Elisabeth? Pourquoi avoir fait ça? Pourquoi cet abécédaire?
2: C'était une demande
0: Bah, allumez votre micro, ce serait peut-être bien. allez-y.
2: C'était une demande de la maison d'édition qui avait publié il y a 2 ans un livre qui s'appelait Sac au pluriel, écrit par Sophie Gachet. Et dans cette collection, il voulait écrire donc un ouvrage parfum au pluriel.
0: D'accord.
2: Et donc qui, comme pour l'ouvrage Sac, est sous la forme d'un abécédaire qui recense, alors pas toutes, parce
0: l'histoire des sacs.
2: Il en faudrait des tomes et des tomes, mais qui recense les grandes maisons et pas que, des maisons aussi beaucoup plus inconnues. Et moi, j'ai voulu donner une orientation internationale, c'est-à-dire que aux côtés des grandes maisons françaises, parce que c'est vrai que le parfum a quand même eu en France la France a eu vraiment une suprématie pour le parfum. Mais ce qui m'intéressait aussi, c'était d'aller voir un peu dans toutes les parties du monde, et également aussi bien en Chine qu'en Argentine, etc., ce que faisaient nos voisins plus ou moins proches en matière de
0: En Argentine, on imagine des parfums qui sentent le polo, vous savez,
2: alors c'est vrai que...
0: complètement.
2: Mais c'est vrai que c'est quand même très lié à l'univers. C'est vrai qu'il y a une forme, et c'est
0: cuir.
2: Il y a des traditions dans tous les pays, toutes les zones du monde.
0: Un peu épicé.
2: Des traditions qui se réveillent, comme on voit en Chine en ce moment, même en Corée.
0: Intéressant. En Corée, c'est quoi les odeurs qui
2: marchent? Alors, toujours, c'est des odeurs qui sont quand même assez proches aussi de leur environnement. Donc, c'est des notes de thé vert, des notes de bambou, mais pas que. C'est ça aussi qui est très intéressant.
0: Ça change.
2: Mais bon, je ne vous en dis pas trop. Voilà.
0: Oui, on faudrait bien. Et de votre côté, Brigitte Labelle, est-ce que justement, c'est vrai qu'on a beaucoup parlé des parfums qui nous font du bien, etc. La naturopathie est très présente dans la création, dans vos créations au pluriel. C'est vrai qu'on a... On a envie de se laisser séduire finalement par des choses. Alors, il faut se cultiver, mais c'est-à-dire qu'il faut connaître aussi, parce que vous parlez de pharmacopée, vous dites que la Suisse, vous disiez à l'instant que la Suisse était très calée dans tout ce qui est pharmacopée en général. Mais est-ce qu'il ne faut pas d'abord se renseigner un peu sur les vertus avant? Parce que parfois on peut être un peu perdu. Est-ce que ça me ferait du bien plutôt que ça? Ou alors c'est pas grave, on lâche tout, on laisse tout tomber. Et on se laisse séduire juste par l'odeur, et ça nous, comme par hasard, ça nous fera du bien.
1: Je pense que naturellement, se laisser séduire pourrait nous sauver, oui.
0: Oui, ça suffit pour choisir...
1: Après, on offre des petits livrets, nous, pour accompagner, mais...
0: Il faut s'instruire en même temps, qu'à faire. C'est bien de savoir un peu ce qu'on porte, mesdames. Oui.
2: C'est vrai. Ah, mais c'est très important.
0: La composition, moi, je ne m'intéressais pas du tout jusqu'à très récemment.
2: La transmission, c'est hyper important, et d'ailleurs, on voit ce qu'on appelle l'expérience client... Aujourd'hui, le marché est très demandeur d'avoir cette expérience client qui passe par la connaissance.
0: Mmh.
2: Voilà, la transmission, en fait, c'est fascinant.
0: C'est-à-dire que c'est les vendeuses et les vendeurs qui vous expliquent un peu, c'est ça?
2: Exactement. Puis il y a de plus en plus de demandes d'avoir des expériences, des ateliers. Et ce qui est toujours fascinant, c'est de voir que finalement, quand on parle parfum, on a toujours le sourire. C'est-à-dire que c'est vraiment un sujet
0: qui plane un peu là,
2: qui rend heureux.
0: C'est vrai, Marie-Claire, vous êtes d'accord?
1: Ça me rend très heureuse en tout cas, le parfum.
0: Et
1: j'en apprends beaucoup et j'adore partager ce que j'apprends.
0: Et sur, est-ce que vous allez faire là, sur Instagram, vous disiez les petites pastilles?
1: Oui.
0: Finalement, c'est un petit peu de l'expérience client, c'est ça que vous, non, ce que vous avez dit, l'expérience client, c'est ça vous avez dit, oui. Le fait de transmettre, oui. Même si c'est de l'histoire, vous transmettez quelque chose de séduisant.
1: Oui.
0: On a envie de...
1: Plein d'émotions, par les images, par même les sons. En fait, c'est on est dans les sens et en fait... même un film où toutes les pubs de parfum, on va faire attention aussi au son qu'il y a. Ouais. Donc c'est vraiment pas que l'odorat, c'est vraiment tous les sens qui vont être réveillés pour créer des expériences immersives, ce que les marques utilisent beaucoup en ce moment.
0: Ouais.
1: Mais on le fait aussi sur Internet. Et bientôt, Blown va faire de très belles petites vidéos qui vont éduquer, mais qui vont aussi nous faire ressentir des choses. Et on pourrait sentir des couleurs.
0: C'est fou parce que c'est vrai que toutes les publicités, alors là on mentionne plein de marques, je ne sais pas si on a raison, mais bon, des marques d'haute couture effectivement qui jouent énormément sur effectivement les sons, les visuels, mais un truc plus qu'avant. Avant c'était juste vous voulez incarner un peu la richesse, le luxe, porter ce parfum. Là c'est complètement une expérience. Hein. C'est vrai que là je pense tout haut. Elisabeth de Feydeau, mais c'est vrai que oui. Ça a changé, ça.
2: On est beaucoup plus dans la correspondance des sens.
0: Voilà.
2: Et on va être beaucoup moins dans un luxe, social.
0: Un vernis social, quoi.
2: Voilà, on est beaucoup plus dans un luxe identitaire.
0: Ouais.
2: Et donc, c'est ce qu'on disait, on évoquait avec la génération Z, c'est-à-dire qu'on est vraiment revenu à la première fonction du parfum, qui était cette élévation de soi-même aux yeux des autres, mais aussi ce côté... bien-être, c'est comme si le bien-être sentait beau, quoi. On se conforte, on parfait sa personnalité avec son sillage. C'est très important.
0: C'est très important.
2: L'odeur de l'autre, c'est très important.
0: Comme il ne reste pas beaucoup de temps, qu'est-ce qu'on peut donner comme conseil à nos amis qui nous écoutent aujourd'hui et qui ne savent pas trop comment séduire, avec quel parfum séduire ? Voilà, ils ont un date demain, ils ont un rendez-vous amoureux, ils ne savent pas comment... comment est-ce qu'on sait quand on... Parce qu'on, parfois, on ne sait pas quoi choisir comme parfum. Alors, ce n'est pas mon cas, hein, mais... qu'est-ce qu'on fait quand on ne sait pas, Périte Labelle ?
1: Alors, je conseillerais de sentir au moins 3 parfums différents, un gourmand, gourmand fruité,
0: ouais,
1: par exemple,
0: d'accord.
1: Un floral, un boisé, et voir ce qu'on préfère. Et tant qu'on se sent bien avec ce qu'on porte, je pense que ça sera très séducteur.
0: Très séduisant, oui.
1: Très séduisant. Se faire confiance.
0: Okay. Voilà.
1: Simplement se faire confiance, mais aller à la découverte aussi.
0: Et votre chouchou, c'est lequel dans les vôtres ?
1: Je vous conseille sentir le 639 qui a de la rose, qui est très classique,
0: d'accord.
1: Mais qui est aussi une forme d'art parce qu'en fait il a du gardénia, et le gardénia c'est une fleur qui ne se distille pas en parfumerie et c'est vraiment l'art de mon maître parfumeur qui a réinterprété le gardénia avec un bouquet de fleurs blanches et puis qui a rendu ce parfum très sensuel avec un sillage très fort. Enfin, il est merveilleux ce parfum, le 639, qui est la fréquence de l'amour.
0: Ouais, le parfum de l'amour, ce serait lequel, selon Elisabeth de Feydeau ?
2: C'est compliqué,
0: hein.
2: Parfum de l'amour, c'est celui qui... Pour séduire,
0: oui.
2: Je serais assez d'accord avec cette idée qu'en fait, quand on porte bien son parfum, c'est celui qui nous aide à séduire. En tous les cas, il ne faut pas importuner l'autre avec trop de parfum. Je pense que c'est très important.
0: C'est important comme conseil, hein, les amis.
2: Et alors, attention, ce n'est pas parce qu'on ne le sent plus, son parfum, que les autres ne le sentent pas. Parce que là, on en revient encore au sens de l'odorat, le sens du danger. Vous sentez une odeur quand elle est différente. Mais une fois que votre cerveau l'a adoptée comme une odeur familière, on ne vous envoie plus le signal. Mais les autres sentent, continuent à sentir. Et alors, donc la douche, si vous voulez, olfactive, permanente, là, c'est...
0: No way,
2: parce que là, vous allez avoir vraiment l'effet contraire.
0: Ouais.
2: Mais en revanche, oui, un parfum qui va apporter un peu de piment, un peu une note un petit peu, sensuelle, je pense que ça, c'est bien. Mais après, encore une fois, il n'y a pas de vérité. Si vous avez eu votre plus belle rencontre amoureuse avec de l'eau de Cologne, l'eau de Cologne sera le parfum de séduction. Alors que ce n'est pas vraiment
0: encore,
2: sexy.
0: Il y a encore des gens qui parlent de l'eau de Cologne ou pas ?
2: Bien sûr, c'est revenu très à la mode.
1: Oui.
2: L'effet du bien-être, mais ce n'est pas les mêmes eaux de Cologne que...
0: Oui, c'est ça, ça a été amélioré.
2: Maintenant, on appelle ça des colognes.
0: Oui.
2: Ce n'est pas la même concentration, c'est des accords beaucoup plus sophistiqués. Mais c'est vrai qu'il faut porter un parfum qui nous va bien. Je crois que c'est surtout ça.
0: Oui, tout simplement.
2: Vous voyez, voilà, faut pas chercher à ressembler à quelqu'un d'autre. Hein, voilà. Et puis, pas aller trop dans... Voilà, faut bien doser.
0: Ce serait le mot de la fin ou vous souhaitez ajouter une petite touche olfactive de plus Berit Label, à ces conseils. Ça vous va?
1: Ça me va très bien.
0: Écoutez, rendez-vous 10 juin.
1: Oui,
0: au Legacy Store pour vous entourer et entourer la sortie de votre maison Blown Haute Parfumerie à Paris. Pour nos amis qui seraient de passage aussi, puisque cette émission est diffusée dans toute la France. Eh bien, je vous remercie infiniment, mesdames. Merci,
1: merci
0: Berit Label.
1: Merci, Marie-Ange.
0: Quel voyage olfactif. Hein. Ou presque, on s'y croyait, en tout cas. Berit Label, merci beaucoup, ainsi qu'Elisabeth de Fedeau et vos 500 parfums, je le précise, qui sortiront chez Hachette à la rentrée. En tout cas, en attendant une histoire parfumée des femmes de légende chez Flammarion. Et puis, Les Voluptueuses et le dictionnaire amoureux des parfums. Merci beaucoup et très bonne journée à tous.
1: Merci, Marie-Ange.

0: Nous allons remercier Marie-Ange de Montesquieu, ses invités. C'était Enquête de sens, Marie-Ange, que nous retrouverons bien évidemment dès demain. Comme chaque jour sur RCF Notre-Dame, nous intéressons à l'histoire.
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0: Aujourd'hui, nous sommes le 15 juin. 1888, c'est l'année des trois empereurs en Allemagne. Le 9 mars meurt Guillaume Ier. Son fils, Frédéric III, lui succède. Mais voilà, atteint d'un cancer du larynx en phase terminale, il meurt après un règne de 99 jours le 15 juin 1888. C'est son fils, Guillaume II, qui monte à son tour sur le trône.
2: L'empereur allemand est imposant, mais aussi belliqueux, autoritaire, cyclothymique, agressif, impulsif et entêté. Il a de l'ambition, une ambition démesurée pour l'Allemagne. Il troque la réelle politique de Bismarck contre la Weltpolitik et s'engage dans une stratégie expansionniste et colonialiste. Mais Guillaume II impulse aussi un élan de modernisme, de développement économique sans précédent. Si sa célèbre moustache est devenue un phénomène de mode dans l'Allemagne du début du XXe siècle, le Kaiser est aussi un modèle rêvé pour les caricaturistes.
0: Le Kaiser, Guillaume II, régnera jusqu'au 8 novembre 1918. Il partira ensuite en exil aux Pays-Bas, où il mourra en 1941. Après avoir été 6 ans Premier ministre du général de Gaulle, Georges Pompidou lui succède le 15 juin 1969 en remportant l'élection présidentielle.
3: Ont obtenu Monsieur Alain Poher, 7.895.821 voix, soit 42,22%. Monsieur Georges Pompidou, 10.801.932 voix. Monsieur Georges Pompidou sort victorieux de cette élection nationale avec 57,78% des suffrages exprimés.
0: Georges Pompidou est intronisé président de la République le 20 juin 1969. Il ne terminera pas son mandat. Il meurt en fonction le 2 avril 1974. Voici une invention qui nous arrive du Nouveau Monde. Benjamin Franklin, qui se passionne pour l'électricité, est convaincu que la foudre est un phénomène électrique. Il émet l'idée, pour la première fois en 1750, que l'on peut se protéger de la foudre au moyen de tiges de métal pointées vers le ciel et relié à la Terre. Il teste cette idée pour la première fois le 15 juin 1752. Le paratonnerre était né.
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0: Au niveau de la culture, c'est en 1936, le 15 juin, que naissait Claude Brasseur. Il est issu d'une famille comptant plusieurs générations de comédiens. Il a joué dans plus de 35 pièces de théâtre, ainsi que dans plus de 110 films. Il restera le père de Vic dans La Boum, ou encore Jackie Pic dans la trilogie Camping de Fabien Otinente.
4: Un mot, un geste, et Jackie fait le reste. 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
0: Claude Brasseur meurt en 2020. Et puis autre naissance, le 15 juin 1943, celle de Jean-Philippe Smet, plus connu sous le nom de Johnny Hallyday. Il commence sa carrière à la fin des années 50. Son premier succès date de 1960, c'est Souvenir, Souvenir. Il reste comme l'un des plus célèbres chanteurs français. Il meurt en 2017. Son décès sera un véritable choc en France.

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2: 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Il est midi, on s'informe avec Marin Vaillant.
3: Bonjour, un accord de paix défini entre les États-Unis et l'Iran met fin aux 4 mois de guerre au Moyen-Orient. L'annonce a été faite hier, lors des 80 ans du président américain. L'accord prévoit la fin immédiate et définitive de la guerre et des opérations militaires sur les différents fronts, annonce le gouvernement iranien. Donald Trump déclare autoriser la réouverture du détroit d'Ormuz sans droit de passage dès la signature de l'accord vendredi à Genève. La Belgique, elle, se dit prête à contribuer au rétablissement de la liberté de navigation dans le détroit d'Ormuz. Déclaration signée Maxime Prévost, ministre des Affaires étrangères belge. Parti le mois dernier, le chasseur de mines belge Primula a rejoint une flotte de l'OTAN. Il pourra être déployé afin de permettre à la Belgique de prendre ses responsabilités dans le détroit d'Ormuz si nécessaire, selon le ministre de la Défense. Trouver du travail à plus de 55 ans, mission impossible. Pas pour encore plus cette agence d'intérim destinée aux seniors. L'idée acceptait seulement des personnes âgées, souvent délaissées par le monde du travail. Et ça marche. Basée à Tournai, l'agence cumule déjà plus de 1200 CV. Car les pensionnés, eux aussi, ont aussi leur lot d'avantages pour les entreprises, des horaires flexibles, de l'expérience et de l'autonomie. Cependant, l'agence encore plus l'avoue, les préjugés sur les travailleurs plus âgés restent une réalité. C'est encore le deuxième motif le plus discriminatoire selon le Centre interfédéral pour l'égalité des chances, UNIA. Avis aux voyageurs, l'aéroport de Zaventem a fait savoir ce matin qu'une grève spontanée d'Avia Partner engendre d'importants retards. Renseignez-vous. Avis aux conducteurs maintenant, le prix du diesel repassera sous la barre des 2 euros mardi, annonce la direction générale du SPF Économie. Le carburant accusera une baisse de 8 centimes par litre. C'est l'un des rendez-vous diplomatiques majeurs de l'année. Le G7 débute dans quelques heures à Évian-les-Bains, en France, avec autour de la table les dirigeants des 7 plus grandes économies mondiales. Le président français Emmanuel Macron reçoit les chefs d'État du gouvernement des États-Unis, d'Allemagne, du Canada, d'Italie, du Japon et du Royaume-Uni, en présence du président ukrainien Volodymyr Zelensky et des dirigeants des pays du Golfe et d'Égypte. Hier, une manifestation anti-G7 a eu lieu à Genève, provoquant des débordements et des affrontements avec les forces de l'ordre. En football maintenant, les Diables Rouges entament leur Coupe du Monde et affrontent ce soir l'Égypte à Seattle, 21h, heure belge. C'était l'essentiel de l'actualité. Bon après-midi sur RCF.
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5: Bonjour et bienvenue dans Décibels sur RCF. Et aujourd'hui, j'ai le plaisir de retrouver The New Musical Company. Bonjour à tous, bienvenue.
6: Bonjour.
5: Une nouvelle comédie musicale qui s'annonce ici pour ce mois de juin.
7: Ça sera du 24 jusqu'au 26 juin.
5: C'est toujours un plaisir de vous retrouver, Alexandre Diaconou, Béatrice Dumont, Jean Lipski. Et avec vous aussi, Tim Gill, mais qui n'est pas là pour l'instant. Donc on le retrouvera dans le morceau musical qu'on entendra durant cette émission. Alors, une nouvelle aventure musicale. Donc, rappelez-moi un petit peu les anciennes...
7: Alors, depuis 2022, et celui-ci est notre sixième spectacle officiel de comédie musicale originale.
5: Alors, on est toujours un petit peu dans le fantastique, hein, avec vous, la science-fiction, l'horreur, quelque part. Et ici, de Awakening, c'est une comédie musicale sur la science-fiction, sur le deuil et l'éveil spirituel.
7: Oui. En fait, c'est le premier, je dirais, c'est mon premier musical comédie. Parce que comme tu disais là avant, j'ai abordé des sujets assez lourds et très ténébreux et très
5: sombre.
7: Oui, c'est ça. Mais ici, j'ai voulu vraiment faire une comédie qui nous rappelle un peu les sitcoms des années 90. Mais en même temps, ça a évidemment un noyau très très philosophique derrière toute la comédie.
5: C'est quoi la philosophie que vous voulez mettre dans ça? C'est justement à propos du deuil.
7: En fait, le deuil, c'est juste le prétexte, et après ça part forcément dans toute l'idée de notre identité spirituelle, de manifestation, de qu'est-ce qui se passe après la mort, réincarnation, vivre le moment présent et ne pas se concentrer sur les regrets du passé ou les peurs du futur. C'est vraiment un spectacle très chargé de spiritualité, d'idées philosophiques et du bien être finalement, parce que je pense que toute personne qui viendra dans le public pourra partir un petit peu plus soulagée de la vie lourde qui nous entoure.
5: Alors qu'on a bien mis l'ambiance maintenant, un petit peu le pitch de cette comédie musicale, c'est quoi le pitch?
7: Alors, on commence avec le deuil, comme tu disais. Le personnage principal, Ellie, elle vient de perdre son mari, et la même nuit, il y a deux extraterrestres qui débarquent chez elle, qui ont une mission très importante, qu'ils vont dévoiler au fur et à mesure. Et en fait, tout le spectacle, il s'agit de cette interaction. Eux, ils lui apprennent finalement qu'est-ce que c'est les secrets de l'univers, du cosmos. Et elle leur apprend qu'est-ce que c'est d'être humain et imparfait.
5: Alors, Ellie, dans le spectacle, c'est Béatrice. Hein, vous avez aussi vu souvent dans les comédies musicales de New Musical Company. Pouvez-vous un petit peu parler de votre personnage et son parcours dans cette histoire?
8: Oui, alors, donc, Ellie commence dans un moment très difficile de sa vie. Donc, voilà, elle est en deuil, elle vient de perdre son mari. On ne la connaît pas vraiment dans une circonstance normale, parce que juste après, il y a des extraterrestres qui arrivent. Donc, elle doit gérer un peu les chaos qui est d'avoir une folie chez elle. Et puis voilà, c'est un personnage très très loyal qui s'attache vraiment à ces extraterrestres et qui commence à apprendre un peu plus sur l'univers en même temps que eux, ils apprennent un peu plus.
5: Comment est-ce que vous avez apporté justement la thématique du deuil avec l'humour derrière? Comment est-ce que vous avez pu pas en rire, mais justement apporter peut-être la réflexion de l'amour aussi quelque part à travers l'humour?
8: Alors, je pense qu'Alexandre s'est vraiment inspiré de ce type de comédie des années 90, effectivement, de Hollywood. Donc, il y a les deuils, mais c'est d'une façon très légère, parce que juste après, les extraterrestres arrivent et ça part dans une comédie très légère, finalement. Donc, on commence avec un moment de pleurs, de tristesse, mais ça tourne très vite après.
5: Vous êtes un enfant des années 90, ou?
8: Je suis un enfant des années 90, oui. Et je reste un enfant des années 90, parce que je reviens à chaque fois au même film et au
5: donc
8: même...
5: Beaucoup de nostalgie aussi dans le personnage que vous incarnez.
8: Ah oui, totalement. J'ai toujours voulu jouer ce genre de c'est un peu sitcom, donc là c'est vraiment un rêve, parce que là c'est vraiment ce type de texte, c'est écrit dans cette direction là.
5: Alors on parlait des extraterrestres, un extraterrestre est avec nous aujourd'hui, je crois, c'est Yann.
9: Oui, moi je joue donc le rôle de Harpy, l'un des extraterrestres. Donc en même temps c'est quelqu'un qui est très attachant, mon personnage, et il est très enfant. Et donc, comme il s'est passé quelque chose avec son traducteur, je ne sais pas si je peux en parler ou pas. Oui, allez.
7: Ils ont des traducteurs comme des montres pour qu'ils puissent, parce qu'évidemment, ils ne parlent pas notre langue. Et son montre, il a essayé un modèle shakespearien, c'était un modèle en essai, et il ne fonctionne pas. Alors, voilà.
9: Et donc, à cause de ça, pour la plupart, plupart du temps, je parle dans la langue de ma planète, en fait.
5: C'est une langue que vous avez inventée, Alexandre, oui. Ou c'est du gromelot, comme on dit?
9: Non. C'est vraiment... Tous les mots sont vraiment écrits, et ce sont vraiment des vrais mots.
7: Et lui, il doit évidemment savoir très bien ce que ces mots disent, c'est-à-dire avoir le sous-texte.
5: Oui. Oui. Et quelle langue vous a inspiré pour ces mots-là? C'est vraiment l'imaginaire?
7: C'est une langue qui mélange beaucoup il y a beaucoup de consonnes dedans. Elle est très, on va dire, très dure, très...
5: Est-ce que c'est justement une langue, il y a des langues très dures, hein, quand on parle de l'arabe, c'est une langue très très dure, très sec. Est-ce qu'elle vous, elle a plutôt un côté comme roumain, plus doux, ou bien ça reste vraiment très, très sec?
7: Non, tu peux dire quelque chose en extraterrestre?
9: Shkat uglamitern takatani.
5: Oui, effectivement. Je pourrais vous répondre, mais je sais pas quoi. Justement, Yann, restons avec vous aussi. Donc, vous avez cette dimension très décalée dans votre jeu d'acteur. Qu'est-ce que ça apporte à la pièce?
9: Surtout le personnage de Harpy, il a ce côté extrêmement décalé, ce qui le rend en même temps très très touchant, parce que comme je disais, c'est un peu comme un enfant, donc il va bien sûr
5: faire beaucoup
9: la tendresse, les bêtises aussi, mais en même temps je trouve que c'est un personnage très complet, parce qu'il a en même temps ce côté très faire des bêtises comme un enfant, mais aussi il reste dans le moment. Donc du coup, il a ce côté aussi, en même temps enfantin, mais aussi philosophique, qu'on va aussi découvrir. Donc c'est vraiment un personnage qui a un peu, qui a les deux en fait, qui est en même temps très très enfantin. Il aime bien, il est très sur le moment.
5: Est-ce que pour vous aussi c'est un jeu nostalgique justement de revenir plutôt dans l'enfance?
9: Ah ben moi aussi, je suis également un enfant des années 90 également. Donc oui, pour moi aussi, j'aime beaucoup ce, comme toi tu disais, les sitcoms des années 90.
5: Quels sont les personnages des années 90 qui vous ont marqué, vous?
8: Oh. Il y a une liste tellement grande.
5: Mais qui déjà, vous inspire peut-être aussi pour les personnages que vous incarnez aujourd'hui?
8: Alors déjà, pour jouer les personnages, j'ai regardé Friends beaucoup, parce que là, c'est vraiment le type de comédie qu'on vise. Mais au niveau des films de cette époque-là, j'étais très fan de Home Alone. de tous les films classiques de...
9: Mais un personnage d'extraterrestre, bon, c'est peut-être probablement pas du tout inspiré, mais je dois penser à Alf, bien entendu.
5: Oui, bien sûr.
9: Qui a un côté un peu absurde et décalé. Aussi, bon, c'est différent.
5: Non, mais effectivement, c'est vrai qu'on peut voir cette image de Alf. Alexandre, vous, cette image des années 90, pour vous, dans l'écriture, dans le texte,
7: oui.
5: Ça se marque par quoi? Par les mots?
7: En fait, c'est le type de comédie, je pense. Et le type de légèreté à aborder des sujets, parce que on prend les exemples de Friends, comme Béatrice a dit, ou Seinfeld, ou My Favorite Martian, ou vraiment tous les films de Steven Spielberg, Mrs. Doubtfire, Hook, ça c'est toutes des références en fait qui ont un style de comédie qui on va dire qui parle des choses très difficile, très importante, très dure, mais avec une légèreté comique. Je trouve que on a un peu perdu ça dans l'écriture des scénarios aujourd'hui. Et j'ai voulu vraiment ramener ça. Et alors, d'un côté, c'est le type de comique. De l'autre côté, c'est la physicalité des personnages dans la mise en scène.
5: À quoi on peut rapporter ça à l'époque d'aujourd'hui? Parce qu'effectivement, même en musique aujourd'hui, il y a une tendance de revenir aux années 70. En quoi ça apporte une temporalité dans le langage aujourd'hui?
7: Je trouve que c'est... Même les gens se retournent un peu vers ce qui a été, parce que je trouve qu'il y a une saturation d'énergie négative et de stress dans notre monde d'aujourd'hui. Alors les gens ont cette tendance naturelle d'aller vers les moments où c'était plus simple, c'était plus léger, c'était plus... Et je crois que, en tout cas, même dans notre musique, on a essayé de garder vraiment ne pas aller trop sérieux.
5: Puisqu'on parle de musique, bah, vous avez interprété ici deux titres. Je propose qu'on écoute un premier. Lequel vous nous proposez, Alexandre?
7: Alors, le premier, ça va être une chanson très comique, ça, qui s'appelle Instructions for Disaster. Et c'est Ellie qui elle doit aller au boulot. Et elle explique à ces deux extraterrestres tout ce qu'ils ne doivent pas faire pour ne pas détruire complètement sa maison. Alors ça serait cette première chanson, et c'est un trio.
5: Comment est-ce que vous exprimez toute l'émotion avec la chanson pour vous? Comment vous allez chercher l'émotion et l'exprimer par rapport à...
8: Alors, donc déjà les textes de la chanson, les paroles sont très riches parce que je dois vraiment donner des règles strictes qui sont précises. Donc ça part des paroles et c'est assez facile parce que les extraterrestres ils viennent de faire n'importe quoi. Donc là, j'ai tout mon état d'esprit pour démarrer la chanson.
5: Est-ce qu'à ce moment-là, pour vous aussi, Yann, il y a une sorte d'improvisation qui se met en place, ou alors tout est vraiment bien écrit?
9: Ah non, tout est vraiment bien écrit par rapport aux chansons.
5: Même
9: aussi.
5: Par rapport aux chansons, il y a pas...
9: Oui. Mais en fait, en même temps, c'est normal parce que par rapport au rythme aussi. Et d'ailleurs, Béa, toi, tu m'aides beaucoup parce que tu es aussi la directrice musicale. Il faut aussi.
8: Il faut quand même l'avouer.
7: Oui, j'aimerais aussi rajouter qu'en fait, ce type de comique qu'on vise, il se base sur vraiment une chorégraphie au millimètre pour que le gag ou pour le punchline tombe pile au bon moment ou à la bonne intensité. Ou alors, c'est vrai qu'il y a très peu d'improvisation qui se fait dans le spectacle.
5: C'est vrai qu'en comique, on a chacun son clown. Hein. Yann, vous êtes quelqu'un de très expressif, justement corporel. On vous connaît dans le cinéma, dans les théâtres que vous faites, c'est quelqu'un de très corporel. Béa, c'est quoi votre clown à vous, par exemple?
8: Ah, je suis la seule humaine dans le spectacle, donc je pense que je peux me permettre d'aller...
5: Un peu le clown blanc, alors.
8: Oui, on peut dire.
7: t'es pas la seule humaine, parce que moi aussi, je suis...
8: Ah oui, c'est quoi, tu as plusieurs humains en plus.
5: On va revenir après sur le personnage d'Alexandre, qui joue aussi le passé dans la pièce aussi. On écoute d'abord la musique.

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4: Vous êtes toujours dans DC Belge avec Tenue Musical Company, Alexandre, Béa, Yann et Tim qui n'est pas là, il faut quand même le citer aussi, qui joue le deuxième extraterrestre. Ben voilà, Tim qui rentre juste à ce moment-là dans le studio. Vous voyez que les extraterrestres apparaissent comme ça dans l'interview. Voilà.
5: C'est comme ça.
4: Welcome Tim, bienvenue.
5: Ah ben, c'est bien.
4: Tim qui donc qui est rentré dans le studio, le deuxième extraterrestre. Votre rôle, vous, c'est Argo, c'est ça?
6: Oui, c'est ça.
4: Mm-hmm. Alors, deux, trois petits mots sur votre personnage et comment vous le vivez, vous?
6: Ah, voilà, je suis très logical, on peut dire. Et j'aime Harpy, mais peut-être pas. C'est quelquefois, c'est... Ouais.
7: Mais moi, je dirais qu'il est plutôt un guerrier philosophe.
4: Un guerrier philosophe.
7: Oui, c'est parce que lui, c'est
6: ça,
7: le...
6: C'est moi.
7: Voilà. C'est, en fait, lui, c'est le...
6: Ça, c'est les nouvelles.
7: Hein. Son personnage a été conçu comme c'est le général des armées de sa planète, parce que même quand ils viennent ici, ils viennent pour un but très spécifique et très important. Alors, voilà. Mais je dois dire que Tim, il est au niveau du comique, c'est vraiment quelque chose. Il faut venir le voir parce que.
4: On parlait de chacun qui a son clown, son comique. Quel est votre comique à vous?
6: C'est en anglais deadpan. Mm-hmm. Je suis très sérieux, mais pas.
8: Mm-hmm. Est-ce qu'on peut dire
4: que le flegme anglais quelque part?
8: Oui. Qu'on peut dire que tu es le clown blanc et moi le clown auguste ou?
4: Ben, il y a plutôt l'enfant perdu entre ces deux clowns, alors quelque part.
1: Je suis définitivement perdue. Perdue, c'est un très bon mot pour me décrire. Maintenant, j'essaie de ne pas être enfant comme eux. J'essaie d'être plus adulte, mais ça ne marche pas toujours. Donc.
4: Alexandre, dans cette pièce, on parle beaucoup de tendresse, beaucoup d'humour, mais il y a quand même un méchant qui est incarné par vous.
7: Oui, c'est parce que... C'est en fait le premier spectacle depuis que la compagnie elle a été fondée, dans lequel je joue. J'ai aussi joué dans d'autres spectacles, mais pas avec la compagnie. Et en fait, je joue pas seulement on va dire le grand méchant, mais je joue aussi deux autres rôles qui sont beaucoup plus comiques. C'est un plombier italien, un peu une référence à Mario, une vieille extrêmement explosive qui adore le thé. Et qui va compliquer leur vie beaucoup. Et évidemment le méchant, c'est un personnage qui c'est le directeur de Ellie. Et lui, son but dans la vie, c'est de justement capturer. Il travaille pour une organisation secrète de gouvernement et c'est capturer en général des extraterrestres. Mm-hmm. Et ça se relie aussi à la raison pour laquelle ils sont venus aussi sur Terre.
4: Il en fait quoi, est-ce qu'il en rend pour en retirer une énergie particulière
7: Oui, il veut changer le monde et comme tout méchant, on va dire. Il n'est pas juste méchant, il veut changer le monde sur Terre, il veut que la technologie avance, mais il est prêt à tout faire pour y arriver, c'est-à-dire ça implique torturer des extraterrestres.
4: Est-ce qu'il a le visage de quelqu'un, on pourrait dire, d'aujourd'hui, dans ce côté malveillant dans le monde?
7: Ah bah tout à fait. Tout à fait, oui. Je ne vais pas mentionner qui exactement, mais il y en a trois ou quatre qui me viennent en tête directement. Et, en fait, sa philosophie, c'est que il adore le pouvoir, il adore être supérieur et il est excellent à scanner les gens psychologiquement. Et alors du coup, même quand il entre dans une pièce, il peut voir selon le comportement, il lit les battements du cœur, les pupilles qui se dilatent ou qui se contractent. Et du coup, il a un pouvoir que les autres n'ont pas et qui le met directement dans un autre statut et le rend plus dangereux, évidemment.
4: Alors, qui dit comédie musicale, on a parlé forcément de la musique, on a entendu un premier extrait ici aussi, bien sûr, tout ce qui tourne autour du costume, la lumière, l'univers visuel. Comment est-ce que vous avez mis ça en place cette fois-ci?
7: Alors, c'est intéressant parce que, pour une fois, on a un décor fixe. C'est l'appartement de Ellie. Tout se passe dedans. Alors ça a été un défi dans l'écriture aussi parce qu'on savait qu'on n'allait pas, on n'a pas encore les moyens de faire des grosses productions de millions d'euros. Alors du coup, ça nous oblige un peu à être inventifs et créatifs, ce qui est magnifique. Alors tout se passe dans le même appartement. Au niveau des lumières, il y aura quelques surprises. On vise beaucoup les ambiances et moi je suis très très attentif aux couleurs. Je pense que chaque couleur a
4: un rôle à jouer quelque part dans la pièce.
7: C'est ça. Par exemple, j'associe beaucoup le violet aux extraterrestres parce que pour moi, le violet, ça représente comme couleur une plus haute sphère de spiritualité. Il y a le rouge, bien évidemment, pour le méchant. Et on essaie de créer des ambiances aussi très naturelles qui puisse nous faire sentir qu'on soit dans un appartement vraiment. Alors ça c'est pour les lumières. Au niveau des costumes,
4: comme il y a beaucoup de personnages, je suppose que chaque personnage aussi a un costume particulier en rapport avec ce qu'il a à dire.
7: Eux ils ont des costumes d'ailleurs
1: particuliers.
7: Oui, vous allez voir parce qu'ils vont chanter justement dans leur costume. Alors je me suis bien amusé à créer leur costume. Pour les autres, oui, aussi, ce sont des costumes assez extravagants. Ellie, je pense que c'est celle qui a les costumes les plus normaux. Mais voilà.
4: The Awakening, donc ce sera le 20, du 24 au 26 à 20h au Centre culturel d'Auderghem. Il faut se rappeler aussi que c'est un spectacle en anglais, donc il n'y a pas de traduction en français. Mais quand même, je voudrais quand même terminer avec est-ce que chacun pourrait me dire une phrase de son personnage qu'il apprécie particulièrement.
2: Not that line, you imbecile. That's for interplanetary officials, envoys. I'm sorry.
4: Quelques phrases comme ça, c'est bien. Du coup, Bey, entre-temps, vous avez trouvé votre
1: oui,
4: phrase.
1: Oui, il y a plusieurs. Whatever happens, do not sniff her.
4: C'est ce qu'il veut dire.
7: Peu importe ce qui se passe, ne la sens pas.
4: Voilà. Mais je voulais un petit peu avoir ça parce que justement, on entend toute l'ambiance aussi qu'elle a de la troupe, hein, donc où chacun s'entend super bien. On sent qu'il y a une belle énergie. On voit aussi les teasers sur YouTube aussi où vous racontez pas mal de choses par rapport à la pièce. Donc, allez voir cette pièce et je propose qu'elle s'appelle donc The Awakening. Et encore un morceau musical.
7: Là c'est un duo.
4: Un duo, hein.
7: Qui s'appelle A Quiet Night. Mm-hmm. Et c'est un moment très spécial que moi je trouve que c'est le moment, on va dire pas critique, mais le moment clé où le personnage d'Argo, il commence réellement à comprendre Ellie et Ellie s'ouvre vraiment au personnage de Argo. C'est un moment très intime, très beau, et finalement ils se disent moi je suis un extraterrestre, jusque là j'ai pas compris les humains. Elle se dit moi je comprends pas les extraterrestres, mais nous sommes les deux ici dans le même silence de la nuit. Alors on vit comme deux entités ensemble. Alors voilà.
4: Donc on rappelle, c'est un spectacle d'Alexandre Diokonou avec Béatrice Dumont, Yann Debski et Tim Gill. D'autres

0: qui va nous aider backstage et stage management.
1: Merci de New Musical Company. Allez voir, donc absolument. Ce sera donc à 20h au Centre culturel de Doriem du 24 au 26 juin. Merci beaucoup d'être venu.
0: Merci beaucoup.
2: Merci.
3: Merci.
4: Yes, well, I simply meant for it to be informative.

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2: 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Bonjour et bienvenue à toutes et à tous et bienvenue dans Bruxelles, ma Belge. J'espère que vous avez passé un bon week-end. Alors pour beaucoup d'ados, ce week-end a été l'objet de révisions, même si les sessions d'examen sont perturbées par la grogne des enseignants contre la réforme menée par Valérie Glatini, la ministre de l'Éducation, et les profs dans leur mobilisation sont soutenus jusqu'à présent par les parents et les élèves. Et la grève dans les écoles, eh bien, c'est le thème de l'édito d'Isabelle Gaspard, la directrice du Forum Saint-Michel à Bruxelles, dont au fil de la vie, Frédéric Petit abordera avec ses deux invités la force qu'il faut trouver pour faire face à la maladie, en parlant de ce pèlerinage organisé à l'automne, Lourdes, Cancer, Espérance. Et Frédéric, qu'on retrouve tout de suite pour les infos régionales.
3: Nous, on ne demande pas la Ligue.
2: On va vous retrouver tout de suite, Frédéric, bonjour.
4: Bonjour Delphine, bonjour tout le monde.
2: Alors ce lundi, des travailleurs en situation de handicap ont débrayé dans 9 des 12 entreprises de travail adaptées de la région bruxelloise.
4: Oui, leur revendication des chèques repas face à la hausse du coût de la vie, une demande que leurs employeurs refusent pour l'instant de leur accorder. Les explications de Neil Van Sleep, secrétaire permanent de la CSCA Bruxelles, contacté par Marin Vaillant.
3: Nous, on ne demande pas la lune, on demande 2 euros par jour presté. Ça représente entre 40 et 60 euros par mois en plus pour son frigo, quoi, pour les courses, pour nourrir sa famille. Et donc, on va sans doute continuer si les employeurs ne reviennent pas à la table des négociations. On attend un geste de leur part.
2: Et Frédéric, dans le reste de l'actualité, il y a aussi cette vaste campagne d'affichage pour dénoncer le projet de loi sur les visites.

0: domiciliaire.
1: Oui, le texte sera examiné ce mardi en commission de la Chambre. Au total, plus de 1500 affiches ont été placardées par quelques 300 personnes dans des stations de métro, aux arrêts de bus, autour des gares et dans l'espace public. En parallèle, 15 000 accroches-portes ont été distribuées dans les transports en commun à travers le pays. Cette action s'inscrit dans la campagne Stop Visite Domiciliaire qui s'oppose au projet de loi permettant à la police de pénétrer dans des domiciles privés pour y arrêter des personnes sans titre de séjour en vue de leur expulsion. Les organisateurs de cette campagne rappellent l'opposition exprimée également par de nombreuses associations, magistrats, juges et organisations de défense des droits humains. À leurs yeux, les personnes migrantes ne doivent pas servir de bouc émissaire aux crises actuelles. Les activistes encouragent à construire une société fondée sur la dignité, l'égalité des droits et la solidarité plutôt que sur la peur et l'exclusion. L'action appelle la population à soutenir les pétitions parlementaires déposées contre le projet de loi via le site no-ice-in-belgium.net. Si suffisamment de personnes co-signent ces pétitions, les parlements sollicités devront entendre les associations qui en sont à l'origine.
0: À Anderlecht, les habitants ont érigé un mur de déchets devant la maison communale pour dénoncer l'insalubrité du quartier Kurgem.
1: Et pour constituer ce mur, les 80 personnes présentes dimanche ont ramassé les détritus dans les rues du quartier. Par cette action, les citoyens souhaitaient attirer l'attention sur le problème des déchets auxquels le quartier est confronté, qui est en partie lié aux mesures d'économie prises par l'administration communale. Il y a quelques semaines, la commune d'Anderlecht a décidé, dans le cadre de ces mesures d'économie, que ses services de propreté ne seraient plus actifs le week-end, alors que ce quartier est coincé entre le marché du midi qui a lieu chaque dimanche et les abattoirs d'Anderlecht ouverts tous les jours, dénonce Charlotte Ingels, habitante de Kurgem et l'une des initiatrices de cette action de nettoyage. Ces lieux génèrent une quantité énorme de déchets, surtout le week-end, dit-elle. Les habitants ont déjà interpellé l'administration communale à ce sujet, mais la réponse qu'ils ont reçue n'était pas vraiment engageante. Selon Charlotte Ingels, l'échevin indique qu'il espérait pouvoir disposer d'une nouvelle équipe d'ici trois mois, c'est après l'été. Ça ne peut pas continuer comme ça. C'est pourquoi nous avons décidé, dit-elle, il y a 2 semaines, de lancer cette action. Les habitants réclament le retour des services de propreté le week-end, ainsi qu'un renforcement de ceux-ci en période estivale et lors des pics d'affluence. Ils demandent aussi davantage de poubelles publiques et des dispositifs de collecte mieux adaptés aux besoins réels du quartier, dans le respect des conditions de travail du personnel. Enfin, ils plaident pour un plan de propreté global basé sur les constats de terrain et élaboré en concertation avec les habitants, les associations, les écoles, les commerçants, les entreprises et bien sûr les autorités.
0: Et pour finir, Frédéric, on parle d'un nouvel espace au jardin botanique de Meize.
1: Oui, inauguré mercredi dernier, le nouveau jardin indigène réunit 600 espèces de plantes introduites dans 20 micro-paysages typiquement belges, des dunes, du littoral aux landes et forêts. Magnifique, mais pas que. Comme l'explique le botaniste Marc Renders, ce jardin est aussi un outil de recherche et abrite 175 espèces menacées inscrites sur liste rouge. Nous sommes chanceux, il a accepté de nous en faire la visite.
2: Ici autour de moi, on est à la côte. J'ai un habitat avec une plage, des dunes, aussi un marais saline en fait, hein, qu'on retrouve par exemple à Knokke. Au milieu du jardin, il y a plusieurs habitats humides, donc des plantes aquatiques, mais aussi les landes humides, les sphagnes, et un type de pelouse humide très très spécifique qu'on appelle en fait les pelouses bleues parce qu'il y a beaucoup d'herbes, fleurs bleues dedans. C'est un habitat qui a presque disparu dans notre pays et donc contient beaucoup d'espèces listes rouges et nous on a planté une sélection de ces espèces menacées ici dans notre jardin. On peut seulement prendre des graines de grande population, en laisser assez de graines pour la population que ça peut se soutenir. Hein. Pour des réintroductions dans la nature, il faut éviter la consanguinité, donc on ne replante jamais des petites populations, il faut toujours avoir préférablement 1000 ou 1500 individus qu'on replante pour avoir une population saine qui peut se soutenir dans le futur. Il y a aussi une bordure qui est plantée comme un jardin en fait. On montre le grand public qu'on peut utiliser parfaitement des plantes indigènes aussi dans les parterres et comme ça soutenir la variation, les pollinisateurs et la nature locale.
1: Et ce nouveau jardin des plantes indigènes est accessible à tous, donc au jardin botanique de Meisse, du lundi au dimanche, de 10h à 18h.
0: Ah ben en tout cas, ça a donné vraiment envie de faire la visite. Merci Frédéric. Allez, à présent, place à l'édito d'Isabelle Gaspard.
3: Les cours de récréation sont tour à tour particulièrement silencieuses, où résonnent des cris de récréation allongés. Force est de constater qu'il y a moins de jeunes dans les trams, les métros, sur les trottoirs, aux heures normales d'arrivée et de départ. Même le temps se met de la partie pour brouiller les pistes. La pluie évoque davantage un début de printemps que la veille de l'été. Or, certains jeunes sont déjà, dès ce mois de juin, en vacances d'été. Et pour d'autres, c'est comme une deuxième session avant l'heure. Je ne vais pas prendre parti sur les mesures gouvernementales ou les grèves qui y répondent. Non, je vais vous partager une inquiétude plus profonde pour les enfants, les jeunes, notre société. L'école est un lieu de rencontre, de découverte, de confrontation à l'altérité, un lieu de croissance, un lieu d'apprentissage. Son absence vient mettre à mal tous ces processus qui font progressivement que l'enfant, chaque jour un peu plus, devient responsable, critique, se rapproche de l'âge adulte, de l'âge de l'engagement. L'absence d'école va donc être facteur d'une augmentation encore des inégalités, d'une fragmentation de notre société. Pour rester dans le domaine, certains jeunes bénéficient de cours particuliers, alors que d'autres sont désœuvrés, sans vraiment d'outils pour essayer de passer au mieux ces examens qui leur permettront peut-être de rejoindre l'année suivante. Certains sont trop grands pour être encadrés par des babysitters, mais sans doute encore trop jeunes pour être seuls une journée à la maison. L'école a les moyens d'exprimer publiquement le malaise qui l'habite et les autres secteurs. Tous ces secteurs indispensables à notre vie en commun, hôpitaux, centres de soins, services sociaux, crèches, écoles de devoirs, tous les services culturels qui favorisent l'épanouissement, l'éducation permanente, les mouvements de jeunes qui cultivent à la fois le lien, la relation et l'esprit critique. Eux aussi sont mis à mal. Et pourtant, il contribue à sortir de l'entre-soi. Alors, oui, il est de notre responsabilité de nous engager, d'oser dire, de participer. Et si à certains moments cela semble vraiment trop lourd, peut-être par dépit, il nous reste le foot et la Coupe du Monde pour communier avec d'autres.
0: Isabelle Gaspard, directrice du Forum Saint-Michel. Let's
4: go ! Bruxelles, ma Belge, Delphine Fressinet.
0: On va retrouver Frédéric Petit et ses invités d'Au fil de la vie pour parler de ce pèlerinage Lourdes, concert Espérance cet automne, juste après. L'espoir, ce très beau duo entre Jeanne Chéral et Bernard Lavillier.
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0: Chaque année, des milliers de pèlerins prennent le chemin de Lourdes pour aller certainement trouver le réconfort auprès de la Vierge Marie et puis aussi trouver une présence fraternelle auprès des autres pèlerins. Parmi ces pèlerins, en septembre prochain, il y aura ceux qui participent au pèlerinage international Lourdes Cancer Espérance. Alors pour parler de ce pèlerinage en particulier, je reçois aujourd'hui dans Au fil de la vie Sylvie Beauvois et l'abbé François Goodgeber. Sylvie, vous êtes membre du comité belge de ce pèlerinage, hein, Lourdes Cancer Espérance. Et vous, l'abbé François Goodgeber, vous êtes l'aumônier belge pour ce pèlerinage. Alors, d'abord, avant toute chose, je pense qu'il est essentiel de poser les balises et de nous présenter cette association, donc Lourdes Cancer Espérance. Sylvie.
1: C'est une association qui s'adresse aux personnes concernées par le cancer, soit par leur propre histoire, soit par leur famille, dans le but de leur offrir l'espérance chrétienne.
0: Ça veut dire que pour participer à ce pèlerinage, on doit soi-même être malade, avoir été malade, être en rémission.
1: Ou avoir accompagné en fin de vie une amie ou un proche qui est mort du cancer et n'est pas obligé d'être désolé, mais en tout cas, on veut offrir une consolation. On n'a même pas obligatoirement chrétien pratiquant. Il y a des gens qui sont loin de l'Église qui viennent. La Sainte Vierge, elle a le chic pour rattraper ceux qui ont fui son fils.
0: Oui. Ça veut dire que pour participer au pèlerinage, donc on doit d'abord vous contacter et présenter, entre guillemets, sa candidature.
1: Oui, je ne sais pas si c'est le moment de donner l'adresse mail à laquelle...
0: Non.
1: Mais on discerne un petit peu pour voir si c'est le bon pèlerinage pour cette personne-là. Mais on est ouvert vraiment à un maximum de gens. On veut être le relais de l'invitation de Marie. Elle a dit à la petite Bernadette, voulez-vous me faire la grâce de venir? Et voilà, elle est peut-être en train de le dire à l'un ou l'autre et on espère les accueillir.
0: C'est un pèlerinage qui rassemble donc des malades qui viennent de plusieurs pays, donc la délégation belge, mais il y a aussi d'autres délégations. Vous êtes combien à vous retrouver sur place, Père Abbé François ?
2: Alors, je précise que ce n'est pas vraiment international, c'est francophone.
0: Voilà.
2: Donc, tous les groupes viennent de toutes les régions de France, plus la Suisse francophone, Luxembourg et Belgique francophone, voilà.
0: Oui, ça représente combien de personnes environ ?
2: Sur place,
0: oui.
2: Oh, c'est quelques milliers de personnes.
1: On est 4000.
3: Ouais. Ça apporte quoi, justement, de réunir autant de personnes de régions francophones ? Pourquoi ne pas vous en être tenu à simplement la Belgique ?
2: Je crois qu'il y a le fait de se rassembler, il y a une puissance de prière qui se dégage.
3: Même quand on est autant ?
2: Je pense.
3: Oui.
2: Je pense, franchement. Ouais. Et puis, les personnes qui... souffrant de la même maladie, peuvent échanger leur expérience de foi, leur expérience aussi de souffrance physique, c'est important pour elles.
1: Je peux préciser quelque chose.
0: Oui, allez-y.
1: Du point de vue historique, cette association est née à Lourdes il y a 40 ans. Mm-hmm. Et il y a 30 ans, une Belge regardait la télévision et a vu que c'était la messe de Lourdes Cancer Espérance. Elle a voulu rejoindre une délégation française, des Yvelines, et puis est née la délégation belge.
0: Alors vous, Sylvie, comment vous êtes arrivée à Lourdes Cancer Espérance ?
1: En 2014, j'ai eu un diagnostic de cancer. Mm-hmm. J'ai voulu aller à Lourdes, que je connaissais. J'avais lu un petit bulletin j'avais été informée de l'existence de cette association. Mm-hmm. Et j'ai dit, je ne veux pas aller avec des gens qui ont le cancer, quoi. Je viens de faire mon traitement. J'ai été avec le diocèse, j'étais très contente. Mm-hmm. L'année d'après, j'ai dit, je voudrais quand même les découvrir. Et j'étais enchantée. Mm-hmm. C'est un peu différent. On est moins nombreux, on est 40, on fait connaissance dans le quart. Mm-hmm. Et puis, on est touché de la même maladie. Et donc, c'est vrai qu'il y a des échanges très profonds, très vrais, très simples. On n'est pas obligé de se déballer, mais bon, au cours d'un repas, on peut expliquer ce qu'on a vécu et on se réconforte mutuellement. Et puis, surtout, la Sainte Vierge nous réconforte.
0: Et puis, ça apporte certainement de pouvoir dialoguer avec des personnes qui ont traversé ou qui traversent les mêmes étapes, les mêmes épreuves.
1: Au cours de la semaine de pèlerinage, il y a un temps d'échange et des gens qui... Donc autour d'une même table, vous avez des gens de délégations différentes qui ne se connaissent pas. Mmh. Et ça libère la parole. Mmh. Et il y a aussi des tables d'accompagnants. Donc la personne qui n'en peut plus, elle peut enfin le dire qu'elle n'en peut plus. Quoi. Mmh.
3: C'est peut-être plus facile aussi de parler, entre guillemets, à des inconnus qu'à des proches.
1: Oui, je me souviens, une messe, il y a eu un témoignage d'un veuf, et la dame à côté de moi, bah, elle est tombée dans mes bras, je ne la connaissais pas du tout, mais elle s'était reconnue, quoi.
0: Oui, c'est ça.
1: Un lieu où on peut pleurer et être accueilli.
0: Et puis, où peut-être on peut être libre de dire ce qu'on a, ce qu'on pense, sans peser peut-être aussi sur ses proches.
1: Oui, certainement.
0: Abbé François, vous, comment est-ce que vous êtes arrivé dans cette association ?
2: Alors, c'est une paroissienne qui m'a invité à participer à ce pèlerinage, c'était en 2018. Alors, elle avait déjà fait plusieurs fois le pèlerinage, elle avait vu que le prêtre accompagnant prenait de l'âge, était fatigué, et avait même annoncé qu'il comptait arrêter. Mmh. Et donc, elle m'a invité parce qu'elle trouvait qu'elle me voyait très bien comme aumônier du pèlerinage de Lourdes-Cancer-Espérance. Mmh. J'ai accepté une première fois sans trop savoir, et donc j'ai accompagné donc, le groupe avec le prêtre, mon prédécesseur, si je puis dire. Et puis voilà, mon prédécesseur a arrêté de participer, et puis j'ai pris la relève.
0: Vous avez pris le relève. Oui.
2: Voilà. Alors, avec beaucoup de réticence, c'est vrai, parce que je suis prêtre de paroisse. À l'époque, j'étais à Uccle. Et c'est difficile pour un prêtre de paroisse de s'absenter ici. Je dois m'absenter deux dimanches de suite, ce qui est difficile.
0: Beaucoup, oui, oui.
2: Mais je dirais que la Providence divine est là. Et puis, la Vierge Marie, parfois, je lui remets ça. Je dis, mais je dois trouver des prêtres remplaçants. C'est difficile. Marie, je te confie ça. Et je vois qu'elle agit.
0: Il y a toujours une solution.
2: Et voilà, ça se met en place.
0: Et qu'est-ce que ça vous apporte, à vous, cette participation ?
2: Énormément. Alors, pourquoi ? Parce que quand les personnes qui sont touchées par la maladie, ben, ça remet beaucoup de choses en question. Et je dirais qu'on évacue un peu tout le superficiel. On va directement eh bien, en profondeur et au cœur même de ce qui touche les pèlerins. Quoi. Ouais, ça, ouais. Ça me plaît beaucoup.
0: Et alors, est-ce que cette expérience que vous avez avec les pèlerins, ça vous aide aussi après, quand vous êtes de retour en paroisse ?
2: Ça m'aide beaucoup dans mon ministère. Je dirais que parce que je vois surtout à travers le sacrement de réconciliation, l'Esprit Saint, la grâce de Dieu qui travaille les cœurs. Et c'est, voilà, moi je me sens porté par les pèlerins, même si je ne suis pas touché par la maladie, mais c'est eux qui me portent, paradoxalement.
0: Sylvie, très concrètement, comment ça se passe alors, ce pèlerinage où vous partez cette année du 13 au 20 septembre, vous partez d'où ? Comment ça se passe ?
1: Alors c'est un car qui démarre à Eupen, pour prendre les pèlerins de par là, qui s'arrête à Bruxelles, qui continue vers Waterloo et puis Tournai.
0: C'est ça, donc c'est un ramassage, oui. Comme un ramassage scolaire.
1: Et la première année où j'y étais, j'étais stupéfaite de voir qu'avant la frontière française, on recevait déjà un croissant. Donc, bon bref. Alors c'est un dimanche, donc comme on démarre très très tôt, qu'on n'a pas l'occasion d'aller à la messe dans notre paroisse, l'abbé nous donne la messe le dimanche soir, à jouer les tours dans le campanile, on a une escale là.
0: Ouais.
1: Et puis le lendemain, lundi, on arrive à Lourdes avant les Français. Parce que les Français, ils arrivent le mardi soir, et le mardi, on a une journée entre Belges.
0: Entre Belges, c'est ça.
1: Avec également la messe avec l'abbé. Et puis mercredi, jeudi, vendredi, c'est le gros du pèlerinage. Ce sont les célébrations avec plein de monde. Et le vendredi, ça culmine avec le sacrement des malades. Et c'est très, très beau. Cette grande basilique est remplie de gens et de prêtres qui viennent donner l'onction aux gens. Et vous entendez ce chuchotement, et que Dieu te relève. Et c'est un grand moment de recueillement et de joie et d'émotion.
0: Il y a le pèlerinage, donc, mais est-ce que vous avez d'autres occasions dans l'année de vous rencontrer, de vous soutenir ? Parce que je pense que vous parlez d'une semaine certainement qui doit porter et qui doit apporter énormément, mais après, pendant l'année, quand on est malade ou quand on est en rémission, on peut avoir certainement aussi des moments de down. Et est-ce que vous avez l'occasion de vous rencontrer aussi ?
1: Ce qui est chouette, c'est qu'au moment de ce sacrement des malades, il y a à chaque fois un parrain ou une marraine. Donc ça a créé déjà un lien.
0: Ouais.
1: Nous avons aussi à Bruxelles une Eucharistie tous les mois, dans les autres provinces aussi, c'est organisé localement, les rencontres mensuelles. Et puis alors justement, on s'entraide. S'il y a quelqu'un qui doit aller à la consultation mais n'est pas sûr de bien comprendre ce que le docteur lui dit, ben on l'accompagne. Il est hospitalisé, ben on va lui rendre visite. À un moment donné, il y a eu une image de la Sainte Vierge qui a circulé et on allait l'apporter à la personne la plus souffrante et le prier devant cette image et c'était une unité, quoi.
0: Alors, la maladie, elle touche tout le monde, tous les âges. Ça veut dire que vous accompagnez aussi des enfants dans ce pèlerinage ? Ou des plus jeunes ?
2: Dans notre groupe, à ma connaissance, je n'en ai pas encore eu, mais toi qui es plus ancienne peut-être.
1: On se sent prêt à accueillir des jeunes et des enfants, mais ça ne s'est pas encore présenté. En tout cas, sur place, il y a un groupe qui est spécialement destiné à l'accompagnement des enfants. Le groupe international des enfants, je dirais.
0: C'est ça.
1: Les enfants de patients malades ou les enfants eux-mêmes malades.
0: Voilà.
1: Donc on est prêt, mais on n'a pas encore eu l'occasion. Et des jeunes, on serait heureux aussi et qu'ils puissent venir, malheureusement, du 13 au 20 septembre. Ils sont souvent prêts.
0: C'est le moment de la rentrée dans les hautes écoles et dans les universités, effectivement.
1: On rêve d'avoir une semaine, un stagiaire qui vient pour son stage, hein, mais voilà. On n'a pas encore trouvé le moyen d'organiser ça.
0: Ah ben, on lance l'appel, hein, à la fois aux hautes écoles, et aux jeunes, aux étudiants, et certainement à la Vierge Marie aussi. Hein, si on lui lance l'appel, elle trouvera peut-être la solution aussi.
2: Je voudrais juste ajouter un détail. Donc, nous avons quand même, venant de Belgique, deux jours de voyage.
0: Oui.
2: Je rappelle que ce n'est pas un cas médicalisé.
0: C'est ça.
2: Donc, les personnes qui sont vraiment gravement atteintes, qui ne peuvent plus bouger, malheureusement
0: nous, vous les portez,
2: vous les portez
0: avec
2: prière,
0: vous.
2: Bien sûr.
0: Mm-hmm.
2: Voilà.
0: Est-ce que donc on peut s'inscrire si on entend cette émission et qu'on se dit tiens, mais vraiment j'ai envie de participer à cette expérience. Comment est-ce qu'on fait?
1: On envoie un mail à lce.belgique@gmail.com. LCE comme Lourdes Cancer Espérance en petites lettres. Point Belgique.
0: Et on vous contacte donc et on explique pourquoi on veut participer à ce pèlerinage. Donc qui se tiendra, je le rappelle, du 13 au 20 septembre. Vous accueillez un groupe de 40 personnes, donc j'imagine qu'il ne faut pas tarder non plus pour vous contacter.
1: Bon, si on est 80, on prend deux quarts. Alors,
0: d'accord.
1: Hein. Parce que le chauffeur de quart participe, j'ai oublié de dire, hein, il participe au pèlerinage aussi.
0: Ah, formidable. Ouais. Formidable. Bien, un tout grand merci à vous, Sylvie Beauvois, et à vous, monsieur l'abbé Gutgeber, pour être venu nous parler donc, de Lourdes Cancer Espérance. Hein, donc, un pèlerinage qui va plus loin, certainement, que le pèlerinage et qui crée une vraie fraternité et une vraie communauté autour des personnes malades. Un tout grand merci à vous.
3: Bezac Arthur pour se quitter dans cette Bruxelles belge, revoir l'océan et à tout à l'heure dans la vie belge.
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1: Le message du pape pour la prochaine journée mondiale des grands-parents et des personnes âgées dévoilé ce lundi, un texte dans lequel le Saint-Père invite à redécouvrir la richesse de leur présence et de leur vocation. Nous y revenons en détail juste après ces titres. Un accord de paix entre les États-Unis et l'Iran, c'est l'information internationale de ces dernières heures. Il doit être encore signé vendredi prochain à Genève. L'une des questions reste de savoir si le Liban sera épargné, Israël confirmant sa volonté de rester dans le pays du cèdre. À l'une de ce journal également, cette visite du président du Somaliland à Jérusalem hier. Et puis nous reviendrons sur cette nouvelle attaque massive russe contre l'Ukraine. La cathédrale orthodoxe de la Dormition à Kiev était en flammes ce matin, touchée par un drone.
2: Radio Vatican, le journal, Olivier Bonnel.
1: Bonjour, à l'occasion de la 6e journée mondiale des grands-parents et des personnes âgées instituée en 2021 par le pape François et célébrée cette année le 26 juillet, le message du pape Léon XIV a donc été dévoilé ce lundi, message d'espérance adressé aux personnes âgées du monde entier. S'appuyant sur les paroles du prophète Isaïe, l'évêque de Rome dénonce la culture de l'oubli qui frappe de nombreux aînés et invite l'Église ainsi que les familles à redécouvrir la richesse de leur présence et de leur vocation. Les détails avec Moriba Camara.
3: Moi, je ne t'oublierai jamais, c'est par ces paroles du prophète Isaïe que le pape rappelle que Dieu ne cesse jamais d'aimer ses enfants, même lorsqu'ils se sentent seuls ou oubliés. Dans son message, le souverain pontife dénonce une société où trop de personnes âgées vivent dans l'isolement, parfois réduit au numéro de leur lit ou à leur pathologie. Face à cette culture de l'oubli, il invite les familles et les communautés chrétiennes à redécouvrir la richesse de leur présence. Léon XIV lance un appel particulier aux jeunes pour qu'ils renouent avec la belle habitude de rendre visite à leurs grands-parents et aux personnes âgées qui ne reçoivent aucune visite. Car malgré les progrès technologiques, rappelle-t-il, le cœur humain conserve un besoin irréductible de proximité. L'évêque de Rome invite également les aînés à ne pas craindre leur fragilité, soulignant qu'elle peut devenir un chemin de réconciliation, de paix et de confiance en Dieu. Enfin, il remercie les personnes âgées pour leurs prières fidèles et les appelle à prier pour la paix dans un monde marqué par la violence. Que le Seigneur nous renouvelle toujours dans la foi, l'espérance et la charité, lui qui ne nous oublie jamais, a-t-il conclu son message.
1: C'est un compte-rendu signé Moriba Camara. Toujours dans l'actualité du pape, ce lundi, cette audience accordée ce matin au président sud-coréen Lee Jae-myung. Il était reçu également à la secrétaire d'État, le président de Corée du Sud, qui a assisté hier à une messe pour la réconciliation avec la Corée du Nord, messe célébrée par le cardinal sud-coréen Lazaro Yu Ung-sik, le préfet du dicastère pour le clergé et archevêque émérite de Daejeon. Des informations évidemment à retrouver en détail sur vaticannews.va. À la une de l'actualité internationale, cet accord de paix annoncé entre les États-Unis et l'Iran, le texte devrait être signé vendredi prochain à Genève. On connaît peu encore les détails sur le contenu de cet accord, mais il a été négocié d'arrache-pied grâce en particulier aux médiateurs pakistanais ou turcs. Fin du développement du programme nucléaire, réouverture du détroit d'Ormuz, plusieurs axes semblent avoir obtenu un compromis, un accord qui devrait comprendre tous les fronts, y compris celui du Liban, même si les incertitudes demeurent. Les précisions de notre correspondant à Beyrouth, Paul Ralifé.
4: La presse libanaise estime dans son ensemble que l'accord sur la fin de la guerre est défavorable à Israël, qui a essayé jusqu'à la dernière minute de le torpiller, ou du moins d'imposer sa propre interprétation du texte. C'est dans ce cadre que s'inscrit la dernière frappe dimanche sur la banlieue sud de Beyrouth, qui a eu lieu clairement sans le feu vert américain, provoquant la colère de Donald Trump. Le quotidien francophone L'Orient le Jour, résolument hostile au Hezbollah, écrit que Benjamin Netanyahou perçoit l'accord irano-américain comme le prélude à une défaite politique et électorale, surtout qu'il est contraint de mettre fin à ses opérations militaires au Liban. Effectivement, l'annonce de la fin de la guerre intervient alors que l'armée israélienne était engagée dans une course contre la montre pour essayer d'encercler la ville de Nabatieh et d'atteindre les collines Ali Taher, un des principaux bastions du Hezbollah dans le sud du Liban. Le cessez-le-feu a brutalement interrompu cette vaste offensive. Le quotidien Al-Akhbar, proche du Hezbollah, croit savoir que l'Iran a accepté d'annuler sa riposte en contrepartie de concessions supplémentaires supplémentaire de dernière minute de la part de Washington. Téhéran aurait ainsi obtenu la fin des opérations militaires sur l'ensemble du champ de bataille libanais et non seulement l'arrêt des frappes sur Beyrouth. Paul Khalife, Beyrouth, RFI pour Radio Vatican.
1: Les réactions tout à l'heure du président libanais Joseph Aoun qui espère que cet accord américano-iranien mettra, je cite, un terme définitif à la guerre avec Israël. L'armée libanaise, elle, appelle à la prudence et invite les populations déplacées à retarder pour l'instant leur retour dans les villages situés dans le sud du pays à la frontière avec Israël, donc pour leur sécurité. C'est une visite très symbolique hier en Israël du président du Somaliland, pays de la Corne de l'Afrique. C'est la première fois que le chef d'État de ce pays non reconnu par la communauté internationale a lieu. L'État hébreu qui en a fait en revanche l'un de ses partenaires stratégiques. Les explications à Tel Aviv de notre correspondante Julia Ganancia.
5: C'est une visite historique. Pour la première fois, un président du Somaliland s'est rendu officiellement à Jérusalem. Le chef de cet État autoproclamé, Abdirahman Mohamed Abdoulaye, a été reçu dans le pays quelques mois après un tournant diplomatique majeur. En décembre 2025, Israël devenait le premier pays au monde à reconnaître officiellement le Somaliland comme État souverain. Pour le Somaliland, qui a fait sécession de la Somalie en 1991, mais n'est toujours pas reconnu par la communauté internationale, l'objectif est clair, sortir de l'isolement et convaincre d'autres pays de suivre l'exemple israélien. Du côté israélien, l'intérêt est stratégique. Le Somaliland contrôle une façade maritime située à l'entrée de la mer Rouge, près du golfe d'Aden, un axe crucial pour le commerce mondial et la sécurité régionale. Les deux partenaires évoquent déjà des coopérations économiques, technologiques et sécuritaires. À Tel Aviv, Julia Ganancia pour Radio Vatican.
1: Ouverture ce lundi matin à Genève d'une nouvelle session du Conseil des droits de l'homme de l'ONU, occasion de remettre la lumière sur des théâtres de guerre parfois oubliés pour des crises dont l'ampleur est parfois catastrophique, comme le Soudan. Des frappes de drones dans le pays en guerre civile depuis 3 ans qui ont tué plus de 1000 civils entre les mois de janvier et mois de mai. C'est ce qu'a rapporté ce matin le haut commissaire des Nations Unies aux droits de l'homme à l'ouverture de cette session. À non loin de Genève, à Évian, sur les bords du lac Léman, c'est le sommet des pays du G7 qui s'ouvre ce soir. Les grands dossiers géopolitiques, à commencer par le Moyen-Orient, devraient être sur la table, tout comme celui de la guerre en Ukraine. Le président Zelensky sera d'ailleurs présent demain dans la station thermale française. L'Ukraine encore massivement bombardée la nuit dernière. La Russie qui a lancé plus de 610 drones et au moins 70 missiles sur le pays, dont la plupart sur Kiev, la capitale. Le dernier bilan fait état d'au moins 11 morts dans tout le pays, dont 4 à Kiev, où plusieurs bâtiments résidentiels ont été touchés. Une partie de la ville est également privée d'électricité et la cathédrale de la Dormition de la Laure de Kiev, inscrite au patrimoine mondial de l'UNESCO, a été endommagée. On fait le point avec notre correspondante Emmanuel Chaz.
6: Les flammes ont ravagé 800 mètres carrés de la cathédrale de la Dormition et endommagé d'autres bâtiments du site. Le monastère date du XIe siècle. Il est inscrit au patrimoine mondial de l'UNESCO. Les dégâts sont inestimables pour Volodymyr Zelensky. Il s'agit du plus grand crime contre la culture chrétienne commis par la Russie. Le ministre des Affaires étrangères, Andriy Sybiha, estime, lui, qu'avec cette attaque, Vladimir Poutine inscrit à jamais son nom sur la liste des barbares les plus cruels de l'histoire, je cite. En réaction de ces frappes, Kiev souhaite une réponse forte en action plutôt qu'en mots de la part de ses partenaires, alors que sur le site, les pompiers sont toujours à l'œuvre. Cette nuit, ils ont également payé un lourd tribut lors de ces attaques qui n'ont pas non plus épargné la ville de Kharkiv. Touchés par des missiles, 5 pompiers ont été tués et au moins 5 autres ont été blessés lors d'une seconde attaque alors qu'ils intervenaient sur un feu causé par une première bombe russe. Cette pratique de double frappe consiste à attendre l'arrivée des secours pour lancer une seconde salve de bombes et ainsi causer un maximum de dégâts humains. Elle constitue une énième violation du droit international par la Russie. Emmanuel Chaz, Kharkiv, RFI pour Radio Vatican.
1: Et le président ukrainien, tout comme la première ministre, se sont rendus ce matin sur le site de cette cathédrale de la Dormition à Kiev pour constater les dégâts. Le président du Conseil européen, Antonio Costa, appelle les dirigeants du G7 à discuter des moyens d'accroître la pression sur la Russie après ces nouvelles attaques. Dans notre édition de 18h, nous entendrons le nonce apostolique à Kiev. « Ainsi s'achève ce journal. Merci pour votre fidélité. Prochain rendez-vous de l'information, ce sera bien évidemment à 18h. Vous serez accompagné par Marie Duhamel. Et n'oubliez pas, d'ici là, toutes nos informations à une seule adresse, vaticannews.va. Je vous souhaite, quant à moi, une excellente après-midi.
7: Et c'était le journal de Radio Vatican. Il vous était présenté par Olivier Bonnel.
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7: Bonjour, bonjour à toutes, bonjour à tous et bienvenue dans La vie est belge. J'espère que vous avez passé un bon week-end et pris quelques coups de soleil, légers les coups de soleil, hein, juste pour le plaisir de le voir enfin de retour. La météo repose sur des algorithmes. Hein. Bon, on va en parler justement des algorithmes avec Nathan Génicaud. Il est docteur en sciences juridiques et chargé de recherche FNRS au sein du Centre Perelman de philosophie du droit de l'ULB. Il publie un livre qui retrace l'histoire des techniques de profilage et des algorithmes de notation qui nous entourent. Et puis, il essaie de montrer comment ces outils transforment le droit en le fragmentant. Des règles sur mesure, généalogie du profilage algorithmique, c'est publié par les éditions Amsterdam. Nathan Génicaud, le seul invité de La vie est belge aujourd'hui, on le retrouve dans 10 petites minutes. D'abord, file dans ton livre.
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7: Quand une petite fille de 10 ans qui fuit la guerre se crée une sœur imaginaire pour survivre. Au pied des montagnes, publié par les éditions Versant Sud Jeunesse, est un album atypique, hybride entre roman et livre illustré, qui montre avec beaucoup d'élégance qu'il n'y a pas d'âge pour parler de résistance, de lutte, d'espoir et de poésie aux enfants. C'est l'adaptation d'un spectacle jeunesse écrit par les mêmes autrices il y a 6 ans, Sarah Eborn, qui est comédienne, metteuse en scène, autrice donc et animatrice d'atelier, et Gwendoline Gauthier, qui est aussi comédienne. Toutes les deux ont d'ailleurs fait la même école, les Actes, à Liège. Fanny Dreyer, elle, est née en Suisse. Elle a étudié les beaux-arts à Bruxelles. Dans son univers graphique singulier, les enfants, les paysages et le folklore ont une place très importante. Voilà pour les présentations. Plongeons donc au pied des montagnes avec Frédéric Petit.
10: Il y a longtemps, dans un pays lointain, plusieurs peuples vivaient en paix les uns à côté des autres. Il y avait les carrés, les triangles, les hexagones, les pentagones et bien d'autres encore. Un jour, une guerre terrible éclata. Un pays voisin voulait envahir leur territoire. Tous ces peuples décidèrent de se rassembler pour se protéger les uns les autres. Ils créèrent un nouveau pays qu'ils appelèrent le parallélogramme, car il avait cette forme. La guerre prit fin, le temps passa. On ne savait plus très bien qui était carré, hexagone, triangle ou pentagone.
7: Et longtemps après, une grande sécheresse s'abattit sur le pays, entraînant ses habitants dans la pauvreté. Un nouveau président est alors élu, son surnom, le boucher. Et il explique qu'il va tout régler, qu'avec lui tout ira mieux et que tout ça, c'est de la faute des triangles. Le boucher va donc les mettre à l'écart. Et l'héroïne de ce livre, Kousma, est une triangle. Et elle ne comprend pas.
10: Mais de qui parle le boucher, maman? On est des triangles, mais on n'a pas de grosses voitures. Et comment est-ce qu'on peut nous accuser d'être au chômage et de voler du travail en même temps? Tu es une enfant. Tu comprendras quand tu seras grande.
7: Ah, ça, c'est la phrase qui agace. En tout cas, la vie au quotidien et à l'école se dégrade, si bien qu'un soir, la mère de Kousma décide qu'il est temps de partir et d'aller vers les montagnes.
10: C'est bientôt à leur tour d'être contrôlés par les soldats. Et la mère de Kousma prend sa fille dans les bras. Kousma sent son parfum dans son écharpe. Elle se serre très fort, tellement qu'elles ont du mal à respirer. Sa mère chuchote à son oreille. « Kousma, enfouis-toi. Cours sans te retourner. On se retrouvera, promis, de l'autre côté, au pied des montagnes. » Sa mère la pousse très fort entre deux soldats. Kousma court, super vite, tout droit. Elle entend des rafales de coups de fusil, mais elle continue à courir jusqu'à ce qu'elle n'entende plus rien. Elle court.
7: Kousma court toute la journée et elle est toute seule.
10: Il commence à faire froid et ses dents claquent très fort dans sa bouche. Pour se tranquilliser, elle imagine ce que ça serait d'être avec quelqu'un d'autre blotti au creux de cet arbre. une très très grande fille qui aurait la peau tout le temps chaude, avec des biceps durs comme le ciment, des épaules épaisses, des bras et des jambes qui permettraient d'aller aussi vite qu'un guépard. Oh, ce serait sa meilleure amie. Non, ça serait sa grande sœur.
7: Et Kousma se sent un peu mieux depuis qu'elle a une super sœur qu'elle a appelée Adna.
10: Adna pousse la lune, tire le soleil dans son sommeil et elles reprennent leur course. Parfois, elles s'arrêtent, lèvent les yeux pour aller chercher leur mère entre les nuages, mais elles ne la voient jamais.
7: Et Adna va-t-elle lui permettre de retrouver sa mère? Eh bien, vous le saurez en lisant cet album inclassable, mi-roman, mi-livre illustré au pied des montagnes, récit écrit à quatre mains par Sarah Eborn et Gwendoline Gauthier et illustré par Fanny Dreyer, livre publié par les éditions Versant Sud Jeunesse. Un livre qui montre qu'il ne faut pas forcément attendre d'être grande pour comprendre ce qu'il se passe dans le monde, parce que dans un monde où réel et imaginaire se confondent, eh bien ce livre raconte clairement comment un pays peut basculer dans le fascisme. Et c'est bien que dans nos sociétés actuelles, où les bruits de bottes claquent de plus en plus distinctement, eh bien que ce livre aborde ce sujet grave, difficile, dont on ne sait pas toujours parler avec les enfants. Le fond est dur, mais la forme choisie par Sarah Eborn et Gwendoline Gauthier, pleine d'humour, de décalage, de métaphores, de poésie et de démesure, permet de rendre ce sujet accessible aux plus jeunes. Bravo à elle, ainsi qu'à Fanny Dreyer, qui rend parfaitement cette légèreté apparente grâce à ses dessins simples, géométriques et ses couleurs vives dans les tons de rouge-orangé, de vert sapin, de jaune fluo et de bleu myosotis. Quand je vous disais que la notion de folklore était importante dans son univers, eh bien les frises et les vêtements des personnages nous donnent cette impression d'être dans un conte et c'est efficace pour ressentir une certaine mise à distance salutaire. Et puis ce livre est découpé en chapitres, les pleines pages ou les doubles pages dédiées au paysage aèrent agréablement le texte et les dessins. Et cela nous permet de respirer. Un livre atypique, très réussi, au pied des montagnes de Sarah Eborn et Gwendoline Gauthier, illustré par Fanny Dreyer et publié par les éditions Versant Sud Jeunesse. C'est à lire avec les enfants à partir de 6 ans. Et merci à ma complice Frédéric Petit. Et là, je vous propose Kissiera, un titre de Sparkle Mamie, une artiste multidisciplinaire. Voilà, écoutez-la.

0: Par Girl Mami, retenez donc le nom de cet artiste à son premier album In This Body, et on vient d'écouter Kissiera.
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0: Connaissez-vous la série Black Mirror, hein, la série qui envisage notre futur proche sous un angle souvent noir et satirique, diffusée sur Netflix? Eh bien, dans le premier épisode de la saison 3, Chute libre, on voit une jeune femme obsédée par son apparence sociale et sa note globale et qui se voit dégringoler en accumulant les mauvaises notations. Cet épisode montrant une société où chaque individu note en permanence ses interactions avec les autres, eh bien, c'est inspiré de la Chine, hein, qui a annoncé en 2014 travailler sur un système de crédit social. Alors l'Occident s'en est insurgé et ému, mais finalement, dans nos sociétés européennes, est-on si éloigné que ça d'un tel système? On n'en est peut-être pas suffisamment conscient, mais nous sommes évalués, oui, notés, en permanence par des systèmes algorithmiques utilisés aussi bien par les entreprises privées que par les pouvoirs publics. Et ce système d'évaluation, que dit-il de nos sociétés? Menace-t-il la sacro-sainte valeur égalité, déjà tellement mise à mal? Eh bien, c'est ce que tend à démontrer ce livre de Nathan Génicaud, Des règles sur mesure, généalogie du profilage algorithmique, publié par les éditions Amsterdam. Nathan Génicaud est docteur en sciences juridiques et chargé de recherche FNRS au sein du Centre Perelman de philosophie du droit de l'ULB. Avec cet ouvrage qui retrace l'histoire des techniques de profilage et des algorithmes de notation qui nous entourent, eh bien, il essaie de montrer comment ces outils transforment le droit en le fragmentant, et on en parle avec lui aujourd'hui. Bonjour Nathan.
2: Bonjour.
0: Alors Nathan, déjà tout d'abord, c'est quoi le profilage algorithmique ?
2: Merci pour votre invitation. Alors, le profilage algorithmique, c'est un petit peu ce que vous avez commencé à décrire dans votre introduction. Je dirais que ça désigne les méthodes algorithmiques, informatiques, pour parler simplement, d'évaluation des individus ou de notation des individus. Pour donner un exemple très simple, un exemple que j'aborde dans le livre, lorsqu'on va à la banque et qu'on demande un crédit, un prêt, eh bien la banque, sans qu'on en ait nécessairement conscience, utilise des outils algorithmiques pour évaluer notre capacité à rembourser un prêt.
0: Ouais, pour savoir si on est solvable, quoi.
2: Voilà, pour savoir si on est solvable, et elle utilise des données qu'elle a à disposition ou qu'on a nous-mêmes fournies.
0: Qu'on a donné, parce qu'on a fourni trois derniers bulletins de salaire, par exemple.
2: Voilà, par exemple.
0: Si on est célibataire, si on a des enfants, si on est propriétaire.
2: Ouais, voilà, et la banque utilise en fait des méthodes statistiques pour essayer de prédire si notre profil est plutôt un profil à risque ou plutôt un profil intéressant. Et donc ça, c'est un exemple de profilage, d'évaluation algorithmique.
0: Ouais. Et donc dans ce livre, pour comprendre comment ça marche aujourd'hui, vous remontez finalement à la source. Et la source, hein, c'est, vous venez d'employer le mot, statistique, hein, et ça a commencé dès le 19e siècle. Mais alors, aujourd'hui, c'est vrai qu'on prend davantage en compte l'individualité, la particularité de chacun. Finalement, cette considération-là, elle a assez manqué, puisqu'à l'époque, on était plutôt noyé dans la masse.
2: Oui, tout à fait. Donc, effectivement, pour revenir sur ce que vous disiez à l'introduction, vous parliez de la Chine. Effectivement, moi, mon objectif dans ce livre, ça a été je suis parti du constat qu'on parlait beaucoup de ce qui se... On se faisait un petit peu peur avec ce qui se passe en Chine, même si on en a une idée qui est un petit peu éloignée, à mon avis,
0: ouais,
2: de ce qui se fait vraiment là-bas. Et par ailleurs, en Europe, il se passe déjà beaucoup de choses. On est déjà... régulièrement, on interagit, on va dire, avec des systèmes algorithmiques, et on est dans certains cas sujet à des décisions algorithmiques. Et donc j'ai voulu comprendre, essayer de retracer une sorte d'histoire de ces systèmes d'évaluation, de profilage algorithmique, en remontant, pas en faisant toute l'histoire de l'humanité, parce que au fond, le fait d'évaluer des individus, c'est quelque chose qui remonte au début du langage.
0: Oui,
2: constamment en train de s'évaluer, à devoir prendre des décisions vis-à-vis des autres, donc ce n'est pas quelque chose de nouveau. Par contre, le fait de faire une évaluation en utilisant des méthodes statistiques, en utilisant un raisonnement probabiliste, c'est-à-dire cette personne a plus de probabilité de faire ceci que de faire cela, eh bien ça, il m'a semblé qu'à partir du 19e siècle, on commençait à développer des méthodes plus ou moins scientifiques pour faire ça. Mmh. Et j'ai voulu aller voir ça de plus près. Et effectivement, le 19e siècle, c'est le moment où vraiment la statistique de l'État se développe, avec l'idée d'établir des grands registres, des grandes bases de données à propos des naissances, des mariages, des maladies, et essayer de recenser tous ces phénomènes, mmh. mais plutôt au niveau du collectif, ouais. plutôt au niveau d'évaluer des tendances, par exemple oui, l'évolution d'une épidémie, hein, quelque chose qu'on connaît encore ouais. bien aujourd'hui. Mais le profilage dont moi je parle, il y a cette logique de statistique, c'est-à-dire d'évaluer une tendance au niveau macro, mais ensuite pour faire retourner au niveau du singulier, du particulier, pour faire une prédiction mmh. à propos d'un individu en particulier. C'est-à-dire parce qu'on constate que les femmes de plus de 60 ans ont plutôt tendance à se comporter comme cela, eh bien, on prédit que telle personne fera cela. Et mmh. donc, on en tire une conclusion par rapport à une personne en particulier, par rapport à cette personne-ci. Et donc, c'est cette logique du particulier au général, et puis ensuite retourner au particulier que j'ai voulu étudier. Mais effectivement, comme vous le disiez, à l'origine des statistiques, c'était plutôt cette logique macro des masses. Mais malgré tout, il y avait déjà des premiers outils qui étaient développés, qui étaient des formes de profilage. Et moi, j'ai voulu aller voir ces outils-là de plus près pour essayer de comprendre comment aujourd'hui ils sont devenus si importants et comment ils ont

0: réponse de tout ce qu'on donne comme information. C'est ça aussi qui fait le changement du paradigme.
1: Oui, complètement. Il y a un changement dans la manière dont les données sont aujourd'hui générées et collectées. Alors, je dirais que à l'époque, si on remonte au 19e siècle, mais même encore avant, donc le sondage, c'est une forme de technique statistique qui s'est complexifiée, en particulier dans la première moitié du 20e siècle, qui permet d'avoir des informations. Et donc là, c'est l'idée d'on fait une enquête, on essaie d'avoir un échantillon représentatif et on va généraliser. Donc là, effectivement, on ne s'intéresse pas du tout aux particuliers. Cela étant dit, il y a aussi des registres qui ont été créés, même loin dans l'histoire, c'est-à-dire par exemple les paroisses faisaient les registres des baptêmes.
0: Bien sûr.
1: On peut en parler évidemment ici. Donc, et là, il y a plus une logique d'exhaustivité, c'est-à-dire on essaye de collecter des données sociodémographiques, disons, de toute une population. Et les États ont fait pareil avec les registres des naissances, avec, par après, il y aura le numéro de sécurité sociale et des choses comme ça.
0: Et en même temps, c'était des données utiles. Puisque ça concernait
1: totalement.
0: La collectivité.
1: C'est
0: peut-être ça aussi où la question se pose. C'est aujourd'hui, des fois, on transmet des données. Est-ce qu'elles sont à ce point utiles à ceux qui les collectent?
1: Complètement, c'est une autre question. Et je dirais que une première différence importante par rapport à ces données démographiques, c'est qu'aujourd'hui, effectivement, on génère des données sans en avoir toujours conscience, mais qui sont des données qui ne sont pas spécialement notre genre ou notre âge, mais ça va être, j'ai pris le tram pour venir ici, ben je paye dans le tram et ça génère une donnée. Que ce soit ma carte de la STIB ou que ce soit ma carte bancaire, ça génère une donnée qui va être collectée par la STIB ou par la banque, par le terminal de paiement, donc par toute une série de... par éventuellement Samsung, par toute une série d'opérateurs. Et donc, ces données, elles sont beaucoup plus variées, puis ça peut être des données, le temps qu'on passe à regarder une vidéo, c'est une donnée, une information en soi qui va être collectée par Instagram, par exemple. Donc, il y a une beaucoup plus grande variété de données, et la question de savoir est-ce qu'elles sont utiles ou non, en fait, elles peuvent servir des finalités diverses, mais elles peuvent notamment servir à nous évaluer. Et c'est ça dont je parle dans le livre, c'est qu'elles peuvent servir à nous évaluer. Alors, comment ça se fait? Parce qu'a priori, c'est... Le fait de passer 10 secondes ou 15 secondes sur une vidéo, ça, on ne voit pas directement nécessairement le sens que ça a, mais les méthodes algorithmiques contemporaines, les méthodes qu'on appelle de machine learning, elles permettent d'analyser de manière pertinente ces données parce qu'on est parvenu à faire des progrès en matière d'analyse des données dans tout ce qu'on appelle l'intelligence artificielle. Et donc, on parvient à identifier des motifs, des corrélations dans des ensembles de données qui sont extrêmement variés. Ça, c'est une nouveauté... De ces 20 dernières années.
0: Oui, moi je voudrais savoir, Nathan Génicaud, puisqu'on comprend bien que finalement les algorithmes et les techniques de profilage interviennent dans toutes les catégories de notre vie. Je l'ai dit tout à l'heure, soit pour faire un crédit pour acheter un canapé, soit je sais pas, pour s'inscrire au chômage, soit pour aller consulter à l'hôpital, enfin plein de choses. Est-ce qu'il y a quand même des domaines où on n'est pas profilé, où il n'y a pas d'algorithme? Est-ce qu'il en existe encore des domaines comme ça ou pas?
1: Oui. Alors, évidemment, c'est une grande question. Je pense qu'il y a toujours des domaines qui sont qui restent relativement intacts. Mais en fait, je pense qu'il faut analyser. Il faut voir de quoi on parle. Il faut analyser par domaine et aussi selon les lieux. Déjà, quand on parle d'algorithme ou de numérique, c'est pas la même chose que quand on parle d'IA. Hein, on met un petit peu tout dans le même sac. Et même le concept même d'IA, d'intelligence artificielle, c'est un concept qui n'est pas si facile que ça à définir et qui recouvre différents types d'outils. Aujourd'hui, on parle beaucoup de l'intelligence artificielle générative.
0: Oui, ChatGPT.
1: Voilà, ChatGPT par exemple, Claude, Gemini, etc. Ça, ce sont donc des modèles, des grands modèles de langage. Qui prennent notamment la forme des agents conversationnels, donc ce qu'on connaît tous, quand on veut poser une question, on est malade, on doit faire, ça va nous aider pour faire une tâche. Et donc ça, en fait, c'est quelque chose d'assez nouveau, puisque ça fait depuis quelques années seulement que ces modèles ont vraiment explosé, puisque c'était en fin 2022, si je ne me trompe pas,
0: donc c'est encore tout
1: que ChatGPT a été lancé. Et donc depuis ces quelques années, on est... constamment en train de les utiliser pour toute une série de tâches. Ça, c'est un ensemble qui s'appelle donc l'IA générative, également la génération d'images, la génération de musique. Et puis, un autre ensemble, c'est une distinction qui vaut ce qu'elle vaut, mais qui peut être utile, et que moi j'étudie en

0: particulier dans le livre, c'est l'IA prédictive, voilà. C'est-à-dire qu'il cherche à prédire ce qu'on va faire, nos penchants, nos goûts, et éventuellement à prendre des décisions vis-à-vis de nous. Et donc, effectivement, c'est vrai qu'aujourd'hui, il ne faut pas avoir une vision trop déterministe dans le sens où il y a des domaines dans lesquels il y a des agents humains qui continuent à jouer un rôle important. Il y a des domaines où des systèmes algorithmiques sont utilisés, mais ce n'est pas pour autant qu'il n'y a pas une interaction en fait, avec des agents humains qui prennent la décision.
1: C'est un outil, donc ça dépend comment on l'utilise bien ou mal. Encore une fois, si on l'utilise de façon très très précise, dans un but précis pour le bien, ça va nous faire gagner du temps, quoi. C'est ça.
0: Oui. Il y a, donc, effectivement, je ne pense pas qu'il faut avoir une vision trop manichéenne et trop binaire sur ces systèmes. Mais je dirais qu'en tout cas, moi, ce qui m'a intéressé, ce que j'ai voulu étudier dans le livre, c'est le fait que ces systèmes, de profilage en particulier, sont utilisés pour prendre des décisions vis-à-vis de nous, dans des contextes sensibles, comme quand on cherche à obtenir un travail, et bien dans certains cas, des employeurs vont utiliser ces systèmes pour s'aider à prendre une décision, comme lorsqu'on veut prendre un crédit à la banque, mais également lorsque des personnes qui sont ressortissantes de pays tiers cherchent à obtenir un permis de séjour, et bien beaucoup d'États utilisent des systèmes algorithmiques pour s'aider dans la prise de décision. Et donc, dans tous ces contextes-là, eh bien, on voit qu'il y a une prolifération de ces systèmes et ça me semble important de les étudier de près pour comprendre quels sont les risques qu'ils posent et quels sont les garde-fous qui existent dans le regard.
1: Et c'est donc bien pour ça, Nathan Génicot, qu'en allant chercher dans la généalogie du profilage, hein, puisque je m'en réfère à votre titre, c'était une façon de comprendre comment ça a évolué et d'être d'une certaine manière plus vigilant sur les méthodes actuelles. C'était ça aussi.
0: Oui, parce qu'en fait, quand on parle des évolutions aujourd'hui, elles sont tous les jours, il y a quelque chose de nouveau qui se passe. C'est difficile de prendre du recul. Et effectivement, il m'a semblé... Et on a aussi cette sensation que... on peut avoir la sensation que tout est radicalement nouveau. Que ces systèmes, ils ont quelques années et qu'avant, on n'était pas du tout profilé, par exemple. Et donc, moi, j'ai voulu aller un petit peu plus loin dans le temps pour montrer qu'en réalité, il y a déjà des formes de profilage qui existent avant même les années 50 où l'informatique apparaît. Et il me semble que étudier ces systèmes de profilage... même ce qui existait déjà il y a 100 ans, ça permet à la fois de comprendre comment on en est arrivé là aujourd'hui, mais aussi ça nous aide à mieux appréhender les outils contemporains. Parce qu'en fait, on se rend compte qu'il y avait certains débats qui avaient déjà cours à l'époque, et ça nous permet de pas réinventer la roue, en fait, par rapport à certaines questions.
1: J'aime bien votre expression, pas réinventer la roue. On va continuer à en parler de votre ouvrage, donc des règles sur mesure, généalogie du profilage algorithmique. Nathan Génicot, je rappelle que vous êtes docteur en sciences juridiques et chargé de recherche FNRS au centre Perelman. Et on va continuer à en parler juste après. Alice on the Roof, Today.
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0: Today, le nouveau titre d'Alice on the Wolf. On est toujours avec Nathan Génicaud pour son livre des règles sur mesure, généalogie du profilage algorithmique, hein, publié par les éditions Amsterdam. Nathan Génicaud, donc, je l'ai dit, qui est chargé de recherche FNRS au sein du Centre Perelman de philosophie du droit de l'ULB. Dans ce livre, Nathan, je le dis aussi tout à l'heure, vous abordez trois catégories, trois domaines dans lesquels il y a des techniques de profilage. Il y a le crédit, il y a l'assurance, et on va commencer par le gros morceau, le travail. On a tout le temps finalement été évalué, testé dans notre travail pour accéder à un travail.
1: Oui, oui, oui, totalement. Et effectivement, donc dans ce premier chapitre consacré au travail, ce qui m'a intéressé en particulier, ce sont le moment du recrutement. Donc oui. Le fait de comment est-ce qu'un employeur décide, un patron, disons, décide d'engager telle personne plutôt que telle autre. Et effectivement, ça, depuis qu'il y a des employeurs, des patrons, des entreprises, il y a différentes méthodes de sélection. Ça peut être fondé sur la naissance, ça peut être sur le fait d'appartenir à telle corporation, le lieu où on vit. Enfin, il y a toujours eu des critères et donc une évaluation qui précède le fait de recruter telle personne plutôt que telle autre. Ce qui se passe, en fait, à la fin du XIXe siècle, c'est qu'on commence à développer des tests qu'on connaît encore aujourd'hui, des tests psychométriques qui visent à évaluer les facultés, les aptitudes et les facultés mentales, physiologiques, pour déterminer si une personne sera capable ou non, apte ou non, à exercer convenablement tel métier.
0: Oui.
1: Donc, c'est vraiment ça que j'ai voulu étudier. Et donc, ce qui est intéressant dans ces tests, et en quoi ça se rattache au profilage, c'est que l'idée, c'est vraiment de faire une prédiction statistique. Donc, pour le dire très simplement, c'était notamment des psychologues qui ont conçu ces tests. Leur idée, c'était d'aller dans une entreprise, par exemple une entreprise de conducteurs de train, d'observer les conducteurs de train et de demander aux supérieurs de ces conducteurs de diviser un groupe entre les bons et les mauvais. Il y a les bons conducteurs, il y a les mauvais conducteurs. Pour autant qu'on puisse, voilà, l'idée c'était que concrètement, ils faisaient ça. Et puis, ils faisaient passer à ces deux groupes un ensemble de tests, un test d'attention, un test de logique, un test de réaction à un stimulus. Et l'idée c'était de voir, on espérait que les bons conducteurs de train allaient bien réussir les tests et que les mauvais conducteurs allaient mal réussir ces tests. Et si c'était le cas, donc si on avait bien cette distinction, ça voulait dire que le fait de passer le test allait être un prédicteur statistique de devenir par la suite.
0: Et donc ça veut dire qu'on
1: allait pouvoir par la suite avoir des candidats au poste de conducteur de train, leur faire passer ces tests en 2 heures, et puis de manière automatique, entre guillemets, on n'a pas besoin d'avoir la subjectivité d'un recruteur humain, d'un employeur, non. On leur fait passer ces tests, on leur demande de réagir, etc. On voit combien de temps ils mettent, et on dit, voilà, cette personne-là, elle a un score de autant, donc elle sera un bon conducteur de train. Et cette personne-là, par contre, ne sera pas un bon. Ça, c'était l'idée. Évidemment, ça ne marchait pas aussi bien que ça, mais c'était...
0: Parce qu'il y a le facteur humain aussi qui est là. Parce qu'on peut avoir des super aptitudes pour un poste, mais si l'environnement fait qu'on ne se sent pas à l'aise et pas en confiance, on risque de s'effondrer et de ne pas être bon dans l'environnement travail.
1: Enfin, oui,
0: non,
1: oui, oui, tout à fait.
0: C'est cohérent, ça
1: c'est
0: aussi
1: des considérations dont je parle moins dans le livre, mais qui, à ce moment-là, ne sont pas tellement prises en compte, mais la psychologie du travail, qui est tout un champ de recherche, va davantage s'intéresser à toutes ces questions de relations entre l'humain et l'organisation, etc.
0: Mais donc, là, c'est vrai que les outils dont vous parlez, Nathan Génicaud, dans votre livre, c'est plus pour montrer que le but, ces techniques déjà de profilage, c'est pour être plus efficace, donc plus productif au travail. C'est vraiment ça, c'est la productivité qui est recherchée.
1: Oui, oui, complètement. Donc, en particulier là, il faut voir selon les domaines, mais c'est vrai que dans le domaine du travail dont je parle dans ce premier livre, ces tests mentaux, qui sont vraiment liés aussi aux tests de QI qu'on connaît, et dont en France, Alfred Binet est vraiment considéré comme un des pères de ces tests de QI, eh bien, ça s'inscrit vraiment dans un paradigme, dans une idéologie, disons, à l'époque, qu'on peut qualifier de productiviste. Donc l'idée, c'est il faut que la nation soit la plus productive possible, dans cette compétition entre les nations, on connaît ça encore aujourd'hui, et il faut que chaque individu contribue à cet effort de productivité. Et pour faire en sorte que chaque individu contribue, il faut qu'on sache à quel endroit cette personne sera la plus productive. Mmh. Et donc, il faut la placer à l'endroit où elle sera la plus apte à être productive, à être efficace. Et donc, ça se joue à la fois, une fois qu'on est adulte et qu'on est un travailleur, mais également vis-à-vis...
0: On est enfant, c'est ça ? Voilà. Dès l'école.
1: Dès l'école. Et donc, en fait, l'école est vraiment... En fait, c'est le moment aussi, dans les années, à la fin du 19e siècle, dans les années 1890, c'est le début de l'obligation scolaire dans beaucoup de pays. Et donc, beaucoup d'enfants vont arriver à l'école et il y a cette préoccupation que... Enfin, cette idée que l'école, elle vise à éduquer, mais aussi à préparer au futur.
0: Préparer au futur et professionnel. Et faire devenir un ouvrier salarié.
1: Ils cherchent notamment à détecter les enfants anormaux qu'on va mettre dans des écoles spécialisées. Et il faut faire en sorte que chaque enfant suive un enseignement qui soit bien approprié à ses spécificités pour qu'ensuite il puisse exercer le métier qui lui conviendra le mieux.
0: Oui, c'est vrai que ce mot « enfant anormaux », quand on le lit dans votre livre, et c'est vraiment aussi l'époque, forcément ça résonne différemment aujourd'hui, où on arrive davantage à considérer les différences, et qu'on n'est pas dans le côté normal ou anormal.
1: Oui, complètement. Je pense que les mentalités par rapport à ça ont évolué, même si on a encore des formes d'enseignement spécialisées et toutes sortes de dispositifs par rapport à ça. Et ça s'inscrit dans la même histoire. Mais il y a eu évidemment beaucoup de soubresauts, d'évolutions. Ouais. Mais à l'époque, oui, on parlait des enfants anormaux, on parlait des imbéciles, des idiots. Il y a toute une terminologie qui est foisonnante par rapport à ces différents types d'enfants. Et en fait, ce qui est intéressant, c'est que comme on fait des progrès en matière disons qu'il y a cette idée que à l'époque, il y avait les idiots qu'on pouvait facilement détecter parce qu'ils ils portaient sur eux leur retard, d'une certaine manière, de manière physique.
0: Ouais.
1: Mais là, on ne sait plus détecter les enfants qui ne sont pas vraiment aptes à l'enseignement général, normal. Et donc, il faut développer des tests pour détecter cette espèce de variable cachée qui serait le fait d'être pas tout à fait normal.
0: Ouais. Mais alors, quand on parle aussi de cette productivité, de ces tests qui sont là pour détecter aussi des l'enfance, c'est aussi lié finalement, fin 19e siècle, début 20e siècle, c'est aussi des formes d'éducation différentes qui apparaissent. La méthode Montessori, il y a aussi Freinet, il y a aussi De Croly. Ça veut dire aussi finalement, Nathan Génicaud, que les sciences de l'éducation sont des marqueurs de profilage.
1: Oui, je dirais que ça l'est, effectivement. C'est toutes ces sciences de l'éducation qui naissent au tournant des années 1900, elles ont partie liée avec l'éducation nouvelle, avec les personnes que vous avez citées, notamment ici à Bruxelles, la figure la plus connue, c'est Ovid de Croly.
0: Oui.
1: Quelqu'un comme De Croly, il est directement impliqué dans la conception des tests. Mmh. Il est en dialogue avec quelqu'un comme Binet. Il critique les tests de Binet en disant ces tests ne tiennent pas assez compte des différences selon les milieux sociaux, par exemple. Donc, il y a ce souci de ne pas avoir une vision trop non plus déterministe du fait qu'il y a des facteurs sociaux qui vont avoir un impact sur les capacités intellectuelles ou autres des enfants. Et je dirais que donc le mouvement de l'éducation nouvelle a un rapport qui est ambigu au test, dans la mesure où quelqu'un comme De Croly, il est très favorable au test. Mmh. Mais si on prend un autre penseur très important de l'éducation nouvelle, qui est John Dewey, donc, qu'on connaît peut-être un peu moins ici, mais c'est un philosophe américain et qui a notamment beaucoup écrit sur l'éducation, eh bien, lui s'est montré très critique vis-à-vis des tests, parce qu'il voyait ça comme quelque chose un outil un peu de domination de la classe bourgeoise, disons, vis-à-vis notamment des populations noires, et on impose des normes, des valeurs dans des tests vis-à-vis de populations
0: C'est une façon de faire de la discrimination,
1: voilà,
0: que
1: ça.
0: Ce soit d'un point de vue sociétal, avec des classes, on va dire, des classes sociales inférieures aux classes bourgeoises, et aussi, effectivement, la question du racisme. Hein. Donc, ça dépend toujours qui fait passer les tests. Donc,
1: complètement. Mais ce qui est en fait intéressant dans ce débat sur les tests, c'est que les tests, ils ont une dimension impersonnelle. C'est-à-dire que ce soit moi ou vous qui deviez administrer le test, c'est un peu comme un questionnaire à choix multiple. Quand on a le questionnaire à choix multiple, ce qu'il a comme vertu, c'est que il y a le pouvoir discrétionnaire, la personnalité du prof ne rentre pas en ligne de compte au moment de faire passer le test, et c'est-à-dire que tous les élèves seront logés à la même enseigne. Donc de ce point de vue-là, le test, il est très égalitaire. Mais en même temps, il peut avoir des biais et des formes de biais, notamment racistes, qui peuvent se loger au moment de la conception du test.
0: Oui.
1: Et donc, par exemple, ce que critique Dewey, c'est le fait que ce qu'on va évaluer, ce qu'on va valoriser dans les tests, ce sont certaines choses qui auront été davantage apprises, par exemple, par la population bourgeoise, par la population blanche, la manière de parler, par exemple, l'anglais aux États-Unis n'est pas la même selon les quartiers, mais ce n'est pas pour autant qu'il y a une manière qui est meilleure qu'une autre. Mais si on ne parle pas de la même manière, on va moins bien réussir le test parce qu'on va moins bien comprendre les questions, etc.
0: Et ça continue encore aujourd'hui, hein, où on fait quand même encore sentir qu'on n'est pas du bon milieu ou qu'on n'a pas la bonne façon de parler. Enfin, voilà,
1: Oui, totalement.
0: Il y a donc la partie travail. Le deuxième domaine qui est aussi important dans les techniques de profilage, c'est l'assurance. Donc, si vous pouvez nous rappeler très très rapidement le contexte de la création de l'assurance, ça apparaît quand ?
1: Oui, alors, donc, l'assurance, c'est effectivement le deuxième domaine que j'étudie. En quoi ça consiste l'assurance ? Ben, on le sait tous, mais c'est l'idée de s'assurer contre un risque. Et donc, pour s'assurer, on paye une prime et on transfère ce risque vers l'assureur qui le prend à sa charge. Et donc, l'idée, c'est que si on va subir un risque, un événement assuré,
0: un
1: par
0: accident.
1: Exemple, un accident ou un décès, eh bien, l'assureur va payer une somme d'argent.
0: Et ça, c'est fin 19e siècle, c'est
1: alors,
0: ça, à peu
1: non,
0: près ?
1: Alors non, l'assurance, en fait, ça a une histoire assez longue, même déjà en droit romain, on retrouve des contrats qui s'apparentent à une forme de contrat d'assurance, mais ça prend un essor vraiment important pendant le Moyen-Âge, notamment pour tout ce qui est au moment du développement commercial dans la Méditerranée, etc. Il y a des contrats d'assurance pour les grandes embarcations, les grands trajets en bateau. Et donc, l'idée, c'est de s'assurer en cas de naufrage ou en cas d'attaque de pirates,
0: oui,
1: etc.
0: Oui, bien sûr. Mmh.
1: Voilà. Et puis, par la suite, donc, tout ça va se développer, mais au 19e siècle, ça va connaître un essor important.
0: La révolution industrielle.
1: Voilà, et notamment donc, en matière d'assurance contre les accidents du travail ou l'assurance vie, que moi, j'étudie en particulier dans le livre, c'est-à-dire l'idée de s'assurer contre l'hypothèse qu'on décède, par exemple, dans l'année. Et si l'on décède, eh bien, la compagnie d'assurance versera une somme d'argent à nos ayants droit, à nos héritiers. Et donc, mais le principe d'assurance, que je dois peut-être rappeler en deux mots, c'est le principe de la mutualisation des risques. Donc, chaque assuré paye une somme d'argent, par exemple 100 euros. Et grâce à l'ensemble de cette somme d'argent, l'assureur va amasser, disons, 1 million d'euros. Et il sait statistiquement qu'il y aura plus ou moins autant de décès qui vont survenir dans l'année, parce que par la loi des grands nombres, il dit voilà, il y en aura une dizaine, par exemple. Et il sait qu'il a assez d'argent, il a pu mutualiser l'ensemble des primes, il a amassé assez d'argent pour pouvoir indemniser les personnes qui subiront un risque. Donc c'est cette idée de pot commun, de mutualisation, qui est au cœur de l'assurance.
0: Voilà, après il faut toujours bien lire les petites lignes pour vérifier qu'on est bien couvert en tel cas ou tel cas, parce que voilà, c'est encore autre chose.
1: Non, tout à fait.
0: Mais c'est important.
1: Mais du coup, où se trouve le profilage des risques là-dedans? En fait, c'est l'idée inverse d'une certaine manière, c'est-à-dire que les assureurs, certes, leur principe c'est de mutualiser les primes et donc de considérer chaque assuré comme étant également susceptible de subir le risque assuré, mais dès le début de l'histoire d'assurance, les assureurs développent aussi des méthodes de profilage, c'est-à-dire d'évaluation plus affinée. Et donc, par exemple, l'assureur ne va pas imposer la même prime à quelqu'un qui a 20 ans que
0: quelqu'un qui en a 90, quoi, par exemple.
1: Qui a 90, parce qu'il sait que la personne de 90 ans, ben ça, on n'a pas attendu le développement de la médecine moderne pour savoir ça. On a plus de chances de mourir si on a 90 ans. Et donc, la prime d'assurance sera plus élevée. Et donc là, c'est déjà une forme de profilage des risques.
0: Puisque vous parlez de santé, est-ce que les avancées médicales et aussi la façon de mieux considérer une personne en tant que patient, que patiente, ça a un impact sur les évaluations des assurances
1: Oui, ben en fait, donc complètement. Alors, on le sait déjà aujourd'hui, puisqu'on doit remplir des questionnaires médicaux quand on passe un contrat d'assurance vie. Mais en réalité, et ça, c'est ce que j'étudie dans le livre, cette recherche de facteurs de risque, eh bien, c'est aussi quelque chose qui a une histoire longue, puisque dès la fin du 19e siècle, les assureurs, ils font vraiment un travail de scientifique, c'est le début aussi de l'épidémiologie. Et ils s'intéressent aux facteurs de risque. Donc, par exemple, l'âge, c'est une chose, mais aussi le sexe, mais aussi le lieu où on vit, mais également des facteurs plutôt physiologiques comme la tension artérielle, faire une analyse urinaire, regarder
0: le diabète,
1: la corpulence. Voilà. Et donc, ils font des analyses statistiques en essayant de voir s'il y a une corrélation entre, par exemple, le poids et la date de décès, etc. Et donc, l'idée, c'est de pouvoir individualiser davantage la prime et l'évaluation du risque en fonction de tous ces facteurs de risque. Mmh. Par conséquent, les assurés ne seront plus considérés comme les mêmes, mais ils seront considérés comme... On va créer des sous-classes d'assurés selon ces différents facteurs de risque.
0: Alors là, c'est peut-être aussi plus l'assurance privée telle qu'elle fonctionne aux États-Unis. Heureusement, on a la chance ici en Belgique, mais aussi en France, hein, d'avoir la sécurité sociale, même si elle est attaquée. On l'a encore. Les assurances complémentaires peut-être prennent un petit peu plus d'importance hein, maintenant que la sécurité sociale est fragilisée. Est-ce que au niveau européen, il y a des garde-fous pour réguler les pratiques des assurances?
1: Oui, alors, vous avez raison de préciser qu'effectivement, on parlait d'assurance privée, puisque en matière de sécurité sociale, il y a aussi une logique assurantielle, mais il y a quand même un principe fondateur qui est de ne pas faire dépendre les cotisations aux risques que présente chaque assuré, chaque citoyen. Donc, a priori, ce n'est pas le cas. Évidemment, ça peut
0: changer. C'est quelque chose de plus égalitaire. Quoi. Voilà.
1: C'est plus égalitaire et voilà. Mais l'assurance privée a aussi une place en Europe malgré tout, et une place qui a acquis de l'importance. Avoir une assurance maladie complémentaire, ça peut
0: ça
1: servir.
0: Compte, voilà. Oui.
1: Alors oui, c'est un secteur qui est encadré, précisément parce que le législateur, les États ont conscience du fait que ce ne sont pas des entreprises totalement comme les autres. Elles poursuivent d'une certaine manière une sorte de mission de peut-être pas de service public, mais malgré tout, elle, puisqu'elle contribue à permettre aux gens de pouvoir se prémunir contre certains risques. Et donc, c'est un secteur qui est assez bien, qui est fortement régulé, encadré, et doit se conformer à tout un ensemble de législations, notamment en matière de protection des données, de non-discrimination, de règles propres en matière tarifaire, propres aux assurances. Donc, il y a un ensemble de réglementations qui existent, mais ça n'empêche que ces assureurs pratiquent malgré tout ces techniques d'évaluation des risques.
0: Ouais, ils ne sont pas que philanthropiques, hein, les assureurs.
1: Il
0: faut quand même, aussi le rappeler. Est-ce qu'aujourd'hui, Nathan Génicaud, l'apparition des objets connectés, on en a de plus en plus, hein, est-ce que ça amène aussi certains pays à être plus vigilants sur la collecte des données individuelles que faisaient jusqu'à présent justement les assurances
1: Oui, alors je dirais que les objets connectés, en général, la numérisation, ça a suscité de la part des législateurs, notamment au niveau de l'Union européenne, tout un ensemble d'initiatives, et tout le droit de la protection des données à caractère personnel, il vise à répondre malgré tout à cette numérisation, même s'il vise aussi à favoriser le développement de la collecte des données, donc c'est un peu ambivalent, mais donc oui, il y a un ensemble de législations. Dans le cas, très précisément dans le cas de l'assurance, les règles ne sont pas les mêmes selon les secteurs. Par exemple, en matière automobile, les assureurs peuvent tenir compte de la façon dont on conduit et certains essayent de tenir compte de ces données-là, des données télématiques. Alors qu'en Belgique, en matière de santé et d'assurance vie, les assureurs ne peuvent pas, c'est la loi l'interdit, tenir compte de par exemple, du nombre de pas qu'on marche ou de choses comme ça qui peuvent être mesurées par nos smartphones.
0: Oui.
1: Donc ça, c'est interdit, par exemple. Et c'est une bonne chose, à mon avis.
0: Oui. Finalement, Nathan Génicaud, dans ce livre, je rappelle des règles sur mesure généalogie du profilage algorithmique. On comprend bien donc comment tout a évolué, comment ces algorithmes sont dans nos vies dans différents domaines. Mais finalement, la seule question qu'on pourrait se poser, c'est est-ce qu'on est prêt à laisser nos destins entre les mains d'algorithmes et pas entre les mains d'humains, même s'il y a aussi des défaillances humaines dans la justice, par exemple, comme on peut le voir en ce moment en France, notamment.
1: Oui, absolument. C'est sûr qu'on se montre assez critique vis-à-vis des algorithmes et en même temps, d'autres rétorquent que les humains, c'est pas beaucoup mieux. Alors,
0: c'est un
1: grand débat. Ceci dit, un point important, je pense que je voudrais souligner, c'est qu'il ne faut pas avoir une vision trop déterministe non plus des algorithmes, dans le sens où ce ne sont pas des algorithmes ou l'IA qui va nous remplacer. Il y a toujours en fait, des humains derrière qui décident d'y recourir, qui les conçoivent, qui font toute une série de choix qui sont très importants, y compris lorsqu'on parle des outils les plus performants comme les grands modèles de langage, etc. Mais donc, il faut bien voir que, par exemple, tout ce qui concerne l'IA générative dont on parlait, par exemple, ChatGPT, etc., il y a des grandes entreprises derrière qui ont des moyens financiers énormes. Et donc, il ne faut pas se limiter à critiquer l'IA au profit de l'humain, non. Mais il faut aussi avoir une vision critique des enjeux économiques, notamment financiers, ouais. Qu'il y a derrière tout ça.
0: Et puis voir qui sont les humains aussi, qui déterminent les algorithmes.
1: Voilà, parce qu'ils ont une vision du monde, ouais. Ils ont une vision de ce que c'est que le progrès, ouais. Et contre laquelle il faut pouvoir lutter éventuellement si on estime qu'elle n'est pas en accord avec nos valeurs, nos principes.
0: Voilà, donc finalement, en un mot, restez vigilants.
1: Restez vigilants, oui, je pense que ça, c'est
0: voilà. Minimum. Merci beaucoup, Nathan Génicaud. Je rappelle la publication de votre livre « Des règles sur mesure, généalogie du profilage algorithmique ». C'est publié par les éditions Amsterdam. Et je rappelle donc que vous êtes docteur en sciences juridiques et chargé de recherche FNRS au sein du Centre Perelman. Je vais y arriver, le Centre Perelman de philosophie du droit de l'ULB. Voilà, merci d'être venu nous
1: merci
0: en parler. Voilà, c'est ainsi que se termine La vie est belge aujourd'hui et je vous dis à demain.
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1: Bonjour. Après 4 mois de guerre, les affrontements s'interrompent au Moyen-Orient. L'Iran et les États-Unis ont conclu un accord de paix. L'annonce a été faite hier lors des 80 ans du président américain. L'accord prévoit la fin immédiate et définitive de la guerre et des opérations militaires sur les différents fronts, annonce le gouvernement iranien. Donald Trump déclare autoriser la réouverture du détroit d'Ormuz sans droit de passage dès la signature de l'accord vendredi à Genève. Bart De Wever, lui, indique que la stabilité au Moyen-Orient est inenvisageable si l'Iran se dote de l'arme nucléaire. La Belgique se dit prête à contribuer au rétablissement de la liberté de navigation dans le détroit d'Ormuz. Déclaration signée Maxime Prévost, ministre des Affaires étrangères. Le Premier ministre tempère et ajoute dès que les conditions de sécurité seraient réunies. Parti le mois dernier, le chasseur de mines belge Primula a rejoint une flotte de l'OTAN. Cependant, sa participation est compromise et reste tributaire d'une décision politique formelle et nécessite une base juridique solide, précise Bart De Wever. Avis aux conducteurs, le prix du diesel repassera sous la barre des 2 euros demain, annonce la direction générale du SPF Économie. Le carburant accusera une baisse de 8 centimes par litre. Avis aux voyageurs maintenant, le mouvement de grève spontanée d'Avia Partner continue et engendre d'importants retards à l'aéroport de Zaventem. Seuls les vols dont s'occupe la société de manutention sont concernés par ces retards. Les compagnies TUI Fly, Ryanair, Iberia et British Airways sont donc impactés. Les vols de Bruxelles Airlines sont eux assistés par Alisia et n'accusent pas ces retards. Toujours en aéronautique, le CEO de Ryanair, Michael O'Leary, menace de supprimer 5 avions à l'aéroport de Charleroi et 2 millions de sièges dès cet hiver. La raison, l'augmentation des taxes d'embarquement. Le CEO assure établir 50 nouvelles liaisons en Belgique, créer 5 millions de sièges et 1 600 emplois si ces taxes sont supprimées, si les frais aéroportuaires sont réduits et si la réglementation des vols de nuit à Bruxelles est assouplie. Des conditions rejeté par le gouvernement fédéral qui vient à peine de voter l'augmentation de la taxe d'enregistrement. Le ministre des Finances Yann Yambon reste pour l'heure sur sa décision. Le G7 ouvre ses portes dans quelques heures à Évian-les-Bains. En France, le rendez-vous de l'année accueille autour de la table les dirigeants des 7 plus grandes économies mondiales. Les États-Unis, l'Allemagne, le Canada, l'Italie, le Japon et le Royaume-Uni se rassembleront aux côtés d'Emmanuel Macron et Volodymyr Zelensky. C'était l'essentiel de l'actualité. Bon après-midi sur RCF.

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1: Madame, Monsieur, bonjour. Frédéric Petit à la technique, Michel Van den Bosch au micro. Nous sommes heureux de vous recevoir lors de notre émission La Voix de Dieu dans la Voix des Hommes. Je ne suis pas un admirateur d'un certain Donald Trump, ni du football, pour lequel je trouve par ailleurs qu'on en fait un peu trop. Et pour reprendre une pensée d'un philosophe français dont le nom m'échappe, j'aimerais beaucoup qu'on puisse être aussi fier pour d'autres choses que le football. Enfin voilà, c'est un petit commentaire personnel. Ceci étant, je profite du Mondial qui va commencer pour vous faire écouter la musique d'un grand compositeur américain, Aaron Copland. C'est le fils d'une famille juive immigrée venue de Lituanie. Il voit le jour à Brooklyn le 14 novembre 1900 et décède le 2 décembre 1990 à Tarrytown, deux quartiers de New York. Si c'est sa sœur Laurine qui l'initie au ragtime et à l'opéra et qui lui donne les premières bases du jeu au piano, il poursuivra ses études avec le compositeur Rubin Goldmark, également comme élève, George Gershwin, et qui avait pour oncle un certain Carl Goldmark, dont nous avons écouté la musique dans une émission précédente. À noter aussi qu'Aaron Copland, étudiant américain, est venu au Conservatoire américain de Fontainebleau en France, où il travaille notamment avec la grande pédagogue Nadia Boulanger. La Dance symphonique que je vous propose d'écouter aujourd'hui fut composée par Copland en 1929, inspiré par le film muet Nosferatu que Copland avait visionné dans les salles parisiennes en 1922. Nous écoutons Den Symphonie d'Aaron Copland, le Gothenburg Symphony Orchestra est placé sous la direction de Barbara Anningham, c'est un CD Alpha.

0: Dins Symphonie d'Aaron Copland.
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0: Et nous restons aux États-Unis avec une pièce de Scott Joplin, grand spécialiste du ragtime, ici dans quelque chose d'inhabituel puisque joué au clavecin. Nous écoutons Justin Taylor dans Naples Lit Rack, excusez l'accent, pièce composée en 1899, c'est un CD alpha.

Après Scott Joplin, le clavecin m'a fait penser à une musique beaucoup plus ancienne, et en particulier à Bach. Mais il s'agit ici de Johann Ludwig Bach. Il est né à Thal, près d'Eisenach, le 4 février 1677 et décède le 1er mai 1731. Il est le premier fils de l'organiste Jakob Bach et cousin de Jean-Sébastien Bach, qui d'ailleurs avait une très grande estime pour Johann Ludwig et qui a donné 18 de ses cantates en représentation à Leipzig. Puisque nous ne nous sommes pas trop éloignés de la fête de la Trinité, voici une cantate pour les dimanches après cette grande fête, Durch sein Erkenntnis, grâce à ses connaissances, soliste, chœur et orchestre dirigé par Johanna Soler. C'est un coffret de 4 CD publié chez Richard Carr, où vous pouvez découvrir les très belles cantates de Johann Ludwig Bach.

0: Cantate de Johann Ludwig Bach.
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0: Nous avons commencé avec un compositeur américain, terminons avec deux compositrices américaines. Pour commencer, voici Fantasia Fugata, opus 87 d'Amy Bish, qui est née en 1867 et décédée en 1944. Nous écoutons Fantasia Fugata avec au piano Claire Wangshi. C'est un CD Alpha.

Alors, vous aurez remarqué que notre émission est très féminine aujourd'hui, puisque les œuvres pour orchestre étaient toutes dirigées, non pas par des chefs, mais par des chefs. Et nous retrouvons ici deux compositrices américaines. Et nous allons terminer encore avec Claire Uacci, qui termine avec une pièce de Florence Price, même deux pièces, grande compositrice afro-américaine, née en 1887 et décédée en 1953. Voici cette magnifique pianiste dans Méditation, Ecotone Dance. C'est un CD alpha. Nous écoutons, c'est d'ailleurs le même CD que la pièce que nous avons entendue avant de Beach. Voici donc cette magnifique pièce de Florence Price et je vous souhaite une très belle semaine.

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1: Bonjour et bienvenue dans l'agenda des concerts. Le printemps est décidément généreux en musique. De Liège à Namur, de Bruxelles à Bastogne, en passant par Rochefort, les prochaines semaines nous offrent une moisson de concerts. On découvre tout ça en détail avec celui qui compile toutes les annonces chaque semaine, c'est Michel Vandenbosch. Bonjour Michel.
2: Bonjour Frédéric.
1: Alors on ouvre cet agenda à la page de ce vendredi, déjà le 19, rendez-vous à Liège à 18h.
2: En l'église du Grand Séminaire, rue des Prémontrés, c'est à côté de chez nos collègues de RCF Liège, plusieurs organistes pour un récital qui permettra d'écouter des œuvres de Jean-Sébastien Bach, Lambert Chaumont, Pierre Froidebise et Joseph Janguen. L'entrée est libre. Pour les infos, c'est asbl-liège-les-orgues@gmail.com ou téléphone du lundi au vendredi de 10h à 11h. 0471 07 51 59.
1: Et si vous n'avez pas eu le temps de noter tout cela, rendez-vous sur le podcast de l'agenda des concerts. Vous le recherchez dans Google, agenda des concerts RCF Bruxelles, et vous le trouverez facilement. Michel, on saute plusieurs pages de notre agenda pour aller directement au vendredi suivant, le 26 juin.
2: À 20h au Studio 1, à Flagey, dans le cadre du festival Musique 3, récital de piano par Seyoung Kim, avec en première partie le duo Post-Scriptum, spécialisé dans le répertoire du tournant du XXe siècle, qui interprétera le premier mouvement d'une sonate pour violon et piano de la compositrice belge Henriette van de Born-Coclet. Pour moi, c'est une découverte, ouais. Je ne connaissais pas. Mmh. Et au programme du pianiste, il y a du Gabriel Fauré et Frédéric Chopin. Il faut aller voir le site de Festival Musique 3.
1: La musique qu'on en écoute, évidemment, dans l'agenda des concerts. Alors, on ne va pas découvrir cette compositrice belge, hein, Henriette van de Born-Coclet. Mais vous avez choisi Michel Chopin.
2: La barcarolle en fa dièse mineur, opus 60.

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1: De retour dans notre agenda des concerts avec Michel Vandenbosch sur RCF. Alors Michel, on reste à Flaget, toujours le vendredi 26 juin, mais pour la suite de la soirée.
2: Donc c'est toujours à Flaget, mais au Studio 4 cette fois-ci, et à 21h. Toujours dans le cadre de Festival Musique 3, pour écouter le Quatuor Ardeo et Vassilena Serafimova au marimba et au vibraphone, et Hélène Escriva au Euphorium. Alors, qu'est-ce que c'est un Euphorium?
1: Ah oui, voilà Michel, vous précédez ma question.
2: Voilà, eh bien c'est un instrument, c'est un cuivre, ça fait un peu penser, si vous voulez, un tuba. Voilà,
1: ok.
2: C'est un peu dans cette famille-là.
1: D'accord.
2: Et alors, ce sont des pages de Jean Cras, Éric Satie, Manuel de Falla, Enrique Granados, Nada de Sevilla, Georges Gershwin et Kurt Weill.
1: Voilà, ben on découvrira cet Euphorium lors de ce concert le 26 juin à Flaget. Alors on change de style carrément le lendemain, le samedi 27 juin, avec un concert là dédié à l'un des maîtres de la musique et de la Renaissance de nos contrées.
2: Oui, à 20h30, en la chapelle Sainte-Thérèse, 108 rue Navogle à Rochefort. Concert autour de Josquin des Prés par l'ensemble Mille Regrets. Musique de la Renaissance en province de Luxembourg, chant a cappella ou accompagné par des instruments d'époque. La participation aux frais est libre.
1: Bach à l'honneur, 3 samedis de suite à la cathédrale des Saint-Michel et Gudule.
2: Les samedis 20, 27 juin et le samedi 4 juillet à 12h, 3 concerts consacrés à des œuvres pour orgue de Jean-Sébastien Bach. Réservation en ligne www.billetweb.fr ou bac-ad-meridiem-ben-van-espen. C'est un peu compliqué, mais oui, comme vous l'a dit, vous pouvez trouver les renseignements sur notre site.
1: Évidemment, quand on parle de Bach, on a envie de l'écouter, Michel.
2: Alors voilà, nous écoutons un extrait de sa première sonate en trio pour orgue.

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1: On écoutait Bach et un extrait de sa sonate en trio pour orgue. Et maintenant, dans cet agenda, on prend la direction de Saint-Hubert pour découvrir des jeunes talents.
2: Oui, donc c'est l'ouverture du Royal Juillet Musical de Saint-Hubert le lundi 29 juin à 20h en l'église Saint-François, 10 avenue de la Gare à Bastogne. Le festival des jeunes qui met à l'honneur les meilleurs éléments issus de nos académies. Voir saint-hubert@lesfestivalsdewallonie.be ou www.juilletmusicaldesainthubert.be.
1: Des compositeurs de l'Est qui sont mis à l'honneur lors d'un concert le jeudi 2 juillet.
2: À 20h à Arbaz, 29 rue des Sables à Bruxelles. Constance Géraud au violon et Anaïs Dumont au violoncelle, accompagnée par Mathias Heuillet à la guitare. Dans des pages de Atanas Urkuzunov, Miroslav Miletic, Antonin Dvorak, Miroslav Tadic et Bella Bartok. Réservation info 2 en chiffres, @art-base.be.
1: Alors le même soir, Michel, donc le jeudi 2 juillet, un concert au titre pour le moins énigmatique.
2: À 20h au Grand Manège, à Namur, donc concert intitulé « Requiem pour un empire » par le chœur de chambre de Namur et l'ensemble « Les traversées baroques ». Mais je n'ai pas le programme.
1: Enfin, c'est pour ça que je dis que c'est énigmatique, parce que finalement, ce n'est pas ce qu'on va aller écouter.
2: Voilà.
1: Alors, avant de refermer cet agenda, un dernier rendez-vous avec la musique baroque.
2: Le vendredi 3 juillet à 20h, toujours au Grand Manège à Namur, « Actéon » de Marc-Antoine Charpentier. Les solistes et leur scherzi musicali sous direction de Nicolas Achten. Il faut voir le site du Festival musical de Namur.
1: Et on se quitte en musique, Michel, avec un extrait de cet Actéon.
2: De Marc-Antoine Charpentier. Bonne semaine.
1: Bonne semaine.

0: 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Bonjour chers auditeurs et bienvenue dans cette émission Forum Saint-Michel où j'ai la joie de recevoir le père Bernard Joassard. Bonjour.
1: Bonjour.
0: Vous êtes jésuite et historien, spécialiste de la période moderne et contemporaine. Vous avez donné cours à l'IET pendant plus de 25 ans. On peut dire que vous êtes bien spécialiste. Alors, on poursuit ensemble ces 2000 ans d'histoire en 10 dates, l'Église au milieu des nations, ces conférences proposées au Forum Saint-Michel. Et aujourd'hui, vous allez nous parler de la 9e conférence. La date, c'est 1789. Le titre, Lumière et Révolution. Ben, je vais commencer tout simplement par vous demander d'expliquer le titre.
1: Lumière, parce que tout ça va être inspiré par une série de penseurs des XVIIe, XVIIIe siècles, et même de penseurs antérieurs, qui vont, d'une manière ou d'une autre, envisager la société de façon tout à fait différente de ce qu'on connaissait depuis le Moyen-Âge, et en même temps, révolution, parce que vraiment ça va changer complètement l'organisation et de la société, et de l'exercice du pouvoir, l'exercice de ce qu'on appellera l'État, la nation, dont tous les pouvoirs émanent.
0: Est-ce qu'on peut même dire que c'est un tournant dans l'histoire ?
1: Alors le mot tournant, évidemment, est quelque chose d'un peu piégé, parce que finalement, alors on tournerait presque depuis la création du monde, ça c'est une chose. Un tournant, oui, parce que précisément, tous les principes d'avant 89 vont être, si pas balayés entièrement, en tout cas très très largement écornés, très largement modifiés, et on va entrer dans une façon d'organiser les choses qui est vraiment tout à fait différente. On peut le dire de mille manières, de manière tout à fait différente, et dont nous sommes les héritiers les plus directs.
0: Merci. Donc pour comprendre ça, je voudrais que vous nous expliquiez comment on était avant 1789, donc l'Ancien Régime.
1: Sous l'Ancien Régime, la société était organisée autour des ordres, c'est-à-dire des catégories de personnes. On était soit clerc, prêtre, moine, peu importe, noble, ou tout le reste. Et on l'était par naissance. Si on était dans tout ce reste, ou noble, ou par vocation, plus ou moins réelle, il faut bien le dire, si on était clair, et en même temps, il y avait des interactions entre ces ordres, puisqu'on pouvait parfois cumuler, monter, de roturier devenir noble, être cumulé aussi, être roturier noble et devenir clair. Il y avait parfois aussi quelques actes, quelques moments de déchéance, si on peut dire, être rétrogradé, mais ça peu importe. Quant à la société, l'organisation du pouvoir, ça c'était un peu différent, puisque c'était le souverain qui était la source de toute autorité à l'intérieur du pays. Il était à la fois le législateur, l'exécuteur des lois et le justicier dernier. Bien qu'il y eut des freins, puisque en réalité, sous l'Ancien Régime, on n'a pas, comme nous connaissons maintenant, en tout cas dans nos pays, une sorte d'uniformité à la fois des lois, des circonscriptions, la manière d'organiser telle ou telle commune. À l'époque, il y avait encore beaucoup de particularismes, si l'on peut dire, ce qu'on appelait des coutumes.
0: Liées à des régions ou à des...
1: Soit à des régions, soit à des groupes de personnes. Par exemple, un cas qui est un peu symbolique, si on peut dire, les sujets de l'université de Paris ne dépendaient que d'elle, pratiquement, et n'avaient pas bon. D'autre part, suivant que l'on appartenait à telle ou telle catégorie de personnes, on était jugé différemment et par des instances différentes. Un clerc passait devant, en général, toujours évidemment raffiné, mais un clerc passé devant un tribunal ecclésiastique, un noble devant ses pairs, les autres devant les justices plus courantes. Donc il y avait vraiment une organisation tout à fait différente de ce que nous connaissons de nos jours, où théoriquement, tous les individus sont égaux devant la loi.
0: Oui, on va arriver à ça, bien sûr. Et qu'est-ce qu'on peut dire de la religion à cette époque-là ?
1: Alors, cette religion, elle est présente vraiment dans toute la vie de tout le monde. C'est elle qui tient, par exemple, surtout la religion catholique, hein, puisque nous parlons de la France. L'état civil, par exemple, est tenu par l'Église, baptême et mariage. Elle est omniprésente aussi dans la mesure où la vie des gens est organisée en fonction du calendrier liturgique. Il n'y a pas des congés payés, non, on a congé s'il y a telle fête, on est hors d'activité si c'est telle ou telle période, et en même temps, cette Église qui a de grands biens, c'est elle qui assure pas mal de services publics, la majorité, surtout l'enseignement et tout ce qui est le système hospitalier, comme on dirait de nos jours, ou bien les services sociaux, quoi.
0: Père Bernard Joassard, 1789 est une date importante, et comment va-t-on organiser la société à partir de ce moment-là ?
1: Donc, le principe fondamental va être que tous les pouvoirs émanent de la nation, et toute l'organisation va reposer sur ce que nous connaissons encore de nos jours bien souvent, ce qu'on appelle une constitution, et donc tout un système législatif où, théoriquement, tous les êtres sont égaux.
0: C'est ça le grand changement.
1: C'est vraiment le grand changement, les ordres sont abolis, et c'est vraiment l'État qui prend en charge toute l'organisation de la société. Avec des modalités évidemment assez différentes, il y a une séparation des pouvoirs qui est plus ou moins grande, organisée un peu selon les principes qui animent ceux qui organisent justement cette société. Et le religieux va être mis, je ne dis pas sur le côté, mais va être considéré comme une composante éventuelle de la nation.
0: Et qu'est-ce qui a fait cette révolution ? Ça vient d'où ? Pourquoi à cette époque
1: Parce qu'on estimait au fond qu'il y avait fondamentalement, je dirais presque des inégalités ou des choses qui ne fonctionnaient plus, ne serait-ce que parce qu'il y avait encore trop de particularismes et que là, on a mis en avant surtout la raison humaine qui est celle qui organise et qui est seule maître, si on peut dire, de la vie en société.
0: C'était ce qui était moins le cas avant ?
1: Ce qui était beaucoup moins le cas, parce que précisément, le lien entre l'Église et l'État, c'était vraiment un mariage, pas nécessairement de raison, mais un mariage presque fondamental. Le roi était sacré, et en même temps, il était soutenu par l'Église, et lui devait soutenir l'Église. La foi catholique romaine, bien sûr. Hein. Bon, encore que ça se retrouvait dans pas mal d'autres pays, comme on connaît encore en Angleterre. Bon, mais ça c'est un autre sujet, si on peut dire.
0: Et est-ce qu'au fond, c'est le peuple qui a été à l'origine de cette révolution, ou c'est les penseurs ?
1: Le peuple, à la limite, je dirais, ne se souciait pas de grand-chose. C'est surtout des penseurs, comme des gens de l'encyclopédie qui ont mis en avant la liberté humaine, ou bien un Montesquieu qui a parlé de la séparation des pouvoirs, ou bien parfois une certaine volonté d'égalité plus grande, comme Vauban, du temps de Louis XIV, qui avait déjà prévu ce qu'il appelait une dîme royale, c'est-à-dire une répartition notamment des impôts qui serait plus égalitaire en fonction de ce qu'on dirait maintenant, en fonction des revenus de chacun.
0: Ce qui n'était pas du tout le cas avant.
1: Ce qui n'était pas tout à fait le cas à l'époque. Bon, le clergé payait des impôts, si on peut dire, quand il le voulait bien. Les nobles étaient exempts d'un certain nombre de charges. Le tiers-État, qui faisait la grande majorité, évidemment, devait payer des impôts à l'État, suivant d'ailleurs bien souvent les régions, et en même temps avaient aussi des impôts ecclésiastiques, ce qu'on appelait la dîme, c'est-à-dire que puisque c'était l'Église qui remplissait un certain nombre de services publics, ben, d'une manière, il fallait bien que l'argent vienne de quelque part, quoi.

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1: Dans cette émission Forum Saint-Michel, nous sommes en présence du père Bernard Joassard et nous étudions la période Lumière et Révolution 1789. Vous venez, avant la pause musicale, de nous expliquer un petit peu les grands enjeux, les changements opérés par la Révolution. Est-ce qu'on peut dire que la Révolution française a eu un rayonnement au-delà du pays français ?
2: Oh, certainement. D'abord, de deux manières. D'une part, par la guerre qu'elle a déclarée et toutes les conquêtes. Le système français est sorti, si l'on peut dire, de la France, et même ceux qui étaient des pays, des monarchies, des États qui étaient les plus opposés, vont reprendre toute une série de principes tels que la Révolution les a définis et appliqués, parce que ça leur convenait.
1: C'était une époque, donc la raison, l'égalité,
2: raison, plus quelque chose de rationnel et de vraiment homogène que quelque chose qui serait plus égalitaire malgré tout. Il ne faut pas non plus anticiper, faut pas anticiper sur ce que nous vivons de nos jours. Mais effectivement, il y a eu vraiment, si vous me permettez l'expression, une sorte de messianisme de la Révolution française, et qui a eu, et ça pas mal de souverains de l'époque ou d'État, a organisé la société, la première société organisée sans référence religieuse.
1: La première depuis quand en fait ?
2: Depuis, j'allais dire presque depuis Jésus-Christ, si on peut dire, hein, ou en tout cas depuis le moment où le christianisme avait pu avoir droit de cité et progressivement était devenu une pièce vraiment maîtresse de l'organisation de toute nation, entre guillemets, de toute population.
1: Ici, on parle de l'Occident ou plus généralement d'autres pays, d'autres continents ?
2: C'est-à-dire que, évidemment, c'est surtout en Europe que ça s'est répandu, mais finalement, on anticipe déjà avec l'exportation, si on peut dire, de la civilisation européenne par le biais de la colonisation, de la mainmise sur le monde, petit à petit, les autres États, même ceux qui sont indépendants de nos jours, ont adopté un certain nombre de principes. Le monde, au fond, s'est organisé autour de ces principes révolutionnaires en grande partie. Même des institutions internationales comme l'ONU. C'est un parlement, dans une certaine mesure, tel que les Français, à cette époque-là, ont pu l'imaginer.
1: On comprend du coup le sens de tournant, parce que ça a eu une grande influence.
2: Oui, c'est un tournant, mais bon, il y a eu évidemment toute une série de correctifs qui sont venus se mettre dans tout ce processus. La déclaration des droits de l'homme, telle que les Français l'ont faite en 1700, à la fin, pendant la Révolution, et ont été revisitées en 1948. Bon, et à l'époque, en son temps, l'Église était totalement opposée à cela. Et maintenant, elle en a fait un cheval de bataille. Jean-Paul II en a fait vraiment un fer de lance pour tous ces combats, avec évidemment tous les correctifs et les changements de civilisation qui sont intervenus, l'industrialisation, toute l'économie des services, etc., qui change évidemment l'ensemble du paysage d'une société.
1: Mais donc, si je vous comprends bien, le dogme, le credo à cette époque-là de la Révolution a tout à fait changé.
2: Ah oui. Là, on peut dire que il y a eu, j'allais dire presque une espèce de Nicée après coup. Je l'ai résumé ici dans d'autres écrits. La nation, l'État, l'homme, le citoyen, les droits de l'homme et du citoyen, la constitution, la loi, la liberté, et le tout vraiment fondé sur la raison humaine seule.
1: Et ça peut marcher, ça
2: Ça peut marcher. En tout cas, ça, je dirais presque que ça doit marcher. On peut ne pas apprécier un certain nombre de choses. Ça, c'est toujours possible, surtout si l'on est chrétien. Il y a des choses que l'on peut accepter, d'autres moins. Qu'on le veuille ou non, ça existe. Et le chrétien ne peut pas ignorer le monde dans lequel il vit, ni le monde dont il est l'héritier. Bon, alors, à lui éventuellement de s'engager pour faire passer ses convictions, mais c'est pas toujours assuré.
1: Non, non. Et qu'en est-il alors du religieux à ce moment-là ?
2: Alors, le religieux, par le concordat de 1801, le religieux est considéré essentiellement comme un culte, c'est-à-dire dans ses manifestations extérieures. L'État ne s'occupe pas
1: du contenu.
2: La Trinité, l'Eucharistie, la confession, ça ne l'intéresse pas, ce n'est pas son problème. Et il vaut peut-être mieux d'ailleurs qu'il ne s'en mêle pas, sauf s'il y a des questions, par exemple, de secte. Parfois, il doit éventuellement voir s'il n'y a pas des problèmes qui sont causés par certaines idées. Mais ça, c'est évidemment une chose qui est laissée... Enfin, je ne dis pas que c'est arbitraire, mais c'est toujours un peu sujet à caution. Mais l'État considère le religieux comme un culte. Donc, des expressions extérieures, pour autant, bien sûr, que ces expressions ne conduisent pas à l'émeute. Mm-hmm. Bon, si on organise une procession, il ne s'agit pas que ça tourne au désastre public, sur la voie publique, évidemment. Il faut que ce soit calme et paisible.
1: Mais ça veut donc dire qu'on dépend plus de l'État qu'avant ?
2: Ah, la dépendance de l'État est évidemment plus grande. Surtout s'il y a un concordat et qu'il y a des articles qui prévoient, par exemple, la rémunération des ministres du culte ou des choses pareilles, ou des subventions accordées à tel ou tel type d'association de religieuse, ça c'est une chose. On dépend peut-être plus. Évidemment, les Français à l'heure actuelle, on connaît un autre régime, qui est celui, entre guillemets, de la laïcité, qui a été pendant tout un temps, mais ici j'anticipe bien sûr sur la prochaine émission, qui a été parfois assez conflictuel. Maintenant on parle de laïcité positive. Bon, c'est toujours un petit peu... là aussi, ce sont des mots qui sont toujours un peu piégés, hein, qu'on le veuille ou non.
1: Et est-ce qu'il n'y a pas tout aussi une réflexion à faire autour de la loi, parce que les décisions...
2: Alors, je crois que l'armature, à l'heure actuelle, de toute société, c'est vraiment la loi. Avec un double problème, pour faire court. Le premier, c'est que la loi est devenue la règle du bien.
1: Avant, c'était...
2: Avant, c'était les principes, fondamentalement, les principes chrétiens qui étaient... Je dirais la loi civile, mais bon. Alors ici, la loi est vraiment ce qui... On considère que la loi est ce qui, dans la pratique, est le bien parce que c'est légal. Ce qui, pour le chrétien, évidemment, est une difficulté parfois, parce que dans certains cas, la loi peut vous imposer des choses... qui vont à l'encontre de la foi chrétienne. Étant entendu aussi que la loi ne sait pas tout prévoir, et que...
1: Il y a beaucoup de cas particuliers.
2: Il y a des cas qui peuvent... on voit, par exemple, il y a eu les premières lois ont porté sur l'état civil. Donc l'individu n'était plus considéré comme étant un être humain à partir de son baptême, mais à partir de sa naissance purement matérielle. Puis c'était la question du divorce. Étant entendu aussi que ce qu'une loi permet, on n'est pas obligé nécessairement de l'accepter. Bon, on n'est pas obligé de divorcer. Par contre, on est obligé de passer par l'état civil pour dire qu'on existe. Il y a des exceptions. Par exemple, comme au Canada, le baptême peut remplacer l'inscription à l'état civil. Donc ça, c'est vraiment une première chose, c'est que la loi en arrive à être la norme, si je puis dire, du bien.
1: Et la loi est désormais désignée par la majorité.
2: Alors, la loi, évidemment, elle est désignée par la majorité, puisque en général, elle est votée par des représentants du peuple, un parlement, bon, que ce soit une chambre de députés, un sénat, peu importe, où on débat... Et on estime, et ça c'est la deuxième chose qui est une conséquence importante, on estime que par ce débat Et débat, on le met souvent, on dit souvent que c'est un dialogue, mais entre débat et dialogue, c'est pas tout à fait nécessairement la même chose, que à partir de ce débat va surgir non seulement une majorité, mais va surgir aussi la vérité, ce qui est extrêmement
1: audacieux.
2: Ce qui est extrêmement audacieux, avec parfois des absurdités telles que une des dernières, je risque peut-être d'émouvoir quelques auditeurs, mais une des dernières est que le négationnisme, donc le dire qu'il n'y a pas eu, la Shoah n'a pas eu lieu, est punissable par la loi. Donc ça veut dire que l'État en arrive même à définir la vérité historique, alors que ce n'est pas son rôle. Parce qu'à ce compte-là, il y a beaucoup de génocides, si je puis dire, qu'on pourrait mettre dans la loi et qu'on n'y a pas encore mis. Ça, c'est une chose. Autre chose est que si on dénie l'existence du génocide, mais qu'on appelle alors à des attitudes qui sont agressives, et on sait ce que ça a pu donner, si des attitudes, on dénie cela et que ça aboutit à des attitudes négatives, destructrices, ou qu'on les promeuve, là alors il doit intervenir, ce qui n'est pas tout à fait la même chose.
1: Oui, c'est intéressant.
2: Alors, par ailleurs, dans certains problèmes qui concernent, là aussi je vais peut-être en étonner certains, dans certains problèmes qui concernent des situations difficiles, il est peut-être parfois nécessaire que le législateur civil encadre pour éviter de plus grands maux. Bon, c'est la loi du moindre mal, si on peut dire, qui peut jouer. Mais ça n'est pas nécessairement sans poser de questions, parfois, à la foi chrétienne. Ça, c'est évident. On n'est pas à l'abri, et d'où parfois des tensions. Vous avez le cas le plus atypique, par exemple, ça a été en France, la question du mariage pour tous, ou bien de l'euthanasie, de l'avortement, et tout ce qu'on peut imaginer, avec parfois des contradictions aussi, puisque une constitution et un État sont censés protéger les personnes, mais on inscrit dans la constitution française le droit à l'avortement. Donc faire vivre les gens, les protéger dans leur vie, mais en même temps on peut en tuer.
1: Bon. Allez comprendre.
2: Allez comprendre, comme tu dis.
1: Père Bernard, il est déjà là, l'heure de la fin de cette émission, ça passe vite. Est-ce qu'un petit mot de conclusion ?
2: Tout ce que la Révolution a, je dirais, mis en branle, existe. Donc il faut en tenir compte. Mais comme toute vie en société, le christianisme a sa vision, et le christianisme, surtout catholique, si on peut dire, estime que toutes les composantes de la vie humaine sont concernées par ce qu'il croit. Une chose est évidemment de ne pas l'imposer à coup de massue ou de force. En même temps, on a un devoir d'intervenir dans cette société, au mieux en essayant de faire passer tout le bien évangélique, tout en sachant qu'il y a des choses que la Révolution a certainement apportées de bien, et dont il faut tenir compte et dont nous sommes les héritiers.
1: Merci beaucoup, Père Joassard. Merci de nous avoir éclairés sur cette période de la Révolution.
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1: 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Bonjour à tous et bienvenue dans cette émission L'écho des archives, dans laquelle nous nous penchons sur le passé pour mieux éclairer le présent. Aujourd'hui, à l'occasion de la semaine missionnaire mondiale pour la mission, qui s'est clôturée le dimanche 19 octobre dernier, nous nous intéressons à l'appel missionnaire auquel la Belgique, et plus précisément le diocèse de Liège, a répondu par le passé et continue de répondre aujourd'hui.
2: L'imagerie populaire fait du missionnaire un homme au dévouement sans limite, d'une activité débordante, un homme débrouillard, aussi apte à bâtir qu'à planter, à guérir qu'à prêcher. Il y a des difficultés, bien sûr, difficultés d'adaptation au climat, les maladies tropicales, comme la terrible maladie du sommeil. Il existe aussi des rivalités souvent mesquines entre missionnaires catholiques et protestants, rivalités encore entre francophones et flamands. Mais le travail d'évangélisation se fait, et les résultats sont à la mesure de l'enthousiasme des missionnaires.
1: François-Xavier Jacques, bonjour.
3: Bonjour.
1: François-Xavier Jacques, vous êtes prêtre auxiliaire dans l'unité pastorale Saint-Jean-Baptiste en la fenêtre de Theux. Merci d'avoir accepté mon invitation dans l'écho des archives où il sera aujourd'hui question des missionnaires. Missionnaire, vous l'avez été vous-même, notamment au Mali. Vous êtes membre de l'ASBL APLM-VIC. Derrière cet acronyme, il faut entendre l'aide aux prêtres liégeois en mission volontariat international chrétien, mais vous êtes également l'auteur en 2022 d'un ouvrage intitulé « L'appel missionnaire, prêtres et volontaires liégeois, hier, aujourd'hui et demain », un ouvrage qui présente l'épopée missionnaire des prêtres et volontaires du diocèse de Liège, histoire bien souvent peu ou mal connue dont nous allons parler aujourd'hui, un livre que vous avez écrit avec Marcel Villers. Alors François-Xavier Jacques, on a ouvert l'émission en écoutant un extrait d'une émission numérisée par la Sonuma, sans doute diffusé, on n'est pas tout à fait sûr de la date, mais on pense que c'est dans les années 60, intitulé « La question missionnaire » du réalisateur belge Jean-Paul Gieselings. Et dans cet extrait, on nous dresse un portrait du missionnaire. On va voir dans cette émission si cette description correspond bien à ce que sont, ou plutôt ce que furent les missionnaires, et si elle est encore en phase avec ce que sont les missionnaires aujourd'hui. Mais auparavant, monsieur l'abbé, pouvez-vous nous expliquer ce qu'est l'APLM-VIC et quelle est sa mission?
3: Donc APLM, aide aux prêtres liégeois en mission. À l'origine, c'était même en mission à l'étranger, donc APLM, et VIC, volontariat international chrétien. L'association a été créée en 1963. C'était un moment où un nombre important régulier de prêtres européens partait vers l'Amérique latine, l'Afrique, et il y a eu un souhait de prêtres liégeois qui ne sont jamais partis d'aider leurs confrères. Et alors c'était une aide aux personnes, une aide aux prêtres. Ce n'était pas un soutien à leurs actions, je dirais. C'était pour eux les aider à vivre. Certains qui vivaient dans des conditions très sommaires, sans doute. Voilà. Donc, créé en 63, et alors en 94, c'est devenu une ASBL. Ça évolue au fur et à mesure. En 2002, ça s'est élargi à des laïcs. Et alors, donc, ça, c'était l'APLM. Et pour le VIC, volontariat international chrétien, il y a eu à un moment donné une réflexion en se disant, on aide les prêtres, mais dont le nombre diminue. Il y avait des liens avec la DCC française, donc Délégation catholique pour la coopération. Et alors, l'idée, et ça s'est réalisé, c'était de soutenir également des laïcs liégeois qui partaient dans le cadre de projets pastoraux. Ce n'est pas une aide humanitaire, ça reste toujours l'idée pastorale.

0: François-Xavier Jacques, l'Église rappelle bien souvent que tout chrétien, de par son baptême, est appelé à être missionnaire, à répandre autour de lui, par ses paroles, mais aussi, et peut-être surtout, par ses actes, le message de Jésus, la bonne nouvelle des évangiles. Mais alors, si tout le monde est appelé à être missionnaire, en quoi se distingue les missionnaires, ceux qu'on appelle missionnaires, d'un chrétien lambda?
1: Oh, le chrétien lambda, il reste chez lui, voilà. Il vit sa vie chrétienne au mieux chez lui. La plupart du clergé cherche à être missionnaire là où il est, dans sa paroisse, dans son mouvement. Et alors, à cette époque-là, donc dans les années 60, aujourd'hui je crois que c'est ça, ça se voit de manière tout à fait autrement, donc c'était vraiment l'idée, on va porter Jésus-Christ, on va porter l'Évangile dans des pays où c'est pas encore connu, peu connu, avec des églises qui naissent, où il y avait un personnel, entre guillemets, personnel insuffisant. Donc c'était vraiment collaborer à la naissance et à la vie d'une église en pays étranger.
0: Ce que vous-même vous avez fait, vous avez été missionnaire.
1: Alors, moi je suis parti au Mali de 2003 à 2008. Je ne me suis jamais associé à l'aspect missionnaire. Moi, j'allais rejoindre une église qui fonctionnait, l'évêque était un malien, tout le personnel était malien, il restait un petit peu des pères blancs missionnaires d'Afrique âgés, mais c'était une rencontre d'une autre église, c'était pas l'aspect mission faire naître, c'est plutôt se dire, dans l'échange entre églises, il y a un enrichissement qui se fait, des choses qui peuvent se transmettre.
0: François-Xavier Jacques, ce qui est frappant, c'est que lorsqu'on fait de l'histoire, on prend conscience que la Belgique, la jeune Belgique, et donc la jeune Église catholique de Belgique, va s'engager de manière très active dans la mission. Écoutons un second extrait de cette même émission, de ce même documentaire réalisé par Jean-Paul Gieselings, La question missionnaire, qui évoque quelques figures illustres de missionnaires belges.
2: On n'a pas oublié les expéditions du père de Spet, un jésuite originaire de Terre-Monde. De 1830 à 1883, année de sa mort, il gravit plusieurs fois les montagnes rocheuses, où il rencontre les Indiens pieds noirs. Plus loin, dans la région de l'Oregon, il fonde des établissements missionnaires. Dans la plaine du Missouri, il s'intéresse aux Sioux, parlementant même avec le célèbre chef indien Sitting Bull. En Océanie, c'est encore sous des allures épiques que se présente la vie et la mort du père Damien de Veuster. C'est dans l'île Molokai, dans les îles Hawaï, que le père Damien vit avec les lépreux. Il fut le premier à faire comprendre aux gens de l'extérieur comment cela se passait. Les malades étaient débarqués ici. Ce qui se passait ensuite restait secret. On avait promis des logements et des conditions de vie décentes, mais à son arrivée, rien n'avait encore été fait. Il fut le premier à mobiliser les gens et à tenter de supprimer les préjugés. Il aura vécu parmi les lépreux, il mourra parmi eux en 1889, lui-même atteint par la lèpre.
0: 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Et dans l'écho des archives, nous sommes en compagnie de l'abbé François-Xavier Jacques. Vous êtes prêtre auxiliaire dans le diocèse de Liège, du côté de Theux. Vous êtes également membre de l'APLM Vic, qui vient en aide aux missionnaires liégeois, qu'il s'agisse de prêtres ou de laïcs. Alors, dans l'extrait que nous avons écouté, il s'agit de prêtres, hein, le père de Smet ou évidemment le père Damien. Il faudrait aussi rajouter la congrégation des scotistes. Tout cela montre avec quelle intensité, quel engagement, quelle ferveur les religieux catholiques ont participé à la mission. Entre les deux guerres, La Belgique est le deuxième pays au monde à pourvoir le plus de missionnaires. On atteint ainsi le chiffre de 5000 individus, un chiffre très impressionnant lorsqu'on sait par exemple qu'aujourd'hui en Belgique, il y a un peu moins de 4000 prêtres. Mais encore une fois, ce qu'il faut souligner, François-Xavier Jacques, c'est que tous ces hommes et toutes ces femmes missionnaires l'étaient très majoritairement dans le cadre d'ordres religieux.
1: C'est la particularité. Donc, au début, l'action missionnaire, c'était des ordres religieux, avec deux types d'ordres religieux. Certains qui ont été créés pour la mission. Le plus, vous parlez des scoutistes, mais il y a aussi les Pères Blancs, les missionnaires d'Afrique, le cardinal Lavigerie, qui, à la fin du 19e siècle, a créé pour l'évangélisation, d'abord de l'Afrique du Nord, et puis il est descendu plus bas. Donc ça, c'était un premier aspect. Et puis, il y a eu un autre aspect, c'est que tous ces ordres religieux qui étaient ici ont développé une branche missionnaire. Et alors, moi, ce que je dis aussi, c'est qu'il ne faut pas oublier les religieuses qui ont participé à l'action missionnaire.
0: Oui, il ne faut surtout pas les oublier parce qu'elles sont encore présentes, d'ailleurs.
1: Et elles ont joué un rôle important. Elles étaient très complémentaires aux pères, aux prêtres. Touchant surtout dans l'approche avec les femmes et l'aspect développement, hygiène, voilà.
0: Alors, on est là donc, pour parler de la Belgique, bien fin 19e, début 20e, avec donc ces ordres qui vont soit se créer pour la mission ou des ordres déjà créés qui vont développer une aile ou plus exactement une frange, si l'on peut dire, spécialement tournée vers l'objectif de la mission. Mais il y a quand même une date qu'on peut peut-être mettre en exergue, c'est la date de 1957, puisque le pape Pie XII va produire l'encyclique appelée Fidei Donum. Et cette encyclique va donner une sorte de nouvel élan, non, à la mission.
1: C'est ça. Je vais revenir sur Fidei Donum, mais il y a une autre date en Belgique qui est 1953, le COPAL, Collège pour l'Amérique latine. Donc là, il y avait déjà eu une demande de Rome à la Belgique de créer un lieu de formation pour l'Amérique latine. Et ça s'est créé à Louvain, Leuven. Séminaire où certains prêtres entraient et faisaient toute leur formation là, en allant suivre les cours à l'université, où d'autres ordonnés venaient se préparer à la mission. Donc en Belgique, il y a eu 53 le COPAL, et puis 57 Fidei Donum, qui a été un appel du pape Pie XII pour qu'il y ait un départ, entre guillemets, important. L'idée, c'était de soutenir ces églises étrangères qui naissaient. Et il y avait quand même aussi, aujourd'hui, c'est difficile pour moi de percevoir le sens vraiment profond, c'était un appel de lutte contre ou de prudence face au communisme et également, dans certains lieux, face aux protestants. Donc ça, c'est une autre période d'église que moi, qui n'est pas la mienne.
0: 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Sur la radio chrétienne francophone, seconde partie de l'Écho des archives, une émission réalisée en partenariat avec la SONUMA, la Société de numérisation et de valorisation des archives audiovisuelles de la Fédération Wallonie-Bruxelles. Aujourd'hui, nous parlons de la mission, nous parlons des missionnaires avec l'abbé François-Xavier Jacques. Vous êtes prêtre auxiliaire dans l'unité pastorale Saint-Jean-Baptiste en la fenêtre de Teux. Vous avez vous-même été missionnaire au Mali. Vous êtes membre de l'APLMVIC, l'aide aux prêtres liégeois hors mission, volontariat international chrétien. Et vous êtes l'auteur, avec Marcel Villers, d'un ouvrage publié en 2022 intitulé « L'appel missionnaire, prêtres et missionnaires liégeois ». Hier, aujourd'hui et demain. Alors François-Xavier Jacques, parmi tous ces prêtres et missionnaires dont vous retracez les parcours parfois héroïques dans votre ouvrage, quels sont ceux dont les actions, les réalisations vous ont particulièrement touché?
1: Pour le diocèse de Liège, c'est 81 prêtres qui sont partis, qui ont été soutenus. Il y en a qui étaient partis avant la création de la PLM, donc on est à 85 environ. Il y en a qui ont fait toute leur vie dans les pays. Moi, par exemple, dans ceux qui ont fait toute leur vie, en préparant le bouquin, moi j'ai rencontré l'abbé Bruno Renaud, qui a vécu au Venezuela, qui est parti en 67 et qui est décédé l'année dernière. Moi, je le rencontrais quand il venait chez son frère à Herve. Et je voyais un vieux monsieur qui ne parlait presque plus français et qui repartait vers le Venezuela et qui est décédé. Alors peut-être un seul qui m'ont fait entrer dans la dimension d'ouverture, c'est Joseph Rouling, qui a été au Cameroun de 68 à 86, avec un travail chez les lépreux. Donc ça, alors évidemment, le lépreux, ça a un aspect un peu, comme vous disiez, le père Damien, un aspect un peu extraordinaire, et qui, au retour en Belgique, a travaillé avec les Sidéens. Il y a eu Joseph Répond au Rwanda, de 1957 à 1980, qui a eu toute une action pour l'aide aux personnes handicapées de la polio. Et c'est devenu un centre important, Gatagara. Alors, on vient de sortir un bouquin qui raconte tout ça, donc tout son travail. Il est décédé à Warem, son lieu d'origine, mais le Rwanda a demandé qu'on ramène le corps. Et alors, au Rwanda également, il y a eu Pierre Simons, de 69 à 2020. Il est revenu plusieurs fois en Belgique, mais il ne s'y est jamais refait, donc il repartait. Et alors qu'il était là, au moment du génocide, il était responsable d'un orphelinat, puis il a pris en charge justement des enfants venant de Gatagara, donc des aveugles, arrivant à partir dans les mailles du filet, si on peut dire, et qui a sauvé, il s'est déplacé plusieurs fois avec les enfants pour les ramener finalement au centre. Il y a eu deux prêtres qui ont été soutenus par l'abbé LM dans situations particulières. Paul Kaizen et Joseph Schmetz aîné, parce que dans le diocèse, il y a deux Joseph Schmetz, ou dans le diocèse, il y a un Joseph Schmetz plus jeune, et puis Paul Kaizen et ce Joseph Schmetz plus âgé. Ils, ce ne sont pas des prêtres du diocèse de Liège, ils étaient originaires de Liège, mais ils ont été ordonnés et incardinés au Rwanda. Joseph Schmetz y est toujours, c'est son diocèse, Nyundo, et Paul Kaizen qui a été tué pendant le génocide.
0: Pour l'instant, François-Xavier Jacques, quels sont les prêtres soutenus par la PLM et dans quelle région du monde œuvrent-ils?
1: Pour l'instant, dans ce qu'on soutient, il y en a cinq, qui sont souvent là depuis bien longtemps. Hugues Danse, qui est au Brésil. André-Marie Géroumanis, qui est parti plus âgé, lui, et qui est en Suisse comme enseignant. À leur particularité, ben, il y a un évêque, donc Eugène Rixen, qui était près du diocèse de Liège, qui est devenu évêque, qui est pensionné maintenant, qui est resté et que la PLM a continué toujours à soutenir. Alors je disais donc Joseph Schmetz, qui est toujours au Rwanda, même s'il n'est pas près du diocèse de Liège, mais qui est liégeois d'origine, et alors qui est parti il y a une dizaine d'années, Marc Troyens, en RDC, au Congo.
0: On a déjà eu l'occasion de le recevoir. François-Xavier Jacques, on a parfois en tête, ça vient des Pères Blancs d'ailleurs, ce prêtre missionnaire habillé en blanc avec une grosse barbe qui à la fois prêche et qui en même temps construit et qui est doté d'une énergie incroyable. Alors je ne sais pas si ceux que vous avez cités avaient une barbe, mais rien que ce que vous dites, c'est extraordinaire. Cette aide procurée à des enfants victimes de la guerre, à des personnes touchées par la polio, à des aveugles, ce sont des œuvres, ce sont des réalisations magnifiques. Et pourtant, la question missionnaire ou les missionnaires ont parfois suscité des questions. Et ce concept de mission a parfois été taxé de colonialisme. Comment est-ce que vous répondez à ces critiques? Est-ce qu'elles sont fondées?
1: Moi, j'ai les personnes qui disent ça ne sont pas allées là où je suis allé. Moi, je suis allé au Mali 2003-2008. J'ai voyagé plusieurs fois dans des pays voisins, Niger, Burkina Faso. Je suis allé au Rwanda. Moi, ce que j'ai vu, c'est l'inverse. Donc, comme vous venez de le dire, les prêtres, les religieuses qui ont joué un rôle important au niveau du développement, avec souvent aussi une prise en considération de la personne. Et dans certains lieux, ce sont les prêtres, les religieuses, qui ont fait un peu opposition ou qui ont interpellé les colons ou les Africains associés aux colons pour faire respecter les personnes. Quand j'étais au Mali, j'ai été curé d'une paroisse au pays d'Ogon, qui avait été créée dans les années 50, et c'était des gens du village qui avaient été, à ce moment-là, ils devaient même passer la frontière, c'était au Burkina Faso, donc ils sont allés dans une région voisine où ils entendaient que les prêtres, les pères blancs, s'opposaient dans certains domaines aux colons, et alors c'est eux qui ont demandé aux prêtres, venez créer une paroisse chez nous pour nous soutenir. Donc, il y a peut-être eu des lieux où les prêtres ont été excessifs, mais il faut quand même reconnaître toute l'importance qu'ils ont eue.
0: François-Xavier Jacques, sur ce vaste sujet, qui plus est très complexe, des relations réelles ou supposées entre l'évangélisation missionnaire et la colonisation, écoutons un dernier extrait de l'émission du documentaire La question missionnaire, réalisé par Jean-Paul Gieselings. Dans un premier temps, nous entendrons le père Auguste Hardy, supérieur provincial de la province méridionale des missions de Skeut, suivi par Liboire Kagabo, qui lui était dominicain.
3: On a beaucoup écrit, et encore maintenant, on parle beaucoup. Colonialisme, la mission de l'Église liée au colonialisme. Je crois qu'on a fort exagéré. Ce que j'ai vécu là-bas, c'est que les missionnaires, quand j'y suis arrivé, et d'après ce qu'on m'a dit depuis plusieurs décades, étaient vraiment les défenseurs de ceux qu'on appelait les indigènes. Et je dois reconnaître qu'au plus haut niveau du gouverneur général et des gouverneurs de région, on était soutenus quand on intervenait parce que tel ou tel administrateur manifestement commettait des abus inadmissibles.
4: Je pense que les États en général confiaient les œuvres sociales telles que les hôpitaux, les écoles, aux missionnaires. De ce fait-là, je crois qu'il y a eu une complicité évidente. Par ailleurs, on pourrait se rendre compte qu'il y avait le partage des zones d'influence entre les États coloniaux correspondait aussi avec la présence de missionnaires venant de ces pays-là. Mais on peut dire ceci, c'est qu'il y avait aussi une méfiance entre les deux formes de présence. On a vu par exemple certaines congrégations missionnaires défendre leurs missionnaires de s'installer dans le voisinage immédiat des postes d'administration coloniale.
0: Troisième et dernière partie de l'Écho des archives, une émission réalisée en collaboration avec la SONUMA. Mon invité aujourd'hui est l'abbé François-Xavier Jacques, auteur en 2022 de l'ouvrage intitulé « L'appel missionnaire, prêtres et missionnaires liégeois, hier, aujourd'hui et demain », un ouvrage coécrit avec Marcel Villers. François-Xavier Jacques, on assiste depuis pas mal d'années dans nos pays à l'arrivée de prêtres africains. Est-ce qu'on pourrait envisager ces arrivées comme une sorte de mouvement inversé de ce que fut l'appel missionnaire? Des prêtres de nos pays ont été dans ces pays étrangers, et maintenant ce sont des prêtres étrangers qui viennent chez nous, qui viennent nous aider?
1: Moi, je crois qu'au départ, les motivations ne sont pas les mêmes. Les missionnaires d'Europe vers l'Amérique latine, l'Afrique, l'Asie, le but, c'était porter l'Évangile. Alors, moi, des contacts que j'ai avec les prêtres étrangers qui sont ici, les raisons pour lesquelles ils viennent sont très différentes. Il y en a qui deviennent prêtres chez nous, donc qui jouent vraiment un rôle missionnaire, qui s'installent, qui s'acculturent, je dirais, qui aide vraiment l'Église à se construire. Oui, on n'a plus à construire, qui aide l'Église à vivre, plutôt. Il y en a qui sont de passage, qui viennent pour raisons de santé, pour des études, et qui sont accueillis, qui sont aidés, qui en échange aident aussi. Mais je ne sais pas si le but est de faire grandir l'Église de Belgique, c'est un petit peu. Moi, ce que je me dis, c'est, je le dis depuis un certain temps, si les évêques européens avaient l'idée de construire l'Église, de se dire, on va, vu la diminution du nombre de prêtres de chez nous, on va faire appel à des prêtres étrangers, ici moi je vais parler pour l'Afrique, je disais tout à l'heure, on a créé à un moment donné à Louvain le COPAL, Collège pour l'Amérique latine, on aurait dû faire la même chose, dire, on a besoin d'aide, on a besoin de solidarité, mais on va former, créer alors des écoles de formation dans les pays d'origine, avec des prêtres européens qui connaissent notre culture, en cours de formation, des stages vers chez nous, et puis retour. Ici, les gens viennent un peu plic-ploc, d'après leurs besoins. Je ne sais pas s'il y a des demandes venant de nos évêques vers l'un. C'est plutôt, ils répondent à des propositions, demandes. Il faut connaître, c'est un apport précieux, important.
0: Alors on va terminer en évoquant l'avenir, puisque dans le titre de votre ouvrage, on trouve le mot « demain ». Alors, quel est l'avenir, selon vous, de l'appel missionnaire? Il est sans doute bien différent de celui que lança Pie XII en 1957.
1: Mais moi je dis, l'Église, elle est devenue universelle. Et nos modes de vie sont devenus universels. Donc les gens circulent dans tous les sens. Et le pape François, moi ça m'a fort interpellé, il est allé dans des lieux où on n'imaginait pas qu'il y avait des chrétiens, où on se dit qu'est-ce que c'est que cette histoire-là. Et il a fait découvrir cette dimension universelle de l'Église. Alors l'idée ancienne de faire naître l'Église, elle est dépassée. L'Église, elle vit, mais on a peut-être besoin de l'entraide, de la solidarité, et alors d'un enrichissement, je dirais, qui vient de la rencontre de différentes cultures, de différentes églises. Ce qu'on vit à un endroit peut peut-être inspirer ailleurs. Donc moi, je vois plutôt ça comme la mission, un lieu ou une attitude, une réflexion de rencontre, d'échange, de partage. Voilà.
0: François-Xavier Jacques, je rappelle que vous êtes prêtre auxiliaire dans l'unité pastorale Saint-Jean-Baptiste en la fenêtre d'Auteuil et que vous êtes l'auteur d'un ouvrage vers lequel je renvoie tous nos auditeurs, coécrit avec Marcel Villers, l'appel missionnaire, prêtres et missionnaires liégeois hier, aujourd'hui et demain. Merci beaucoup d'avoir accepté mon invitation dans l'écho des archives. Au revoir.
1: De rien. Merci pour l'accueil.
0: C'était l'écho des archives, une émission réalisée en partenariat avec la Sonuma, la société de valorisation et de numérisation des archives audiovisuelles de la Fédération Wallonie-Bruxelles. Les extraits entendus proviennent du fonds Catobel, rendu accessible grâce au soutien de l'Union européenne dans le cadre du programme appelé Next Generation EU.

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1: L'appel missionnaire, c'est Jésus lui-même qui l'a lancé, voici 2000 ans. On en trouve la trace au verset 15 du chapitre 16, c'est-à-dire le dernier chapitre de l'évangile de Marc. « Allez dans le monde entier, nous dit-il, proclamez l'évangile à toute la création. » Avant de rejoindre la suite des programmes sur la radio chrétienne francophone, écoutons une chanson qui a fait son titre de cette parole importante du Christ. Il s'agit d'une chanson américaine intitulée Go Ye Into All the World.

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2: Bonjour et bienvenue dans Déci Belge sur RCF. Aujourd'hui, j'ai le plaisir de retrouver The New Musical Company. Bonjour à tous, bienvenue.
3: Bonjour.
4: Bonjour. Bonjour.
2: Une nouvelle comédie musicale qui s'annonce ici pour ce mois de juin.
5: Ça sera du 24 jusqu'au 26 juin.
2: C'est toujours un plaisir de vous retrouver, Alexandre Diaconou, Béatrice Dumont, Jean Lipski. Et avec vous aussi, Tim Gill, mais qui n'est pas là pour l'instant, donc on le retrouvera dans le morceau musical qu'on entendra durant cette émission. Alors, une nouvelle aventure musicale, donc rappelez-moi un petit peu les anciennes...
5: Alors, depuis 2022, et celui-ci est notre sixième spectacle officiel de comédie musicale originale.
2: Alors, on est toujours un petit peu dans le fantastique, hein, avec vous, la science-fiction, l'horreur quelque part, et ici de Awakening, c'est une comédie musicale sur la science-fiction, sur le deuil et l'éveil spirituel.
5: Oui, en fait, c'est le premier, je dirais, c'est mon premier musical comédie. Mm-hmm. Parce que comme tu disais là avant, j'ai abordé des sujets assez lourds et très ténébreux et
2: très sombre,
5: oui, ouais. C'est ça. Mais ici, j'ai voulu vraiment faire une comédie qui nous rappelle un peu les sitcoms des années 90. Mm-hmm. Mais en même temps, ça a évidemment un noyau très très philosophique derrière toute la comédie.
2: Et c'est quoi la philosophie que vous avez voulu mettre dans ça? C'est justement à propos du deuil.
5: En fait, le deuil, c'est juste le prétexte, et après ça part forcément dans toute l'idée de notre identité spirituelle, de manifestation, de qu'est-ce qui se passe après la mort, réincarnation, vivre le moment présent et ne pas se concentrer sur les regrets du passé ou les peurs du futur. Mmh. C'est vraiment un spectacle très chargé de spiritualité, d'idées philosophiques et du bien. Être finalement, parce que je pense que toute personne qui viendra dans le public pourra partir un petit peu plus soulagée de la vie lourde qui nous entoure.
2: Alors qu'on a bien mis l'ambiance maintenant, un petit peu le pitch de cette comédie musicale, c'est quoi le pitch?
5: Alors, on commence avec le deuil, comme tu disais. Mm-hmm. Le personnage principal, Ellie, elle vient de perdre son mari. Et la même nuit, il y a deux extraterrestres qui débarquent chez elle, qui ont une mission très importante, qu'ils vont dévoiler au fur et à mesure. Et en fait, tout le spectacle, il s'agit de cette interaction. Eux, ils lui apprennent finalement qu'est-ce que c'est les secrets de l'univers, du cosmos. Et elle leur apprend qu'est-ce que c'est d'être humain et imparfait.
2: Alors, Ellie, dans le spectacle, c'est Béatrice, hein, vous avez aussi vu souvent dans les comédies musicales de New Musical Company. Pouvez-vous un petit peu parler de votre personnage et son parcours dans cette histoire?
4: Oui, alors, donc, Ellie commence dans un moment très difficile de sa vie. Mm-hmm. Donc, voilà, elle est en deuil, elle vient de perdre son mari. On ne la connaît pas vraiment dans une circonstance normale, parce que juste après, il y a des extraterrestres qui arrivent, donc elle doit gérer un peu les chaos qui est d'avoir une folie chez elle. Et puis voilà, c'est un personnage très très loyal qui s'attache vraiment à ces extraterrestres et qui commence à apprendre un peu plus sur l'univers en même temps que eux, ils apprennent un peu plus.
2: Comment est-ce que vous avez apporté justement la thématique du deuil avec l'humour derrière? Comment est-ce que vous avez pu pas en rire, mais justement apporter peut-être la réflexion de l'amour aussi quelque part à travers l'humour?
4: Alors, je pense qu'Alexandre s'est vraiment inspiré de ce type de comédie des années 90, effectivement, de Hollywood. Donc, il y a les deuils, mais c'est d'une façon très légère, parce que juste après, les extraterrestres arrivent et ça part dans une comédie très légère, finalement. Donc, on commence avec un moment de pleurs, de tristesse, mais ça tourne très vite après.
2: Vous êtes un enfant des années 90, ou?
4: Je suis un enfant des années 90, oui. Et je reste un enfant des années 90, parce que j'y reviens à chaque fois, au même film et au
2: donc,
4: même...
2: beaucoup de nostalgie aussi dans le personnage que vous incarnez.
4: Ah oui, totalement. J'ai toujours voulu jouer ce genre de c'est un peu sitcom, donc là c'est vraiment un rêve, parce que là c'est vraiment ce type de texte, c'est écrit dans cette direction là.
2: Alors on parlait des extraterrestres, un extraterrestre est avec nous aujourd'hui je crois, c'est Yann.
6: Oui, moi je joue donc le rôle de Harpy, l'un des extraterrestres. Donc en même temps c'est quelqu'un qui est très attachant, mon personnage, et il est très enfant. Et donc, comme il s'est passé quelque chose avec son traducteur, je ne sais pas si je peux en parler ou pas. Oui, allez.
5: Ils ont des traducteurs comme des montres pour qu'ils puissent, parce qu'évidemment, ils ne parlent pas notre langue. Et son montre, il a essayé un modèle shakespearien, c'était un modèle en essai, et il ne fonctionne pas. Alors. Voilà.
6: Et donc, à cause de ça, pour la plupart du temps, je parle dans la langue de ma planète, en fait.
2: C'est une langue que vous avez inventée, Alexandre, ou c'est du grommelot, comme on dit?
6: Non. C'est vraiment, tous les mots sont vraiment écrits, et ce sont vraiment des vrais mots.
5: Et lui, il doit évidemment savoir très bien ce que ces mots disent, c'est-à-dire avoir le sous-texte.
2: Oui. Et quelle langue vous inspirez pour ces mots-là? C'est vraiment l'imaginaire?
5: C'est une langue qui mélange beaucoup il y a beaucoup de consonnes dedans. Elle est très, on va dire, très dure, très.
2: Est-ce que c'est justement une langue? Il y a des langues très dures, hein. Quand on parle de l'arabe, c'est une langue très, très dure, très sec. Est-ce qu'elle vous, elle a plutôt un côté comme roumain, plus doux, ou bien ça reste vraiment très, très sec?
5: Non, tu peux dire quelque chose en extraterrestre?
6: Shkat uglamitern takatani.
2: Oui, oui, effectivement. Je pourrais vous répondre, mais je ne sais pas quoi. Justement, Yann, restons avec vous aussi. Donc, vous avez cette dimension très décalée dans votre jeu d'acteur. Qu'est-ce que ça apporte à la pièce?
6: Surtout le personnage de Harpy, il a ce côté extrêmement décalé, ce qui le rend en même temps très, très touchant. Parce que, comme je disais, c'est un peu comme un enfant, donc il va bien sûr
2: faire la tendresse,
6: la tendresse, les bêtises aussi. Mais en même temps, je trouve que c'est un personnage très complet, parce qu'il a en même temps ce côté très. Faire des bêtises, comme un enfant, mais aussi il reste dans le moment. Donc du coup, il a ce côté aussi, en même temps enfantin, mais aussi philosophique, qu'on va aussi découvrir. Donc c'est vraiment un personnage qui a les deux, en fait, qui est en même temps très, très enfantin, il aime bien, il est très sur le moment.
2: Est-ce que pour vous aussi, c'est un jeu nostalgique, justement, de revenir plutôt dans l'enfance?
6: Ah, ben moi aussi, je suis également un enfant des années 90 également. Donc oui, pour moi aussi, j'aime beaucoup, comme toi tu disais, les sitcoms des années 90.
2: Quels sont les personnages des années 90 qui vous ont marqué, vous?
4: Oh. Il y a une liste tellement grande.
2: Mais déjà, vous inspire peut-être aussi pour les personnages que vous incarnez aujourd'hui.
4: Alors déjà, pour jouer les personnages, j'ai regardé Friends beaucoup, parce que là, c'est vraiment le type de comédie qu'on vise. Mais au niveau des films de cette époque-là, j'étais très fan de Home Alone. Oui, de tous les films classiques de...
6: Mais un personnage d'extraterrestre, bon, c'est peut-être probablement pas du tout inspiré, mais je dois penser à Alf, bien entendu, qui a un côté un peu absurde et décalé. Aussi, bon, c'est différent.
2: Non, mais effectivement, c'est vrai qu'on peut voir cette image de Alf. Alexandre, vous, cette image des années 90, pour vous, dans l'écriture, dans le texte, ça se marque par quoi? Par les mots?
5: En fait, c'est le type de comédie, je pense. Et le type de légèreté à aborder des sujets, parce que on prend les exemples de Friends, comme Béatrice a dit, ou Seinfeld, ou My Favorite Martian, ou vraiment tous les films de Steven Spielberg, Mrs. Doubtfire, Hook, ça c'est toutes des références en fait qui ont un style de comédie qui on va dire qui parle des choses très difficile, très importante, très dure, mais avec une légèreté comique. Je trouve que on a un peu perdu ça dans l'écriture du scénario aujourd'hui. Et j'ai voulu vraiment ramener ça. Et alors, d'un côté, c'est le type de comique. De l'autre côté, c'est la physicalité des personnages dans la mise en scène.
2: À quoi on peut rapporter ça à l'époque d'aujourd'hui? Parce qu'effectivement, même en musique aujourd'hui, il y a une tendance de revenir aux années 70. En quoi ça apporte une temporalité dans le langage d'aujourd'hui?
5: Je trouve que c'est... Même les gens se retournent un peu vers ce qui a été, parce que je trouve qu'il y a une saturation d'énergie négative et de stress dans notre monde d'aujourd'hui. Alors les gens ont cette tendance naturelle d'aller vers les moments où c'était plus simple, c'était plus léger, c'était plus... Et je crois que, en tout cas, même dans notre musique, on a essayé de garder vraiment ne pas aller trop sérieux.
2: Puisqu'on parle de musique, bah, vous avez interprété ici deux titres. Je propose qu'on écoute un premier. Lequel vous nous proposez, Alexandre?
5: Alors, le premier, ça va être une chanson très comique, ça, qui s'appelle Instructions for Disaster. Et c'est Ellie qui elle doit aller au boulot. Et elle explique à ces deux extraterrestres tout ce qu'ils ne doivent pas faire pour ne pas détruire complètement sa maison. Alors ça serait cette première chanson, et c'est un trio.
2: Comment est-ce que vous exprimez toute l'émotion avec la chanson pour vous? Comment vous allez chercher l'émotion et l'exprimer par rapport à...
4: Alors, donc déjà les textes de la chanson, les paroles sont très riches parce que je dois vraiment donner des règles strictes qui sont précises. Donc ça part des paroles et c'est assez facile parce que les extraterrestres ils viennent de faire n'importe quoi. Donc là, j'ai tout mon état d'esprit pour démarrer la chanson.
2: Est-ce qu'à ce moment-là, pour vous aussi, Yann, il y a une sorte d'improvisation qui se met en place, ou alors tout est vraiment bien écrit?
6: Ah non, tout est vraiment bien écrit par rapport aux chansons.
2: Même par
6: aussi.
2: Rapport aux chansons, il n'y a pas...
6: Oui, mais en fait, en même temps, c'est normal parce que par rapport au rythme aussi, et d'ailleurs, Béa, toi, tu m'aides beaucoup parce que tu es aussi la directrice musicale, il faut aussi...
4: c'est
6: la compagnie aussi. Non, mais quand même l'avouer.
5: Oui, j'aimerais aussi rajouter qu'en fait, ce type de comique qu'on vise, il se base sur vraiment une, on va dire, une chorégraphie au millimètre, pour que le gag ou pour le punchline tombe pile au bon moment ou à la bonne intensité, ou alors c'est vrai qu'il y a très peu d'improvisation qui se fait dans le spectacle.
2: C'est vrai qu'en comique, on a chacun son clown. Hein. Yann, vous êtes quelqu'un de très expressif, justement corporel, on vous connaît dans le cinéma, dans les théâtres que vous faites, c'est quelqu'un de très corporel. Béa, c'est quoi votre clown à vous, par exemple?
4: Ah, je suis la seule humaine dans le spectacle, donc je pense que je peux me permettre d'aller...
2: Un peu le clown blanc, alors.
4: Oui, on peut dire.
5: T'es pas la seule humaine, parce que moi aussi, je suis...
4: Ah oui, tu as plusieurs humains en plus.
2: On va revenir après sur le personnage d'Alexandre, qui joue aussi dans la pièce aussi. On écoute d'abord la musique.

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2: Vous êtes toujours dans DC Belge avec Tutu Musical Company, Alexandre, Béa, Yann et Tim qui est pas là, faut quand même le citer aussi, hein, qui joue le deuxième extraterrestre. Ben voilà, Tim qui rentre juste à ce moment-là dans le studio. Vous voyez que les extraterrestres apparaissent comme ça dans l'interview. Voilà.
4: C'est comme ça.
2: Welcome Tim, bienvenue.
4: Ah ben, c'est bien.
2: Tim qui donc qui est rentré dans le studio, le deuxième extraterrestre. Votre rôle, vous, c'est Argo, c'est ça?
4: Oui, c'est ça.
2: Mm-hmm. Alors, deux, trois petits mots sur votre personnage et comment vous le vivez, vous?
5: Voilà, je suis très logical, on peut dire. Mm-hmm. Et j'aime Harpy, mais peut-être pas. C'est quelquefois, c'est... ouais.
6: Mais moi, je dirais qu'il est plutôt un guerrier philosophe.
2: Un guerrier philosophe.
6: Oui, c'est parce que lui, c'est
5: ça,
6: le...
5: c'est moi.
6: Voilà. C'est, en fait, lui, c'est le...
5: Ça, c'est
6: le
5: nouvel.
6: Son personnage a été conçu comme c'est le général des armées de sa planète, parce que même quand ils viennent ici, c'est... ils viennent pour un but très spécifique et très important. Alors, voilà. Et mais je dois dire que Tim, il est au niveau du comique, c'est vraiment quelque chose. Il faut venir le voir parce que
2: on parlait de chacun qui a son clown, son comique. Quel est votre comique à vous?
5: Oh, c'est en anglais deadpan. Mm-hmm. Je suis très sérieux, mais pas.
7: Est-ce qu'on peut dire que
2: c'est le flegme anglais quelque part?
7: Oui. Ouais, qu'on peut dire que tu es le clown blanc et moi le clown auguste ou?
2: Ben, il y a plutôt l'enfant perdu entre ces deux clowns, alors quelque part.
8: Je suis définitivement perdu. Perdu, c'est un très bon mot pour me décrire. Maintenant, j'essaie de ne pas être enfant comme eux. J'essaie d'être plus adulte, mais ça ne marche pas toujours. Donc.
2: Alexandre, dans cette pièce, on parle beaucoup de tendresse, beaucoup d'humour, mais il y a quand même un méchant qui est incarné par vous.
6: Oui, c'est parce que c'est en fait le premier spectacle depuis que la compagnie elle a été fondée, dans lequel je joue. J'ai aussi joué dans d'autres spectacles, mais pas avec la compagnie. Et en fait, je joue pas seulement on va dire le grand méchant, mais je joue aussi deux autres rôles qui sont beaucoup plus comiques. C'est un plombier italien, un peu une référence à Mario, et une vieille extrêmement explosive qui adore le thé. Et qui va compliquer, oui, qui va compliquer leur vie beaucoup. Et évidemment, le méchant, c'est, en fait, c'est un personnage qui, c'est le directeur de Ellie. Et lui, son but dans la vie, c'est de justement capturer. Il travaille pour une organisation secrète de gouvernement et c'est capturer en général des extraterrestres. Mm-hmm. Et ça se relie aussi à la raison pour laquelle ils sont venus aussi sur Terre.
2: Il en fait quoi, ces extraterrestres? Il en fait quoi? Est-ce qu'ils en feront pour en retirer une énergie particulière
6: Oui, il veut changer le monde et comme tout méchant, on va dire. Il n'est pas juste méchant, il veut changer le monde sur Terre, il veut que la technologie avance, mais il est prêt à tout faire pour y arriver, c'est-à-dire ça implique torturer des extraterrestres.
2: Est-ce qu'il a le visage de quelqu'un, on pourrait dire, d'aujourd'hui, dans ce côté malveillant dans le monde?
6: Ah bah tout à fait. Tout à fait, oui. Je vais pas mentionner qui exactement, mais il y en a trois ou quatre qui me viennent en tête directement. Et, en fait, sa philosophie, c'est que il adore le pouvoir, il adore être supérieur et il est excellent à scanner les gens psychologiquement. Et alors du coup, même quand il entre dans une pièce, il peut voir selon le comportement, il lit les battements du cœur, les pupilles qui se dilatent ou qui se contractent. Et du coup, il a un pouvoir que les autres n'ont pas et qui le met directement dans un autre statut et le rend plus dangereux, évidemment.
2: Alors, qui dit comédie musicale, on a parlé forcément de la musique, on a entendu un premier extrait ici aussi, bien sûr, tout ce qui tourne autour du costume, la lumière, l'univers visuel. Comment est-ce que vous avez mis ça en place cette fois-ci?
6: Alors, c'est intéressant parce que, pour une fois, on a un décor fixe. C'est l'appartement d'Eli. Tout se passe dedans. Alors, ça a été un défi dans l'écriture aussi, parce qu'on savait qu'on n'allait pas, on n'a pas encore les moyens de faire des grosses productions de millions d'euros. Alors, du coup, ça nous oblige un peu à être inventifs et créatifs, ce qui est magnifique. Alors, tout se passe dans le même appartement. Au niveau des lumières, il y aura quelques surprises. Mm-hmm. On vise beaucoup les ambiances. Et moi, je suis très attentif aux couleurs. Je pense que chaque couleur a un
2: rôle à jouer quelque part dans la pièce.
6: C'est ça. Mm-hmm. Par exemple, j'associe beaucoup le violet aux extraterrestres, parce que pour moi, le violet, ça représente comme couleur une plus haute sphère de spiritualité. Il y a le rouge, bien évidemment, pour le méchant. Et on essaie de créer des ambiances aussi très naturelles, qui puisse nous faire sentir qu'on soit dans un appartement, vraiment. Alors ça, c'est pour les lumières. Au niveau des costumes...
2: Comme il y a beaucoup de personnages, je suppose que chaque personnage aussi a un costume particulier en rapport avec ce qu'il a à dire.
6: Eux, ils ont des costumes d'ailleurs...
8: particuliers.
6: Oui, vous allez voir, parce qu'ils vont chanter justement dans leur costume. Mm-hmm. Alors, je me suis bien amusé à créer leur costume. Pour les autres, oui, aussi, ce sont des costumes assez extravagants. Ellie, je pense que c'est celle qui a les costumes les plus normaux. Mais voilà.
2: Quel était pour vous le plus grand défi aujourd'hui dans cette pièce ?
6: Il y a deux défis, je dirais. Il y a un défi qui est plus lié vraiment à la création, c'est-à-dire faire des effets spéciaux avec un minimum de moyens. Pour que ça reste crédible et qu'on puisse vraiment que les gens puissent se dire ah ça s'est vraiment passé et pas ah j'ai vu le truc là ils ont essayé de... Alors ça c'est, et là à cause de ça on a dû enlever beaucoup de choses qui étaient assez drôles. Par exemple, à un certain moment, il devait sortir d'une télé, juste pousser l'écran de la télé, sortir de la télé. Ça, on n'a pas pu faire pour l'instant. Peut-être qu'on va la rajouter. Alors ça, à ce niveau-là, au niveau des effets spéciaux, je pense que ça, c'est un défi. L'autre plus grand défi, en fait, c'est un peu toujours la même chose, mais faire découvrir le spectacle aux gens et pour que les gens viennent le voir, parce que quand les gens ne connaissent pas, si je dis la mélodie du bonheur, tout le monde va savoir ce que c'est et tout le monde va d'office venir. Mais dire The Awakening, les gens ne connaissent pas. Alors c'est ça le problème, et on est assez actifs sur les réseaux sociaux, mais c'est toujours ça. Comment est-ce qu'on attire en public? Je suis sûr qu'une fois quand ils seront dans la salle, ils vont adorer et ils vont en parler autour, mais pour la toute première mondiale, comment est-ce qu'on fait pour les faire venir? Ça, c'est, je dirais, le plus grand défi.
2: Retour de nouveau sur les comédiens. Pour vous, quel était le plus grand défi, justement, de travailler dans ce système de troupe d'expérimentation, quelque part? Quel était pour vous le plus grand défi?
5: Pour moi, c'est d'apprendre les chants. Mm-hmm. De bien chanter. Aussi, il y a une quantité de lignes d'apprendre et de les interactions et tout. Donc, ça, c'est le défi, mais c'est vaut la peine.
8: Oui, je crois que c'est un défi pour nous trois. On est vraiment quasi tout le temps sur scène. Mm. Et donc, c'est un défi, je pense, de porter les spectacles. Déjà, d'apprendre tout ce qu'il y a à apprendre, parce qu'il y en a beaucoup. Mm-hmm. Mais aussi d'être dans une énergie et dans une continuité qui apporte la bonne énergie.
7: Et comme moi, je ne parle pas énormément, c'est aussi le défi de rester... Et comme Harpy, il est constamment dans le mouvement et dans le moment, constamment être... Et du coup, quand on a moins de paroles, il faut être là, présent, constamment. Ce qui est vraiment, en même temps, adorable, parce que ça, c'est un plaisir de jouer avec vous tous. Et en même temps, c'est un défi. Et en même temps, j'ai pas l'habitude de chanter énormément. Et donc, je le chante également, comme tu disais, tu sais, aussi.
2: The Awakening, donc ce sera le 20, du 24 au 26 à 20h au Centre culturel de Dodergem. Il faut se rappeler aussi que c'est un spectacle en anglais, donc il n'y a pas de traduction en français. Mais quand même, je voudrais quand même terminer avec, est-ce que chacun pourrait me dire une phrase de son personnage qu'il apprécie particulièrement?
5: Not that line, you imbecile, that's for interplanetary officials, envoys. I'm sorry.
2: Quelques phrases comme ça, c'est bien. Du coup, ben, entre temps, vous avez trouvé votre
8: oui, phrase. Oui, il y a plusieurs. But whatever happens, do not sniff her.
2: Qu'est-ce qu'il veut dire?
6: Peu importe ce qui se passe, ne la sens pas.
2: Mmh, voilà. Mais je voulais un petit peu avoir ça parce que justement, on entend toute l'ambiance aussi qu'elle a de la troupe, hein, donc où chacun s'entend super bien. On sent qu'il y a une belle énergie. On voit aussi les teasers sur YouTube aussi où vous racontez pas mal de choses par rapport à la pièce. Donc, allez voir cette pièce et je propose qu'elle s'appelle donc The Awakening. Et encore un morceau musical.
6: Là c'est un duo.
2: Un duo, hein.
6: Qui s'appelle A Quiet Night. Mm-hmm. Et c'est un moment très spécial que moi je trouve que c'est le moment, on va dire pas critique, mais le moment clé où le personnage d'Argo, il commence réellement à comprendre Ellie et Ellie s'ouvre vraiment au personnage de Argo. C'est un moment très intime, très beau, et finalement ils se disent, moi je suis un extraterrestre, jusque là j'ai pas compris les humains. Elle se dit, moi je comprends pas les extraterrestres, mais nous sommes les deux ici dans le même silence de la nuit. Mm-hmm. Alors, on vit comme deux entités ensemble. Alors, voilà.
2: Donc, on rappelle, c'est un spectacle d'Alexandre Diokonou avec Béatrice Dumont, Yann Debski et Tim Gill. D'autres personnes aussi sont autour de vous pour ce spectacle. Vous n'êtes pas tout seul au niveau technique. Il faut peut-être les citer aussi.
6: Oui, bien sûr. Alors, il y a Gaëlle Blanc-Méry qui est mon assistante de direction. Il y a Therese Van Elst qui est notre assistante de production. Andrew Williams qui nous aide avec les lumières. Il y a Cécile Gaillet qui a fait un travail extraordinaire à mettre ensemble toutes les folies que j'avais dessinées moi. Et elle l'a fait merveilleusement bien. Est-ce que j'oublie quelqu'un? Tommaso qui vient de nous rejoindre récemment, qui va nous aider backstage et stage management.
2: Merci de New Musical Company. Allez voir donc absolument. Ce sera donc à 20h au Centre Culturel de Doriem du 24 au 26 juin. Merci beaucoup d'être venu.
6: Merci beaucoup.
7: Merci.
8: Merci. Merci. That's actually beautiful.
0: Yes, well, I simply meant for it to be informative.

0: Bonjour et bienvenue à toutes et à tous et bienvenue dans Bruxelles ma Belge. J'espère que vous avez passé un bon week-end. Alors pour beaucoup d'ados, ce week-end a été l'objet de révisions, même si les sessions d'examen sont perturbées par la grogne des enseignants contre la réforme menée par Valérie Glatini, la ministre de l'Éducation, et les profs dans leur mobilisation sont soutenus jusqu'à présent par les parents et les élèves. Et la grève dans les écoles, eh bien c'est le thème de l'édito d'Isabelle Gaspard, la directrice du Forum Saint-Michel à Bruxelles, dont au fil de la vie, Frédéric Petit abordera avec ses deux invités la force qu'il faut trouver pour faire face à la maladie, en parlant de ce pèlerinage organisé à l'automne, Lourdes, Cancer, Espérance. Et Frédéric, qu'on retrouve tout de suite pour les infos régionales. Bonjour.
1: Bonjour Delphine, bonjour tout le monde.
0: Alors ce lundi, des travailleurs en situation de handicap ont débrayé dans 9 des 12 entreprises de travail adaptées de la région bruxelloise.
1: Oui, leur revendication des chèques repas face à la hausse du coût de la vie, une demande que leurs employeurs refusent pour l'instant de leur accorder. Les explications de Neil Van Sleep, secrétaire permanent de la CSCA Bruxelles, contacté par Marin Vaillant.
2: Nous, on ne demande pas la lune, on demande 2 euros par jour presté. Ça représente entre 40 et 60 euros par mois en plus pour son frigo, quoi, pour les courses, pour nourrir sa famille. Et donc, on va sans doute continuer si les employeurs ne reviennent pas à la table des négociations. On attend un geste de leur part.
0: Et Frédéric, dans le reste de l'actualité, il y a aussi cette vaste campagne d'affichage pour dénoncer le projet de loi sur les visites domiciliaires.
1: Oui, le texte sera examiné ce mardi en commission de la Chambre. Au total, plus de 1500 affiches ont été placardées par quelques 300 personnes dans des stations de métro, aux arrêts de bus, autour des gares et dans l'espace public. En parallèle, 15 000 accroche-portes ont été distribuées dans les transports en commun à travers le pays. Cette action s'inscrit dans la campagne Stop Visite Domiciliaire, qui s'oppose au projet de loi permettant à la police de pénétrer dans des domiciles privés pour y arrêter des personnes sans titre de séjour en vue de leur expulsion. Les organisateurs de cette campagne rappellent l'opposition exprimée également par de nombreuses associations, magistrats, juges et organisations de défense des droits humains. À leurs yeux, les personnes migrantes ne doivent pas servir de bouc émissaire aux crises actuelles. Les activistes encouragent à construire une société fondée sur la dignité, l'égalité des droits et la solidarité plutôt que sur la peur et l'exclusion. L'action appelle la population à soutenir les pétitions parlementaires déposées contre le projet de loi via le site no-ice-in-belgium.net. Si suffisamment de personnes co-signent ces pétitions, les parlements sollicités devront entendre les associations qui en sont à l'origine.
0: À Anderlecht, les habitants ont érigé un mur de déchets devant la maison communale pour dénoncer l'insalubrité du quartier Kurgem.
1: Et pour constituer ce mur, les 80 personnes présentes dimanche ont ramassé les détritus dans les rues du quartier. Par cette action, les citoyens souhaitaient attirer l'attention sur le problème des déchets auxquels le quartier est confronté, qui est en partie lié aux mesures d'économie prises par l'administration communale. Il y a quelques semaines, la commune d'Anderlecht a décidé, dans le cadre de ces mesures d'économie, que ses services de propreté ne seraient plus actifs le week-end, alors que ce quartier est coincé entre le marché du midi qui a lieu chaque dimanche et les abattoirs d'Anderlecht ouverts tous les jours, dénonce Charlotte Ingels, habitante de Kurgem et l'une des initiatrices de cette action de nettoyage. Ces lieux génèrent une quantité énorme de déchets, surtout le week-end, dit-elle. Les habitants ont déjà interpellé l'administration communale à ce sujet, mais la réponse qu'ils ont reçue n'était pas vraiment engageante. Selon Charlotte Ingels, l'échevin dit qu'il espérait pouvoir disposer d'une nouvelle équipe d'ici 3 mois. 3 mois, c'est après l'été. Ça ne peut pas continuer comme ça, c'est pourquoi nous avons décidé, dit-elle, il y a 2 semaines, de lancer cette action. Les habitants réclament le retour des services de propreté le week-end, ainsi qu'un renforcement de ceux-ci en période estivale et lors des pics d'affluence. Ils demandent aussi davantage de poubelles publiques et des dispositifs de collecte mieux adaptés aux besoins réels du quartier, dans le respect des conditions de travail du personnel. Enfin, ils plaident pour un plan de propreté global, basé sur les constats de terrain et élaboré en concertation avec les habitants, les associations, les écoles, les commerçants, les entreprises et bien sûr les autorités.
0: Et pour finir, Frédéric, on parle d'un nouvel espace au jardin botanique de Meise.
1: Oui, inauguré mercredi dernier, le nouveau jardin indigène réunit 600 espèces de plantes introduites dans 20 000

0: gros paysages typiquement belges, des dunes, du littoral aux landes et forêts. Magnifique, mais pas que. Comme l'explique le botaniste Marc Renders, ce jardin est aussi un outil de recherche et abrite 175 espèces menacées inscrites sur liste rouge. Nous sommes chanceux, il a accepté de nous en faire la visite.
1: Ici autour de moi, on est à la côte. J'ai un habitat avec une plage, des dunes, aussi un marais saline, en fait, hein, qu'on retrouve par exemple à Knokke. Au milieu du jardin, il y a plusieurs habitats humides, donc des plantes aquatiques, mais aussi les landes humides, les sphagnes, et un type de pelouses humides très très spécifiques qu'on appelle en fait les pelouses bleues parce qu'il y a beaucoup d'herbes, fleurs bleues dedans. C'est un habitat qui a presque disparu dans notre pays et donc contient beaucoup d'espèces listes rouges et nous on a planté une sélection de ces espèces menacées ici dans notre jardin. On peut seulement prendre des graines de grande population, en laisser assez de graines pour la population que ça peut se soutenir. Hein. Pour des réintroductions dans la nature, il faut éviter la consanguinité, donc on ne replante jamais des petites populations, il faut toujours avoir préférablement 1000 ou 1500 individus qu'on replante pour avoir une population saine qui peut se soutenir dans le futur. Il y a aussi une bordure qui est plantée comme un jardin en fait. On montre le grand public qu'on peut utiliser parfaitement des plantes indigènes aussi dans les parterres et comme ça soutenir la variation, les pollinisateurs et la nature locale.
0: Et ce nouveau jardin des plantes indigènes est accessible à tous, donc au jardin botanique de Meis, du lundi au dimanche, de 10h à 18h.
2: Ah ben en tout cas, ça a donné vraiment envie de faire la visite. Merci Frédéric. Allez, à présent, place à l'édito d'Isabelle Gaspard.
3: Les cours de récréation sont tour à tour particulièrement silencieuses, où résonnent des cris de récréation allongés. Force est de constater qu'il y a moins de jeunes dans les trams, les métros, sur les trottoirs, aux heures normales d'arrivée et de départ. Même le temps se met de la partie pour brouiller les pistes. La pluie évoque davantage un début de printemps que la veille de l'été. Or, certains jeunes sont déjà dès ce mois de juin, en vacances d'été. Et pour d'autres, c'est comme une deuxième session avant l'heure. Je ne vais pas prendre parti sur les mesures gouvernementales ou les grèves qui y répondent. Non, je vais vous partager une inquiétude plus profonde pour les enfants, les jeunes, notre société. L'école est un lieu de rencontre, de découverte, de confrontation à l'altérité, un lieu de croissance, un lieu d'apprentissage. Son absence vient mettre à mal tous ces processus qui font progressivement que l'enfant, chaque jour un peu plus, devient responsable, critique, se rapproche de l'âge adulte, de l'âge de l'engagement. L'absence d'école va donc être facteur d'une augmentation encore des inégalités, d'une fragmentation de notre société. Pour rester dans le domaine, certains jeunes bénéficient de cours particuliers, alors que d'autres sont désœuvrés, sans vraiment d'outils pour essayer de passer au mieux ces examens qui leur permettront peut-être de rejoindre l'année suivante. Certains sont trop grands pour être encadrés par des babysitters, mais sans doute encore trop jeunes pour être seuls une journée à la maison. L'école a les moyens d'exprimer publiquement le malaise qui l'habite. et les autres secteurs. Tous ces secteurs indispensables à notre vie en commun. Hôpitaux, centres de soins, services sociaux, crèches, écoles de devoirs, tous les services culturels qui favorisent l'épanouissement, l'éducation permanente, les mouvements de jeunes qui cultivent à la fois le lien, la relation et l'esprit critique. Eux aussi sont mis à mal. Et pourtant, ils contribuent à sortir de l'entre-soi. Alors, oui, il est de notre responsabilité de nous engager, d'oser dire, de participer. Et si à certains moments cela semble vraiment trop lourd, peut-être par dépit, il nous reste le foot et la Coupe du Monde pour communier avec d'autres.
2: Isabelle Gaspard, directrice du Forum Saint-Michel. Let's
4: go ! Bruxelles, ma Belge, Delphine Frécinet.
2: On va retrouver Frédéric Petit, ses invités d'Au fil de la vie pour parler de ce pèlerinage lourd, concert Espérance cet automne, juste après. L'espoir, ce très beau duo entre Jeanne Chéral et Bernard Lavillier.
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0: Chaque année, des milliers de pèlerins prennent le chemin de Lourdes pour aller certainement trouver le réconfort auprès de la Vierge Marie et puis aussi trouver une présence fraternelle auprès des autres pèlerins. Parmi ces pèlerins, en septembre prochain, il y aura ceux qui participent au pèlerinage international Lourdes Cancer Espérance. Alors pour parler de ce pèlerinage en particulier, je reçois aujourd'hui dans Au fil de la vie Sylvie Beauvois et l'abbé François Goodgeber. Sylvie, vous êtes membre du comité belge de ce pèlerinage, hein, Lourdes Cancer Espérance. Et vous, l'abbé François Goodgeber, vous êtes l'aumônier belge pour ce pèlerinage. Alors, d'abord, avant toute chose, je pense qu'il est essentiel de poser les balises et de nous présenter cette association, donc Lourdes Cancer Espérance. Sylvie.
1: C'est une association qui s'adresse aux personnes concernées par le cancer, soit par leur propre histoire, soit par leur famille, dans le but de leur offrir l'espérance chrétienne.
0: Ça veut dire que pour participer à ce pèlerinage, on doit soi-même être malade, avoir été malade, être en rémission.
1: Ou avoir accompagné en fin de vie une amie ou un proche qui est mort du cancer et n'est pas obligé d'être désolé, mais en tout cas, on veut offrir une consolation. On n'a même pas obligatoirement chrétien pratiquant. Il y a des gens qui sont loin de l'Église qui viennent. La Sainte Vierge est la logique pour rattraper ceux qui ont fui son Fils.
0: Oui. Ça veut dire que pour participer au pèlerinage, donc on doit d'abord vous contacter et présenter entre guillemets sa candidature.
1: Oui, je ne sais pas si c'est le moment de donner l'adresse mail à laquelle
0: vous... Non.
1: Mais on discerne un petit peu pour voir si c'est le bon pèlerinage pour cette personne-là. Mais on est ouvert vraiment à un maximum de gens. On veut être le relais de l'invitation de Marie. Elle a dit à la petite Bernadette, voulez-vous me faire la grâce de venir? Et voilà, elle est peut-être en train de le dire à l'un ou l'autre et on espère les accueillir.
0: C'est un pèlerinage qui rassemble donc des malades qui viennent de plusieurs pays. Donc la délégation belge, mais il y a aussi d'autres délégations. Vous êtes combien à vous retrouver sur place, Père Abbé François?
2: Alors, je précise que c'est pas vraiment international, c'est francophone.
0: Voilà.
2: Donc, tous les groupes viennent de toutes les régions de France, plus la Suisse francophone, Luxembourg et Belgique francophone, voilà.
0: Oui, ça représente combien de personnes environ?
2: Sur place?
0: Sur place, oui.
2: Bon, c'est quelques milliers de personnes.
1: On est 4000.
3: Ouais. Ça apporte quoi, justement, de réunir autant de personnes de régions francophones? Pourquoi ne pas vous en être tenu à simplement la Belgique?
2: Je crois qu'il y a le fait de se rassembler, il y a une puissance de prière qui se dégage.
3: Même quand on est autant?
2: Je pense.
3: Oui.
2: Je pense, franchement. Oui. Et puis les personnes qui, souffrant de la même maladie, peuvent échanger leur expérience de foi, leur expérience aussi de souffrance physique, c'est important pour elles.
1: Je peux préciser quelque
0: oui,
1: chose.
0: Allez-y.
1: Du point de vue historique, cette association est née à Lourdes il y a 40 ans. Et il y a 30 ans, une Belge regardait la télévision et a vu que c'était la messe de Lourdes Cancer Espérance. Elle a voulu rejoindre une délégation française, des Yvelines, et puis est née la délégation belge.
0: Alors vous, Sylvie, comment vous êtes arrivée à Lourdes Cancer Espérance?
1: En 2014, j'ai eu un diagnostic de cancer. J'ai voulu aller à Lourdes, que je connaissais. J'avais lu un petit bulletin j'avais été informée de l'existence de cette association. Et j'ai dit, ah non, je veux pas aller avec des gens qui ont le cancer, quoi. Je viens de faire mon traitement. J'ai été avec le diocèse, j'étais très contente. Mais l'année d'après, j'ai dit, je voudrais quand même les découvrir. Et j'étais enchantée. C'est un peu différent. On est moins nombreux, on est 40, on fait connaissance dans le quart. Et puis, on est touché de la même maladie. Et donc, c'est vrai qu'il y a des échanges très profonds, très vrais, très simples. On n'est pas obligé de se déballer, mais bon, au cours d'un repas, on peut expliquer ce qu'on a vécu et on se réconforte mutuellement. Et puis, surtout, la Sainte Vierge nous réconforte.
0: Et puis, ça apporte certainement de pouvoir dialoguer avec des personnes qui ont traversé ou qui traversent les mêmes étapes, les mêmes épreuves.
1: Au cours de la semaine de pèlerinage, il y a un temps d'échange et des gens qui... Donc autour d'une même table, vous avez des gens de délégations différentes qui ne se connaissent pas. Et ça libère la parole. Et il y a aussi des tables d'accompagnants. Donc la personne qui n'en peut plus, elle peut enfin le dire qu'elle n'en peut plus.
3: C'est peut-être plus facile aussi de parler, entre guillemets, à des inconnus qu'à des proches.
1: Oui, je me souviens, une messe, il y a eu un témoignage d'un veuf, et la dame à côté de moi, bah, elle a tombé dans mes bras, je ne la connaissais pas du tout, mais elle s'était reconnue, quoi.
0: Oui, c'est ça.
1: Un lieu où on peut pleurer, être accueilli.
0: Et puis, où peut-être on peut être libre de dire ce qu'on a, ce qu'on pense, sans peser peut-être aussi sur ses proches.
1: Oui, certainement.
0: Abbé François, vous, comment est-ce que vous êtes arrivé dans cette association ?
2: Alors, c'est une paroissienne qui m'a invité à participer à ce pèlerinage. C'était en 2018. Alors, elle avait déjà fait plusieurs fois le pèlerinage. Elle avait vu que le prêtre accompagnant prenait de l'âge, était fatigué et avait même annoncé qu'il comptait arrêter. Mmh. Et donc, elle m'a invité parce qu'elle trouvait qu'elle me voyait très bien comme aumônier du pèlerinage de Lourdes-Cancer-Espérance. Mmh. J'ai accepté une première fois sans trop savoir. Mmh. Et donc, j'ai accompagné donc, le groupe avec le prêtre, mon prédécesseur, si je puis dire. Et puis voilà, mon prédécesseur a arrêté de participer. Et puis, j'ai pris la relève.
0: Vous avez pris le relève. Oui.
2: Voilà. Alors, avec beaucoup de réticence, c'est vrai, parce que je suis prêtre de paroisse. À l'époque, j'étais à Uccle. Et c'est difficile pour un prêtre de paroisse de s'absenter ici. Je dois m'absenter deux dimanches de suite, ce qui est difficile.
0: Beaucoup, oui.
2: Mais je dirais que la Providence divine est là. Et puis, la Vierge Marie, parfois, je lui remets ça. Je dis, mais je dois trouver des prêtres remplaçants. C'est difficile. Marie, je te confie ça. Et je vois qu'elle agit.
0: Il y a toujours une solution.
2: Et voilà, ça se met en place.
0: Et qu'est-ce que ça vous apporte, à vous, cette participation ?
2: Énormément. Mmh. Alors, pourquoi ? Parce que quand les personnes qui sont touchées par la maladie, ben, ça remet beaucoup de choses en question. Et je dirais qu'on évacue un peu tout le superficiel. On va directement en profondeur et au cœur même de ce qui touche les pèlerins. Quoi.
0: Ouais,
2: ça me plaît beaucoup.
0: Et alors, est-ce que cette expérience que vous avez avec les pèlerins, ça vous aide aussi après, quand vous êtes de retour en paroisse ?
2: Ça m'aide beaucoup dans mon ministère. Mmh. Je dirais que parce que je vois surtout à travers le sacrement de réconciliation, l'Esprit Saint, la grâce de Dieu qui travaille les cœurs. Et c'est, voilà, moi je me sens porté par les pèlerins, même si je ne suis pas touché par la maladie, mais c'est eux qui me portent, paradoxalement.
0: Mmh. Et Sylvie, très concrètement, comment ça se passe alors, ce pèlerinage où vous partez cette année du 13 au 20 septembre, vous partez d'où ? Comment ça se passe ?
1: Alors c'est un car qui démarre à Eupen, pour prendre les pèlerins de par là, qui s'arrête à Bruxelles, qui continue vers Waterloo et puis Tournai.
0: C'est ça, donc c'est un ramassage, comme un ramassage scolaire.
1: Et la première année où j'y étais, j'étais stupéfaite de voir qu'avant la frontière française, on recevait déjà un croissant. Mm-hmm. Donc, bon bref. Alors c'est un dimanche, donc comme on démarre très très tôt, qu'on n'a pas l'occasion d'aller à la messe dans notre paroisse, l'abbé nous donne la messe le dimanche soir, à jouer les tours dans le campanile, on a une escale là.
0: Ouais.
1: Et puis le lendemain, lundi, on arrive à Lourdes avant les Français. Parce que les Français, ils arrivent le mardi soir, et le mardi, on a une journée entre Belges.
0: Entre Belges, c'est ça.
1: Avec également la messe avec l'abbé. Et puis mercredi, jeudi, vendredi, c'est le gros du pèlerinage. Ce sont les célébrations avec plein de monde. Mm-hmm. Et le vendredi, ça culmine avec le sacrement des malades. Et c'est très très beau. Cette grande basilique est remplie de gens et de prêtres qui viennent donner l'onction aux gens. Mm-hmm. Et vous entendez ce chuchotement, et que Dieu te relève. Et c'est un grand moment de recueillement et de joie et d'émotion.
0: Il y a le pèlerinage, donc, mais est-ce que vous avez d'autres occasions dans l'année de vous rencontrer, de vous soutenir ? Parce que je pense que vous parlez d'une semaine certainement qui doit porter et qui doit apporter énormément, mais après, pendant l'année, quand on est malade ou quand on est en rémission, on peut avoir certainement aussi des moments de down. Et est-ce que vous avez l'occasion de vous rencontrer aussi ?
1: Ce qui est chouette, c'est qu'au moment de ce sacrement des malades, il y a à chaque fois un parrain ou une marraine. Mmh. Donc ça a créé déjà un lien.
0: Ouais.
1: Nous avons aussi à Bruxelles une Eucharistie tous les mois, dans les autres provinces aussi, c'est organisé localement, les rencontres mensuelles. Et puis alors justement, on s'entraide. S'il y a quelqu'un qui doit aller à la consultation mais n'est pas sûr de bien comprendre ce que le docteur lui dit, on l'accompagne. Il est hospitalisé, on va lui rendre visite. À un moment donné, il y a eu une image de la Sainte Vierge qui a circulé et on allait l'apporter à la personne la plus souffrante et le prier devant cette image et c'était une unité, quoi.
0: Alors, la maladie, elle touche tout le monde, tous les âges. Ça veut dire que vous accompagnez aussi des enfants dans ce pèlerinage ? Ou des plus jeunes ?
2: Dans notre groupe, à ma connaissance, je n'en ai pas encore eu, mais toi qui es plus ancienne peut-être.
1: On se sent prêt à accueillir des jeunes et des enfants, mais ça ne s'est pas encore présenté. En tout cas, sur place, il y a un groupe qui est spécialement destiné à l'accompagnement des enfants. Le groupe international des enfants, je dirais.
0: C'est ça.
1: Les enfants de patients malades ou les enfants eux-mêmes malades.
0: Voilà.
1: Donc on est prêt, mais on n'a pas encore eu l'occasion. Et des jeunes, on serait heureux aussi qu'ils puissent venir, malheureusement, du 13 au 20 septembre. Ils sont souvent prêts.
0: C'est le moment de la rentrée dans les hautes écoles et dans les universités, effectivement.
1: On rêve d'avoir une semaine, un stagiaire qui vient pour son stage, hein, mais voilà. On n'a pas encore trouvé le moyen d'organiser ça.
0: Ah ben, on lance l'appel hein, à la fois aux hautes écoles et aux jeunes, aux étudiants et certainement à la Vierge Marie aussi. Hein, si on lui lance l'appel, elle trouvera peut-être la solution aussi.
2: Je voudrais juste ajouter un détail. Donc, nous avons quand même, venant de Belgique, deux jours de voyage.
0: Oui.
2: Je rappelle que ce n'est pas un cas médicalisé.
0: C'est ça.
2: Donc, les personnes qui sont vraiment gravement atteintes, qui ne peuvent plus bouger, malheureusement
0: vous les portez,
2: vous les portez
0: avec
2: prière,
0: vous.
2: Bien sûr. Mm-hmm. Voilà.
0: Est-ce que donc on peut s'inscrire si on entend cette émission et qu'on se dit tiens, mais vraiment j'ai envie de participer à cette expérience. Comment est-ce qu'on fait?
1: On envoie un mail à lce.belgique@gmail.com. LCE comme Lourdes Cancer Espérance en petites lettres. Point Belgique.
0: Et on vous contacte donc et on explique pourquoi on veut participer à ce pèlerinage. Donc qui se tiendra, je le rappelle, du 13 au 20 septembre. Vous accueillez un groupe de 40 personnes, donc j'imagine qu'il ne faut pas tarder non plus pour vous contacter.
1: Bon, sur les 80, on prend deux quarts. Alors,
0: d'accord.
1: Parce que le chauffeur de quart participe, j'ai oublié de dire, il participe au pèlerinage aussi.
0: Ah, formidable. Ouais. Formidable. Eh bien, un tout grand merci à vous, Sylvie Beauvois, et à vous, monsieur l'abbé Goodgeber, pour être venu nous parler donc, de Lourdes Cancer Espérance. Hein, donc, un pèlerinage qui va plus loin, certainement, que le pèlerinage et qui crée une vraie fraternité et une vraie communauté autour des personnes malades. Un tout grand merci à vous.
3: Bezac Arthur pour se quitter dans cette Bruxelles belge, revoir l'océan et à tout à l'heure dans La Vie est belge.
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3: Il devrait être formellement signé à Genève ce vendredi. L'accord entre les États-Unis et l'Iran marque-t-il vraiment la fin de la guerre? N'est-il rien d'autre que le début d'un long processus? C'est ce que nous verrons en début de journal. Pas question en tout cas pour l'allié de Washington de quitter le sol libanais. C'est ce qu'affirment plusieurs ministres israéliens ce soir de l'aile droite du gouvernement. L'accord est un coup dur pour le Premier ministre Benjamin Netanyahou à quelques mois des élections. Et outre le Moyen-Orient, l'Ukraine sera également au cœur des discussions du G7 qui s'ouvre ce soir à Évian après des frappes meurtrières. Hier, un incendie dévastateur aussi sur la cathédrale de la Dormition à Kiev. Nous entendrons le nonce apostolique sur place. Et puis enfin, le Royaume-Uni annonce son intention d'interdire les réseaux sociaux aux moins de 16 ans d'ici la fin de l'année.
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3: Bonsoir à tous. Ce pourrait être le premier signe visible de l'accord annoncé hier entre l'Iran et les États-Unis. Des navires chargés de pétrole seraient en train de sortir du détroit d'Ormuz, déclare le président américain attendu ce soir à Évian en France pour l'ouverture du G7. Ce serait la fin d'un blocus de 4 mois pour ce passage de mer stratégique pour la circulation des hydrocarbures. Mais l'Iran imposera-t-il des frais maritimes? Les versions divergent et le détroit d'Ormuz n'est qu'un des points sur lesquels les deux pays devront se mettre d'accord. Et s'il est comme prévu signé vendredi à Genève, l'accord cadre annoncé hier ouvrira en effet une période de 60 jours de négociations approfondies. La paix est encore à construire, c'est ce que nous explique Hasni Abidi, directeur du Centre d'études et de recherche sur le monde arabe et méditerranéen à Genève.
5: Tout est à refaire, je dirais, en concernant l'accord. Il s'agit d'un accord cadre qui encadre la suite. Il s'agit d'un protocole d'accord et pas un accord définitif. Donc il faut espérer à ce que cet accord-là résiste jusqu'à vendredi, le jour de sa signature. Et bien sûr, que l'accompagnement diplomatique et la poursuite de ces négociations qui vont se dérouler entre Genève et le Qatar vont se dérouler dans de bonnes conditions. On sait très bien qu'Israël, du côté de Benjamin Netanyahou et même de l'opposition, sont fâchés, sont déçus par cet accord qui est loin de répondre aux exigences israéliennes et à l'engagement militaire israélien. Certains pays du Golfe aussi déçus, et je pense qu'aux Émirats Arabes Unis, qui espéraient un affaiblissement total de régime iranien, et sans oublier bien sûr le front libanais. Donc il y a plusieurs éléments encore qui restent sans réponse et qui risquent donc de porter préjudice à ce projet d'accord définitif.
3: Hasni Abidi, directeur de l'ouvrage Le Moyen-Orient selon Donald Trump aux éditions Rick Bonnier, est interrogé par Xavier Sartre. L'objectif est donc ambitieux, mais les intentions semblent claires. Les États-Unis souhaitent le libre passage des hydrocarbures, un accord sur le nucléaire iranien, tandis que l'Iran veut un droit de passage, le retour de 24 milliards d'avoirs gelés, la levée de sanctions, ce que dès ce soir Londres, Paris, Rome, Berlin et Ottawa envisagent. Téhéran réclame enfin la paix sur tous les fronts. Mais les États-Unis auront-ils autorité sur Israël? Sur place, l'accord est perçu comme une catastrophe à quelques mois des élections, au moins pour le pouvoir en place. Benjamin Netanyahou fait face même à une fronde au sein de sa coalition, plusieurs ministres de son aile droite refusant tout retrait de Tsahel du Sud-Liban. Les explications de Julien Ganencia.
6: Oui, ses responsables politiques estiment qu'un départ prématuré constituerait une victoire pour le Hezbollah et affaiblirait la sécurité d'Israël. Il réclame au contraire le maintien de la présence militaire israélienne dans les zones stratégiques. En première ligne, le ministre de la Défense, Israël Katz, qui a martelé ces dernières heures qu'Israël ne se retirerait pas des zones qu'il contrôle au Liban, malgré, je cite, toutes les pressions actuelles et futures. Il affirme également qu'Israël frappera l'Iran, je cite, de toutes ses forces en cas de nouvelles attaques. Une position qui place Benjamin Netanyahou dans une situation délicate. D'un côté, Washington pousse pour des avancées diplomatiques. De l'autre, certains de ses alliés dans le gouvernement menacent de bloquer tout compromis, voire de fragiliser la coalition. À l'approche des élections, le Premier ministre doit désormais arbitrer entre les attentes de son principal partenaire international et les exigences de sa majorité, au risque de voir les négociations régionales et sa propre stabilité politique sérieusement compromise. À Tel Aviv, Julien Ganencia pour Radio Vatican.
3: Israël réaffirme son intention de rester au Liban et continue les frappes près de Nabatieh. Un homme a été tué cet après-midi dans sa voiture. Des déplacés libanais espèrent rentrer chez eux, notamment près de Nabatieh, dans leur village aussi au sud. Mais l'armée libanaise les invite à retarder leur retour, au moins dans les localités situées à la frontière avec Israël. Si le scepticisme est de mise au Liban, le président Aoun espère que l'accord mettra un terme définitif à la guerre. Le secrétaire général de l'ONU salue, lui, une étape cruciale vers un règlement pacifique du conflit. Les nations Unies, l'Iran aimerait que l'accord définitif soit ratifié en son siège. Après l'accord avec l'Iran, un tournoi inédit de MMA à la Maison Blanche pour ses 80 ans. C'est un Donald Trump gonflé à bloc qui arrive ce soir à Évian pour un sommet du G7. Son hôte, le président français, souhaite le convaincre de l'opportunité d'une mission franco-britannique pour sécuriser Hormuz. Mais au-delà du Moyen-Orient, plusieurs sujets sont à l'ordre du jour. Les droits de douane sur le vin imposés par Washington, l'accès à l'intelligence artificielle et en particulier la guerre en Ukraine. Les alliés de Kiev attendent plus de pression sur Moscou de la part de Washington. L'Ukraine, où des frappes russes ont tué au moins 11 personnes ce lundi, est touchée hier l'un des éléments du patrimoine religieux et culturel les plus importants du pays, la laure des grottes de Kiev. Un incendie a ravagé le toit de la cathédrale de la Dormition de la Vierge, classée à l'UNESCO. Et comme la plupart des Ukrainiens, le nonce apostolique à Kiev, Mgr Kulbokas, est resté particulièrement choqué.
7: Uno dei missili ha bucato il tetto.
8: L'un des missiles a transpercé le toit de l'église de l'Assomption, provoquant un violent incendie et endommageant également l'intérieur. Quand nous observons, quand nous ressentons aussi les vibrations de ces explosions, il n'y a certainement presque plus d'autre réponse possible que la prière. Car face au bombardement, il n'y a que Dieu et toi. Aucune main humaine n'est capable d'intervenir. En ce sens, ce énième bombardement m'incite personnellement, plus qu'à me poser des questions, à offrir la prière pour la conversion de la Russie, afin qu'elle se convertisse à la vérité de Dieu. Ce sera un cadeau pour la Russie elle-même, pour tous nos amis et pour l'humanité tout entière.
3: Des propos recueillis par Taras Kotsour de la rédaction ukrainienne de Radio Vatican. Ce lundi, le sort des gréco-catholiques d'Ukraine est au cœur de l'assemblée annuelle de la ROACO, de la réunion des œuvres d'aide aux églises orientales au Vatican. Le pape devrait recevoir ses participants en fin de semaine. Et concernant l'Ukraine, notons enfin qu'un nouveau train de sanctions de la part de l'UE a été mis en place. Il vise 81 individus et entités en raison de leur complicité avec la Russie. Parmi eux, le métropolite de Simferopol de Crimée, rattaché au patriarcat de Moscou et de toutes les Russies. Après l'Australie, où l'interdiction est désormais en vigueur depuis 6 mois, le Canada, mais aussi le Royaume-Uni, comptent prohiber aux moins de 16 ans de se rendre sur les réseaux sociaux, et ce d'ici la fin de l'année. L'annonce a été faite ce lundi à Londres par le Premier ministre Keir Starmer. Plus de détails sur place avec notre correspondant Jean Jaffré.
9: Les réseaux sociaux rendent les enfants malheureux et ils facilitent le harcèlement et les abus, a affirmé le Premier ministre lors d'une conférence de presse au Dix Downing Street. L'interdiction concernera notamment Snapchat, TikTok, YouTube, Instagram, Facebook et X. Mais pas les applications de messagerie comme WhatsApp et Signal. Des mesures sont envisagées visant les plateformes de jeux vidéo et de streaming, a précisé Keir Starmer. Il s'agit aussi de bloquer certaines fonctions, comme la possibilité pour un inconnu de communiquer avec un enfant de moins de 16 ans. Sont aussi envisagées des couvre-feux nocturnes et des pauses dans les fonctions de défilement automatique de contenu pour les moins de 18 ans. Les mineurs ne pourront pas non plus utiliser les chatbots recourant à l'intelligence artificielle pour simuler des relations sexuelles ou des jeux de rôle. Cette annonce intervient à l'issue d'une consultation nationale qui a recueilli environ 116 000 contributions. 91% des parents, y ayant répondu, ont déclaré soutenir ces propositions. L'organisation Tech UK, qui regroupe la majorité des plateformes, estime que les mesures annoncées, je cite, « risquent de déplacer le problème plutôt que de le résoudre réellement ». Tout en soulignant vouloir un monde en ligne plus sûr pour les enfants. Laurent Jean-Jaffré, Radio Vatican.
3: À l'ère fragmentée de la culture numérique, le cœur humain conserve un besoin irrépressible de proximité. Au Vatican, publication ce lundi du message du pape pour la 6e journée mondiale des grands-parents et des personnes âgées, célébrée le 26 juillet prochain. Léon XIV invite les plus jeunes à aller leur rendre visite, en particulier aux plus isolés d'entre eux. Une belle habitude, selon lui, un message à retrouver sur notre site internet. Le président de la Corée du Sud, reçu par le pape ce matin au Vatican, il fut notamment question avec Lee Jae-myung de l'organisation des prochaines journées mondiales de la jeunesse. Elles se dérouleront missions à Séoul dans un peu plus d'un an, à l'été 2027. Et puis enfin en Asie, le plus grand pays catholique, à nouveau victime d'un puissant séisme de magnitude 6,2 sur l'échelle de Richter, au sud de l'archipel, près de l'île de Mindanao. Il y a une semaine déjà, un tremblement de terre dans la même région a fait au moins 65 morts. Voilà, c'est la fin de ce journal. Merci de l'avoir suivi, merci de votre fidélité aux ondes de Radio Vatican. Une excellente soirée à vous tous.

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1: Bonjour, bonjour à toutes, bonjour à tous et bienvenue dans La vie est belge. J'espère que vous avez passé un bon week-end et pris quelques coups de soleil, légers les coups de soleil, hein, juste pour le plaisir de le voir enfin de retour. La météo repose sur des algorithmes. Hein. Bon, on va en parler justement des algorithmes avec Nathan Génicot. Il est docteur en sciences juridiques et chargé de recherche FNRS au sein du Centre Perelman de philosophie du droit de l'ULB. Il publie un livre qui retrace l'histoire des techniques de profilage et des algorithmes de notation qui nous entourent. Et puis, il essaie de montrer comment ces outils transforment le droit en le fragmentant. Des règles sur mesure, généalogie du profilage algorithmique, c'est publié par les éditions Amsterdam. Nathan Génicot, le seul invité de La vie est belge aujourd'hui, on le retrouve dans 10 petites minutes. D'abord, file dans ton livre.
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1: Quand une petite fille de 10 ans qui fuit la guerre se crée une sœur imaginaire pour survivre. Au pied des montagnes, publié par les éditions Versant Sud Jeunesse, est un album atypique, hybride entre roman et livre illustré, qui montre avec beaucoup d'élégance qu'il n'y a pas d'âge pour parler de résistance, de lutte, d'espoir et de poésie aux enfants. C'est l'adaptation d'un spectacle jeunesse écrit par les mêmes autrices il y a 6 ans, Sarah Eborn, qui est comédienne, metteuse en scène, autrice donc et animatrice d'atelier, et Gwendoline Gauthier, qui est aussi comédienne. Toutes les deux ont d'ailleurs fait la même école, les Actes, à Liège. Fanny Dreyer, elle, est née en Suisse. Elle a étudié les beaux-arts à Bruxelles. Dans son univers graphique singulier, les enfants, les paysages et le folklore ont une place très importante. Voilà pour les présentations. Plongeons donc au pied des montagnes avec Frédéric Petit.
3: Il y a longtemps, dans un pays lointain, plusieurs peuples vivaient en paix les uns à côté des autres. Il y avait les carrés, les triangles, les hexagones, les pentagones et bien d'autres encore. Un jour, une guerre terrible éclata. Un pays voisin voulait envahir leur territoire. Tous ces peuples décidèrent de se rassembler pour se protéger les uns les autres. Ils créèrent un nouveau pays qu'ils appelèrent le parallélogramme, car il avait cette forme. La guerre prit fin, le temps passa. On ne savait plus très bien qui était carré, hexagone, triangle ou pentagone.
1: Et longtemps après, une grande sécheresse s'abattit sur le pays, entraînant ses habitants dans la pauvreté. Un nouveau président est alors élu, son surnom, le boucher. Et il explique qu'il va tout régler, qu'avec lui tout ira mieux et que tout ça, c'est de la faute des triangles. Le boucher va donc les mettre à l'écart. Et l'héroïne de ce livre, Kousma, est une triangle. Et elle ne comprend pas.
3: Mais de qui parle le boucher, maman? On est des triangles, mais on n'a pas de grosse voiture. Et comment est-ce qu'on peut nous accuser d'être au chômage et de voler du travail en même temps? Tu es une enfant. Tu comprendras quand tu seras grande.
1: Ah, ça, c'est la phrase qui agace. Hein. En tout cas, la vie au quotidien et à l'école se dégrade, si bien qu'un soir, la mère de Kousma décide qu'il est temps de partir et d'aller vers les montagnes.
3: C'est bientôt à leur tour d'être contrôlée par les soldats. Et la mère de Kousma prend sa fille dans les bras. Kousma sent son parfum dans son écharpe. Elle se serre très fort, tellement qu'elles ont du mal à respirer. Sa mère chuchote à son oreille. « Kousma, enfouis-toi. Cours sans te retourner. On se retrouvera, promis, de l'autre côté, au pied des montagnes. » Sa mère la pousse très fort entre deux soldats. Kousma court, super vite, tout droit. Elle entend des rafales de coups de fusil, mais elle continue à courir jusqu'à ce qu'elle n'entende plus rien. Elle court.
1: Kousma court toute la journée et elle est toute seule.
3: Il commence à faire froid et ses dents claquent très fort dans sa bouche. Pour se tranquilliser, elle imagine ce que ça serait d'être avec quelqu'un d'autre blotti au creux de cet arbre. Une très très grande fille qui aurait la peau tout le temps chaude, avec des biceps durs comme le ciment, des épaules épaisses, des bras et des jambes qui permettraient d'aller aussi vite qu'un guépard. Oh, ce serait sa meilleure amie. Non, ça serait sa grande sœur.
1: Et Kousma se sent un peu mieux depuis qu'elle a une super sœur qu'elle a appelée Adna.
3: Adna pousse la lune, tire le soleil dans son sommeil et elles reprennent leur course. Parfois, elles s'arrêtent, lèvent les yeux pour aller chercher leur mère entre les nuages, mais elles ne la voient jamais.
1: et Adna va-t-elle lui permettre de retrouver sa mère? Eh bien, vous le saurez en lisant cet album inclassable, mi-roman, mi-livre illustré au pied des montagnes, récit écrit à quatre mains par Sarah Eborn et Gwendoline Gauthier et illustré par Fanny Dreyer, livre publié par les éditions Versant Sud Jeunesse. Un livre qui montre qu'il ne faut pas forcément attendre d'être grande pour comprendre ce qu'il se passe dans le monde, parce que dans un monde où réel et imaginaire se confondent, eh bien ce livre raconte clairement comment un pays peut basculer dans le fascisme. Et c'est bien que dans nos sociétés actuelles, où les bruits de bottes claquent de plus en plus distinctement, eh bien que ce livre aborde ce sujet grave, difficile, dont on ne sait pas toujours parler avec les enfants. Le fond est dur, mais la forme choisie par Sarah Eborn et Gwendoline Gauthier, pleine d'humour, de décalage, de métaphores, de poésie et de démesure, permet de rendre ce sujet accessible aux plus jeunes. Bravo à elle, ainsi qu'à Fanny Dreyer, qui rend parfaitement cette légèreté apparente grâce à ses dessins simples, géométriques et ses couleurs vives dans les tons de rouge-orangé, de vert sapin, de jaune fluo et de bleu myosotis. Quand je vous disais que la notion de folklore était importante dans son univers, eh bien les frises et les vêtements des personnages nous donnent cette impression d'être dans un conte et c'est efficace pour ressentir une certaine mise à distance salutaire. Et puis ce livre est découpé en chapitres, les pleines pages ou les doubles pages dédiées au paysage aèrent agréablement le texte et les dessins. Et cela nous permet de respirer. Un livre atypique, très réussi, au pied des montagnes de Sarah Eborn et Gwendoline Gauthier, illustré par Fanny Dreyer et publié par les éditions Versant Sud Jeunesse. C'est à lire avec les enfants à partir de 6 ans. Et merci à ma complice, Frédéric Petit. Et là, je vous propose Kissiera, un titre de Sparkle Mamie, une artiste multidisciplinaire. Voilà, écoutez-la.

0: Sparkle Mami, retenez donc le nom de cet artiste à son premier album In This Body, et on vient d'écouter Kissiera.
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0: Connaissez-vous la série Black Mirror, hein, la série qui envisage notre futur proche sous un angle souvent noir et satirique, diffusée sur Netflix? Eh bien, dans le premier épisode de la saison 3, Chute libre, on voit une jeune femme obsédée par son apparence sociale et sa note globale et qui se voit dégringoler en accumulant les mauvaises notations. Cet épisode montrant une société où chaque individu note en permanence ses interactions avec les autres, eh bien, c'est inspiré de la Chine, hein, qui a annoncé en 2014 travailler sur un système de crédit social. Alors l'Occident s'en est insurgé et ému, mais finalement, dans nos sociétés européennes, est-on si éloigné que ça d'un tel système? On n'en est peut-être pas suffisamment conscient, mais nous sommes évalués, oui, notés, en permanence par des systèmes algorithmiques utilisés aussi bien par les entreprises privées que par les pouvoirs publics. Et ce système d'évaluation, que dit-il de nos sociétés? Menace-t-il la sacro-sainte valeur égalité, déjà tellement mise à mal? Eh bien, c'est ce que tend à démontrer ce livre de Nathan Génicot, Des règles sur mesure, généalogie du profilage algorithmique, publié par les éditions Amsterdam. Nathan Génicot est docteur en sciences juridiques et chargé de recherche FNRS au sein du Centre Perelman de philosophie du droit de l'ULB. Avec cet ouvrage qui retrace l'histoire des techniques de profilage et des algorithmes de notation qui nous entourent, eh bien, il essaie de montrer comment ces outils transforment le droit en le fragmentant, et on en parle avec lui aujourd'hui. Bonjour Nathan.
2: Bonjour.
0: Alors Nathan, déjà tout d'abord, c'est quoi le profilage algorithmique ?
2: Merci pour votre invitation. Alors, le profilage algorithmique, c'est un petit peu ce que vous avez commencé à décrire dans votre introduction. Je dirais que ça désigne les méthodes algorithmiques, informatiques, pour parler simplement, d'évaluation des individus ou de notation des individus. Pour donner un exemple très simple, un exemple que j'aborde dans le livre, lorsqu'on va à la banque et qu'on demande un crédit, un prêt, eh bien la banque, sans qu'on en ait nécessairement conscience, utilise des outils algorithmiques pour évaluer notre capacité à rembourser un prêt.
0: Ouais, pour savoir si on est solvable, quoi.
2: Voilà, pour savoir si on est solvable, et elle utilise des données qu'elle a à disposition ou qu'on a nous-mêmes fournies.
0: Qu'on a données, parce qu'on a fourni trois derniers bulletins de salaire, par exemple.
2: Voilà, par exemple.
0: Si on est célibataire, si on a des enfants, si on est propriétaire.
2: Voilà, et la banque utilise en fait des méthodes statistiques pour essayer de prédire si notre profil est plutôt un profil à risque ou plutôt un profil intéressant. Et donc ça, c'est un exemple de profilage, d'évaluation algorithmique.
0: Ouais. Et donc dans ce livre, pour comprendre comment ça marche aujourd'hui, vous remontez finalement à la source. Et la source, hein, c'est, vous venez d'employer le mot, statistique, hein, et ça a commencé dès le 19e siècle. Mais alors, aujourd'hui, c'est vrai qu'on prend davantage en compte l'individualité, la particularité de chacun. Finalement, cette considération-là, elle a assez manqué, puisqu'à l'époque, on était plutôt noyé dans la masse.
2: Oui, tout à fait. Donc, effectivement, pour revenir sur ce que vous disiez en introduction, vous parliez de la Chine. Effectivement, moi, mon objectif dans ce livre, ça a été je suis parti du constat qu'on parlait beaucoup de ce qui se... On se faisait un petit peu peur avec ce qui se passe en Chine, même si on en a une idée qui est un petit peu éloignée, à mon avis,
0: ouais,
2: de ce qui se fait vraiment là-bas. Et par ailleurs, en Europe, il se passe déjà beaucoup de choses. On est déjà... régulièrement, on interagit, on va dire, avec des systèmes algorithmiques, et on est dans certains cas sujet à des décisions algorithmiques. Et donc j'ai voulu comprendre, essayer de retracer une sorte d'histoire de ces systèmes d'évaluation, de profilage algorithmique, en remontant, pas en faisant toute l'histoire de l'humanité, parce qu'au fond, le fait d'évaluer des individus, c'est quelque chose qui remonte au début du langage.
0: Oui,
2: constamment en train de s'évaluer, à devoir prendre des décisions vis-à-vis des autres, donc ce n'est pas quelque chose de nouveau. Par contre, le fait de faire une évaluation en utilisant des méthodes statistiques, en utilisant un raisonnement probabiliste, c'est-à-dire cette personne a plus de probabilité de faire ceci que de faire cela, eh bien ça, il m'a semblé qu'à partir du 19e siècle, on commençait à développer des méthodes plus ou moins scientifiques pour faire ça. Mmh. Et j'ai voulu aller voir ça de plus près. Et effectivement, le 19e siècle, c'est le moment où vraiment la statistique de l'État se développe, avec l'idée d'établir des grands registres, des grandes bases de données à propos des naissances, des mariages, des maladies, et c'est de recenser tous ces phénomènes, mmh. mais plutôt au niveau du collectif, ouais. plutôt au niveau d'évaluer des tendances, par exemple oui, l'évolution d'une épidémie, hein, quelque chose qu'on connaît encore ouais. bien aujourd'hui. Mais le profilage dont moi je parle, il y a cette logique de statistique, c'est-à-dire d'évaluer une tendance au niveau macro, mais ensuite pour faire retourner au niveau du singulier, du particulier, pour faire une prédiction mmh. à propos d'un individu en particulier. C'est-à-dire parce qu'on constate que les femmes de plus de 60 ans ont plutôt tendance à se comporter comme cela, eh bien, on prédit que telle personne fera cela. Et mmh. donc, on en tire une conclusion par rapport à une personne en particulier, par rapport à cette personne-ci. Et donc, c'est cette logique du particulier au général, et puis ensuite retourner au particulier que j'ai voulu étudier. Mais effectivement, comme vous le disiez, à l'origine des statistiques, c'était plutôt cette logique macro des masses. Mais malgré tout, il y avait déjà des premiers outils qui étaient développés, qui étaient des formes de profilage. Et moi, j'ai voulu aller voir ces outils-là de plus près pour essayer de comprendre comment aujourd'hui ils sont devenus si importants et comment ils ont évolué, évidemment, puisque à l'époque, il n'y avait pas de technique informatique. C'était évidemment bien différent d'aujourd'hui.
0: Oui, voilà. Et on va voir effectivement ces techniques et vous cibler trois domaines. On va les aborder, le travail, l'assurance et le crédit. Alors, c'est vrai, Nathan Génicot, avant, finalement, les données, on va dire, étaient collectées par... Allez, en gros, les instituts de sondage, hein, si on acceptait déjà en plus de répondre à leurs questions. Voilà, ça c'était aussi le libre arbitre. Alors que finalement, maintenant avec nos sociétés qui sont ultra connectées, c'est nous qui fournissons le big data et des fois sans avoir même conscience de tout ce qu'on donne comme information. C'est ça aussi qui fait le changement du paradigme.
2: Oui, oui, oui, complètement. Il y a un changement dans la manière dont les données sont aujourd'hui... générés et collectés. Alors, je dirais que à l'époque, si on remonte au 19e siècle, mais même encore avant, donc le sondage, c'est une forme de technique statistique qui s'est complexifiée, en particulier dans la première moitié du 20e siècle, qui permet d'avoir des informations. Et donc là, c'est l'idée d'on fait une enquête, on essaie d'avoir un échantillon représentatif et on va généraliser. Donc là, effectivement, on ne s'intéresse pas du tout aux particuliers. Cela étant dit, il y a aussi des registres qui ont été créés, même loin dans l'histoire, c'est-à-dire par exemple les paroisses faisaient des registres des baptêmes,
0: bien
2: voilà.
0: sûr.
2: On peut en parler évidemment ici. Donc, et là, il y a plus une logique d'exhaustivité, c'est-à-dire on essaye de collecter des données socio-démographiques, disons, de toute une population, et les États ont fait pareil avec les registres des naissances, avec, par après, il y aura le numéro de sécurité sociale et des choses comme ça.
0: Et en même temps, c'était des données utiles, puisque ça concernait
2: totalement.
0: La collectivité.
2: C'est
0: peut-être ça aussi où la question se pose, c'est aujourd'hui, des fois, on transmet des données, est-ce qu'elles sont à ce point utiles à ceux qui les collectent?
2: Alors,
0: C'est une autre question.
2: Oui, complètement, c'est une autre question. Et je dirais que une première différence importante par rapport à ces données démographiques, c'est qu'aujourd'hui, effectivement, on génère des données sans en avoir toujours conscience, mais qui sont des données qui ne sont pas spécialement notre genre ou notre âge, mais ça va être, j'ai pris le tram pour venir ici, ben je paye dans le tram et ça génère une donnée, que ce soit ma carte... De la STIB ou que ce soit ma carte bancaire, ça génère une donnée qui va être collectée par la STIB ou par la banque, par le terminal de paiement, donc par toute une série de par éventuellement Samsung, par toute une série d'opérateurs. Et donc ces données, elles sont beaucoup plus variées, puis ça peut être des données, le temps qu'on passe à regarder une vidéo, c'est une donnée, une information en soi qui va être collectée par Instagram par exemple. Donc il y a beaucoup plus grande variété de données. Et la question est de savoir est-ce qu'elles sont utiles ou non. Ben, en fait, elles peuvent servir des finalités diverses, mais elles peuvent notamment servir à nous évaluer. Et c'est ça dont je parle dans le livre, c'est qu'elles peuvent servir à nous évaluer. Alors, comment ça se fait? Parce qu'a priori, le fait de passer 10 secondes ou 15 secondes sur une vidéo, ça, on ne voit pas directement nécessairement

0: de notre vie, je l'ai dit tout à l'heure, soit pour faire un crédit pour acheter un canapé, soit je sais pas, pour s'inscrire au chômage, soit pour aller consulter à l'hôpital, enfin plein de choses. Est-ce qu'il y a quand même des domaines où on n'est pas profilé, où il n'y a pas d'algorithme? Est-ce qu'il en existe encore des domaines comme ça ou pas?
1: Oui. Alors, évidemment, c'est une grande question. Je pense qu'il y a toujours des domaines qui sont qui restent relativement intacts. Mais en fait, je pense qu'il faut analyser. Il faut voir de quoi on parle. Il faut analyser par domaine et aussi selon les lieux. Déjà, quand on parle d'algorithme ou de numérique, c'est pas la même chose que quand on parle d'IA. Hein, on met un petit peu tout dans le même sac. Et même le concept même d'IA, d'intelligence artificielle, c'est un concept qui n'est pas si facile que ça à définir et qui recouvre différents types d'outils. Aujourd'hui, on parle beaucoup de l'intelligence artificielle générative.
0: Oui, ChatGPT.
1: Voilà, ChatGPT par exemple, Claude, Gemini, etc. Ça, ce sont donc des modèles, des grands modèles de langage. Qui prennent notamment la forme des agents conversationnels, donc ce qu'on connaît tous, quand on veut poser une question, on est malade, on doit faire, on va nous aider pour faire une tâche. Et donc ça, en fait, c'est quelque chose d'assez nouveau, puisque ça fait depuis quelques années seulement que ces modèles ont vraiment explosé, puisque c'était en fin 2022, si je ne me trompe pas,
0: donc c'est encore tout
1: que ChatGPT a été lancé. Et donc depuis ces quelques années, on est... constamment en train de les utiliser pour toute une série de tâches. Ça, c'est un ensemble qui s'appelle donc l'IA générative, également la génération d'images, la génération de musique. Et puis, un autre ensemble, c'est une distinction qui vaut ce qu'elle vaut, mais qui peut être utile, et que moi, j'étudie en particulier dans le livre, c'est l'IA prédictive, c'est-à-dire qui cherche à prédire ce qu'on va faire, nos penchants, nos goûts, et éventuellement à prendre des décisions vis-à-vis de nous. Et donc, effectivement, c'est vrai qu'aujourd'hui, il ne faut pas avoir une vision trop déterministe dans le sens où il y a des domaines dans lesquels il y a des agents humains qui continuent à jouer un rôle important. Il y a des domaines où des systèmes algorithmiques sont utilisés, mais ce n'est pas pour autant qu'il n'y a pas une interaction en fait, avec des agents humains qui prennent la décision.
0: C'est un outil, donc ça dépend comment on l'utilise bien ou mal, encore une fois. Si on l'utilise de façon très très précise, dans un but précis pour le bien, ça va nous faire gagner du temps, quoi, c'est ça.
1: Oui. Il y a donc effectivement, je pense pas qu'il faut avoir une vision trop manichéenne et trop binaire sur ces systèmes. Mais je dirais qu'en tout cas, moi, ce qui m'a intéressé, ce que j'ai voulu étudier dans le livre, c'est le fait que ces systèmes de profilage en particulier sont utilisés pour prendre des décisions vis-à-vis de nous dans des contextes sensibles, comme quand on cherche à obtenir un travail. Et ben, dans certains cas, des employeurs vont utiliser ces systèmes pour s'aider à prendre une décision, comme lorsqu'on veut prendre un crédit à la banque, mais également lorsque des personnes qui sont ressortissantes de pays tiers cherchent à obtenir un permis de séjour, eh bien, beaucoup d'États utilisent des systèmes algorithmiques pour s'aider dans la prise de décision. Et donc, dans tous ces contextes-là, eh bien, on voit qu'il y a une prolifération de ces systèmes et ça me semble important de les étudier de près pour comprendre quels sont les risques qu'ils posent et quels sont les garde-fous qui existent dans le regard.
0: Et c'est donc bien pour ça, Nathan Génicaud, qu'en allant chercher dans la généalogie du profilage, hein, puisque je m'en réfère à votre titre, c'était une façon de comprendre comment ça a évolué et d'être d'une certaine manière plus vigilant sur les méthodes actuelles. C'était ça aussi.
1: Oui, parce qu'en fait, quand on parle des évolutions aujourd'hui, elles sont tous les jours, il y a quelque chose de nouveau qui se passe. C'est difficile de prendre du recul. Et effectivement, il m'a semblé... Et on a aussi cette sensation que... on peut avoir la sensation que tout est radicalement nouveau. Que ces systèmes, ils ont quelques années et qu'avant, on n'était pas du tout profilé, par exemple. Et donc, moi, j'ai voulu aller un petit peu plus loin dans le temps pour montrer qu'en réalité, il y a déjà des formes de profilage qui existent avant même les années 50 où l'informatique apparaît. Et il me semble que étudier ces systèmes de profilage... même ce qui existait déjà il y a 100 ans, ça permet à la fois de comprendre comment on en est arrivé là aujourd'hui, mais aussi ça nous aide à mieux appréhender les outils contemporains. Parce qu'en fait, on se rend compte qu'il y avait certains débats qui avaient déjà cours à l'époque, et ça nous permet de pas réinventer la roue, en fait, par rapport à certaines questions.
0: J'aime bien votre expression, pas réinventer la roue. On va continuer à en parler de votre ouvrage, donc des règles sur mesure, généalogie du profilage algorithmique. Nathan Génicaud, je rappelle que vous êtes docteur en sciences juridiques et chargé de recherche FNRS au centre Perelman. Et on va continuer à en parler juste après

0: on the Roof, Today.
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0: Today, le nouveau titre d'Alice on the Roof. On est toujours avec Nathan Génicot pour son livre des règles sur mesure, généalogie du profilage algorithmique, hein, publié par les éditions Amsterdam. Nathan Génicot, donc, je l'ai dit, qui est chargé de recherche FNRS au sein du Centre Perelman de philosophie du droit de l'ULB. Dans ce livre, Nathan, je le dis aussi tout à l'heure, vous abordez trois catégories, trois domaines dans lesquels il y a des techniques de profilage. Il y a le crédit, il y a l'assurance, et on va commencer par le gros morceau, le travail. On a tout le temps finalement été évalué, testé dans notre travail pour accéder à un travail.
1: Oui, oui, oui, totalement. Et effectivement, donc dans ce premier chapitre consacré au travail, ce qui m'a intéressé en particulier, ce sont le moment du recrutement. Donc oui. Le fait de comment est-ce qu'un employeur décide, un patron disons, décide d'engager telle personne plutôt que telle autre. Et effectivement, ça, depuis qu'il y a des employeurs, des patrons, des entreprises, il y a différentes méthodes de sélection. Ça peut être fondé sur la naissance, ça peut être sur le fait d'appartenir à telle corporation, le lieu où on vit. Enfin, il y a toujours eu des critères et donc une évaluation qui précède le fait de recruter telle personne plutôt que telle autre. Donc, ce qui se passe, en fait, à la fin du XIXe siècle, c'est qu'on commence à développer des tests qu'on connaît encore aujourd'hui, des tests psychométriques qui visent à évaluer les facultés, les aptitudes et les facultés mentales, physiologiques, pour déterminer si une personne sera capable ou non, apte ou non, à exercer convenablement tel métier.
0: Oui.
1: Donc, c'est vraiment ça que j'ai voulu étudier. Et donc, ce qui est intéressant dans ces tests, et en quoi ça se rattache au profilage, c'est que l'idée, c'est vraiment de faire une prédiction statistique. Donc, pour le dire très simplement, c'était notamment des psychologues qui ont conçu ces tests. Leur idée, c'était d'aller dans une entreprise, par exemple une entreprise de conducteurs de train, d'observer les conducteurs de train et de demander aux supérieurs de ces conducteurs de diviser un groupe entre les bons et les mauvais. Il y a les bons conducteurs, il y a les mauvais conducteurs. Pour autant qu'on puisse, voilà, l'idée c'était que concrètement, ils faisaient ça. Et puis, ils faisaient passer à ces deux groupes un ensemble de tests, un test d'attention, un test de logique, un test de réaction à un stimulus. Et l'idée c'était de voir, on espérait que les bons conducteurs de train allaient bien réussir les tests et que les mauvais conducteurs allaient mal réussir ces tests. Et si c'était le cas, donc si on avait bien cette distinction, ça voulait dire que le fait de passer le test allait être un prédicteur statistique de devenir par la suite.
0: Et donc ça veut dire que ça allait être fiable.
1: On allait pouvoir par la suite avoir des candidats au poste de conducteur de train, leur faire passer ces tests en 2 heures, et puis de manière automatique, entre guillemets, on n'a pas besoin d'avoir la subjectivité d'un recruteur humain, d'un employeur, non. On leur fait passer ces tests, on leur demande de réagir, etc. On voit combien de temps ils mettent, et on dit, voilà, cette personne-là, elle a un score de autant, donc elle sera un bon conducteur de train. Et cette personne-là, par contre, ne sera pas un bon... Ça, c'était l'idée. Évidemment, ça ne marchait pas aussi bien que ça, mais c'était...
0: Parce qu'il y a le facteur humain aussi qui est là. Parce qu'on peut avoir des super aptitudes pour un poste, mais si l'environnement fait qu'on ne se sent pas à l'aise et pas en confiance, on risque de s'effondrer et de ne pas être bon dans l'environnement travail. Enfin,
1: oui, tout à fait.
0: C'est cohérent,
1: ça c'est des considérations dont je parle moins dans le livre, mais qui, à ce moment-là, ne sont pas tellement prises en compte, mais la psychologie du travail, qui est tout un champ de recherche, va davantage s'intéresser à toutes ces questions de relations entre l'humain et l'organisation, etc.
0: Là, c'est vrai que les outils dont vous parlez, Nathan Génicot, dans votre livre, c'est plus pour montrer que le but, ces techniques déjà de profilage, c'est pour être plus efficace, donc plus productif au travail. C'est vraiment ça, c'est la productivité qui est recherchée.
1: Oui, complètement. Donc, en particulier là, il faut voir selon les domaines, mais c'est vrai que dans le domaine du travail dont je parle dans ce premier livre, ces tests mentaux, qui sont vraiment liés aussi aux tests de QI qu'on connaît, et dont en France, Alfred Binet est vraiment considéré comme un des pères de ces tests de QI, eh bien, ça s'inscrit vraiment dans un paradigme, dans une idéologie, disons, à l'époque, qu'on peut qualifier de productiviste. Donc l'idée, c'est il faut que la nation soit la plus productive possible, dans cette compétition entre les nations, on connaît ça encore aujourd'hui, et il faut que chaque individu contribue à cet effort de productivité. Et pour faire en sorte que chaque individu contribue, il faut qu'on sache à quel endroit cette personne sera la plus productive. Mmh. Et donc, il faut la placer à l'endroit où elle sera la plus apte à être productive, à être efficace. Et donc, ça se joue à la fois, une fois qu'on est adulte et qu'on est un travailleur, mais également vis-à-vis...
0: quand on est enfant, c'est ça, voilà. Dès l'école. Hein.
1: Mmh. Dès l'école. Et donc, en fait, l'école est vraiment... En fait, c'est le moment aussi, dans les années, à la fin du 19e siècle, dans les années 1890, c'est le début de l'obligation scolaire dans beaucoup de pays. Et donc, beaucoup d'enfants vont arriver à l'école et il y a cette préoccupation que... Enfin, cette idée que l'école, elle vise à éduquer, mais aussi à préparer au futur.
0: Préparer au futur et peut-être professionnel et faire tests, devenir un ouvrier
1: voilà,
0: ou salarié.
1: Les tests, ils cherchent notamment à détecter les enfants anormaux qu'on va mettre dans des écoles spécialisées. Et il faut faire en sorte que chaque enfant suive un enseignement qui soit bien approprié à ses spécificités, pour qu'ensuite il puisse exercer le métier qui lui conviendra le mieux.
0: Ouais, c'est vrai que ce mot enfant anormaux, quand on le lit dans votre livre, et c'est vraiment aussi l'époque, forcément ça résonne différemment aujourd'hui, où on arrive davantage à considérer les différences, et qu'on n'est pas dans le côté normal ou anormal.
1: Oui, voilà. oui, complètement. Oui. Je pense que les mentalités par rapport à ça ont évolué, même si on a encore des formes d'enseignement
0: bien
1: spécialisées
0: sûr.
1: Et
0: toutes sortes
1: de dispositifs par rapport à ça, et ça s'inscrit dans la même histoire, mais il y a eu évidemment beaucoup de soubresauts, d'évolutions. Ouais. Mais à l'époque, oui, on parlait des enfants anormaux, on parlait des imbéciles, des idiots. Il y a toute une terminologie qui est foisonnante par rapport à ces différents types d'enfants. Et en fait, ce qui est intéressant, c'est que comme on fait des progrès en matière disons qu'il y a cette idée que à l'époque, il y avait les idiots qu'on pouvait facilement détecter parce qu'ils ils portaient sur eux leur retard, d'une certaine manière, de manière physique.
0: Physique, ouais.
1: Mais là, on ne sait plus détecter les enfants qui ne sont pas vraiment aptes à l'enseignement général normal. Et donc, il faut développer des tests pour détecter cette espèce de variable cachée qui serait le fait d'être pas tout à fait normal.
0: Ouais. Mais alors, quand on parle aussi de cette productivité, de ces tests qui sont là pour détecter aussi des l'enfance, c'est aussi lié finalement, fin 19e siècle, début 20e siècle, c'est aussi des formes d'éducation différentes qui apparaissent. La méthode Montessori, il y a aussi Freinet, il y a aussi De Croly. Ça veut dire aussi finalement, Nathan Génicaud, que les sciences de l'éducation sont des marqueurs de profilage.
1: Oui, je dirais que ça l'est, effectivement. C'est toutes ces sciences de l'éducation qui naissent au tournant des années 1900, elles ont partie liée avec l'éducation nouvelle, avec les personnes que vous avez citées, notamment ici à Bruxelles, la figure la plus connue, c'est Ovid de Croly.
0: Oui.
1: Quelqu'un comme De Croly, il est directement impliqué dans la conception des tests. Mmh. Il est en dialogue avec quelqu'un comme Binet. Il critique les tests de Binet en disant ces tests ne tiennent pas assez compte des différences selon les milieux sociaux, par exemple. Donc, il y a ce souci de ne pas avoir une vision trop non plus déterministe du fait qu'il y a des facteurs sociaux qui vont avoir un impact sur les capacités intellectuelles ou autres des enfants. Et je dirais que donc le mouvement de l'éducation nouvelle a un rapport qui est ambigu au test, dans la mesure où quelqu'un comme De Croly, il est très favorable au test. Mmh. Mais si on prend un autre penseur très important de l'éducation nouvelle, qui est John Dewey, donc, qu'on connaît peut-être un peu moins ici, mais c'est un philosophe américain et qui a notamment beaucoup écrit sur l'éducation, eh bien, lui s'est montré très critique vis-à-vis des tests, parce qu'il voyait ça comme quelque chose un outil un peu de domination de la classe bourgeoise, disons, vis-à-vis notamment des populations noires, et on impose des normes, des valeurs dans des tests vis-à-vis de populations.
0: Oui, c'est une façon de faire de la discrimination,
1: voilà,
0: que ce soit d'un point de vue sociétal, avec des classes, on va dire, des classes sociales inférieures aux classes bourgeoises, et aussi effectivement la question du racisme. Hein. Donc ça dépend toujours qui fait passer les tests. Donc,
1: complètement. Mais ce qui est en fait intéressant dans ce débat sur les tests, c'est que les tests, ils ont une dimension impersonnelle. C'est-à-dire que ce soit moi ou vous qui deviez administrer le test, c'est un peu comme un questionnaire à choix multiple. Quand on a le questionnaire à choix multiple, ce qu'il a comme vertu, c'est que y a le pouvoir discrétionnaire, la personnalité du prof ne rentre pas en ligne de compte au moment de faire passer le test. Et c'est-à-dire que tous les élèves seront logés à la même enseigne. Donc, de ce point de vue-là, le test, il est très égalitaire. Mais en même temps, il peut avoir des biais et des formes de biais, notamment racistes, qui peuvent se loger au moment de la conception du test.
0: Oui.
1: Et donc, par exemple, ce que critique Dewey, c'est le fait que ce qu'on va évaluer, ce qu'on va valoriser dans les tests, ce sont certaines choses qui auront été davantage apprises, par exemple, par la population bourgeoise, par la population blanche. La manière de parler, par exemple, l'anglais aux États-Unis n'est pas la même selon les quartiers, mais ce n'est pas pour autant qu'il y a une manière qui est meilleure qu'une autre. Mais si on ne parle pas de la même manière, on va moins bien réussir le test parce qu'on va moins bien comprendre les questions, etc.
0: Et ça continue encore aujourd'hui, hein, où on fait quand même encore sentir qu'on n'est pas du bon milieu ou qu'on n'a pas la bonne façon de parler. Enfin, voilà,
1: totalement.
0: Il y a donc la partie travail. Le deuxième domaine qui est aussi important dans les techniques de profilage, c'est l'assurance. Donc, si vous pouvez nous rappeler très très rapidement le contexte de la création de l'assurance, ça apparaît quand ?
1: Oui, alors, donc, l'assurance, c'est effectivement le deuxième domaine que j'étudie. En quoi ça consiste l'assurance ? Ben, on le sait tous, mais c'est l'idée de s'assurer contre un risque. Et donc, pour s'assurer, on paye une prime et on transfère ce risque vers l'assureur qui le prend à sa charge. Et donc, l'idée, c'est que si on va subir un risque, un événement assuré,
0: un
1: accident ou un décès, eh bien, l'assureur va payer une somme d'argent.
0: Et ça, c'est fin 19e siècle, c'est
1: alors,
0: ça, à peu près ?
1: L'assurance, en fait, ça a une histoire assez longue. Même déjà, en droit romain, on retrouve des contrats qui s'apparentent à une forme de contrat d'assurance. Mais ça prend un essor vraiment important pendant le Moyen-Âge, notamment pour tout ce qui est au moment du développement commercial dans la Méditerranée, etc. Il y a des contrats d'assurance pour les grandes embarcations, les grands trajets en bateau. Et donc, l'idée, c'est de s'assurer en cas de naufrage ou en cas d'attaque de pirates,
0: oui,
1: etc.
0: Oui, bien sûr.
1: Voilà. Et puis, par la suite, donc, tout ça va se développer. Mais au 19e siècle, ça va connaître un essor important.
0: La révolution industrielle.
1: Voilà. Ouais. Et notamment, donc, en matière d'assurance contre les accidents du travail ou l'assurance vie, que moi, j'étudie en particulier dans le livre.
0: Ouais.
1: C'est-à-dire l'idée de s'assurer contre l'hypothèse qu'on décède, par exemple, dans l'année. Et si l'on décède, eh bien, la compagnie d'assurance versera une somme d'argent à nos ayants droit, à nos héritiers. Et donc, mais le principe d'assurance, que je dois peut-être rappeler en deux mots, c'est le principe de la mutualisation des risques. Donc, chaque assuré paye une somme d'argent, par exemple 100 euros. Et grâce à l'ensemble de cette somme d'argent, l'assureur va amasser, disons, 1 million d'euros. Et il sait statistiquement qu'il y aura plus ou moins autant de décès qui vont survenir dans l'année, parce que par la loi des grands noms, on dit voilà, il y en aura une dizaine, par exemple. Et il sait qu'il a assez d'argent, il a pu mutualiser l'ensemble des primes, il a amassé assez d'argent pour pouvoir indemniser les personnes qui subiront un risque. Donc c'est cette idée de pot commun, de mutualisation qui est au cœur de l'assurance.
0: Voilà, après il faut toujours bien lire les petites lignes pour vérifier qu'on est bien couvert en tel cas ou tel cas, parce que voilà, c'est encore autre chose.
1: Tout à fait.
0: Mais c'est, voilà, non mais c'est important. C'est vrai
1: mais du coup, où se trouve le profilage des risques là-dedans? En fait, c'est l'idée inverse d'une certaine manière, c'est-à-dire que les assureurs, certes, leur principe c'est de mutualiser les primes et donc de considérer chaque assuré comme étant également susceptible de subir le risque assuré, mais dès le début de l'histoire d'assurance, les assureurs développent aussi des méthodes de profilage, c'est-à-dire d'évaluation plus affinée. Et donc, par exemple, l'assureur ne va pas imposer la même prime à quelqu'un qui a 20 ans
0: que quelqu'un qui en a 90, quoi, par exemple.
1: Quelqu'un qui a 90, parce qu'il sait que la personne de 90 ans, ben ça, on n'a pas attendu le développement de la médecine moderne pour savoir ça. On a plus de chances de mourir si on a 90 ans. Et donc, la prime d'assurance sera plus élevée. Et donc là, c'est déjà une forme de profilage des risques.
0: Puisque vous parlez de santé, est-ce que les avancées médicales et aussi la façon de mieux considérer une personne en tant que patient, que patiente, ça a un impact sur les évaluations des assurances
1: Oui, ben en fait, donc complètement. Alors, on le sait déjà aujourd'hui, puisqu'on doit remplir des questionnaires médicaux quand on passe un contrat d'assurance vie. Mais en réalité, et ça, c'est ce que j'étudie dans le livre, cette recherche de facteurs de risque, eh bien, c'est aussi quelque chose qui a une histoire longue, puisque dès la fin du 19e siècle, les assureurs, ils font vraiment un travail de scientifique, c'est le début aussi de l'épidémiologie. Et il s'intéresse aux facteurs de risque. Donc, par exemple, l'âge, c'est une chose, mais aussi le sexe, mais aussi le lieu où on vit, mais également des facteurs plutôt physiologiques comme la tension artérielle, faire une analyse urinaire, regarder
0: le diabète,
1: la corpulence. Voilà. Et donc, ils font des analyses statistiques en essayant de voir s'il y a une corrélation entre, par exemple, le poids et la date de décès, etc. Et donc, l'idée, c'est de pouvoir individualiser davantage la prime et l'évaluation du risque en fonction de tous ces facteurs de risque. Mmh. Par conséquent, les assurés ne seront plus considérés comme les mêmes, mais ils seront considérés comme... on va créer des sous-classes d'assurés selon ces différents facteurs de risque.
0: Alors là, c'est peut-être aussi plus l'assurance privée telle qu'elle fonctionne aux États-Unis. Heureusement, on a la chance ici en Belgique, mais aussi en France, hein, d'avoir la sécurité sociale, même si elle est attaquée. On l'a encore. Les assurances complémentaires peut-être prennent un petit peu plus d'importance hein, maintenant que la sécurité sociale est fragilisée. Est-ce que au niveau européen, il y a des garde-fous pour réguler les pratiques des assurances?
1: Oui, alors, vous avez raison de préciser qu'effectivement, on parlait d'assurance privée, puisque en matière de sécurité sociale, il y a aussi une logique assurantielle, mais il y a quand même un principe fondateur qui est de ne pas faire dépendre les cotisations aux risques que présente chaque assuré, chaque citoyen. Donc, a priori, ce n'est pas le cas. Évidemment, ça peut
0: C'est quelque chose de
1: changer.
0: Plus égalitaire. Quoi. Voilà.
1: C'est plus égalitaire et voilà. Mais l'assurance privée a aussi une place en Europe malgré tout, et une place qui a acquis de l'importance. Avoir une assurance maladie complémentaire, ça peut
0: ça
1: servir.
0: Compte, voilà. Oui.
1: Alors oui, c'est un secteur qui est encadré, précisément parce que le législateur, les États ont conscience du fait que ce ne sont pas des entreprises totalement comme les autres. Elles poursuivent d'une certaine manière une sorte de mission de, peut-être pas de service public, mais malgré tout, elle, puisqu'elle contribue à permettre aux gens de pouvoir se prémunir contre certains risques. Et donc, c'est un secteur qui est assez bien, qui est fortement régulé, encadré, et doit se conformer à tout un ensemble de législations, notamment en matière de protection des données, de non-discrimination, de règles propres en matière tarifaire, propres aux assurances. Donc, il y a un ensemble de réglementations qui existent, mais ça n'empêche que ces assureurs pratiquent malgré tout ces techniques d'évaluation des risques.
0: Ouais, ils ne sont pas que philanthropiques, hein, les assureurs. Il faut quand même aussi le rappeler. Est-ce qu'aujourd'hui, Nathan Génicaud, l'apparition des objets connectés, on en a de plus en plus, hein, est-ce que ça amène aussi certains pays à être plus vigilants sur la collecte des données individuelles que faisaient jusqu'à présent justement les assurances
1: Oui. Alors, mais je dirais que les objets connectés, en général, la numérisation, ça a suscité de la part des législateurs, notamment au niveau de l'Union européenne, tout un ensemble d'initiatives. Et tout le droit de la protection des données à caractère personnel, il vise à répondre malgré tout à cette numérisation, même s'il vise aussi à favoriser le développement de la collecte des données. Donc c'est un peu ambivalent. Donc oui, il y a un ensemble de législations. Dans le cas, très précisément dans le cas de l'assurance, les règles ne sont pas les mêmes selon les secteurs. Par exemple, en matière automobile, les assureurs peuvent tenir compte de la façon dont on conduit et certains essayent de tenir compte de ces données-là, des données télématiques. Alors qu'en Belgique, en matière de santé et d'assurance vie, les assureurs ne peuvent pas, c'est la loi l'interdit, tenir compte de, par exemple, du nombre de pas qu'on marche ou de choses comme ça qui peuvent être mesurées par nos smartphones. Oui. Donc ça, c'est interdit, par exemple, et c'est une bonne chose, à mon avis.
0: Oui. Finalement, Nathan Génicaud, dans ce livre, je rappelle des règles sur mesure généalogie du profilage algorithmique. On comprend bien donc comment tout a évolué, comment ces algorithmes sont dans nos vies dans différents domaines. Mais finalement, la seule question qu'on pourrait se poser, c'est est-ce qu'on est prêt à laisser nos destins entre les mains d'algorithmes et pas entre les mains d'humains, même s'il y a aussi des défaillances humaines dans la justice, par exemple, comme on peut le voir en ce moment en France, notamment.
1: Oui, absolument. C'est sûr qu'on se montre assez critique vis-à-vis des algorithmes et en même temps, d'autres rétorquent que les humains, c'est pas beaucoup mieux. Alors, c'est un grand débat. Ceci dit, un point important, je pense que je voudrais souligner, c'est qu'il ne faut pas avoir une vision trop déterministe non plus des algorithmes, dans le sens où ce ne sont pas des algorithmes ou l'IA qui va nous remplacer. Il y a toujours en fait des humains derrière qui décident d'y recourir, qui les conçoivent, qui font toute une série de choix qui sont très importants, y compris lorsqu'on parle des outils les plus performants comme les grands modèles de langage, etc. Mais donc il faut bien voir que par exemple tout ce qui concerne l'IA générative dont on parlait, par exemple ChatGPT, etc. Il y a des grandes entreprises derrière qui ont des moyens financiers énormes, et donc il ne faut pas se limiter à critiquer l'IA et au profit de l'humain, non. Mais il faut aussi avoir une vision critique des enjeux économiques, notamment financiers, qu'il y a derrière tout ça.
0: Et puis voir qui sont les humains aussi, qui déterminent les algorithmes.
1: Voilà, parce qu'ils ont une vision, ils ont une vision du monde, ils ont une vision de ce que c'est que le progrès, et qu'il faut, contre laquelle il faut pouvoir lutter éventuellement si on estime qu'elle n'est pas en accord avec nos valeurs, nos principes.
0: Voilà, donc finalement, en un mot, restez vigilants.
1: Restez vigilants, oui, je pense que ça, c'est
0: voilà. Le minimum. Merci beaucoup, Nathan Génico. Je rappelle la publication de votre livre, Des règles sur mesure, généalogie du profilage algorithmique. C'est publié par les éditions Amsterdam. Et je rappelle donc que vous êtes docteur en sciences juridiques et chargé de recherche FNRS au sein du centre Perelman. Je vais y arriver, le centre Perelman de philosophie du droit de l'ULB. Voilà, merci d'être venu nous en parler. Voilà, c'est ainsi que se termine La vie est belge aujourd'hui et je vous dis à demain.
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2: 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Grâce à la SONUMA, nous pouvons, dans cette émission, accéder au fonds Catobel, un fonds d'archives numérisé grâce au soutien de l'Union européenne dans le cadre du programme Next Generation EU. Bonjour à tous et bienvenue dans cette émission, l'écho des archives, dans laquelle nous nous penchons sur le passé pour mieux éclairer le présent. Aujourd'hui, à l'occasion de la semaine missionnaire mondiale pour la mission, qui s'est clôturée le dimanche 19 octobre dernier, nous nous intéressons à l'appel missionnaire auquel la Belgique, et plus précisément le diocèse de Liège, a répondu par le passé et continue de répondre aujourd'hui.
3: L'imagerie populaire fait du missionnaire un homme au dévouement sans limite, d'une activité débordante, un homme débrouillard, aussi apte à bâtir qu'à planter, à guérir qu'à prêcher. Il y a des difficultés, bien sûr, difficultés d'adaptation au climat, les maladies tropicales, comme la terrible maladie du sommeil. Il existe aussi des rivalités souvent mesquines entre missionnaires catholiques et protestants, rivalité encore entre francophones et flamands. Mais le travail d'évangélisation se fait et les résultats sont à la mesure de l'enthousiasme des missionnaires.
2: François-Xavier Jacques, bonjour.
4: Bonjour.
2: François-Xavier Jacques, vous êtes prêtre auxiliaire dans l'unité pastorale Saint-Jean-Baptiste en la fenêtre de Teux. Merci d'avoir accepté mon invitation dans l'écho des archives où il sera aujourd'hui question des missionnaires. Missionnaire, vous l'avez été vous-même, notamment au Mali. Vous êtes membre de l'ASBL APLMVIC. Derrière cet acronyme, il faut entendre l'aide aux prêtres liégeois en mission volontariat international chrétien. Mais vous êtes également l'auteur, en 2022, d'un ouvrage intitulé « L'appel missionnaire, prêtres et volontaires liégeois, hier, aujourd'hui et demain ». Un ouvrage qui présente l'épopée missionnaire des prêtres et volontaires du diocèse de Liège, histoire bien souvent peu ou mal connue, dont nous allons parler aujourd'hui, un livre que vous avez écrit avec Marcel Villers. Alors François-Xavier Jacques, on a ouvert l'émission en écoutant un extrait d'une émission numérisée par la SONUMA, sans doute diffusée, on n'est pas tout à fait sûr de la date, mais on pense que c'est dans les années 60, intitulée « La question missionnaire » du réalisateur belge Jean-Paul Gieselings. Et dans cet extrait, on nous dresse un portrait du missionnaire. On va voir dans cette émission si cette description correspond bien à ce que sont, ou plutôt ce que furent les missionnaires, et si elle est encore en phase avec ce que sont les missionnaires aujourd'hui. Mais auparavant, monsieur l'abbé, pouvez-vous nous expliquer ce qu'est l'APLMVIC et quelle est sa mission?
4: Donc APLM, aide aux prêtres liégeois en mission. À l'origine, c'était même en mission à l'étranger, donc APLM, et VIC, volontariat international chrétien. L'association a été créée en 1963. C'était un moment où un nombre important régulier de prêtres européens partait vers l'Amérique latine, l'Afrique, et il y a eu un souhait de prêtres liégeois qui ne sont jamais partis, d'aider leurs confrères. Et alors c'était une aide aux personnes, une aide aux prêtres. Ce n'était pas un soutien à leurs actions, je dirais. C'était pour eux les aider à vivre. Certains qui vivaient dans des conditions très sommaires, sans doute. Voilà. Donc, créé en 63, et alors en 94, c'est devenu une ASBL. Ça évolue au fur et à mesure. En 2002, ça s'est élargi à des laïcs. Et alors, donc, ça c'était l'APLM, et pour le VIC, volontariat international chrétien, il y a eu à un moment donné une réflexion en se disant, on aide les prêtres, mais dont le nombre diminue. Il y avait des liens avec la DCC française, donc Délégation catholique pour la coopération. Et alors l'idée, et ça s'est réalisé, c'était de soutenir également des laïcs liégeois qui partaient dans le cadre de projets pastoraux. Ce n'est pas une aide humanitaire, ça reste toujours l'idée pastorale.
2: François-Xavier Jacques, l'Église rappelle bien souvent que tout chrétien, de par son baptême, est appelé à être missionnaire, à répandre autour de lui, par ses paroles, mais aussi, et peut-être surtout, par ses actes, le message de Jésus, la bonne nouvelle des évangiles. Mais alors, si tout le monde est appelé à être missionnaire, en quoi se distingue les missionnaires, ceux qu'on appelle missionnaires, d'un chrétien lambda?
4: Oh, le chrétien lambda, il reste chez lui, voilà. Il vit sa vie chrétienne au mieux chez lui. La plupart du clergé cherche à être missionnaire là où il est, dans sa paroisse, dans son mouvement. Et alors, à cette époque-là, donc dans les années 60, aujourd'hui je crois que c'est ça, ça se voit de manière tout à fait autrement, donc c'était vraiment l'idée, on va porter Jésus-Christ, on va porter l'Évangile dans des pays où c'est pas encore connu, peu connu, avec des églises qui naissent, où il y avait un personnel, entre guillemets, personnel insuffisant. Donc c'était vraiment collaborer à la naissance et à la vie d'une église en pays étranger.
2: Ce que vous-même vous avez fait, vous avez été missionnaire.
4: Alors, moi je suis parti au Mali de 2003 à 2008. Je ne me suis jamais associé à l'aspect missionnaire. J'allais rejoindre une église qui fonctionnait, l'évêque était un malien, tout le personnel était malien, il restait un petit peu des pères blancs missionnaires d'Afrique âgés, mais c'était une rencontre d'une autre église, c'était pas l'aspect mission faire naître, c'est plutôt se dire, dans l'échange entre églises, il y a un enrichissement qui se fait, des choses qui peuvent se transmettre.
2: François-Xavier Jacques, ce qui est frappant, c'est que lorsqu'on fait de l'histoire, on prend conscience que la Belgique, la jeune Belgique, et donc la jeune Église catholique de Belgique, va s'engager de manière très active dans la mission. Écoutons un second extrait de cette même émission, de ce même documentaire réalisé par Jean-Paul Gieselings, La question missionnaire, qui évoque quelques figures illustres de missionnaires belges.
3: On n'a pas oublié les expéditions du père De Spet, un jésuite originaire de Terre-Monde. De 1830 à 1883, année de sa mort, il gravit plusieurs fois les montagnes rocheuses, où il rencontre les Indiens pieds noirs. Plus loin, dans la région de l'Oregon, il fonde des établissements missionnaires. Dans la plaine du Missouri, il s'intéresse aux Sioux, parlementant même avec le célèbre chef indien Sitting Bull. En Océanie, c'est encore sous des allures épiques que se présente la vie et la mort du père Damien de Veuster. C'est dans l'île Molokai, dans les îles Hawaï, que le père Damien vit avec les lépreux. Il fut le premier à faire comprendre aux gens de l'extérieur comment cela se passait. Les malades étaient débarqués ici. Ce qui se passait ensuite restait secret. On avait promis des logements et des conditions de vie décentes, mais à son arrivée, rien n'avait encore été fait. Il fut le premier à mobiliser les gens et à tenter de supprimer les préjugés. Il aura vécu parmi les lépreux, il mourra parmi eux en 1889, lui-même atteint par la lèpre.
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2: Et dans l'écho des archives, nous sommes en compagnie de l'abbé François-Xavier Jacques. Vous êtes prêtre auxiliaire dans le diocèse de Liège, du côté de Theux. Vous êtes également membre de l'APLM Vic, qui vient en aide aux missionnaires liégeois, qu'il s'agisse de prêtres ou de laïcs. Alors, dans l'extrait que nous avons écouté, il s'agit de prêtres, hein, le père De Smet ou évidemment le père Damien. Il faudrait aussi rajouter la congrégation des scotistes. Tout cela montre avec quelle intensité, quel engagement, quelle ferveur les religieux catholiques ont participé à la mission. Entre les deux guerres, la Belgique est le deuxième pays au monde à pourvoir le plus de missionnaires. On atteint ainsi le chiffre de 5000 individus, un chiffre très impressionnant lorsqu'on sait par exemple qu'aujourd'hui en Belgique, il y a un peu moins de 4000 prêtres. Mais encore une fois, ce qu'il faut souligner, François-Xavier Jacques, c'est que tous ces hommes et toutes ces femmes missionnaires l'étaient très majoritairement dans le cadre d'ordres religieux.
4: C'est la particularité. Donc au début, l'action missionnaire, c'était des ordres religieux, avec deux types d'ordres religieux. Certains qui ont été créés pour la mission. Le plus, vous parlez des scoutistes, mais il y a aussi les Pères Blancs, les missionnaires d'Afrique, le cardinal Lavigerie, qui à la fin du 19e siècle a créé pour l'évangélisation d'abord de l'Afrique du Nord et puis il est descendu plus bas. Donc ça, c'était un premier aspect. Et puis, il y a eu un autre aspect, c'est que tous ces ordres religieux qui étaient ici ont développé une branche missionnaire. Et alors, moi, ce que je dis aussi, c'est qu'il ne faut pas oublier les religieuses qui ont participé à l'action missionnaire.
2: Oui, il ne faut surtout pas les oublier parce qu'elles sont encore présentes, d'ailleurs.
4: Et elles ont joué un rôle important. Elles étaient très complémentaires aux pères, aux prêtres. Touchant surtout dans l'approche avec les femmes et l'aspect développement, hygiène, voilà.
2: Alors, on est là donc, pour parler de la Belgique, bien fin 19e, début 20e, avec donc ces ordres qui vont soit se créer pour la mission ou des ordres déjà créés qui vont développer une aile, ou plus exactement une frange, si l'on peut dire, spécialement tournée vers l'objectif de la mission. Mais il y a quand même une date qu'on peut peut-être mettre en exergue, c'est la date de 1957, puisque le pape Pie XII va produire l'encyclique appelée Fidei Donum. Et cette encyclique va donner une sorte de nouvel élan, non, à la mission.
4: C'est ça. Je vais revenir sur Fidei Donum, mais il y a une autre date en Belgique qui est 1953, le COPAL, Collège pour l'Amérique latine. Donc là, il y avait déjà eu une demande de Rome à la Belgique de créer un lieu de formation pour l'Amérique latine. Et ça s'est créé à Louvain, Leuven. Séminaire où certains prêtres entraient et faisaient toute leur formation là, en allant suivre les cours à l'université, où d'autres ordonnés venaient se préparer à la mission. Donc en Belgique, il y a eu 53 le COPAL, et puis 57 Fidei Donum, qui a été un appel du pape Pie XII pour qu'il y ait un départ, entre guillemets, important. L'idée, c'était de soutenir ces églises étrangères qui naissaient. Et il y avait quand même aussi, aujourd'hui, c'est difficile pour moi de percevoir le sens vraiment profond, c'était un appel de lutte contre ou de prudence face au communisme et également, dans certains lieux, face aux protestants. Donc ça, c'est une autre période d'église que moi, qui n'est pas la mienne.
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2: Sur la radio chrétienne francophone, seconde partie de l'écho des archives, une émission réalisée en partenariat avec la SONUMA, la Société de numérisation et de valorisation des archives audiovisuelles de la Fédération Wallonie-Bruxelles. Aujourd'hui, nous parlons de la mission, nous parlons des missionnaires avec l'abbé François-Xavier Jacques. Vous êtes prêtre auxiliaire dans l'unité pastorale Saint-Jean-Baptiste en la fenêtre de Teux. Vous avez vous-même été missionnaire au Mali. Vous êtes membre de l'APLMVIC, l'aide aux prêtres liégeois en mission volontariat international chrétien. Et vous êtes l'auteur, avec Marcel Villers, d'un ouvrage publié en 2022 intitulé « L'appel missionnaire, prêtres et missionnaires liégeois ». Hier, aujourd'hui et demain. Alors François-Xavier Jacques, parmi tous ces prêtres et missionnaires dont vous retracez les parcours parfois héroïques dans votre ouvrage, quels sont ceux dont les actions, les réalisations vous ont particulièrement touché?
4: Pour le diocèse de Liège, c'est 81 prêtres qui sont partis, qui ont été soutenus. Il y en a qui étaient partis avant la création de la PLM, donc on est à 85 environ. Il y en a qui ont fait toute leur vie dans les pays. Moi, par exemple, dans ceux qui ont fait toute leur vie, en préparant le bouquin, moi j'ai rencontré l'abbé Bruno Renaud, qui a vécu au Venezuela, qui est parti en 67 et qui est décédé l'année dernière. Moi, je le rencontrais quand il venait chez son frère à Herve. Et je voyais un vieux monsieur qui ne parlait presque plus français et qui repartait vers le Venezuela et qui est décédé. Alors peut-être un seul qui m'ont fait entrer dans la dimension d'ouverture, c'est Joseph Rowling, qui a été au Cameroun de 68 à 86, avec un travail chez les lépreux. Donc ça, alors évidemment, le lépreux, ça a un aspect un peu, comme vous disiez, le père Damien, un aspect un peu extraordinaire, et qui au retour en Belgique a travaillé avec les Sidéens. Il y a eu Joseph Répon au Rwanda, de 1957 à 1980, qui a eu toute une action pour l'aide aux personnes handicapées de la polio. Et c'est devenu un centre important, Gatagara. Et alors, on vient de sortir un bouquin qui raconte tout ça, donc tout son travail. Il est décédé à Warem, son lieu d'origine, mais le Rwanda a demandé qu'on ramène le corps. Et alors, au Rwanda également, il y a eu Pierre Simons, de 69 à 2020. Il est revenu plusieurs fois en Belgique, mais ce qui n'est jamais refait, donc il repartait. Et alors qu'il était là, au moment du génocide, il était responsable d'un orphelinat, puis il a pris en charge justement des enfants venant de Gatagara, donc des aveugles, arrivant à partir dans les mailles du filet, si on peut dire, et qui a sauvé, il s'est déplacé plusieurs fois avec les enfants pour les ramener finalement au centre. Il y a eu deux prêtres qui ont été soutenus par l'abbé Hellem dans situations particulières. Paul Kézen et Joseph Schmetz aînés, parce que dans le diocèse, il y a deux Joseph Schmetz, ou dans le diocèse, il y a un Joseph Schmetz plus jeune, et puis Paul Kézen et ce Joseph Schmetz la plus âgé. Ce ne sont pas des prêtres du diocèse de Liège. Ils étaient originaires de Liège, mais ils ont été ordonnés et incardinés au Rwanda. Joseph Schmetz y est toujours, c'est son diocèse, Nyundo, et Paul Kézen qui a été tué pendant le génocide.
5: Pour l'instant, François-Xavier Jacques, quels sont les prêtres soutenus par la PLM et dans quelle région du monde œuvrent-ils?
4: Pour l'instant, dans ce qu'on soutient, il y en a cinq, qui sont souvent là depuis bien longtemps. Hugues Danse, qui est au Brésil. André-Marie Géroumanis, qui est parti plus âgé, lui, et qui est en Suisse comme enseignant. À leur particularité, il y a un évêque, donc Eugène Rixen, qui était près du diocèse de Liège, qui est devenu évêque, qui est pensionné maintenant, qui est resté et que la PLM a continué toujours à soutenir. Alors je disais donc Joseph Schmetz, qui est toujours au Rwanda, même s'il n'est pas près du diocèse de Liège, mais qui est liégeois d'origine, et alors qui est parti il y a une dizaine d'années, Marc Troyens, en RDC, au Congo.
5: On a déjà eu l'occasion de le recevoir. François-Xavier Jacques, on a parfois en tête, ça vient des Pères Blonds d'ailleurs, ce prêtre missionnaire habillé en blanc avec une grosse barbe qui à la fois prêche et qui en même temps construit et qui est doté d'une énergie incroyable. Alors je ne sais pas si ceux que vous avez cités avaient une barbe, mais rien que ce que vous dites, c'est extraordinaire. Cette aide procurée à des enfants victimes de la guerre, à des personnes touchées par la polio, à des aveugles, ce sont des œuvres, ce sont des réalisations magnifiques. Et pourtant, la question missionnaire ou les missionnaires ont parfois suscité des questions. Et ce concept de mission a parfois été taxé de colonialisme. Comment est-ce que vous répondez à ces critiques? Est-ce qu'elles sont fondées?
4: Les personnes qui disent ça ne sont pas allées là où je suis allé. Moi, je suis allé au Mali 2003-2008. J'ai voyagé plusieurs fois dans des pays voisins, Niger, Burkina Faso. Je suis allé au Rwanda. Moi, ce que j'ai vu, c'est l'inverse. Donc, comme vous venez de le dire, les prêtres, les religieuses qui ont joué un rôle important au niveau du développement, avec souvent aussi une prise en considération de la personne. Et dans certains lieux, ce sont les prêtres, les religieuses, qui ont fait un peu opposition ou qui ont interpellé les colons ou les Africains associés aux colons pour faire respecter les personnes. Quand j'étais au Mali, j'ai été curé d'une paroisse au pays d'Ogon, qui avait été créée dans les années 50, et c'était des gens du village qui avaient été, à ce moment-là, ils devaient même passer la frontière, c'est au Burkina Faso, donc ils sont allés dans une région voisine où ils entendaient que les prêtres, les pères blancs, s'opposaient dans certains domaines aux colons, et alors c'est eux qui ont demandé aux prêtres, venez créer une paroisse chez nous pour nous soutenir. Donc, il y a peut-être eu des lieux où les prêtres ont été excessifs, mais il faut quand même reconnaître toute l'importance qu'ils ont eue.
5: François-Xavier Jacques, sur ce vaste sujet, qui plus est très complexe, des relations réelles ou supposées entre l'évangélisation missionnaire et la colonisation, écoutons un dernier extrait de l'émission du documentaire « La question missionnaire » réalisé par Jean-Paul Gieselings. Dans un premier temps, nous entendrons le père Auguste Hardy, supérieur provincial de la province méridionale des missions de Skeut, suivi par Liboire Kagabo, qui lui était dominicain.
6: On a beaucoup écrit, et encore maintenant on parle beaucoup, colonialisme, la mission de l'Église liée au colonialisme. Je crois qu'on a fort exagéré. Ce que j'ai vécu là-bas, c'est que les missionnaires, quand j'y suis arrivé, et d'après ce qu'on m'a dit depuis plusieurs décades, étaient vraiment les défenseurs de ceux qu'on appelait les indigènes. Et je dois reconnaître qu'au plus haut niveau du gouverneur général et des gouverneurs de région, on était soutenus quand on intervenait parce que tel ou tel administrateur, manifestement, commettait des abus inadmissibles.
7: Je pense que les États, en général, confiaient les œuvres sociales, telles que les hôpitaux, les écoles, aux missionnaires. De ce fait-là, je crois qu'il y a eu une complicité évidente. Par ailleurs, on pourrait se rendre compte qu'il y avait le partage des zones d'influence entre les États coloniaux correspondait aussi avec la présence de missionnaires venant de ces pays-là. Mais on peut dire ceci, c'est qu'il y avait aussi une méfiance entre les deux formes de présence. On a vu par exemple certaines congrégations missionnaires défendre leurs missionnaires de s'installer dans le voisinage immédiat des postes d'administration coloniale.
5: Troisième et dernière partie de l'écho des archives, une émission réalisée en collaboration avec la SONUMA. Mon invité aujourd'hui est l'abbé François-Xavier Jacques, auteur en 2022 de l'ouvrage intitulé « L'appel missionnaire, prêtres et missionnaires liégeois, hier, aujourd'hui et demain », un ouvrage coécrit avec Marcel Villers. François-Xavier Jacques, on assiste depuis pas mal d'années dans nos pays à l'arrivée de prêtres africains. Est-ce qu'on pourrait envisager ces arrivées comme une sorte de mouvement inversé de ce que fut l'appel missionnaire? Des prêtres de nos pays ont été dans ces pays étrangers, et maintenant ce sont des prêtres étrangers qui viennent chez nous, qui viennent nous aider.
4: Moi, je crois qu'au départ, les motivations ne sont pas les mêmes. Les missionnaires d'Europe vers l'Amérique latine, l'Afrique, l'Asie, le but, c'était porter l'Évangile. Alors, moi, des contacts que j'ai avec les prêtres étrangers qui sont ici, les raisons pour lesquelles ils viennent sont très différentes. Il y en a qui deviennent prêtres chez nous, donc qui jouent vraiment un rôle missionnaire, qui s'installent, qui s'acculturent, je dirais, qui aident vraiment l'Église à se construire. Oui, on n'a plus à construire, qui aident l'Église à vivre, plutôt. Il y en a qui sont de passage, qui viennent pour raisons de santé, pour des études, et qui sont accueillis, qui sont aidés, qui en échange aident aussi. Mais je ne sais pas si le but est de faire grandir l'Église de Belgique, c'est aide un petit peu. Moi, ce que je me dis, c'est, je le dis depuis un certain temps, si les évêques européens avaient l'idée de construire l'Église, de se dire, on va, vu la diminution du nombre de prêtres de chez nous, on va faire appel à des prêtres étrangers, ici moi je vais parler pour l'Afrique, je le disais tout à l'heure, on a créé à un moment donné à Louvain le COPAL, Collège pour l'Amérique latine, on aurait dû faire la même chose, dire, on a besoin d'aide, on a besoin de solidarité, mais on va former, créer alors des écoles de formation dans les pays d'origine, avec des prêtres européens qui connaissent notre culture, en cours de formation, des stages vers chez nous, et puis retour. Ici, les gens viennent un peu plic-ploc, d'après leurs besoins, Je ne sais pas s'il y a des demandes venant de nos évêques vers l'un. C'est plutôt, ils répondent à des propositions, demandes. Il faut connaître, c'est un apport précieux, important.
5: Alors on va terminer en évoquant l'avenir, puisque dans le titre de votre ouvrage, on trouve le mot « demain ». Alors, quel est l'avenir, selon vous, de l'appel missionnaire ? Il est sans doute bien différent de celui que lança Pie XII en 1957.
4: Mais moi je dis, l'Église, elle est devenue universelle. Et nos modes de vie sont devenus universels. Donc les gens circulent dans tous les sens. Et le pape François, moi ça m'a fort interpellé, il est allé dans des lieux où on n'imaginait pas qu'il y avait des chrétiens, où on se dit qu'est-ce que c'est que cette histoire-là. Et il a fait découvrir cette dimension universelle de l'Église. Alors l'idée ancienne de faire naître l'Église, elle est dépassée. L'Église, elle vit, mais on a peut-être besoin de l'entraide, de la solidarité, et alors d'un enrichissement, je dirais, qui vient de la rencontre de différentes cultures, de différentes églises. Ce qu'on vit à un endroit peut peut-être inspirer ailleurs. Donc moi, je vois plutôt ça comme la mission, un lieu ou une attitude, une réflexion de rencontre, d'échange, de partage. Voilà.
5: François-Xavier Jacques, je rappelle que vous êtes prêtre auxiliaire dans l'unité pastorale Saint-Jean-Baptiste en la fenêtre d'Auteuil et que vous êtes l'auteur d'un ouvrage vers lequel je renvoie tous nos auditeurs, coécrit avec Marcel Villers, l'appel missionnaire, prêtres et missionnaires liégeois hier, aujourd'hui et demain. Merci beaucoup d'avoir accepté mon invitation dans les Écho des archives. Au revoir.
4: De rien. Merci pour l'accueil.
5: C'était l'Écho des archives, une émission réalisée en partenariat avec la SONUMA, la Société de valorisation et de numérisation des archives audiovisuelles de la Fédération Wallonie-Bruxelles. Les extraits entendus proviennent du fonds Catobel, rendu accessible grâce au soutien de l'Union européenne dans le cadre du programme appelé Next Generation EU.

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1: L'appel missionnaire, c'est Jésus lui-même qui l'a lancé, voici 2000 ans. On en trouve la trace au verset 15 du chapitre 16, c'est-à-dire le dernier chapitre de l'évangile de Marc. « Allez dans le monde entier, nous dit-il, proclamez l'évangile à toute la création. » Avant de rejoindre la suite des programmes sur la radio chrétienne francophone, écoutons une chanson qui a fait son titre de cette parole importante du Christ. Il s'agit d'une chanson américaine intitulée « Go Ye Into All the World ».

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2: Bonjour et bienvenue dans l'agenda des concerts. Le printemps est décidément généreux en musique. Et de Liège à Namur, de Bruxelles à Bastogne, en passant par Rochefort, les prochaines semaines nous offrent une moisson de concerts. On découvre tout ça en détail avec celui qui compile toutes les annonces chaque semaine, c'est Michel Vandenbosch. Bonjour Michel.
3: Bonjour Frédéric.
2: Alors on ouvre cet agenda à la page de ce vendredi, déjà le 19, rendez-vous à Liège à 18h.
3: En l'église du Grand Séminaire, rue des Prémontrés, c'est à côté de chez nos collègues de RCF Liège, plusieurs organistes pour un récital qui permettra d'écouter des œuvres de Jean-Sébastien Bach, Lambert Chaumont, Pierre Froidebise et Joseph Janguen. L'entrée est libre. Pour les infos, c'est ASBL Liège, les orgues.

0: De piano par Se-young Kim, avec en première partie le duo Post-Scriptum, spécialisé dans le répertoire du tournant du XXe siècle, qui interprétera le premier mouvement d'une sonate pour violon et piano de la compositrice belge Henriette van de Born-Coclet. Pour moi, c'est une découverte, ouais. Je ne connaissais pas. Mm-hmm. Et au programme du pianiste, il y a du Gabriel Fauré et Frédéric Chopin. Il faut aller voir le site de Festival Musique 3.
1: La musique qu'on en écoute, évidemment, dans l'agenda des concerts. Alors, on ne va pas découvrir cette compositrice belge, hein, Henriette van de Born-Coclet. Et vous avez choisi Michel Chopin.
0: La barcarolle en fa dièse mineur, opus 60.

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1: De retour dans notre agenda des concerts avec Michel Vandenbosch sur RCF. Alors Michel, on reste à Flaget, toujours le vendredi 26 juin, mais pour la suite de la soirée.
2: Donc c'est toujours à Flaget, mais au Studio 4 cette fois-ci, et à 21h. Toujours dans le cadre de Festival Musique 3, pour écouter le Quatuor Ardeo et Vassilena Serafimova au marimba et au vibraphone, et Hélène Escriva au euphorium. Alors, qu'est-ce que c'est un euphorium?
1: Ah oui, voilà Michel, vous précédez ma question.
2: Voilà, eh bien c'est un instrument, c'est un cuivre, ça fait un peu penser, si vous voulez, un tuba. Voilà,
1: ok.
2: C'est un peu dans cette famille-là.
1: D'accord.
2: Et alors, ce sont des pages de Jean Cras, Éric Satie, Manuel de Falla, Enrique Granados, Nada de Sevilla, Georges Gershwin et Kurt Weill.
1: Voilà, ben on découvrira cet euphorium lors de ce concert le 26 juin à Flaget. Alors on change de style carrément le lendemain, le samedi 27 juin, avec un concert là dédié à l'un des maîtres de la musique de la Renaissance de nos contrées.
2: Oui, à 20h30, en la chapelle Sainte-Thérèse, 108 rue Navogle à Rochefort. Concert autour de Josquin des Prés par l'ensemble Mille Regrets. Musique de la Renaissance en province de Luxembourg, chant a cappella ou accompagné par des instruments d'époque. La participation aux frais est libre.
1: Bach à l'honneur, trois samedis de suite à la cathédrale des Saint-Michel et Gudule.
2: Les samedis 20, 27 juin et le samedi 4 juillet à 12h, trois concerts consacrés à des œuvres pour orgue de Jean-Sébastien Bach. Réservation en ligne www.billetweb.fr ou bach-ad-meridiem-ben-van-espen. C'est un peu compliqué, mais oui, comme vous l'a dit, vous pouvez trouver les renseignements sur notre site.
1: Évidemment, quand on parle de Bach, on a envie de l'écouter, Michel.
2: Alors voilà, nous écoutons un extrait de sa première sonate en trio pour orgue.

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1: On écoutait Bach et un extrait de sa sonate en trio pour orgue. Et maintenant, dans cet agenda, on prend la direction de Saint-Hubert pour découvrir des jeunes talents.
2: Oui, donc c'est l'ouverture du Royal Juillet Musical de Saint-Hubert le lundi 29 juin à 20h en l'église Saint-François, 10 avenue de la Gare à Bastogne. Le festival des jeunes qui met à l'honneur les meilleurs éléments issus de nos académies. Voir saint-hubert@lesfestivalsdewallonie.be ou www.juilletmusicaldesainthubert.be.
1: Des compositeurs de l'Est qui sont mis à l'honneur lors d'un concert le jeudi 2 juillet.
2: À 20h à Arbaz, 29 rue des Sables à Bruxelles. Constance Géraud au violon et Anaïs Dumont au violoncelle, accompagnée par Mathias Heuillet à la guitare. Dans des pages de Atanas Urkuzunov, Miroslav Miletic, Antonin Dvorak, Miroslav Tadic et Bella Bartok. Réservation info 2 en chiffres, @art-base.be.
1: Alors le même soir, Michel, donc le jeudi 2 juillet, un concert au titre pour le moins énigmatique.
2: À 20h au Grand Manège, à Namur, donc concert intitulé « Requiem pour un empire » par le chœur de chambre de Namur et l'ensemble Les traversées baroques. Mais je n'ai pas le programme.
1: Enfin, c'est pour ça que je dis que c'est énigmatique, parce que finalement, ce n'est pas ce qu'on va aller écouter.
2: Voilà.
1: Alors, avant de refermer cet agenda, un dernier rendez-vous avec la musique baroque.
2: Le vendredi 3 juillet à 20h, toujours au Grand Manège à Namur, Actéon de Marc-Antoine Charpentier. Les solistes et leur scherzi musicali sous la direction de Nicolas Achten. Il faut voir le site du Festival musical de Namur.
1: Et on se quitte en musique, Michel, avec un extrait de cet Actéon.
2: De Marc-Antoine Charpentier. Bonne semaine.
1: Bonne semaine.

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0: tente de guérir Mélanie de toutes ses angoisses. Redonne-lui des forces pour élever ses 4 adolescents, qu'elle retrouve l'estime et l'amour de son mari pour la soutenir. Marie, j'ai confiance en toi.
1: Je recommande à la prière un petit-fils qui renoue le dialogue avec sa mère, interrompu depuis plusieurs mois. Merci à Marie pour tout, et à Marie et à toutes les attentions faites.
2: Notre-Dame de Lourdes, intercède pour moi auprès de Jésus, afin que je sois délivrée de tous les chocs traumatiques subis et que ma santé s'en trouve nettement améliorée. Merci Notre-Dame de Lourdes.
3: Chers frères et sœurs, soyez les bienvenus à Lourdes, dans ce groupe de Massabielle, où la Vierge Marie, l'Immaculée Conception, est apparue à Bernadette. Avec elle, nous méditerons les mystères joyeux du rosaire. Nous prions avec tous les pèlerins présents à Lourdes. Nous prions aussi avec tous ceux et celles qui, de par le monde, nous sont unis par l'écoute de leur radio chrétienne francophone, par l'écoute de la chaîne de télévision catholique ATO et par leur connexion au site internet du sanctuaire de Lourdes. Nous confions à l'intercession de Notre-Dame de Lourdes la visite prochaine du pape Léon XIV en France et à Lourdes. Je crois en Dieu le Père Tout-Puissant,
4: Créateur du ciel et de la terre, et en Jésus-Christ,
3: son Fils unique, notre Seigneur, qui a été conçu du Saint-Esprit, est né de la Vierge Marie, a souffert sous Ponce Pilate, a été crucifié, est mort, a été enseveli, est descendu aux enfers. Le troisième jour est ressuscité des morts, est monté aux cieux, est assis à la droite de Dieu, le Père Tout-Puissant, d'où il viendra juger les vivants et les morts. Je crois en l'Esprit Saint, à la Sainte Église catholique, à la communion des saints, à la rémission des péchés, à la résurrection de la chair,
4: à la vie éternelle.
3: Prions aux intentions du peuple. Notre Père qui es aux cieux, que ton nom soit sanctifié, que ton règne vienne, que ta volonté soit faite sur la terre comme au ciel.
4: Donne-nous aujourd'hui notre pain de ce jour. Pardonne-nous nos offenses.
3: Comme nous pardonnons aussi à ceux qui nous ont offensés. Et ne nous laisse pas entrer en tentation. Je vous salue Marie, pleine de grâce, le Seigneur est avec vous. Vous êtes bénie entre toutes les femmes et Jésus, le fruit de vos entrailles, est béni.
4: Sainte Marie, Mère de Dieu, priez pour nous pauvres pécheurs, maintenant et à l'heure de notre mort.
3: Je vous salue Marie, pleine de grâce, le Seigneur est avec vous. Vous êtes bénie entre toutes les femmes et Jésus, le fruit de vos entrailles, est béni.
4: Sainte Marie, Mère de Dieu, priez pour nous pauvres pécheurs,
3: Je vous salue Marie, pleine de grâce, le Seigneur est avec vous. Vous êtes bénie entre toutes les femmes et Jésus, le fruit de vos entrailles, est béni.
4: Sainte Marie, Mère de Dieu, priez pour nous pauvres pécheurs, maintenant et à l'heure de notre mort.

0: Ô Marie, conçue sans péché, premier mystère joyeux, l'Annonciation. L'ange entra chez elle et dit, je te salue, comblée de grâce, le Seigneur est avec toi. Marie, toi qui as su dire oui à l'ange Gabriel, donne-nous de savoir accueillir la volonté de Dieu dans nos vies, même quand celle-ci est inattendue. Notre-Dame de l'Annonciation, priez pour nous. Notre Père qui es aux cieux, que ton nom soit sanctifié, que ton règne vienne, que ta volonté soit faite sur la terre comme au ciel.
1: Donne-nous aujourd'hui notre pain de ce jour. Pardonne-nous nos offenses, comme nous pardonnons aussi à ceux qui nous ont offensés. Et ne nous laisse pas entrer en tentation, mais délivre-nous du mal. Amen.
2: Je vous salue, Marie, pleine de grâce. Le Seigneur est avec vous. Vous êtes bénie entre toutes les femmes. Et Jésus, le fruit de vos entrailles, est béni.
1: Sainte Marie, Mère de Dieu, priez pour nous pauvres pécheurs, maintenant et à l'heure de notre mort. Amen.
2: Je vous salue, Marie, pleine de grâce. Le Seigneur est avec vous. Vous êtes bénie entre toutes les femmes. Et Jésus, le fruit de vos entrailles, est béni.
1: Sainte Marie, Mère de Dieu, priez pour nous pauvres pécheurs, maintenant et à l'heure de notre mort. Amen.
2: Je vous salue, Marie, pleine de grâce. Le Seigneur est avec vous. Vous êtes bénie entre toutes les femmes. Et Jésus, le fruit de vos entrailles, est béni.
1: Sainte Marie, Mère de Dieu, priez pour nous pauvres pécheurs, maintenant et à l'heure de notre mort. Amen.
2: Je vous salue, Marie, pleine de grâce. Le Seigneur est avec vous. Vous êtes bénie entre toutes les femmes. Et Jésus, le fruit de vos entrailles, est béni.
1: Sainte Marie, Mère de Dieu, priez pour nous pauvres pécheurs, maintenant et à l'heure de notre mort. Amen.
2: Je vous salue, Marie, pleine de grâce. Le Seigneur est avec vous. Vous êtes bénie entre toutes les femmes. Et Jésus, le fruit de vos entrailles, est béni.
1: Sainte Marie, Mère de Dieu, priez pour nous pauvres pécheurs, maintenant et à l'heure de notre mort. Amen.
2: Je vous salue, Marie, pleine de grâce. Le Seigneur est avec vous. Vous êtes bénie entre toutes les femmes. Et Jésus, le fruit de vos entrailles, est béni.
1: Sainte Marie, Mère de Dieu, priez pour nous pauvres pécheurs, maintenant et à l'heure de notre mort. Amen.
2: Je vous salue, Marie, pleine de grâce. Le Seigneur est avec vous. Vous êtes bénie entre toutes les femmes. Et Jésus, le fruit de vos entrailles, est béni.
1: Sainte Marie, Mère de Dieu, priez pour nous pauvres pécheurs, maintenant et à l'heure de notre mort. Amen.
2: Je vous salue, Marie, pleine de grâce. Le Seigneur est avec vous. Vous êtes bénie entre toutes les femmes. Et Jésus, le fruit de vos entrailles, est béni.
1: Sainte Marie, Mère de Dieu, priez pour nous pauvres pécheurs, maintenant et à l'heure de notre mort. Amen.
2: Je vous salue, Marie, pleine de grâce. Le Seigneur est avec vous. Vous êtes bénie entre toutes les femmes. Et Jésus, le fruit de vos entrailles, est béni.
1: Sainte Marie, Mère de Dieu, priez pour nous pauvres pécheurs, maintenant et à l'heure de notre mort. Amen.
2: Je vous salue, Marie, pleine de grâce. Le Seigneur est avec vous. Vous êtes bénie entre toutes les femmes. Et Jésus, le fruit de vos entrailles, est béni.
1: Sainte Marie, Mère de Dieu, priez pour nous pauvres pécheurs, maintenant et à l'heure

0: Ô Marie, conçue sans péché, deuxième mystère joyeux, la visitation. En ce jour-là, Marie se mit en route et se rendit avec empressement vers la région montagneuse dans une ville de Judée. Elle entra dans la maison de Zacharie et salua Élisabeth. Notre-Dame de Lourdes, obtiens-nous de savoir aller avec empressement comme toi vers les différentes catégories de nécessiteux. Mère de la Visitation, priez pour nous. Notre Père qui es aux cieux, que ton nom soit sanctifié, que ton règne vienne, que ta volonté soit faite sur la terre comme au ciel.
1: Donne-nous aujourd'hui notre pain de ce jour. Pardonne-nous nos offenses, comme nous pardonnons aussi à ceux qui nous ont offensés. Et ne nous laisse pas entrer en tentation, mais délivre-nous du mal. Amen. Je vous salue, Marie, pleine de grâce. Le Seigneur est avec vous. Vous êtes bénie entre toutes les femmes. Et Jésus, le fruit de vos entrailles, est béni.
2: Sainte Marie, Mère de Dieu, priez pour nous pauvres pécheurs, maintenant et à l'heure de notre mort. Amen.
1: Je vous salue, Marie, pleine de grâce. Le Seigneur est avec vous. Vous êtes bénie entre toutes les femmes. Et Jésus, le fruit de vos entrailles, est béni.
2: Sainte Marie, Mère de Dieu, priez pour nous pauvres pécheurs, maintenant et à l'heure de notre mort. Amen.
1: Je vous salue, Marie, pleine de grâce. Le Seigneur est avec vous. Vous êtes bénie entre toutes les femmes. Et Jésus, le fruit de vos entrailles, est béni.
2: Sainte Marie, Mère de Dieu, priez pour nous pauvres pécheurs, maintenant et à l'heure de notre mort. Amen.
1: Je vous salue, Marie, pleine de grâce. Le Seigneur est avec vous. Vous êtes bénie entre toutes les femmes. Et Jésus, le fruit de vos entrailles, est béni.
2: Sainte Marie, Mère de Dieu, priez pour nous pauvres pécheurs, maintenant et à l'heure de notre mort. Amen.
1: Je vous salue, Marie, pleine de grâce. Le Seigneur est avec vous. Vous êtes bénie entre toutes les femmes. Et Jésus, le fruit de vos entrailles, est béni.
2: Sainte Marie, Mère de Dieu, priez pour nous pauvres pécheurs, maintenant et à l'heure de notre mort. Amen.
1: Je vous salue, Marie, pleine de grâce. Le Seigneur est avec vous. Vous êtes bénie entre toutes les femmes. Et Jésus, le fruit de vos entrailles, est béni.
2: Sainte Marie, Mère de Dieu, priez pour nous pauvres pécheurs, maintenant et à l'heure de notre mort. Amen.
1: Je vous salue, Marie, pleine de grâce. Le Seigneur est avec vous. Vous êtes bénie entre toutes les femmes. Et Jésus, le fruit de vos entrailles, est béni.
2: Sainte Marie, Mère de Dieu, priez pour nous pauvres pécheurs, maintenant et à l'heure de notre mort. Amen.
1: Je vous salue, Marie, pleine de grâce. Le Seigneur est avec vous. Vous êtes bénie entre toutes les femmes. Et Jésus, le fruit de vos entrailles, est béni.
2: Sainte Marie, Mère de Dieu, priez pour nous pauvres pécheurs, maintenant et à l'heure de notre mort. Amen.
1: Je vous salue, Marie, pleine de grâce. Le Seigneur est avec vous. Vous êtes bénie entre toutes les femmes. Et Jésus, le fruit de vos entrailles, est béni.
2: Sainte Marie, Mère de Dieu, priez pour nous pauvres pécheurs, maintenant et à l'heure de notre mort. Amen.
1: Je vous salue, Marie, pleine de grâce. Le Seigneur est avec vous. Vous êtes bénie entre toutes les femmes. Et Jésus, le fruit de vos entrailles, est béni.
2: Sainte Marie, Mère de Dieu, priez pour nous pauvres pécheurs, maintenant

0: Ô Marie, conçue sans péché, troisième mystère joyeux, la nativité. L'ange leur dit, ne craignez pas, voici que je vous annonce une bonne nouvelle. Aujourd'hui, dans la ville de David, vous est né un sauveur, qui est le Christ, le Seigneur. Notre-Dame de Lourdes, obtiens-nous d'accueillir la bonne nouvelle de la présence de Dieu, malgré les vents contraires du monde. Mère du Sauveur, priez pour nous. Notre Père qui es aux cieux, que ton nom soit sanctifié, que ton règne vienne, que ta volonté soit faite sur la terre comme au ciel.
1: Donne-nous aujourd'hui notre pain de ce jour.
2: Pardonne-nous nos offenses, comme nous pardonnons aussi à ceux qui nous ont offensés. Et ne nous laisse pas entrer en tentation, mais délivre-nous du mal. Je vous salue, Marie, pleine de grâce. Le Seigneur est avec vous. Vous êtes bénie entre toutes les femmes, et Jésus, le fruit de vos entrailles, est béni.
3: Sainte Marie, Mère de Dieu, priez pour nous pauvres pécheurs.
2: Maintenant
3: et à l'heure de notre mort. Amen.
2: Je vous salue, Marie, pleine de grâce. Le Seigneur est avec vous. Vous êtes bénie entre toutes les femmes. Et Jésus, le fruit de vos entrailles, est béni.
3: Sainte Marie, Mère de Dieu, priez pour nous pauvres pécheurs. Maintenant et à l'heure de notre mort. Amen.
2: Je vous salue, Marie, pleine de grâce. Le Seigneur est avec vous. Vous êtes bénie entre toutes les femmes. Et Jésus, le fruit de vos entrailles, est béni.
3: Sainte Marie, Mère de Dieu, priez pour nous pauvres pécheurs, maintenant et à l'heure de notre mort. Amen.
2: Je vous salue, Marie, pleine de grâce. Le Seigneur est avec vous. Vous êtes bénie entre toutes les femmes, et Jésus, le fruit de vos entrailles, est béni.
3: Sainte Marie, Mère de Dieu, priez pour nous pauvres pécheurs, maintenant et à l'heure de notre mort. Amen.
2: Je vous salue, Marie, pleine de grâce. Le Seigneur est avec vous. Vous êtes bénie entre toutes les femmes, et Jésus, le fruit de vos entrailles, est béni.
3: Sainte Marie, Mère de Dieu, priez pour nos pauvres pécheurs, maintenant et à l'heure de notre mort. Amen.
2: Je vous salue, Marie, pleine de grâce. Le Seigneur est avec vous. Vous êtes bénie entre toutes les femmes, et Jésus, le fruit de vos entrailles, est béni.
3: Sainte Marie, Mère de Dieu, priez pour nous pauvres pécheurs, maintenant et à l'heure de notre mort. Amen.
2: Je vous salue, Marie, pleine de grâce. Le Seigneur est avec vous. Vous êtes bénie entre toutes les femmes, et Jésus, le fruit de vos entrailles, est béni.
3: Sainte Marie, Mère de Dieu, priez pour nous pauvres pécheurs, maintenant et à l'heure de notre mort. Amen.
2: Je vous salue, Marie, pleine de grâce. Le Seigneur est avec vous. Vous êtes bénie entre toutes les femmes, et Jésus, le fruit de vos entrailles, est béni.
3: Sainte Marie, Mère de Dieu, priez pour nous pauvres pécheurs, maintenant et à l'heure de notre mort. Amen.
2: Je vous salue, Marie, pleine de grâce. Le Seigneur est avec vous. Vous êtes bénie entre toutes les femmes, et Jésus, le fruit de vos entrailles, est béni.
3: Sainte Marie, Mère de Dieu, priez pour nous pauvres pécheurs, maintenant et à l'heure de notre mort. Amen.
2: Je vous salue, Marie, pleine de grâce. Le Seigneur est avec vous. Vous êtes bénie entre toutes les femmes, et Jésus, le fruit de vos entrailles, est béni.
3: Sainte Marie, Mère de Dieu, priez pour nous pauvres pécheurs,

0: Au mari conçu sans péché, quatrième mystère joyeux, la présentation de Jésus au temple. Siméon l'est béni et il dit à Marie, sa mère, « Et toi, ton âme sera traversée d'un glaive. Ainsi seront dévoilées les pensées qui viennent du cœur d'un grand nombre. » Notre-Dame de Lourdes obtient à nos familles de s'unir en cette période estivale dans l'amour, la joie, la paix et l'espérance. Reine des familles, priez pour nous. Notre Père qui es aux cieux, que ton nom soit sanctifié, que ton règne vienne, que ta volonté soit faite sur la terre comme au ciel.
1: Donne-nous aujourd'hui notre pain de ce jour. Pardonne-nous nos offenses, comme nous pardonnons aussi à ceux qui nous ont offensés. Et ne nous laisse pas entrer en tentation, mais délivre-nous du mal.
2: Je vous salue Marie, pleine de grâce, le Seigneur est avec vous. Vous êtes bénie entre toutes les femmes et Jésus, le fruit de vos entrailles, est béni.
1: Sainte Marie, Mère de Dieu, priez pour nous pauvres pécheurs, maintenant et à l'heure de notre mort. Amen.
2: Je vous salue Marie, pleine de grâce, le Seigneur est avec vous. Vous êtes bénie entre toutes les femmes et Jésus, le fruit de vos entrailles, est béni.
1: Sainte Marie, Mère de Dieu, priez pour nous pauvres pécheurs, maintenant et à l'heure de notre mort. Amen.
2: Je vous salue Marie, pleine de grâce, le Seigneur est avec vous. Vous êtes bénie entre toutes les femmes et Jésus, le fruit de vos entrailles, est béni.
1: Sainte Marie, Mère de Dieu, priez pour nous pauvres pécheurs, maintenant et à l'heure de notre mort. Amen.
2: Je vous salue Marie, pleine de grâce, le Seigneur est avec vous. Vous êtes bénie entre toutes les femmes et Jésus, le fruit de vos entrailles, est béni.
1: Sainte Marie, Mère de Dieu, priez pour nous pauvres pécheurs, maintenant et à l'heure de notre mort. Amen.
2: Je vous salue Marie, pleine de grâce, le Seigneur est avec vous. Vous êtes bénie entre toutes les femmes et Jésus, le fruit de vos entrailles, est béni.
1: Sainte Marie, Mère de Dieu, priez pour nous pauvres pécheurs, maintenant et à l'heure de notre mort. Amen.
2: Je vous salue Marie, pleine de grâce, le Seigneur est avec vous. Vous êtes bénie entre toutes les femmes et Jésus, le fruit de vos entrailles, est béni.
1: Sainte Marie, Mère de Dieu, priez pour nous pauvres pécheurs, maintenant et à l'heure de notre mort. Amen.
2: Je vous salue Marie, pleine de grâce, le Seigneur est avec vous. Vous êtes bénie entre toutes les femmes et Jésus, le fruit de vos entrailles, est béni.
1: Sainte Marie, Mère de Dieu, priez pour nous pauvres pécheurs, maintenant et à l'heure de notre mort. Amen.
2: Je vous salue Marie, pleine de grâce, le Seigneur est avec vous. Vous êtes bénie entre toutes les femmes et Jésus, le fruit de vos entrailles, est béni.
1: Sainte Marie, Mère de Dieu, priez pour nous pauvres pécheurs, maintenant et à l'heure de notre mort. Amen.
2: Je vous salue Marie, pleine de grâce, le Seigneur est avec vous. Vous êtes bénie entre toutes les femmes et Jésus, le fruit de vos entrailles, est béni.
1: Sainte Marie, Mère de Dieu, priez pour nous pauvres pécheurs, maintenant et à l'heure de notre mort. Amen.
2: Je vous salue Marie, pleine de grâce, le Seigneur est avec vous. Vous êtes bénie entre toutes les femmes et Jésus, le fruit de vos entrailles, est béni.
1: Sainte Marie, Mère de Dieu, priez pour nous pauvres pécheurs.
0: Gloria Patri et Filio et Spiritui Santo.

0: Ô Marie, conçue sans péché, cinquième et dernier mystère joyeux, le recouvrement de Jésus au temple. Ils trouvèrent Jésus dans le temple assis au milieu des docteurs de la loi. Ils les écoutaient et les interrogeaient. Et ceux qui l'entendaient s'extasiaient sur son intelligence et ses réponses. Ô Vierge Marie, obtiens-nous de suivre tes traces et être ainsi nous aussi unis au Christ par toute notre vie. Mère de l'Église, priez pour nous. Notre Père qui es aux cieux, que ton nom soit sanctifié, que ton règne vienne, que ta volonté soit faite sur la terre comme au ciel.
1: Donne-nous aujourd'hui notre pain de ce jour, pardonne-nous nos offenses, comme nous pardonnons aussi à ceux qui nous ont offensés.
2: Et ne nous laisse pas entrer en tentation,
1: mais délivre-nous du mal.
0: Je vous salue Marie, pleine de grâce, le Seigneur est avec vous. Vous êtes bénie entre toutes les femmes et Jésus, le fruit de vos entrailles, est béni.
1: Sainte Marie, Mère de Dieu, priez pour nous pauvres pécheurs, maintenant et à l'heure de notre mort.
0: Je vous salue Marie, pleine de grâce, le Seigneur est avec vous. Vous êtes bénie entre toutes les femmes et Jésus, le fruit de vos entrailles, est béni.
1: Sainte Marie, Mère de Dieu, priez pour nous pauvres pécheurs, maintenant et à l'heure de notre mort.
0: Je vous salue Marie, pleine de grâce, le Seigneur est avec vous. Vous êtes bénie entre toutes les femmes, et Jésus, le fruit de vos entrailles, est béni.
1: Sainte Marie, Mère de Dieu, priez pour nous pauvres pécheurs, maintenant et à l'heure de notre mort. Amen.
0: Je vous salue Marie, pleine de grâce, le Seigneur est avec vous. Vous êtes bénie entre toutes les femmes, et Jésus, le fruit de vos entrailles, est béni.
1: Sainte Marie, Mère de Dieu,
0: je vous salue Marie, pleine de grâce, le Seigneur est avec vous. Vous êtes bénie entre toutes les femmes et Jésus, le fruit de vos entrailles, est béni.
1: Sainte Marie, Mère de Dieu, priez pour nous pauvres pécheurs, maintenant et à l'heure de notre mort. Amen.
0: Je vous salue Marie, pleine de grâce, le Seigneur est avec vous. Vous êtes bénie entre toutes les femmes et Jésus, le fruit de vos entrailles, est béni.
1: Sainte Marie, Mère de Dieu, priez pour nous pauvres pécheurs,
0: je vous salue Marie, pleine de grâce, le Seigneur est avec vous. Vous êtes bénie entre toutes les femmes et Jésus, le fruit de vos entrailles, est béni.
1: Sainte Marie, Mère de Dieu, priez pour nous pauvres pécheurs, maintenant et à l'heure de notre mort.
0: Je vous salue Marie, pleine de grâce, le Seigneur est avec vous. Vous êtes bénie entre toutes les femmes et Jésus, le fruit de vos entrailles, est béni.
1: Sainte Marie, Mère de Dieu,
0: je vous salue Marie, pleine de grâce, le Seigneur est avec vous. Vous êtes bénie entre toutes les femmes, Jésus, le fruit de vos entrailles, est béni.
1: Sainte Marie, Mère de Dieu, priez pour nous pauvres pécheurs, maintenant et à l'heure de notre mort.
0: Je vous salue Marie, pleine de grâce, le Seigneur est avec vous. Vous êtes bénie entre toutes les femmes, Jésus, le fruit de vos entrailles, est béni.
1: Sainte Marie, Mère de Dieu, priez pour nous pauvres pécheurs, maintenant et à l'heure de notre mort.

0: Marie conçue sans péché,
1: priez pour nous qui avons recours à vous.
0: Prions le Seigneur. Tu as voulu, Seigneur, qu'à l'annonce de l'ange, ton Verbe prêchait dans le sein de la Vierge Marie. Réponds à nos supplications, puisque nous la croyons vraiment Mère de Dieu. Fais que nous trouvions secours dans sa prière auprès de toi. Par Jésus-Christ, ton Fils, notre Seigneur, qui vit et règne avec toi dans l'unité du Saint-Esprit, Dieu pour les siècles des siècles.
1: Amen.
0: Le Seigneur soit avec vous. Et que Dieu Tout-Puissant vous bénisse, le Père, le Fils et le Saint-Esprit.
1: Amen.
0: Notre-Dame de Lourdes.
1: Priez pour nous.
0: Notre-Dame de Lourdes.
1: Priez pour nous.
0: Notre-Dame de Lourdes.
1: Priez pour nous.
0: Sainte Bernadette.
1: Priez pour nous.

0: Dieu dont la parole sanctifie toutes choses, répand ta bénédiction sur ces objets et fais que quiconque s'en servira selon ta volonté et avec action de grâce reçoive de toi par l'invocation de ton nom très saint et l'intercession de Notre-Dame de Lourdes la santé du corps et la protection de l'âme par Jésus le Christ notre Seigneur.
1: Amen.
0: Nous allons invoquer la bénédiction du Seigneur sur nous-mêmes, sur nos familles, surtout sur nos enfants, que ce soit ceux qui sont ici à la grotte de Massabiel, que ceux qui sont en famille. Seigneur Jésus-Christ, tu as demandé de laisser venir à toi les petits-enfants, car le royaume des cieux appartient à ceux qui leur ressemblent. Daigne bénir tous ces enfants présents ici à la grotte de Massabiel, ceux qui prient avec nous à travers les différents moyens de communication. Bénis ces enfants, bénis les membres de leur famille, bénis leurs accompagnateurs et bénis tous ceux et celles qui les aident à grandir dans la vie selon la norme religieuse avec l'accompagnement de l'État, toi qui vis et règnes pour les siècles des siècles.
1: Amen.

Retrouvons à présent la prière du soir. Aujourd'hui, ce sont les frères de Thésée en Saône-et-Loire qui nous accompagnent.

de la lettre aux Hébreux. Enveloppés que nous sommes d'une si grande nuée de témoins, débarrassons-nous de tout ce qui alourdit notre marche, en particulier du péché qui s'accroche si facilement à nous, et courons résolument la course qui nous est proposée. Gardons les yeux fixés sur Jésus, celui par qui notre foi a commencé et qui l'amène à sa perfection.

Évangile de Jésus-Christ selon saint Marc. Ressuscité, Jésus dit à ses disciples : Allez dans le monde entier, proclamez l'Évangile à toute la création. Celui qui croira et sera baptisé sera sauvé. Voici les signes qui accompagneront ceux qui deviendront croyants. En mon nom, ils expulseront les démons, ils parleront en langue nouvelle, ils prendront des serpents dans leurs mains, et s'ils boivent un poison mortel, il ne leur fera pas de mal. Ils imposeront les mains aux malades, et les malades s'en trouveront bien. Le Seigneur Jésus, après leur avoir parlé, fut enlevé au ciel, et s'assit à la droite de Dieu. Quant à eux, ils s'en allèrent proclamer partout l'Évangile. Le Seigneur travaillait avec eux et confirmait la parole par les signes qui l'accompagnaient.

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1: L'accueil du migrant et de l'étranger est aujourd'hui un point de tension au sein de l'Église catholique. Les chrétiens sont divisés. Les uns lisent dans la Bible que l'étranger doit être accueilli sans condition. Les autres appellent à la prudence, percevant un risque de perte de la culture chrétienne. Mais quelle réflexion porte la doctrine sociale de l'Église sur ce sujet? C'est ce que nous allons approfondir avec vous, frère Jacques Benoît-Rauscher. Bonjour.
2: Bonjour.
1: Vous êtes dominicain actuellement au couvent dominicain du Saint-Nom de Jésus à Lyon. Vous enseignez la morale sociale et politique à la faculté de théologie de l'Université catholique de Lyon. Vous êtes l'auteur du livre « Les frontières d'un discours » publié aux éditions du Cerf. C'est une réflexion passionnante qui cherche à comprendre comment discerner et trouver une pratique chrétienne de l'accueil de l'étranger, je résume. Vous élaborez plusieurs pistes en vous appuyant sur la Bible, sur les pères de l'Église, sur les discours des papes, et tout cela en écho avec la doctrine sociale de l'Église. Frère Jacques Benoît, d'où vient une telle crispation, peut-être même une division des chrétiens sur ce sujet ?
2: Alors d'abord, je pense qu'effectivement, il faut prendre acte de cette division des chrétiens sur le sujet. C'est assez impressionnant. Si vous le permettez, je vous raconte une petite anecdote. Je faisais un jour une conférence sur les questions politiques avant les élections pour un grand public de catholiques lors d'un pèlerinage qui rassemblait pas mal de monde. Et puis voilà, j'ai abordé différentes thématiques. Puis alors, quand je suis arrivé à la thématique des migrants, j'avais l'impression d'être Moïse devant lequel la mer Rouge se séparait, quoi. Mon assemblée s'est séparée en deux, pratiquement. Et les uns ont invectivé les autres en leur disant « Vous êtes irresponsables si vous accueillez trop ». Puis les autres leur répondaient « Mais vous comprenez rien à l'évangile si vous accueillez pas ». Alors je me suis dit « Oula, il y a du travail, mais on va essayer de faire en sorte que tout le monde puisse se parler ». Donc oui, c'est une question qui clive et oui, c'est un sujet de débat.
1: Oui, parce qu'on est un peu partagé entre la naïveté ou le prophétisme, à la fois d'être bien conscient de notre réalité d'aujourd'hui, et puis en même temps, on lit aussi dans la Bible, et on y reviendra, des actions et des gestes posés par les prophètes. Que dit la doctrine sociale de l'Église ? Pourquoi les discours pontificaux sur les étrangers posent question ? D'où ça vient ? Et pourquoi presque l'Église se mêle-t-elle de ce qui concerne le monde ?
2: Alors, c'est cette dernière question, je pense, elle est d'abord centrale parce que souvent beaucoup de chrétiens disent, mais au fond, se préoccuper des migrants, se préoccuper même d'autres questions, hein, d'écologie, d'économie, c'est pas l'affaire de l'Église, elle a rien à dire là-dessus. Eh bien, je pense que c'est complètement faux. Là, il faut le dire clairement. Et que c'est aussi complètement faux dans la vie personnelle des croyants. Je crois qu'il ne faut jamais oublier qu'on est une religion de l'incarnation et qu'il n'y a rien de véritablement humain qui n'intéresse pas un disciple du Christ. Donc ma vie chrétienne, je ne la vis pas simplement une heure à l'église le dimanche ou quand je fais ma prière ou quand je suis en train de lire des livres de spiritualité. Je vis ma vie chrétienne et ma spiritualité chrétienne, mon union au Christ, ben, quand je vais voter, quand je vais faire mes courses et quand je m'interroge sur les grandes questions de société.
1: Quand vous évoquez justement cette pensée de l'Église, l'Église qui se mêle des affaires du monde, on l'associe à la doctrine sociale de l'Église. Ça vaut le coup de redire ce qu'est la doctrine sociale de l'Église.
2: Voilà, alors la doctrine sociale de l'Église, c'est un nom qui peut faire un peu peur, mais enfin qui désigne une réalité assez concrète, qui consiste à dire, depuis 2000 ans, voire plus de 2000 ans si on intègre l'Ancien Testament, les chrétiens ont une réflexion sur les grandes questions économiques, sociales et politiques. Et en particulier, depuis la fin du XIXe siècle et les grands bouleversements que cette fin du XIXe siècle a engendrés, les papes ont développé des réflexions à partir de la Bible et à partir de la tradition de l'Église sur ces questions économiques, sociales et politiques. Et c'est ça qu'on appelle la doctrine sociale de l'Église, dont le père fondateur est Léon XIII, le pape de 1891 qui lance cette doctrine sociale. Et on sait que le pape actuel, Léon XIV, a pris son nom en référence à Léon XIII en disant « on est, du point de vue économique, social et politique, aussi dans une période de grand bouleversement ».
1: Comment est-ce que l'Église va évoluer avec son temps ? Alors cette question, on la pose souvent par rapport au monde industriel, par rapport à l'éthique, mais elle se pose aussi sur la question de l'étranger. La migration, elle aussi, a évolué. C'est plus la même aujourd'hui qu'il y a 100 ans. Et par rapport à ça, comment est-ce que l'Église va continuer à réfléchir sur cette question, tout en prenant en compte ces évolutions ?
2: Alors quand l'Église réfléchit à ces questions, et notamment aux questions de migration, il faut toujours tenir un peu deux choses. La première, c'est qu'évidemment les questions sociales, ça bouge. on n'est pas, quand on parle du travail, quand on parle des migrations, on ne parle pas de la même réalité qu'il y a 150 ans. Et en même temps, l'Église a une tradition sur laquelle elle s'appuie, et elle a un certain nombre d'éléments qui, eux, ne bougent pas, et qui justement font que la réflexion chrétienne, elle peut s'appuyer sur quelque chose de solide. Et il y a toujours un peu cet équilibre à tenir, c'est-à-dire se dire, je prends bien en compte le fait que la réalité dont je parle, elle a bougé, et en même temps, que je dois m'appuyer sur ce socle qui fait ma particularité, ma spécificité.

0: Frère Jacques Benoît, la question de la migration, elle crispe, on l'a vu, elle est clivante. Ça n'a pas toujours été le cas et finalement, on se rend compte aussi que le lien de la chrétienté à la migration n'a pas non plus toujours été le même. Si on repart au 19e siècle, qu'est-ce qu'on observe? Qui part, où, pourquoi et comment l'Église va accompagner ces mouvements?
1: Oui, alors c'est très intéressant parce que l'Église est une des premières grandes institutions qui s'intéresse au mouvement de migration au sens moderne du terme, hein, donc de la fin du 19e, pour une raison qui est assez simple, qui est que ceux qui migrent, ce sont d'abord des catholiques. Et ça, on l'oublie un petit peu aujourd'hui, c'est que notamment les Italiens migrent en masse vers les Amériques. On pense notamment à l'Argentine, au Brésil, à la côte est des États-Unis. On a des populations italiennes, irlandaises aussi, donc des populations à majorité catholique, qui quittent leur pays d'origine et qui s'installent sur ces terres encore un peu à défricher, ou en tout cas à développer. Et le pape de l'époque, Léon XIII, encore une fois, s'interroge en se demandant « Mais qu'est-ce que l'Église fait pour accompagner ces mouvements ?» Et il envoie notamment alors des personnalités, des Italiens, pour encadrer quelque part ces mouvements de migration et faire que les personnes à la fois ne perdent pas la foi, mais en même temps puissent bénéficier des structures de santé, des structures d'éducation qui leur permettront aussi de vivre dignement. Par exemple, il va envoyer une jeune Italienne qui rêvait d'être missionnaire, Françoise Xavier Cabrini, pour pouvoir fonder des écoles, des hôpitaux aux Amériques. C'est très beau et elle est la première sainte, elle a été canonisée depuis, elle est la première sainte des Amériques. Alors je le dis parce que c'est pas toujours non plus très connu en Europe, mais vous parlez à un Américain de Sainte Françoise Cabrini, Sainte Françoise Xavier Cabrini, beaucoup d'Américains des États-Unis la connaissent.
0: Et alors elle, justement, elle est dans une église, on pourrait dire, qui accompagne par la charité et par la pratique de la foi, on pourrait dire. L'idée, c'est que ces migrants puissent poursuivre en quelque sorte leur vie de chrétien. Ça, c'est une première migration. Il y en a d'autres ?
1: Exactement. Hein, ce premier mouvement, on va dire, l'Église, elle s'intéresse à ses ouailles. Elle s'intéresse aux catholiques et elle essaie de préserver leur foi et leur bonne moralité. Ensuite, on pourrait dire que les choses évoluent un petit peu au cours du XXe siècle, parce que la figure vraiment du migrant, ça ne va plus forcément être uniquement le migrant qui cherche du travail dans des pays qui sont en train de se développer. La figure du migrant, ça va être beaucoup la figure du réfugié politique. Hein, on pense vraiment au contexte des deux guerres mondiales, notamment de la Seconde Guerre mondiale, avec le développement du droit international, des institutions internationales, et l'Église va accompagner ce mouvement-là aussi. Et va vraiment défendre, alors notamment les réfugiés politiques, les personnes qui cherchent dans les pays d'Europe de l'Ouest ou de l'hémisphère Nord, en gros, des conditions de sécurité politique qui sont plus importantes.
0: Et finalement, dans ce cas précis, l'Église est davantage sur un volet de protection juridique du réfugié, de protection des droits de la personne, on pourrait dire.
1: Oui, c'est une période où on l'oublie aussi un petit peu aujourd'hui, mais c'est une période où l'Église soutient énormément le développement des institutions internationales. Le pape Paul VI dit à la tribune de l'ONU ce que sont les Nations Unies du point de vue temporel, l'Église l'est du point de vue spirituel. Il voit dans ces institutions internationales quelque chose de très positif, un lieu où les antagonismes entre les nations vont se dépasser. Et dans cette perspective, eh bien, il soutient le développement du droit international qui encadre l'accueil du réfugié.
0: On pourrait presque dire que ces deux volets-là, finalement, créent peut-être moins de débats que celles d'aujourd'hui. Parce qu'aujourd'hui, les migrations sont plus nombreuses, plus variées aussi au niveau géographique, moins chrétiennes. Et c'est là qu'il y a véritablement un débat. Mais sur quoi ça porte ?
1: Il y a un enjeu parce qu'effectivement, les migrations se sont considérablement massifiées depuis une trentaine d'années et complexifiées quant à leur cause. On voit qu'il y a de plus en plus de personnes qui migrent pour des raisons de travail, mais aussi pour des raisons politiques encore, et de plus en plus de migrations climatiques. On sait que ça va croître compte tenu du changement climatique. Voilà, donc une pluralité de causes, une difficulté peut-être aussi à encadrer ce phénomène qui est de plus en plus complexe, et puis aussi une diminution de l'influence des organisations internationales, ce qui fait qu'on n'a plus la possibilité, comme peut-être il y a encore 40 ou 50 ans, d'avoir des législations qui aident finalement à faire en sorte que ce soit le moins difficile possible d'accueillir des migrants.
0: Merci beaucoup, Père Jacques Benoît Rocher. À demain.

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Heureux les pauvres en esprit, car le royaume des cieux est à eux. Heureux ceux qui pleurent, car ils seront consolés. Heureux les doux, car ils hériteront la terre. Heureux ceux qui ont faim et soif de justice, car ils seront rassasiés. Heureux les miséricordieux, car ils obtiendront miséricorde. Heureux ceux qui ont le cœur pur, car ils verront Dieu. Heureux ceux qui procurent la paix, car ils seront appelés fils de Dieu. Heureux ceux qui sont persécutés pour la justice, car le royaume des cieux est à eux. Heureux êtes-vous lorsque l'on vous insulte, que l'on vous persécute, et que l'on dit faussement de vous toutes sortes de mal à cause de moi. Réjouissez-vous et soyez dans l'allégresse, car votre récompense est grande dans les cieux. C'est ainsi, en effet, qu'on a persécuté les prophètes qui vous ont précédés. Les deux dimanches qui suivent la Pentecôte sont dédiés à la mémoire de tous les saints et des saints de l'Église locale. À l'occasion de cette dernière fête, l'Église propose comme lecture de l'Évangile la lecture des Béatitudes que nous venons d'entendre et aussi que nous entendons tout au long de l'année pendant la liturgie dominicale, chantée en troisième antienne, c'est-à-dire pendant la petite entrée. Les Béatitudes nous proposent notre programme de vie en tant que chrétiens, programme réalisé de la plus belle façon par les saints de l'Église. Qu'est-ce la prière? Quelle est son essence? Comment pouvons-nous apprendre à prier? Qu'est-ce que l'esprit du chrétien éprouve quand il prie dans l'humilité de son cœur? À travers sa vie et ses écrits, saint Théophane le Reclus a formulé des réponses à ces questions. Celui qui est né en 1815 comme Georges Govorov est fils d'un prêtre de paroisse. Il devient moine sous le nom de Théophane, puis prêtre et enseigne dans différents établissements ecclésiastiques. Après une mission à Jérusalem et Constantinople, il est sacré évêque en 1859. En 1872, il se retire dans un petit ermitage dans la région de Tambov en Russie, où, vivant reclus, il se consacra entièrement à la prière et l'écriture d'un grand nombre d'ouvrages spirituels. Il y entretient également une correspondance soutenue avec des fils et filles spirituelles. Vénéré dès sa mort en 1893, il est canonisé en 1988. Après une première émission consacrée principalement à sa vie, nous évoquerons aujourd'hui quelques éléments de son enseignement spirituel, enseignement distillé à partir d'une correspondance qu'il a entretenue avec une fille spirituelle. Ses lettres ont été éditées chez les éditions Sirte en 2014 sous le titre « Saint Théophane le Reclus, lettres de direction spirituelle ». Toutes les citations sont sorties de ce bel ouvrage. Nous avons terminé la précédente émission avec la question fondamentale qui est celle de connaître le but de la vie. Quelle est la vraie vie? Pour saint Théophane, connaître le but de la vie n'est pas si compliqué. Puisqu'il y a une vie outre-tombe, le but de la vie présente, de la vie tout entière, sans restriction, doit être là-bas et non ici. Pour saint Théophane, il faut comprendre, en premier lieu, que toutes choses ici-bas ne sont que des moyens pour accéder à l'autre vie. Il ne faut pas être étranger à ce que la vie ici-bas nécessite, mais il faut considérer cela comme secondaire. Ce qui compte, le seul but vers lequel il faut tendre, c'est de plaire à Dieu et d'être sauvé. Regardez le ciel, dit saint Théophane, et réglez chacun des pas de votre vie de sorte qu'il soit un avancement vers lui. Le contexte où nous devons faire cela, c'est notre vie présente, notre situation présente. Et je cite, pour illustration, une partie de sa réponse à sa fille spirituelle, inquiète de vouloir faire quelque chose de sa vie. Vous demandez, il faut tout de même faire quelque chose. Bien sûr, il le faut. Faites donc ce qui vous tombe sous la main dans votre milieu, dans vos conditions de vie. Et croyez bien, que c'est là ce que vous avez véritablement à faire. Rien de plus ne vous est demandé. C'est une grave erreur de croire que, pour atteindre le ciel, ou,
comme disent certains, pour apporter sa contribution au bien de l'humanité, il faut entreprendre des actions grandes et éclatantes. Point du tout. Il faut tout simplement faire toutes choses conformément au commandement du Seigneur. Mais quoi précisément ? Rien d'exceptionnel. Simplement ce qui se présente à chacun de nous, dans les circonstances de sa vie, ce qui requiert les occasions particulières proposées à chacun de nous. Voici comment. C'est Dieu qui donne à chacun le lot qui lui échoit, et tout le déroulement de sa vie. Et par conséquent, chaque instant, chaque rencontre est également l'affaire de la divine providence. Prenons l'exemple du pauvre qui vient vers vous. C'est Dieu qui vous l'envoie. Que faut-il faire ? Lui venir en aide. Dieu, qui vous envoyait ce pauvre, avec évidemment le désir que vous lui veniez en aide comme il le souhaite, vous observe. Comment allez-vous agir ? Il lui plairait que vous l'aidiez. Vous l'aidez, vous ferez une action agréable à Dieu, et vous ferez un pas vers le but suprême, l'héritage du ciel. Généralisez ce cas. En toute chose, à l'occasion de toute rencontre, il faut faire ce que Dieu veut que nous fassions. Et ce qu'il veut, nous le savons. C'est dans les commandements qu'il nous a laissés. Quelqu'un veut-il être aidé ? Aide-le. Quelqu'un t'a-t-il offensé ? Pardonne-lui. Tu as toi-même offensé quelqu'un ? Hâte-toi de demander pardon et de faire la paix. Quelqu'un a-t-il fait tes louanges ? N'en tire pas vanité. Quelqu'un t'a-t-il critiqué ? Ne sois pas fâché. Le moment de la prière est venu, prie. Le moment de travailler, travaille. Et ainsi de suite. Si, après avoir bien réfléchi, vous décidez d'agir dans toutes les occasions de la vie en sorte que ce que vous faites soit agréable à Dieu, parce qu'en tout point conforme au commandement, alors tous les problèmes de votre vie seront résolus pleinement et de manière satisfaisante. Le but est la vie bienheureuse après la mort. Les moyens sont les actions conformes au commandement, dont l'accomplissement est requis en toutes les occasions de la vie. Souvenez-vous que le Seigneur n'oublie rien, jusqu'au verre d'eau froide offert à un homme qui a soif. Toute action, toute parole, tout geste, tout regard sont des moyens qui nous sont donnés pour faire la volonté de Dieu, et ainsi parvenir au seul but de notre vie, la vie après la mort. Le saint voit une illusion dans la tendance qui existe à vouloir aider, à embrasser l'humanité tout entière par de grandes actions. L'humanité est composée de tant de personnes. Il faut être là, tout simplement, pour la personne qui se présente à nous, à chaque instant, à l'endroit où nous sommes, et alors nous viendrons en aide à l'humanité. Il n'est donc point besoin, nous dit saint Théophane, d'aller au-delà des mers. Il suffit de regarder autour de soi, chaque jour et chaque heure, là où on voit le sceau d'un commandement, exécutons-le aussitôt, avec la conviction que c'est cette chose-là et pas une autre que Dieu lui-même nous demande de faire. Même lorsqu'on nous demande de petites choses anodines, si nous le faisons pour obéir au commandement du Seigneur, cela nous sera compté comme une œuvre agréable à Dieu.

Regardez le ciel et réglez chacun de vos pas de votre vie de sorte qu'il soit un avancement vers lui. Pour orienter sa vie sur le ciel, il n'y a rien de plus important, nous dit saint Théophane, que la prière. Il convient d'y travailler avec grand zèle, par grâce de Dieu. La prière nous permet d'accéder au souvenir constant de Dieu. La prière doit venir du cœur pour porter du fruit. Elle ne peut être simplement prononcée par les lèvres et pensée par la tête. C'est seulement la prière qui vient du cœur qui est source d'une vie dans l'esprit. C'est par une telle prière que l'esprit prend place en Dieu. Pourtant, nous rappelle le saint, une telle prière n'est pas toujours présente. Je le cite. Une telle prière, c'est Dieu qui la donne, ou l'ange gardien qui la suscite. Elle vient et elle s'en va. Mais cela ne signifie aucunement qu'il nous est permis d'abandonner le labeur de la prière. Elle vient à celui qui est laborieux dans la prière, et à celui qui ne l'est pas, elle ne vient pas. Nous voyons bien que les saints-pères ont travaillé dur dans la prière, et par ce travail, ils ont allumé en eux l'esprit de la prière. Il convient donc de s'efforcer à prier, comme il le faut, écrit-il dans une autre lettre. Parfois, nous avons du mal à prier, notre prière se porte en mal. C'est à cause de notre négligence. Nous disons les prières à la va-vite, en dispersant nos pensées. Pour prier, il faut du zèle, il écrit ainsi à sa fille spirituelle. La prière est un baromètre spirituel pour s'observer soi-même. Un baromètre nous informe si l'air est lourd ou léger. La prière nous montre comment est notre esprit quand il se tourne vers Dieu. S'élance-t-il vers les hauteurs ou reste-t-il en bas? Priez comme vous avez commencé. Mettez-vous le plus souvent possible debout devant vos icônes au cours de la journée et faites chaque fois quelques métanies, grandes et petites. Mieux encore, tombez à genoux et prosternez-vous. Nul ne vous voit hormis le Seigneur. Les prières du matin et du soir, à leur heure. À ce moment-là, il faut prier le plus possible, comme vous l'avez décidé. Aux autres moments, quelques invocations au Seigneur, mais pas comme on le fait en rencontrant une personne que l'on connaît, un petit signe de la tête et c'est tout. Au reste, c'est votre ferveur qui vous instruira le mieux. Entretenez-la au maximum. Mais n'oubliez jamais que l'essence de la prière est l'élévation de l'esprit et du cœur vers Dieu, car Dieu est partout. Et le saint prophète s'est exclamé « Bénis le Seigneur ô mon âme dans tout lieu de sa domination ». Ce qui peut le mieux vous disposer à cela, comme je l'ai déjà dit, c'est le souvenir de Dieu. Et vous avez ajouté, c'est encore mieux, l'amour de Dieu. Bénis-nous, Seigneur, donne-nous un amour exceptionnel pour toi. Or, ce qui conduit à l'amour de Dieu, c'est le souvenir de Dieu, allié à une méditation profonde sur ses attributs divins et ses actions. Il faut s'entraîner à se souvenir de Dieu, et pour cela, il y a la courte prière répétée inlassablement. Seigneur, aie pitié. Seigneur Jésus-Christ, Fils de Dieu, aie pitié de moi, pécheur. Vous l'avez déjà adopté, répétez-la, et assise, et debout, et en marchant, quoi que vous fassiez, quoi que vous disiez, dans quelque circonstance que ce soit, à quelque moment que ce soit, gardez présent à l'esprit que le Seigneur est proche, et criez-lui de tout votre cœur, « Seigneur, aie pitié !» Vous dites que vos pensées s'égarent. Rien ne se fait du premier coup. Il faut se donner du mal, jusqu'à ce que l'habitude soit prise de demeurer à l'intérieur de son cœur, devant le Seigneur. Je crois vous l'avoir déjà dit. Dès que vous aurez remarqué que vos pensées s'égarent, ramenez-les en arrière et ne les laissez jamais consciemment vagabonder. Et cela, pas seulement à l'heure de la prière, mais à toute heure. Et prenez pour règle ceci. Demeurez toujours avec le Seigneur par l'Esprit. Ne pas permettre aux pensées de vagabonder, et dès qu'elles s'échappent, les ramener et les obliger à rester là, dans la cage de votre cœur, et parler avec le très doux Jésus. Ayant posé cette règle, obligez-vous à la mettre en pratique. Réprimandez-vous
si vous l'avez enfreinte, punissez-vous et priez le Seigneur qu'il vous aide dans cette action tellement nécessaire. Si vous y travaillez avec zèle, le succès ne se fera pas attendre. Les conditions du succès sont les suivantes. La continuité, la constance dans l'effort. Il n'est pas question de commencer pour abandonner, recommencer pour encore abandonner. Puisque vous avez commencé, il faut tenir bon, jusqu'à ce que le succès s'ensuive. En toute chose, le succès dépend toujours de la constance dans l'effort. Il faut s'armer de patience et se contraindre soi-même. Du laisser-aller, la tentation de lâcher prise surviendront, et même le doute. Faut-il vraiment faire tout cela? Chassez ces idées, et ce que vous avez décidé, forcez-vous à le réaliser. Pour cela, entretenez l'espérance que le Seigneur, qui voit vos efforts dans la prière et l'ardeur que vous mettez à la faire vôtre, finira par vous donner l'art de la prière, et elle, enracinée dans votre cœur, jaillira de ce cœur comme d'une source. Ce fruit bienheureux est le fruit de la prière. L'espoir de l'obtenir a inspiré tous les hommes de prière, et son acquisition a été pour eux la source d'une félicité spirituelle perpétuelle, de joie et de paix du cœur en Dieu. Puisse Dieu vous accorder ce fruit, mais il ne le donnera pas sans votre labeur. Un labeur assidu, volontaire, patient, plein d'espérance. Saint Théophane insiste, « Si notre prière se porte mal, ce n'est pas la faute à Dieu, mais à nous-mêmes. Les tâches humaines, dit-il, nous les accomplissons scrupuleusement parce que les gens les voient et nous jugent, tandis que le travail pour Dieu, nous le faisons n'importe comment, parce que le Seigneur se tait et ne fait pas de reproches sur le champ, laissant à la ferveur de ses enfants le soin de le servir selon leurs propres mesures. La prière peut être présente pendant un temps et puis disparaître. Le saint écrit la chose suivante dans une prochaine lettre. Il ne faut pas considérer une activité spirituelle comme acquise pour toujours, et surtout la prière. Il faut faire comme si c'était la première fois qu'on la pratiquait. Ce qu'on accomplit une première fois, on le fait avec un zèle tout nouveau. Si, au moment de vous mettre à prier, vous pensez que vous n'avez encore jamais prié comme il faut et que c'est la première fois que vous voulez le faire, alors vous l'accomplirez avec le zèle du tout début, et la prière viendra bien. Si la prière nous quitte un moment, dit-il à sa fille spirituelle, c'est fort probablement parce qu'on s'est mis à réciter la règle de prière à la hâte, n'importe comment, pour en finir au plus tôt, avec négligence. Il poursuit. Prenez pour règle dorénavant de ne jamais prier n'importe comment. Rien n'afflige le Seigneur plus que cela. Mieux vaut ne pas lire toutes les prières prévues, mais certaines seulement, avec crainte de Dieu et piété, que tout lire n'importe comment. Mieux vaut même ne dire qu'une seule prière, voire avec vos propres mots, en tombant à genoux, que de les dire mal. Si vous les récitez mal, vous n'en tirerez aucun profit. Reprochez-vous une telle négligence. Sachez que nul ne termine une prière dite avec ferveur et attention sans ressentir l'action de cette prière. D'où vient cette hâte d'en finir quand nous prions? C'est incompréhensible. Les autres occupations nous prennent des heures et nous ne trouvons pas le temps long, alors qu'à peine avons-nous commencé à prier que nous avons l'impression d'être là debout depuis longtemps. Et nous nous dépêchons pour en finir au plus vite. La prière, alors, ne porte aucun fruit. Comment faire? Certains font ainsi, dit-il. Ils se fixent un temps de prière, un quart d'heure, une demi-heure, une heure à leur convenance, et c'est la sonnerie de l'horloge qui leur indiquera la fin de la prière. Puis, ils se mettent à prier sans plus se préoccuper du nombre de prières récitées, mais tâchant de s'élever vers le Seigneur dans la prière, comme il convient, pendant tout le temps prévu. D'autres font autrement. Ils se fixent un temps de prière et ils observent combien de fois durant ce temps ils peuvent égrener des chapelets sans se hâter. Ensuite, lorsqu'ils se mettent à prier, ils égrènent sans se hâter le chapelet, le nombre de fois défini, et élèvent leur esprit vers le Seigneur, conversant avec lui avec leurs propres paroles, ou récitant certaines prières, ou encore simplement se prosternant devant sa magnificence infinie.
Les uns comme les autres s'accoutument si bien à la prière que les moments passés à prier sont pour eux des moments exquis. Et il n'est pas rare qu'ils prient plus longtemps qu'il n'était prévu, qu'ils doublent ou triplent le temps imparti. Choisissez pour vous l'un ou l'autre procédé et observez-le fermement. Vous et moi, nous ne pouvons pas nous passer de règles précises. Quant aux grands hommes de prière, ils n'ont eux besoin d'aucune règle. Je vous ai déjà dit d'apprendre des prières par cœur et de les dire sans recourir aux livres de prière. C'est tellement bien. À l'heure de la prière, récitez une prière apprise ou un psaume et entourez chaque mot, non seulement d'une pensée, mais aussi d'un sentiment. Et si tel mot du psaume ou de la prière fait naître en vous des invocations, ne les retenez pas, qu'elles s'expriment. Vous ne vous soucierez plus de réciter un nombre donné de prières, mais seulement de rester à prier à un temps donné, indiqué par le chapelet ou par l'horloge. Se hâter, en disant les prières, ne sert à rien. Vous pouvez bien, pendant ce temps-là, ne réciter qu'une seule prière, un seul psaume. J'ai entendu quelqu'un dire qu'il lui arrivait de ne réciter, pendant tout le temps imparti à la prière, que le Notre Père, et cela parce que chaque mot se transformait lui-même en une prière. Une autre personne racontait qu'en écoutant quelqu'un lui dire qu'on peut prier comme cela, elle est restée tout au long des matines plongée dans la prière disant « Aie pitié de moi, ô Dieu !» et elle n'a pas eu le temps de terminer le psaume. Veuillez-vous accoutumer à prier comme cela, et Dieu voulant, bientôt la prière vous viendra naturellement. Alors, aucune règle ne sera nécessaire. Faites des efforts, sinon vous n'arriverez à rien. Si vous n'avez aucun succès dans la prière, ne vous attendez pas à obtenir en quoi que ce soit d'autre. La prière est la racine de tout. Que le Seigneur vous bénisse.

Une fois sur la voie vers Dieu, comment garder le cap? Comment ne pas se perdre en chemin? En premier lieu, insiste saint Théophane, en adressant une lettre à sa fille spirituelle, il faut redouter à tout prix la suffisance, et je le cite. C'est l'ennemi numéro un, notre bonne conduite devant le Seigneur, qui n'est encore qu'intentionnelle, engendre déjà en nous l'idée d'une certaine supériorité par rapport aux autres, et même par rapport à nous, tels que nous étions avant, et cela plus encore si nous avons eu quelques succès dans la voie du perfectionnement. Que cette bonne conduite dure un peu, elle nous apparaît comme quelque chose de merveilleux, et nous commençons à nous voir comme des êtres parfaits qui accomplissent des choses exceptionnelles. Or, c'est l'ennemi qui nous susurre cela, pour exciter la présomption en nous. Celui qui cède et succombe dans l'estime de lui-même perd aussitôt la grâce et reste seul. L'ennemi s'empare alors de lui comme d'une proie facile. Que la crainte et les appréhensions ne vous quittent pas. Nous marchons au milieu des embûches. L'ennemi ne tente jamais tout de suite par un mal qui se voit. Il trompe plutôt par les apparences du bien. L'homme inexpérimenté ira vers l'appât et tombera dans les mains de l'ennemi, comme un fauve qui avance dans la forêt et tombe dans une fosse camouflée. Vous, soyez prudente, ne perdez pas courage, car le Seigneur est proche. Que la crainte de la mort et du jugement après la mort et ce qui suit ne vous quitte pas. Dès le matin, quand vous retrouvez le souvenir du Seigneur dans votre cœur, tâchez d'y fixer la mémoire des fins dernières. Puis, gardez cette pensée tout au long de la journée et le soir, au moment de vous coucher. Dites ces mots. Le cercueil m'attend. Voici, la mort est devant moi. Vous verrez quelle gardienne vous trouverez en ces pensées. Parfois, il nous vient à l'esprit que vivre la foi, que prendre le chemin du Christ, serait plus aisé en quittant le monde, le travail, la maison. Ici, dans le monde, nous avons l'impression que nos tâches et rencontres nous éloignent.

Non, rien de cela n'est exact. Les tâches domestiques et sociales, dont dépend la prospérité des demeures et des sociétés, sont des tâches définies par Dieu, et leur accomplissement n'est nullement une fuite dans un domaine qui déplaît à Dieu, mais bien l'accomplissement des œuvres de Dieu. En ayant une telle conviction erronée, tous se conduisent comme s'ils n'avaient pas à penser à Dieu dans leur travail quotidien et leur vie sociale. Je vois que cette conviction, vous la partagez vous aussi. Veillez la rejeter et être certaine que tout ce que vous faites dans la maison et au dehors, au nom des relations humaines, en tant que fille de vos parents, en tant que sœur, en tant que citoyenne, est une œuvre bonne et qui plaît à Dieu. Car il existe des commandements spécifiques qui s'appliquent à ces circonstances-là. Observez les commandements. Comment cela peut-il déplaire à Dieu? C'est par cette croyance que vous déplaisez à Dieu, car vous ne les observez pas avec la bonne disposition du cœur. Les occupations qui sont de Dieu sont ainsi accomplies dans un esprit qui n'est pas de Dieu. Elles sont de ce fait inutiles, et de plus, elles éloignent de Dieu. Corrigez donc cela, et dorénavant, mettez-vous à accomplir ces tâches, en sachant qu'agir ainsi est un commandement, et accomplissez-les comme une obéissance au commandement. Lorsque vous serez dans ces dispositions, aucune occupation n'éloignera votre pensée de Dieu. Au contraire, elle la rapprochera. Nous sommes tous des serviteurs de Dieu. Il a désigné à chacun sa place et sa tâche, et il regarde comment nous nous en acquittons. Il est partout. Il vous observe, vous aussi. Gardez cela présent à votre esprit, et faites toutes choses comme si elles vous étaient confiées directement par Dieu, quelle qu'elle soit. Et si une personne vient de l'extérieur, ou si vous-même sortez, dites-vous que, dans le premier cas, c'est Dieu qui vous envoie cette personne et qui regarde comment vous l'accueillez et quelle est votre attitude envers elle. Et dans le deuxième cas, dites-vous que Dieu vous a confié une tâche hors de chez vous et il regarde si vous l'accomplissez comme il le souhaite. Si vous assimilez bien cela, rien, ni chez vous, ni hors de chez vous, ne distraira votre pensée de Dieu. Au contraire, en pensant comment faire au mieux pour lui plaire, vous serez toujours près de lui. Donc, il ne faut pas, dit saint Théophane, s'éloigner complètement de la société. Mais il convient de réduire les distractions et de rester vigilant à ne pas céder aux impressions agréables pour les yeux, les oreilles et les autres sens. Ainsi, écrit-il, la vie dans le monde a cela de mauvais qu'elle impose à l'âme trop de choses, de personnes, d'affaires, dont le souvenir après coup perturbe l'âme. Cela empêche de prier comme il faut. Il n'y a donc qu'un seul remède à cela. Autant que possible, gardez son cœur à l'abri des impressions. Que tout passe à côté de vous sans pénétrer dans votre cœur. Il ne faut pas pour autant fuir les gens, poursuit saint Théophane, mais les occupations spirituelles, la prière, la lecture, la méditation, doivent se poursuivre sans défaillance chaque jour. Dans quel ordre et à quel rythme, c'est à vous d'en décider. Levez-vous de bonne heure et, avant de retrouver les autres, occupez-vous à tout cela autant que vous le pouvez. Gardons-nous, dit-il ensuite, de la faiblesse du souci, bien répandue dans la vie du siècle. Qu'il faille faire tout ce que l'on croit bon avec tout le zèle possible, c'est un devoir renforcé par un terrible interdit. Maudit soit celui qui accomplit l'œuvre de Dieu avec négligence. Mais la préoccupation ou les soucis multiples, ou le scrupule qui ronge le cœur et ne le laisse pas en paix, c'est la maladie de l'homme déchu, qui a décidé d'aménager lui-même son destin et qui se démène de tous côtés. Le souci brise les pensées et ne laisse pas se concentrer, même sur la chose dont il se préoccupe. Veuillez donc y réfléchir. Et si vous découvrez que le souci prend parfois le dessus sur vous, efforcez-vous de le chasser et de ne pas lui laisser libre cours. Ayez du zèle dans ce que vous faites et attendez de Dieu le succès, en lui dédiant votre tâche, si modeste soit-elle, et refoulez le souci. Faites ainsi, et vos occupations, vos tâches, ne vous distrairont pas de Dieu. Que le Seigneur vous aide.

0: Je termine l'émission avec la lecture d'extraits d'une dernière lettre. Lettre qui trouve bien sa place dans cette période de l'année liturgique, proche de la fête de la Pentecôte. Le Fils unique de Dieu, qui s'est incarné pour nous, nous a réconciliés par sa mort sur la croix. Étant monté au ciel et siégeant à la droite de Dieu, il intercède sans cesse pour nous. Et en même temps, il est pour nous la source de la véritable vie humaine, car il a manifesté dans son humanité comment l'homme devait être. Et tous les croyants, quand ils reçoivent la semence de la vie semblable à celle du Christ. Ceux qui ont été baptisés en Christ ont revêtu le Christ. C'est la grâce de l'Esprit-Saint qui opère cela dans les fidèles. Qu'est-ce qui se produit réellement en nous sous l'action de la grâce? Notre esprit, activé, retrouve en lui-même la connaissance de Dieu, la certitude qu'il est, qu'il contient tout, qu'il est la rétribution. Cette certitude restaure le sentiment de notre dépendance totale par rapport à Dieu et ranime en nous la crainte de Dieu. Cela réveille la conscience qui témoigne de nos actions et de nos sentiments et qui les juge. La conscience, réveillée, et la crainte de Dieu ainsi que le sentiment de sa dépendance à l'égard de Dieu font que l'homme se sent dans une situation sans issue. Où irai-je? Où m'enfuirai-je? Mais il n'y a nulle part où s'enfuir. Tu es pris et dans les mains de Dieu, le juge qui donne la rétribution. Mais ici survient, écrit saint Théophane, la bonne nouvelle de l'Évangile qui nous fait sortir du malheur. Sans l'Évangile, le réveil de notre esprit serait ravageur, car il nous plongerait dans le désespoir. Mais la bonté de Dieu fait en sorte que le véritable éveil de l'esprit s'opère par l'Évangile et est accompagné par lui. À celui qui, dans son fort intérieur, après l'éveil de l'esprit, s'est dit « Où irai-je? Où fuirai-je ? » L'Évangile dit « Où veux-tu fuir ? Et dans quel but ? Va à l'ombre de la croix et tu seras sauvé. » Le Fils de Dieu s'est incarné, il est mort sur la croix pour nous laver de nos péchés. Crois en cela et tu recevras l'absolution de tes péchés, tu éprouveras la bonté de Dieu. Les apôtres, continue le saint évêque, ont toujours agi ainsi, en annonçant l'Évangile. Ils suscitent l'inquiétude, puis ils disent « Crois dans le Christ crucifié et tu seras sauvé ». C'est ainsi que l'apôtre Pierre, le jour de la descente du Saint-Esprit, dans son premier discours, troubla et inquiéta tellement les Juifs qu'ils se lamentèrent. Qu'allons-nous faire maintenant? Où aller? Alors, il leur dit la bonne nouvelle. Répentez-vous et que chacun soit baptisé au nom de Jésus-Christ pour le pardon de vos péchés. Le Saint-Apôtre Paul composa de la même façon son épître aux Romains. Il commença par effrayer en disant « La colère de Dieu se révèle », puis il montre le refuge, qui est dans la foi en Jésus-Christ Seigneur. Lorsque quelqu'un se trouve plongé dans le malheur le plus profond et qu'on lui montre une issue, un refuge, avec quelle hâte ne va-t-il pas y courir? Ainsi, fait de notre esprit quand il entend la bonne nouvelle du salut en Christ, il le saisit de toutes ses forces, avec l'intention et la ferme résolution de tout faire pour devenir participant aux biens évangéliques. Cet état de notre esprit le rend prêt à la communion avec Dieu et la grâce du Saint-Esprit, qui jusqu'alors agissait de l'extérieur, pénètre à l'intérieur, non point directement, mais par la vertu du sacrement. Le croyant se repent, reçoit le baptême et le don du Saint-Esprit. C'est cela, l'action de communion avec Dieu, vivante et efficace. Elle se manifestait de façon palpable au temps de la première mission des saints apôtres, et elle se manifeste, de même après eux, et jusqu'à maintenant, lorsque de notre côté, nous accomplissons tout comme il faut. Mais, souligne saint Théophane, l'Esprit de Dieu n'opère pas seul, il est requis quelque chose de nous, et cette chose n'est pas de mince importance. L'Esprit de Dieu éveille, la bonne nouvelle indique ce qu'il faut faire. Cela, c'est l'action de Dieu. Mais ayant fait cela, Dieu s'arrête et il attend notre bonne volonté. Par ses actions initiales, Dieu nous demande en quelque sorte « Tu veux sortir du malheur ? Alors, fais ceci. » Ce moment est crucial. Celui qui se plie à ses instructions se voit ouvrir la porte à d'autres actions de la grâce qui le fera entrer dans le monde des sauvés. L'apôtre Paul a parlé sur l'aréopage et après son discours, Saint Denis et d'autres encore se sont fait baptiser. Parmi les auditeurs, il y a quelqu'un qui a dit « Qu'enseigne-t-il ce beau parleur ?» et un autre « Viens une autre fois, nous t'écouterons. » Dieu ne contraint personne au salut. Il propose et il ne sauve que celui qui choisit la voie du salut. Si notre bonne volonté n'était pas requise, Dieu pourrait en un instant sauver tout le monde, car tout le monde veut être sauvé. Nul ne périrait alors. Mais notre volonté n'est pas toujours raisonnable. Elle se cabre et n'écoute pas Dieu. Veuillez donc bien noter ce point, dit saint Théophane à sa fille spirituelle. Il doit être toujours présent à l'esprit de celui qui se veut du côté des sauvés. Il comporte les actions suivantes. La grâce ayant éveillé le sentiment de l'extrême gravité de la situation et la bonne nouvelle ayant montré l'issue pour en sortir. Au sentiment du malheur va s'ajouter la conscience du fait que tu es toi-même responsable de tout, que tu dois te repentir. Croire en l'efficacité du moyen de salut proposé, désirer être sauvé précisément par ce moyen et avoir une pleine confiance en lui. Enfin, manifester l'intention sans faille d'accomplir tout ce qui sera proposé comme condition du salut. Lorsque tout cela se sera produit dans notre esprit, il ne restera plus qu'à recourir au sacrement et la communion avec Dieu s'opérera. Puis vient l'action finale, à savoir la volonté de faire tout ce qui est demandé. C'est le véritable moteur du salut, dès lors qu'il dépend de nous. Cette volonté, tant qu'elle vient de nous seuls, est faible, mais quand la grâce de Dieu pénètre en nous, alors elle devient toute puissante, ignorant ou surmontant les obstacles. Il s'agit là d'un zèle illimité pour servir Dieu et faire sa volonté. Il s'agit de la foi absolue dans le Seigneur et l'espoir du salut en lui seul. Elle accomplit le dessein éternel de Dieu qui nous a élus pour que nous soyons saints et sans défaut devant lui dans l'amour. Pour cela, Dieu a fait de nous un peuple zélé pour les œuvres bonnes. Ainsi, saint Théophane attire l'attention sur le zèle. Lorsque, de notre côté, nous manifestons le zèle pour notre foi, la grâce de Dieu, de son côté, ne manquera pas de faire tout et plus encore. Quand l'ardeur est présente dans le domaine de la foi, ainsi que la recherche du salut, l'accomplissement de notre salut est en marche, proche du but. En revanche, quand le zèle est absent, celui qui ne fait pas d'effort pour le salut n'est pas participant au salut. J'espère que ces deux émissions consacrées à saint Théophane le Reclus ont pu être, pour vous auditeurs, une découverte et une invitation à aller à la rencontre de ce saint de notre Église. Je vous remercie de votre écoute et nous nous retrouverons bientôt dans une prochaine émission de La Voix de l'Orthodoxie pour découvrir une autre figure marquante de notre Église.
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1: 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Bonjour chers auditeurs et bienvenue dans cette émission Forum Saint-Michel où j'ai la joie de recevoir le père Bernard Joassard. Bonjour.
2: Bonjour.
1: Vous êtes jésuite et historien, spécialiste de la période moderne et contemporaine. Vous avez donné cours à l'IET pendant plus de 25 ans. On peut dire que vous êtes bien spécialiste. Alors, on poursuit ensemble ces 2000 ans d'histoire en 10 dates, l'Église au milieu des nations, ces conférences proposées au Forum Saint-Michel. Et aujourd'hui, vous allez nous parler de la 9e conférence. La date, c'est 1789. Le titre, Lumière et Révolution. Ben, je vais commencer tout simplement par vous demander d'expliquer le titre.
2: Lumière, parce que tout ça va être inspiré par une série de penseurs des XVIIe, XVIIIe siècles, et même de penseurs antérieurs, qui vont, d'une manière ou d'une autre, envisager la société de façon tout à fait différente de ce qu'on connaissait depuis le Moyen-Âge, et en même temps, révolution, parce que vraiment ça va changer complètement l'organisation et de la société, et de l'exercice du pouvoir, l'exercice de ce qu'on appellera l'État, la nation, dont tous les pouvoirs émanent.
1: Est-ce qu'on peut même dire que c'est un tournant dans l'histoire ?
2: Alors le mot tournant, évidemment, est quelque chose d'un peu piégé, parce que finalement, alors on tournerait presque depuis la création du monde, ça c'est une chose. Un tournant, oui, parce que précisément, tous les principes d'avant 89 vont être, si pas balayés entièrement, en tout cas très très largement écornés, très largement modifiés, et on va entrer dans une façon d'organiser les choses qui est vraiment tout à fait différente. On peut le dire de mille manières, de manière tout à fait différente, et dont nous sommes les héritiers les plus directs.
1: Merci. Donc pour comprendre ça, je voudrais que vous nous expliquiez comment on était avant 1789, donc l'Ancien Régime.
2: Sous l'Ancien Régime, la société était organisée autour des ordres, c'est-à-dire des catégories de personnes. On était soit clerc, prêtre, moine, peu importe, noble, ou tout le reste. Et on l'était par naissance. Si on était dans tout ce reste, ou noble, ou par vocation, plus ou moins réelle, il faut bien le dire, si on était clair, et en même temps, il y avait des interactions entre ces ordres, puisqu'on pouvait parfois cumuler, monter, de roturier devenir noble, être cumulé aussi, être roturier noble et devenir clair. Il y avait parfois aussi quelques actes, quelques moments de déchéance, si on peut dire, être rétrogradé, mais ça peu importe. Quant à la société, l'organisation du pouvoir, ça c'était un peu différent, puisque c'était le souverain qui était la source de toute autorité à l'intérieur du pays. Il était à la fois le législateur, l'exécuteur des lois et le justicier dernier. Bien qu'il y eût des freins, puisque en réalité, sous l'Ancien Régime, on n'a pas, comme nous connaissons maintenant, en tout cas dans nos pays, une sorte d'uniformité à la fois des lois, des circonscriptions, la manière d'organiser telle ou telle commune. À l'époque, il y avait encore beaucoup de particularismes, si l'on peut dire, ce qu'on appelait des coutumes.
1: Liées à des régions ou à des...
2: Soit à des régions, soit à des groupes de personnes. Par exemple, un cas qui est un peu symbolique, si on peut dire, les sujets de l'université de Paris ne dépendaient que d'elle, pratiquement, et n'avaient pas... D'autre part, suivant que l'on appartenait à telle ou telle catégorie de personnes, on était jugé différemment et par des instances différentes. Un clerc passait devant, en général, toujours évidemment raffiné, mais un clerc passé devant un tribunal ecclésiastique, un noble devant ses pairs, les autres devant les justices plus courantes. Donc il y avait vraiment une organisation tout à fait différente de ce que nous connaissons de nos jours, où théoriquement, tous les individus sont égaux devant la loi.
1: Oui, on va arriver à ça, bien sûr. Et qu'est-ce qu'on peut dire de la religion à cette époque-là ?
2: Alors, cette religion, elle est présente vraiment dans toute la vie de tout le monde. C'est elle qui tient, par exemple, surtout la religion catholique, hein, puisque nous parlons de la France. L'état civil, par exemple, est tenu par l'Église, baptême et mariage. Elle est omniprésente aussi dans la mesure où la vie des gens est organisée en fonction du calendrier liturgique. Il n'y a pas des congés payés. Non, on a congé s'il y a telle fête, on est hors d'activité si c'est telle ou telle période. Et en même temps, cette Église qui a de grands biens, c'est elle qui assure pas mal de services publics, la majorité, surtout l'enseignement et tout ce qui est le système hospitalier, comme on dirait de nos jours, ou bien services sociaux, quoi.
1: Père Bernard Joassard, 1789 est une date importante, et comment va-t-on organiser la société à partir de ce moment-là ?
2: Donc, le principe fondamental va être que tous les pouvoirs émanent de la nation, et toute l'organisation va reposer sur ce que nous connaissons encore de nos jours bien souvent, ce qu'on appelle une constitution, et donc tout un système législatif où, théoriquement, tous les êtres sont égaux.
1: C'est ça le grand changement.
2: C'est vraiment le grand changement. Les ordres sont abolis. Et c'est vraiment l'État qui prend en charge toute l'organisation de la société. Avec des modalités, évidemment, assez différentes. Il peut y avoir... Il y a une séparation des pouvoirs qui est plus ou moins grande, organisée un peu selon les principes qui animent ceux qui organisent justement cette société. Et le religieux va être mis, je ne dis pas sur le côté, mais va être considéré comme une composante éventuelle de la nation.
1: Et qu'est-ce qui a fait cette révolution ? Ça vient d'où ? Pourquoi à cette époque
2: Parce qu'on estimait au fond qu'il y avait fondamentalement, je dirais presque des inégalités ou des choses qui ne fonctionnaient plus, ne serait-ce que parce qu'il y avait encore trop de particularismes et que là, on a mis en avant surtout la raison humaine qui est celle qui organise et qui est seule maître, si on peut dire, de la vie en société.
1: C'était ce qui était moins le cas avant ?
2: Ce qui était beaucoup moins le cas, parce que précisément, le lien entre l'Église et l'État, c'était vraiment un mariage, pas nécessairement de raison, mais un mariage presque fondamental. Le roi était sacré, et en même temps, il était soutenu par l'Église, et lui devait soutenir l'Église. La foi catholique romaine, bien sûr. Hein. Bon, encore que ça se retrouvait dans pas mal d'autres pays, comme on connaît encore en Angleterre. Bon, mais ça c'est un autre sujet, si on peut dire.
1: Et est-ce qu'au fond, c'est le peuple qui a été à l'origine de cette révolution, ou c'est les penseurs ?
2: Le peuple, à la limite, je dirais, ne se souciait pas de grand-chose. C'est surtout des penseurs, comme des gens de l'encyclopédie qui ont mis en avant la liberté humaine, ou bien un Montesquieu qui a parlé de la séparation des pouvoirs, ou bien parfois une certaine volonté d'égalité plus grande, comme Vauban, du temps de Louis XIV, qui avait déjà prévu ce qu'il appelait une dîme royale, c'est-à-dire une répartition notamment des impôts qui serait plus égalitaire en fonction de ce qu'on dirait maintenant, en fonction des revenus de chacun.
1: Ce qui n'était pas du tout le cas avant.
2: Ce qui n'était pas tout à fait le cas à l'époque. Bon, le clergé payait des impôts, si on peut dire, quand il le voulait bien. Les nobles étaient exempts d'un certain nombre de charges. Le tiers-État, qui faisait la grande majorité, évidemment, devait payer des impôts à l'État, suivant d'ailleurs bien souvent les régions, et en même temps avaient aussi des impôts ecclésiastiques, ce qu'on appelait la dîme, c'est-à-dire que puisque c'était l'Église qui remplissait un certain nombre de services publics, ben, d'une manière, il fallait bien que l'argent vienne de quelque part, quoi.

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1: Dans cette émission Forum Saint-Michel, nous sommes en présence du père Bernard Joassard et nous étudions la période Lumière et Révolution 1789. Vous venez, avant la pause musicale, de nous expliquer un petit peu les grands enjeux, les changements opérés par la Révolution. Est-ce qu'on peut dire que la Révolution française a eu un rayonnement au-delà du pays français ?
2: Oh, certainement. D'abord, de deux manières. D'une part, par la guerre qu'elle a déclarée et toutes les conquêtes. Le système français est sorti, si l'on peut dire, de la France, et même ceux qui étaient des pays, des monarchies, des États qui étaient les plus opposés, vont reprendre toute une série de principes tels que la Révolution les a définis et appliqués, parce que ça leur convenait.
1: C'était une époque, donc la raison, l'égalité,
2: raison, plus quelque chose de rationnel et de vraiment homogène que quelque chose qui serait plus égalitaire malgré tout. Il ne faut pas non plus anticiper sur ce que nous vivons de nos jours. Mais effectivement, il y a eu vraiment, si vous me permettez l'expression, une sorte de messianisme de la Révolution française, et qui a eu, et ça, pas mal de souverains de l'époque ou d'État, a organisé la société, la première société organisée sans référence religieuse.
1: La première depuis quand, en fait ?
2: Depuis, j'allais dire presque depuis Jésus-Christ, si on peut dire, hein, ou en tout cas depuis le moment où le christianisme avait pu avoir droit de cité et progressivement était devenu une pièce vraiment maîtresse de l'organisation de toute nation, entre guillemets, de toute population.
1: Ici, on parle de l'Occident ou plus généralement d'autres pays, d'autres continents ?
2: C'est-à-dire qu'évidemment, c'est surtout en Europe que ça s'est répandu, mais finalement, on anticipe déjà avec l'exportation, si on peut dire, de la civilisation européenne par le biais de la colonisation, de la mainmise sur le monde, petit à petit, les autres États, même ceux qui sont indépendants de nos jours, ont adopté un certain nombre de principes. Le monde, au fond, s'est organisé autour de ces principes révolutionnaires en grande partie, même des institutions internationales comme l'ONU. C'est un parlement, dans une certaine mesure, tel que les Français, à cette époque-là, ont pu l'imaginer.
1: On comprend du coup le sens de tournant, parce que ça a eu une grande influence.
2: Oui, c'est un tournant, mais bon, il y a eu évidemment toute une série de correctifs qui sont venus se mettre dans tout ce processus. La déclaration des droits de l'homme, telle que les Français l'ont faite en 1700, pendant la Révolution, et ont été revisités en 1948. Bon, et à l'époque, en son temps, l'Église était totalement opposée à cela. Et maintenant, elle en a fait un cheval de bataille. Jean-Paul II en a fait vraiment un fer de lance pour tous ses combats, avec évidemment tous les correctifs et les changements de civilisation qui sont intervenus, l'industrialisation, toute l'économie des services, etc., qui change évidemment l'ensemble du paysage d'une société.
1: Mais donc, si je vous comprends bien, le dogme, le credo à cette époque-là de la Révolution a tout à fait changé.
2: Ah oui, oui. Là, on peut dire que il y a eu, j'allais dire presque une espèce de Nicée après coup. Je l'ai résumé ici dans d'autres écrits. La nation, l'État, l'homme, le citoyen, les droits de l'homme et du citoyen, la constitution, la loi, la liberté, et le tout vraiment fondé sur la raison humaine seule.
1: Et ça peut marcher, ça
2: Ça peut marcher. En tout cas, ça, je dirais presque que ça doit marcher. On peut ne pas apprécier un certain nombre de choses. Ça, c'est toujours possible, surtout si l'on est chrétien. Il y a des choses que l'on peut accepter, d'autres moins. Qu'on le veuille ou non, ça existe. Et le chrétien ne peut pas ignorer le monde dans lequel il vit, ni le monde dont il est l'héritier. Bon, alors, à lui éventuellement de s'engager pour faire passer ses convictions, mais c'est pas toujours assuré.
1: Non, non. Et qu'en est-il alors du religieux à ce moment-là ?
2: Alors, le religieux, par le concordat de 1801, le religieux est considéré essentiellement comme un culte, c'est-à-dire dans ses manifestations extérieures. L'État ne s'occupe pas
1: du contenu.
2: La Trinité, l'Eucharistie, la confession, ça ne l'intéresse pas, ce n'est pas son problème. Et il vaut peut-être mieux d'ailleurs qu'il ne s'en mêle pas, sauf s'il y a des questions, par exemple, de secte. Parfois, il doit éventuellement voir s'il n'y a pas des problèmes qui sont causés par certaines idées. Mais ça, c'est évidemment une chose qui est laissée... Enfin, je ne dis pas que c'est arbitraire, mais c'est toujours un peu sujet à caution. Mais l'État considère le religieux comme un culte, donc des expressions extérieures, pour autant bien sûr que ces expressions ne conduisent pas à l'émeute.
1: Mmh.
2: Bon, si on organise une procession, il ne s'agit pas que ça tourne au désastre public sur la voie publique, évidemment. Il faut que ce soit calme et paisible.
1: Mais ça veut donc dire qu'on dépend plus de l'État qu'avant ?
2: Ah, la dépendance de l'État est évidemment plus grande. Surtout s'il y a un concordat et qu'il y a des articles qui prévoient, par exemple, la rémunération des ministres du culte ou des choses pareilles, ou des subventions accordées à tel ou tel type d'association de religieuse. Ça, c'est une chose. On dépend peut-être plus. Évidemment, les Français, à l'heure actuelle, on connaît un autre régime, qui est celui, entre guillemets, de la laïcité, qui a été pendant tout un temps, mais ici j'anticipe bien sûr sur la prochaine émission, qui a été parfois assez conflictuel. Maintenant on parle de laïcité positive. Bon, c'est toujours un petit peu... là aussi, ce sont des mots qui sont toujours un peu piégés, hein, qu'on le veuille ou non.
1: Et est-ce qu'il n'y a pas tout aussi une réflexion à faire autour de la loi, parce que les décisions...
2: Alors, je crois que l'armature, à l'heure actuelle, de toute société, c'est vraiment la loi. Avec un double problème, pour faire court. Le premier, c'est que la loi est devenue la règle du bien.
1: Avant, c'était...
2: Avant, c'était les principes, fondamentalement, les principes chrétiens qui étaient... Je dirais la loi civile, mais bon. Alors ici, la loi est vraiment ce qui... On considère que la loi est ce qui, dans la pratique, est le bien parce que c'est légal. Ce qui, pour le chrétien, évidemment, est une difficulté parfois, parce que dans certains cas, la loi peut vous imposer des choses qui vont à l'encontre de la foi chrétienne. Étant entendu aussi que la loi ne sait pas tout prévoir et que...
1: Il y a beaucoup de cas particuliers.
2: Il y a des cas qui peuvent... on voit par exemple, il y a eu les premières lois ont porté sur l'état civil. Donc l'individu n'était plus considéré comme étant un être humain à partir de son baptême, mais à partir de sa naissance purement matérielle. Puis c'était la question du divorce. Étant entendu aussi que ce qu'une loi permet, on n'est pas obligé nécessairement de l'accepter. Bon, on n'est pas obligé de divorcer. Par contre, on est obligé de passer par l'état civil pour dire qu'on existe. Il y a des exceptions. Par exemple, comme au Canada, le baptême peut remplacer l'inscription à l'état civil. Donc ça, c'est vraiment une première chose, c'est que la loi en arrive à être la norme, si je puis dire, du bien.
1: Et la loi est désormais désignée par la majorité.
2: Alors, la loi, évidemment, elle est désignée par la majorité, puisque en général, elle est votée par des représentants du peuple, un parlement, bon, que ce soit une chambre de députés, un sénat, peu importe, où on débat... Et on estime, et ça c'est la deuxième chose qui est une conséquence importante, on estime que par ce débat Et débat, on le met souvent, on dit souvent que c'est un dialogue, mais entre débat et dialogue, ce n'est pas tout à fait nécessairement la même chose, qu'à partir de ce débat va surgir non seulement une majorité, mais va surgir aussi la vérité, ce qui est extrêmement...
1: audacieux.
2: Ce qui est extrêmement audacieux, avec parfois des absurdités telles qu'une des dernières, je risque peut-être d'émouvoir quelques auditeurs, mais une des dernières est que le négationnisme, donc le dire qu'il n'y a pas eu, la Shoah n'a pas eu lieu, est punissable par la loi. Donc ça veut dire que l'État en arrive même à définir la vérité historique, alors que ce n'est pas son rôle. Parce qu'à ce compte-là, il y a beaucoup de génocides, si je puis dire, qu'on pourrait mettre dans la loi et qu'on n'y a pas encore mis. Ça, c'est une chose. Autre chose est que si on dénie l'existence du génocide, mais qu'on appelle alors à des attitudes qui sont agressives, et on sait ce que ça a pu donner, si des attitudes, on dénie cela et que ça aboutit à des attitudes négatives, destructrices, ou qu'on les promeuve, là alors il doit intervenir, ce qui n'est pas tout à fait la même chose.
1: Oui, c'est intéressant.
2: Alors, par ailleurs, dans certains problèmes qui concernent, là aussi je vais peut-être en étonner certains, dans certains problèmes qui concernent des situations difficiles, il est peut-être parfois nécessaire que le législateur civil encadre pour éviter de plus grands maux. Bon, c'est la loi du moindre mal, si on peut dire, qui peut jouer. Mais ça n'est pas nécessairement sans poser de questions, parfois à la foi chrétienne. Ça, c'est évident. On n'est pas à l'abri, et d'où parfois des tensions. Vous avez le cas atypique, par exemple, ça a été en France, la question du mariage pour tous, ou bien de l'euthanasie, de l'avortement, et tout ce qu'on peut imaginer, avec parfois des contradictions aussi, puisque une constitution et un État sont censés protéger les personnes, mais on inscrit dans la constitution française le droit à l'avortement. Donc faire vivre les gens, les protéger dans leur vie, mais en même temps on peut en tuer.
1: Bon. Allez comprendre.
2: Allez comprendre, comme tu dis.
1: Père Bernard, il est déjà là, l'heure de la fin de cette émission, ça passe vite. Est-ce qu'un petit mot de conclusion ?
2: Tout ce que la Révolution a, je dirais, mis en branle, existe. Donc il faut en tenir compte. Mais comme toute vie en société, le christianisme a sa vision, et le christianisme, surtout catholique, si on peut dire, estime que toutes les composantes de la vie humaine sont concernées par ce qu'il croit. Une chose est évidemment de ne pas l'imposer à coup de massue ou de force. En même temps, on a un devoir d'intervenir dans cette société, au mieux en essayant de faire passer tout le bien évangélique, tout en sachant qu'il y a des choses que la Révolution a certainement apportées de bien, et dont il faut tenir compte, et dont nous sommes les héritiers.
1: Merci beaucoup, Père Joassard. Merci de nous avoir éclairés sur cette période de la Révolution.
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Retrouvons à présent la prière du soir. Aujourd'hui, ce sont les frères de Thésée en Saône-et-Loire qui nous accompagnent.

De la lettre aux Hébreux. Enveloppés que nous sommes d'une si grande nuée de témoins, débarrassons-nous de tout ce qui alourdit notre marche, en particulier du péché qui s'accroche si facilement à nous, et courons résolument la course qui nous est proposée. Gardons les yeux fixés sur Jésus, celui par qui notre foi a commencé.

Bénis-nous, Christ ressuscité. Fais de nous des chercheurs passionnés de ta réconciliation, là où tu nous appelles à vivre.

Ressuscité, Jésus dit à ses disciples : Allez dans le monde entier, proclamez l'évangile à toute la création. Celui qui croira et sera baptisé sera sauvé. Voici les signes qui accompagneront ceux qui deviendront croyants. En mon nom, ils expulseront les démons, ils parleront en langue nouvelle, ils prendront des serpents dans leurs mains, et s'ils boivent un poison mortel, il ne leur fera pas de mal. Ils imposeront les mains aux malades, et les malades s'en trouveront bien. Le Seigneur Jésus, après leur avoir parlé, fut enlevé au ciel et s'assit à la droite de Dieu. Quant à eux, ils s'en allèrent proclamer partout l'Évangile. Le Seigneur travaillait avec eux et confirmait la parole par les signes qui l'accompagnaient.

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2: Bonjour et bienvenue à l'école de la prière, une émission qui vise à vous introduire à l'art de la prière. Aujourd'hui, j'ai le grand plaisir de recevoir le père Gilles Berceville, qui est dominicain, qui est docteur en théologie et professeur à la faculté de théologie de l'Institut catholique de Paris. Et il s'est aussi beaucoup engagé dans la lutte contre les abus au sein de l'Église. Bonjour père.
3: Bonjour Xavier, très heureux de vous retrouver.
2: Et dans ce cadre-là, vous venez de rééditer aux éditions Teki un petit livre nourrissant du chanoine Daniel Joseph Lallemand qui s'appelle « Bienfaits spirituels de la liturgie romaine actuelle », ce qui va être notre sujet aujourd'hui. Alors, avant d'en venir au vif du sujet, c'est-à-dire ce qu'apporte la liturgie qui a été réformée après le Concile Vatican II à la vie spirituelle des chrétiens, est-ce que vous pouvez nous présenter rapidement le chanoine Lallemand ?
3: Oui, le chanoine Lallemand est né à la fin du XIXe siècle dans les Ardennes. Il est entré au séminaire de sa ville, de Sedan. Il est un des premiers maîtres d'Yves Congar, qui est son compatriote. Yves Congar, c'est ce grand théologien dominicain qui a joué un grand rôle au Concile Vatican II. Et il va passer sa vie ensuite comme enseignant de philosophie à l'Institut catholique de Paris. Il meurt en 1976.
2: Alors, le chanoine allemand, lorsque la réforme liturgique du missel est promulguée en 1969, il est à la retraite. C'est un homme de 75 ans, c'est ça ?
3: Oui, c'est ça.
2: Et dans la fraîcheur de son âme contemplative, il va recevoir en fait ce nouveau missel comme un don.
3: Oui, alors c'est quelque chose qui peut nous étonner quand on ne le connaît pas très bien. Cet homme qui est un homme très, très rigoureux, très marqué par l'anti-modernisme de l'entre-deux-guerres, donc très réticent par rapport à ce qu'on appelait alors la nouvelle théologie, disciple du père Garrigou-Lagrange, reçoit les textes du Concile Vatican II, ce qu'on appelle les actes, les textes officiels du Concile Vatican II, et puis quelques années après, les textes de la liturgie réformée dans une immense de grâce. Il est convaincu qu'il y a là une grâce exceptionnelle qui est donnée à notre temps pour permettre aux chrétiennes, aux chrétiens de vivre la vocation qui est la leur dans les circonstances qu'ils doivent rencontrer aujourd'hui.
2: Alors, dans ce livre assez bref réunit un certain nombre de conférences et une lettre qu'il a écrite sur des points particuliers de ce nouveau missel. Alors, d'abord, vous soulignez l'importance, hein, il revient sur cette question qui a beaucoup divisé de façon un peu idiote, d'une certaine façon, les catholiques, sur le fait de savoir est-ce que la messe est un sacrifice ou est-ce que la messe est un repas partagé ?
3: Oui, alors c'est une question qui a été très, très agitée, sous forme, comme vous le dites, de slogan, on peut dire, hein, à une époque où intégristes et progressistes se renvoient ces slogans à la tête les uns des autres. Mais ça a beaucoup d'importance pour le chanoine allemand de dire qu'il ne faut pas opposer l'Eucharistie comme sacrifice et l'Eucharistie comme repas, mais aussi qu'il faut d'abord la penser comme un repas. Pourquoi ? Parce que, antomiste qu'il est, il nous dit le sacrifice, c'est le fait de l'homme religieux. Le sacrifice, ça caractérise la vie religieuse sous toutes ses formes, chrétienne ou pas. C'est le sommet de la vie religieuse. Mais pour un chrétien, il y a quelque chose de plus que la vie religieuse, c'est ce que l'on appellerait en vocabulaire thomiste, en disciple de saint Thomas, ce qu'on appellerait la vie théologale. C'est-à-dire que la vie religieuse, selon Thomas et les thomistes, c'est le fait de régler son comportement de manière respectueuse à l'égard de Dieu, et plus largement, quand on parle de justice, à l'égard des autres. Mais la religion, c'est la forme suprême de la justice pour Thomas d'Aquin. Mais il y a quelque chose de plus important que sa propre conduite, son propre comportement moral, c'est le regard que l'on pose sur Dieu. C'est cet échange intérieur avec Dieu, c'est le fait d'être partenaire de Dieu dans toute sa vie, et ça c'est le cœur de l'Évangile. Et c'est le plus important. Alors si on revient au débat Est-ce que c'est un repas ou est-ce que c'est un sacrifice? Le sacrifice, c'est le fait de s'offrir soi-même. Hein, ça relève donc bien de ce que j'ai essayé de définir comme étant la religion. Je règle mon comportement de façon à ordonner, à donner comme finalité à tout ce que je fais, Dieu lui-même. Mais il y a encore quelque chose de plus important, de plus intérieur, et qui doit animer la vie religieuse. C'est la vie théologale, c'est-à-dire, si je m'offre à Dieu, c'est pas pour faire des choses pour lui, mais c'est parce que je l'aime. C'est parce que je crois, j'espère, j'aime Dieu. Ça, c'est la vie théologale. Et la messe doit d'abord être pensée comme un repas, parce qu'elle nous donne à manger Dieu. Elle nous donne de nous nourrir de Dieu. D'abord en le regardant pour ce qu'il est, en nous attachant à lui pour ce qu'il est, en mettant notre confiance en lui. C'est ça le plus fondamental dans la vie chrétienne. Et c'est à partir de là qu'on peut penser, qu'on doit penser le sacrifice. Donc le chanoine allemand, d'une façon un peu étonnante quand on pense à ce qu'il est, encore une fois un homme de tradition, plutôt rigoureux, on peut même le dire antimoderniste, dit « mais le plus important dans la vie humaine, c'est la contemplation, c'est le regard aimant que je porte sur l'autre. Le plus important dans la vie chrétienne, c'est ce qu'on appelle en tradition thomiste la vie théologale. Et donc, le plus important dans la messe, c'est ce qu'elle me donne de connaître et d'aimer de Dieu. Mais le connaître et l'aimer à partir du sacrifice, non pas le mien, oui, mais le sacrifice de Jésus.
2: Oui, parce que ce qu'on partage, c'est le fruit du sacrifice, en quelque sorte, de l'arbre de la croix. En quelque sorte,
3: tout à fait. Alors, quand vous dites on partage le fruit du sacrifice, ça, anthropologiquement, on peut le dire dans d'autres religions.
2: Bien
3: le fait
2: sûr.
3: D'associer
2: oui,
3: sacrifice et repas,
2: oui, c'est universel.
3: C'est tout à fait universel. Mais là, ce que ce sacrifice, qui est l'offrande que Jésus fait à son Père pour le salut du monde sur la croix, ce sacrifice-là, il nous donne accès à la connaissance et à l'amour de Dieu, à la vie théologale. Ce sacrifice, il a comme finalité la vie théologale. Donc, le chanoine allemand dit « la messe, c'est sacrifice ». Oui, mais n'oublions pas, en christianisme, quelle est la finalité du sacrifice, qui est celle de croire, d'espérer, d'aimer Dieu.
2: Et ça se traduit donc pour le chanoine allemand dans les nouvelles prières de l'offertoire et dans le nouveau rite de communion, c'est ça?
3: Tout à fait. On a peut-être aujourd'hui du mal à se souvenir de ce qu'était l'offertoire et les rites de communion avant la réforme liturgique, ou peut-être pour celles et ceux qui auront adopté la forme extraordinaire du rite, à ne pas voir la différence. Il y a cependant un changement important, extérieurement même, d'une liturgie à l'autre, d'une forme plutôt de la liturgie à une autre forme de la liturgie, en ce qui concerne et l'offertoire et le rite de communion. Dans un cas comme dans l'autre, dans la liturgie avant la réforme, dans la liturgie romaine avant la réforme, il n'y a pas de dialogue. Il y a des prières qui sont dites par le prêtre, et même au moment de la communion, le prêtre dit « corps du Christ pour la vie éternelle » en latin, et il donne à communier, et le communiant n'a rien à dire.
2: Oui, il dit lui-même « Amen », en fait, le célébrant dit « Amen ».
3: Le célébrant lui-même dit « Amen ». Alors, au XVIIe siècle, le grand Bossuet disait « Déjà, mais chrétien, je vais vous apprendre comment cela se passait dans l'Antiquité. » Le célébrant disait « Corpus Christi », et le fidèle répondait « Amen », et toute notre foi est contenue dans ce rite. C'est ce que disait Bossuet, et c'est ce que nous a rendu réformée, nouvelle, de la liturgie romaine pour le rite de communion. De même, pour le rite d'offertoire, à l'offertoire, il y avait, dans l'ancienne forme du rite, ou il y a encore aujourd'hui pour ceux qui pratiquent la forme extraordinaire, en fait, des prières qui sont dites par le prêtre seul, qui sont d'ailleurs de très belles prières, qui montrent un grand esprit religieux. Dans la liturgie actuelle, il y a une offrande prononcée à voix haute par le prêtre, à laquelle l'assemblée répond, hein, « Béni sois-tu, Seigneur, maintenant et toujours ». Et il y a, quand la liturgie peut être un peu déployée, une offrande des oblats, qui n'est pas simplement le fait que l'enfant de chœur se déplace de la crédence à l'autel avec les burettes, mais qui peut être une grande procession bien déployée où les laïcs apportent à l'autel le fruit de leur travail pour que ce travail devienne pain de la vie, vin du banquet des noces de l'agneau. Et c'est donc toute la vie humaine, en particulier le travail humain, qui prend sens à ce moment.
2: Et, c'est l'exercice du sacerdoce commun.
3: C'est tout à fait cela. C'est une expression du sacerdoce commun des baptisés, tout à fait. Et c'est intéressant de savoir que le chanoine allemand, de son propre chef, avait dans certaines célébrations, dès les années 30, réintroduit une procession des oblats au moment de l'offertoire. Parce que pour lui, justement, donner tout son sens à l'activité humaine, au travail humain, était particulièrement important à l'époque qui était la nôtre.
2: Oui, une dimension qui est aussi manifeste à travers l'offrande, finalement. C'est aussi une sorte de... On donne...
3: C'est une participation. Nous participons, nous nous disposons à participer à l'offrande du Christ lui-même. Et donc, le fait de le signifier par les gestes, le fait de l'exprimer à voix haute, le fait qu'il y ait une réponse de l'Assemblée, qu'il y ait une participation active sous forme de procession de la part des laïcs, c'est quelque chose qui marque profondément, qui devrait marquer profondément la vie de nos assemblées aujourd'hui.
2: Merci beaucoup, Père Gilles Berceville. Je rappelle que vous venez de faire paraître aux éditions Teki, où vous venez de rééditer et préfacer un ouvrage du Père Daniel Joseph Lalamant, Bienfaits spirituels de la liturgie romaine actuelle. Merci de nous avoir introduit à ce que cet éminent théologien thomiste dit sur l'Eucharistie comme à la fois sacrifice et d'abord repas. Merci, chers auditeurs, de votre attention. Je vous donne rendez-vous à la semaine prochaine. Et d'ici là, j'espère vous retrouver dans le mensuel Prier qui vous forme à la prière, qui vous informe sur le monde de la prière et qui vous propose l'Évangile médité chaque jour. À très bientôt. Au revoir.
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1: Madame, monsieur, bonjour. Frédéric Petit à la technique, Michel Vandenbosch au micro. Nous sommes heureux de vous recevoir lors de notre émission La voix de Dieu dans la voix des hommes. Je ne suis pas un admirateur d'un certain Donald Trump, ni du football, pour lequel je trouve par ailleurs qu'on en fait un peu trop. Et pour reprendre une pensée d'un philosophe français dont le nom m'échappe, j'aimerais beaucoup qu'on puisse être aussi fier pour d'autres choses que le football. Enfin voilà, c'est un petit commentaire personnel. Ceci étant, je profite du Mondial qui va commencer pour vous faire écouter la musique d'un grand compositeur américain, Aaron Copland. C'est le fils d'une famille juive immigrée venue de Lituanie. Il voit le jour à Brooklyn le 14 novembre 1900 et décède le 2 décembre 1990 à Tarrytown, deux quartiers de New York. Si c'est sa sœur Laurine qui l'initie au ragtime et à l'opéra et qui lui donne les premières bases du jeu au piano, il poursuivra ses études avec le compositeur Rubin Goldmark, également comme élève, George Gershwin, et qui avait pour oncle un certain Carl Goldmark, dont nous avons écouté la musique dans une émission précédente. À noter aussi qu'Aaron Copland, étudiant américain, est venu au Conservatoire américain de Fontainebleau en France, où il travaille notamment avec la grande pédagogue Nadia Boulanger. La Dance Symphonie que je vous propose d'écouter aujourd'hui fut composée par Copland en 1929, inspirée par le film muet Nosferatu que Copland avait visionné dans les salles parisiennes en 1922. Nous écoutons Dance Symphony d'Aaron Copland. Le Gothenburg Symphony Orchestra est placé sous la direction de Barbara Anningham. C'est un CD Alpha.

0: Dean's Symphony d'Aaron Copland.
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0: Et nous restons aux États-Unis avec une pièce de Scott Joplin, grand spécialiste du ragtime, ici dans quelque chose d'inhabituel puisque joué au clavecin. Nous écoutons Justin Taylor dans Naples Lit Rack, excusez l'accent, pièce composée en 1899, c'est un CD alpha.

Après Scott Joplin, le clavecin m'a fait penser à une musique beaucoup plus ancienne, et en particulier à Bach. Mais il s'agit ici de Johann Ludwig Bach. Il est né à Thal, près d'Eisenach, le 4 février 1677 et décède le 1er mai 1731. Il est le premier fils de l'organiste Jakob Bach et cousin de Jean-Sébastien Bach, qui d'ailleurs avait une très grande estime pour Johann Ludwig et qui a donné 18 de ses cantates en représentation à Leipzig. Puisque nous ne nous sommes pas trop éloignés de la fête de la Trinité, voici une cantate pour les dimanches après cette grande fête, Durch sein Erkenntnis, grâce à ses connaissances, soliste, chœur et orchestre dirigé par Johanna Soler. C'est un coffret de 4 CD publié chez Richard Carr, où vous pouvez découvrir les très belles cantates de Johann Ludwig Bach.

0: Cantate de Johann Ludwig Bach.
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0: Nous avons commencé avec un compositeur américain, terminons avec deux compositrices américaines. Pour commencer, voici Fantasia Fugata, opus 87 d'Amy Bish, qui est née en 1867 et décédée en 1944. Nous écoutons Fantasia Fugata avec au piano Claire Wangshi. C'est un CD Alpha.

Alors, vous aurez remarqué que notre émission est très féminine aujourd'hui, puisque les œuvres pour orchestre étaient toutes dirigées, non pas par des chefs, mais par des chefs. Et nous retrouvons ici deux compositrices américaines. Et nous allons terminer encore avec Claire Uacci, qui termine avec une pièce de Florence Price, même deux pièces, grande compositrice afro-américaine, née en 1887 et décédée en 1953. Voici cette magnifique pianiste dans Méditation et Cotton Dance. C'est un CD alpha. Nous écoutons, c'est d'ailleurs le même CD que la pièce que nous avons entendue avant de Beach. Voici donc cette magnifique pièce de Florence Price et je vous souhaite une très belle semaine.

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1: Bonjour et bienvenue dans Décibelge sur RCF. Et aujourd'hui, j'ai le plaisir de retrouver The New Musical Company. Bonjour à tous, bienvenue.
2: Bonjour.
3: Bonjour. Bonjour.
1: Une nouvelle comédie musicale qui s'annonce ici pour ce mois de juin.
4: Ça sera du 24 jusqu'au 26 juin.
1: C'est toujours un plaisir de vous retrouver, Alexandre Diaconou, Béatrice Dumont, Jean Lipski. Et avec vous aussi, Tim Gill, mais qui n'est pas là pour l'instant, donc on le retrouvera dans le morceau musical qu'on entendra durant cette émission. Alors, une nouvelle aventure musicale, donc rappelez-moi un petit peu les anciennes...
4: Alors, depuis 2022, et celui-ci est notre sixième spectacle officiel de comédie musicale originale.
1: Alors, on est toujours un petit peu dans le fantastique, hein, avec vous, la science-fiction, l'horreur quelque part, et ici de Awakening, c'est une comédie musicale sur la science-fiction, sur le deuil et l'éveil spirituel.
4: Oui, en fait, c'est le premier, je dirais, c'est mon premier musical comédie. Mm-hmm. Parce que comme tu disais là avant, j'ai abordé des sujets assez lourds et très ténébreux et
1: très sombre.
4: Oui, c'est ça. Mais ici, j'ai voulu vraiment faire une comédie qui nous rappelle un peu les sitcoms des années 90. Mm-hmm. Mais en même temps, ça a évidemment un noyau très très philosophique derrière toute la comédie.
1: C'est quoi la philosophie que vous avez voulu mettre dans ça? C'est justement à propos du deuil.
4: En fait, le deuil, c'est juste le prétexte, et après ça part forcément dans toute l'idée de notre identité spirituelle, de manifestation, de qu'est-ce qui se passe après la mort, réincarnation, vivre le moment présent et ne pas se concentrer sur les regrets du passé ou les peurs du futur. C'est vraiment un spectacle très chargé de spiritualité, d'idées philosophiques et du bien être finalement, parce que je pense que toute personne qui viendra dans le public pourra partir un petit peu plus soulagée de la vie lourde qui nous entoure.
1: Alors qu'on a bien mis l'ambiance maintenant, un petit peu le pitch de cette comédie musicale, c'est quoi le pitch?
4: Alors, on commence avec le deuil, comme tu disais. Le personnage principal, Ellie, elle vient de perdre son mari, et la même nuit, il y a deux extraterrestres qui débarquent chez elle, qui ont une mission très importante, qu'ils vont dévoiler au fur et à mesure. Et en fait, tout le spectacle, il s'agit de cette interaction. Eux, ils lui apprennent finalement qu'est-ce que c'est les secrets de l'univers, du cosmos. Et elle leur apprend qu'est-ce que c'est d'être humain et imparfait.
1: Alors, Ellie, dans le spectacle, c'est Béatrice, hein, vous avez aussi vu souvent dans les comédies musicales de New Musical Company. Pouvez-vous un petit peu parler de votre personnage et son parcours dans cette histoire?
3: Oui, alors, donc, Ellie commence dans un moment très difficile de sa vie. Donc, voilà, elle est en deuil, elle vient de perdre son mari. On ne la connaît pas vraiment dans une circonstance normale, parce que juste après, il y a des extraterrestres qui arrivent, donc elle doit gérer un peu les chaos qui est d'avoir une folie chez elle. Et puis voilà, c'est un personnage très très loyal qui s'attache vraiment à ces extraterrestres et qui commence à apprendre un peu plus sur l'univers en même temps que eux, ils apprennent un peu plus.
1: Comment est-ce que vous avez apporté justement la thématique du deuil avec l'humour derrière? Comment est-ce que vous avez pu pas en rire, mais justement apporter peut-être la réflexion de l'amour aussi quelque part à travers l'humour?
3: Alors, je pense qu'Alexandre s'est vraiment inspiré de ce type de comédie des années 90, effectivement, de Hollywood. Donc, il y a les deuils, mais c'est d'une façon très légère, parce que juste après, les extraterrestres arrivent et ça part dans une comédie très légère, finalement. Donc, on commence avec un moment de pleurs, de tristesse, mais ça tourne très vite après.
1: Vous êtes un enfant des années 90, ou?
3: Je suis un enfant des années 90, oui. Et je reste un enfant des années 90, parce que j'y reviens à chaque fois au même film et au
1: donc,
3: même...
1: beaucoup de nostalgie aussi dans le personnage que vous incarnez.
3: Ah oui, totalement. J'ai toujours voulu jouer ce genre de c'est un peu sitcom, donc là c'est vraiment un rêve, parce que là c'est vraiment ce type de texte, c'est écrit dans cette direction là.
1: Alors on parlait des extraterrestres, un extraterrestre est avec nous aujourd'hui je crois, c'est Yann.
5: Oui, moi je joue donc le rôle de Harpy, l'un des extraterrestres. Donc en même temps c'est quelqu'un qui est très attachant, mon personnage, et il est très enfant. Et donc, comme il s'est passé quelque chose avec son traducteur, je ne sais pas si je peux en parler ou pas. Oui, allez.
4: Oui, c'est
1: faire venir les gens.
4: Ouais, ils ont des traducteurs comme des montres pour qu'ils puissent, parce qu'évidemment, ils parlent pas notre langue. Et son montre, il a essayé un modèle shakespearien, c'était un modèle en essai, et il ne fonctionne pas. Alors voilà.
5: Et donc à cause de ça, pour la plupart du temps, je parle dans la langue de ma planète, en fait.
1: C'est une langue que vous avez inventée, Alexandre, oui. Ou c'est du grommelot, comme on dit?
5: Non. C'est vraiment... Tous les mots sont vraiment écrits, et ce sont vraiment des vrais mots.
4: Et lui, il doit évidemment savoir très bien ce que ces mots disent, c'est-à-dire avoir le sous-texte.
1: Oui. Oui. Et quelle langue vous a inspiré pour ces mots-là? C'est vraiment l'imaginaire?
4: C'est une langue qui mélange beaucoup il y a beaucoup de consonnes dedans. Elle est très, on va dire, très dure, très...
1: Est-ce que c'est justement une langue, il y a des langues très dures, hein, quand on parle de l'arabe, c'est une langue très très dure, très sec. Est-ce qu'elle vous, elle a plutôt un côté comme roumain, plus doux, ou bien ça reste vraiment très, très sec?
4: Non, tu peux dire quelque chose en extraterrestre?
5: Shkat uglamiter ntakatani.
1: Oui, effectivement. Je pourrais vous répondre, mais je ne sais pas quoi. Justement, Yann, restons avec vous aussi. Donc, vous avez cette dimension très décalée dans votre but d'acteur. Qu'est-ce que ça apporte à la pièce?
5: Surtout le personnage de Harpy, il a ce côté extrêmement décalé, ce qui le rend en même temps très, très touchant. Parce que, comme je disais, c'est un peu comme un enfant, donc il va bien sûr
1: faire la tendresse,
5: la tendresse, les bêtises aussi. Mais en même temps, je trouve que c'est un personnage très complet, parce qu'il a en même temps ce côté très... faire des bêtises comme un enfant, mais aussi il reste dans le moment, donc du coup il a ce côté aussi en même temps enfantin mais aussi philosophique qu'on va aussi découvrir. Donc c'est vraiment un personnage qui a les deux, en fait, qui est en même temps très très enfantin. Il aime bien, il est très sur le moment.
1: Est-ce que pour vous aussi c'est un jeu nostalgique, justement, de revenir plutôt dans l'enfance?
5: Ah ben moi aussi je suis également un enfant des années 90 également. Donc oui, pour moi aussi j'aime beaucoup comme toi tu disais, les sitcoms des années 90.
1: Quels sont les personnages des années 90 qui vous ont marqué, vous?
3: Oh. Il y a une liste tellement grande.
1: Mais déjà, vous inspire peut-être aussi pour les personnages que vous incarnez aujourd'hui.
3: Alors déjà, pour jouer les personnages, j'ai regardé Friends beaucoup, parce que là, c'est vraiment le type de comédie qu'on vise. Mais au niveau des films de cette époque-là, j'étais très fan de Home Alone. de tous les films classiques de...
5: Mais un personnage d'extraterrestre, bon, c'est peut-être probablement pas du tout inspiré, mais je dois penser à Alf, bien entendu,
1: oui,
5: qui a un côté un peu absurde et décalé. Aussi, bon, c'est différent.
1: Non, mais effectivement, c'est vrai qu'on peut voir cette image de Alf. Alexandre, vous, cette image des années 90, pour vous, dans l'écriture, dans le texte, ça se marque par quoi? Par les mots?
4: En fait, c'est le type de comédie, je pense, et le type de légèreté à aborder des sujets, parce que on prend les exemples de Friends, comme Béatrice a dit, ou Seinfeld, ou My Favorite Martian, ou vraiment tous les films de Steven Spielberg, Mrs. Doubtfire, Hook, ça c'est toutes des références en fait qui ont un style de comédie qui on va dire qui parle des choses très difficile, très importante, très dure, mais avec une légèreté comique. Je trouve que on a un peu perdu ça dans l'écriture de scénario aujourd'hui. Et j'ai voulu vraiment ramener ça. Et alors, d'un côté, c'est le type de comique. De l'autre côté, c'est la physicalité des personnages dans la mise en scène.
1: À quoi on peut rapporter ça à l'époque d'aujourd'hui? Parce qu'effectivement, même en musique aujourd'hui, il y a une tendance de revenir aux années 70. En quoi ça apporte une temporalité dans le langage d'aujourd'hui?
4: Je trouve que c'est... Même les gens se retournent un peu vers ce qui a été, parce que je trouve qu'il y a une saturation d'énergie négative et de stress dans notre monde d'aujourd'hui. Alors les gens ont cette tendance naturelle d'aller vers les moments où c'était plus simple, c'était plus léger, c'était plus... Et je crois que, en tout cas, même dans notre musique, on a essayé de garder vraiment ne pas aller trop sérieux.
1: Puisqu'on parle de musique, bah, vous avez interprété ici deux titres. Je propose qu'on écoute un premier. Lequel vous nous proposez, Alexandre?
4: Alors, le premier, ça va être une chanson très comique, ça, qui s'appelle Instructions for Disaster. Et c'est Ellie qui elle doit aller au boulot. Et elle explique à ces deux extraterrestres tout ce qu'ils ne doivent pas faire pour ne pas détruire complètement sa maison. Alors ça serait cette première chanson, et c'est un trio.
1: Comment est-ce que vous exprimez toute l'émotion avec la chanson pour vous? Comment vous allez chercher l'émotion et l'exprimer par rapport à...
3: Alors, donc déjà les textes de la chanson, les paroles sont très riches parce que je dois vraiment donner des règles strictes qui sont précises. Donc ça part des paroles et c'est assez facile parce que les extraterrestres ils viennent de faire n'importe quoi. Donc là, j'ai tout mon état d'esprit pour démarrer la chanson.
1: Est-ce qu'à ce moment-là, pour vous aussi, Yann, il y a une sorte d'improvisation qui se met en place, ou alors tout est vraiment bien écrit?
5: Ah non, tout est vraiment bien écrit par rapport aux chansons.
1: Même par
5: aussi.
1: Rapport aux chansons, il n'y a pas...
5: Oui, mais en fait, en même temps, c'est normal parce que par rapport au rythme aussi, et d'ailleurs, Béa, toi, tu m'aides beaucoup parce que tu es aussi la directrice musicale, il faut aussi...
3: C'est
5: la compagnie aussi. Non, mais quand même l'avouer.
4: Oui, j'aimerais aussi rajouter qu'en fait, ce type de comique qu'on vise, il se base sur vraiment une, on va dire, une chorégraphie au millimètre pour que le gag ou pour le punchline tombe pile au bon moment ou à la bonne intensité. Ou alors, c'est vrai qu'il y a très peu d'improvisation qui se fait dans le spectacle.
1: C'est vrai qu'en comique, on a chacun son clown. Hein. Yann, vous êtes quelqu'un de très expressif, justement corporel. On vous connaît dans le cinéma, dans les pièces de théâtre que vous faites, c'est quelqu'un de très corporel. Béa, c'est quoi votre clown à vous, par exemple?
3: Ah, je suis la seule humaine dans le spectacle, donc je pense que je peux me permettre d'aller...
1: Un peu le clown blanc, alors.
3: Oui, on peut dire.
4: T'es pas la seule humaine, parce que moi aussi, je suis...
3: Ah oui, tu as plusieurs humains en plus.
1: On va revenir après sur le personnage d'Alexandre, qui joue aussi dans la pièce aussi. On écoute d'abord la musique.

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2: Vous êtes toujours dans DC Belge avec Tutu Musical Company, Alexandre, Béa, Yann et Tim qui est pas là, faut quand même citer aussi, hein, qui joue le deuxième extraterrestre. Ben voilà, Tim qui rentre juste à ce moment-là dans le studio. Vous voyez que les extraterrestres apparaissent comme ça dans l'interview. Voilà.
4: C'est comme ça.
2: Welcome Tim, bienvenue.
4: Ah, merci bien.
2: Tim qui donc qui est rentré dans le studio, le deuxième extraterrestre. Votre rôle, vous, c'est Argo, c'est ça?
5: Oui, c'est ça.
2: Mm-hmm. Alors, deux, trois petits mots sur votre personnage et comment vous le vivez, vous?
5: Ah, voilà, je suis très logical, on peut dire. Mm-hmm. Et j'aime Harpy, mais peut-être pas. C'est quelquefois, c'est... ouais.
6: Mais moi, je dirais qu'il est plutôt un guerrier philosophe.
2: Un guerrier philosophe.
6: Oui, c'est parce que lui, c'est
5: ça,
6: le...
5: c'est moi.
6: Voilà. C'est, en fait, lui, c'est le...
5: Ça, c'est
6: le
5: nouvel.
6: Son personnage a été conçu comme c'est le général des armées de sa planète, parce que même quand ils viennent ici, c'est... ils viennent pour un but très spécifique et très important. Alors, voilà. Et mais je dois dire que Tim, il est au niveau du comique, c'est vraiment quelque chose. Il faut venir le voir parce que
2: on parlait de chacun qui a son clown, son comique. Quel est votre comique à vous?
5: C'est en anglais deadpan. Mm-hmm. Je suis très sérieux, mais pas.
7: Est-ce qu'on peut dire que
2: c'est le flegme anglais quelque part?
7: Oui. Qu'on peut dire que tu es le clown blanc et moi le clown auguste ou?
2: Ben, il y a plutôt l'enfant perdu entre ces deux clowns, alors quelque part.
8: Je suis définitivement perdu. Perdu, c'est un très bon mot pour me décrire. Maintenant, j'essaie de ne pas être enfant comme eux. J'essaie d'être plus adulte, mais ça ne marche pas toujours. Donc.
2: Alexandre, dans cette pièce, on parle beaucoup de tendresse, beaucoup d'humour, mais il y a quand même un méchant qui est incarné par vous.
6: Oui, c'est parce que c'est en fait le premier spectacle depuis que la compagnie elle a été fondée, dans lequel je joue. J'ai aussi joué dans d'autres spectacles, mais pas avec la compagnie. Et en fait, je joue pas seulement on va dire le grand méchant, mais je joue aussi deux autres rôles qui sont beaucoup plus comiques. C'est un plombier italien, un peu une référence à Mario, et une vieille extrêmement explosive qui adore le thé. Et qui va compliquer leur vie beaucoup. Et évidemment le méchant, c'est en fait c'est un personnage qui c'est le directeur de Ellie. Et lui, son but dans la vie, c'est de justement capturer. Il travaille pour une organisation secrète de gouvernement et c'est capturer en général des extraterrestres. Mm-hmm. Et ça se relie aussi à la raison pour laquelle ils sont venus aussi sur Terre.
2: Il en fait quoi, ces extraterrestres? Il en fait quoi? Est-ce qu'ils en auront pour en retirer une énergie particulière
6: Oui, il veut changer le monde et comme tout méchant, on va dire. Il n'est pas juste méchant, il veut changer le monde sur Terre, il veut que la technologie avance, mais il est prêt à tout faire pour y arriver, c'est-à-dire ça implique torturer des extraterrestres.
2: Est-ce qu'il a le visage de quelqu'un, on pourrait dire, d'aujourd'hui, dans ce côté malveillant dans le monde?
6: Ah bah tout à fait. Tout à fait, oui. Je vais pas mentionner qui exactement, mais il y en a trois ou quatre qui me viennent en tête directement. Et, en fait, sa philosophie, c'est que il adore le pouvoir, il adore être supérieur et il est excellent à scanner les gens psychologiquement. Et alors du coup, même quand il entre dans une pièce, il peut voir selon le comportement, il lit les battements du cœur, les pupilles qui se dilatent, qui se contractent. Et du coup, il a un pouvoir que les autres n'ont pas et qui le met directement dans un autre statut et le rend plus dangereux, évidemment.
2: Alors, qui dit comédie musicale, on a parlé forcément de la musique, on a entendu un premier extrait ici aussi, bien sûr, tout ce qui tourne autour du costume, la lumière, l'univers visuel. Comment est-ce que vous avez mis ça en place cette fois-ci?
6: Alors, c'est intéressant parce que, pour une fois, on a un décor fixe. C'est l'appartement de Ellie. Tout se passe dedans. Alors, ça a été un défi dans l'écriture aussi, parce qu'on savait qu'on n'allait pas, on n'a pas encore les moyens de faire des grosses productions de millions d'euros. Alors, du coup, ça nous oblige un peu à être inventifs et créatifs, ce qui est magnifique. Alors, tout se passe dans le même appartement. Au niveau des lumières, il y aura quelques surprises. Mm-hmm. On vise beaucoup les ambiances. Et moi, je suis très attentif aux couleurs. Je pense que chaque couleur a un
2: rôle à jouer quelque part dans la pièce.
6: C'est ça. Mm-hmm. Par exemple, j'associe beaucoup le violet aux extraterrestres, parce que pour moi, le violet, ça représente comme couleur une plus haute sphère de spiritualité. Il y a le rouge, bien évidemment, pour le méchant. Et on essaie de créer des ambiances aussi très naturelles, qui puisse nous faire sentir qu'on soit dans un appartement, vraiment. Alors ça, c'est pour les lumières. Au niveau des costumes...
2: Comme il y a beaucoup de personnages, je suppose que chaque personnage aussi a un costume particulier en rapport avec ce qu'il a à dire.
6: Eux, ils ont des costumes d'ailleurs...
8: particuliers.
6: Oui, vous allez voir, parce qu'ils vont chanter justement dans leur costume. Mm-hmm. Alors, je me suis bien amusé à créer leur costume. Pour les autres, oui, aussi, ce sont des costumes assez extravagants. Ellie, je pense que c'est celle qui a les costumes les plus normaux. Mais voilà.
2: Quel était pour vous le plus grand défi aujourd'hui dans cette pièce ?
6: Il y a deux défis, je dirais. Il y a un défi qui est plus lié vraiment à la création, c'est-à-dire faire des effets spéciaux avec un minimum de moyens. Pour que ça reste crédible et qu'on puisse vraiment que les gens puissent se dire ah ça s'est vraiment passé et pas ah j'ai vu le truc là ils ont essayé de... Alors ça c'est, et là à cause de ça on a dû enlever beaucoup de choses qui étaient assez drôles. Par exemple, à un certain moment, il devait sortir d'une télé, juste pousser l'écran de la télé, sortir de la télé. Ça, on n'a pas pu faire pour l'instant. Peut-être qu'on va la rajouter. Alors ça, à ce niveau-là, au niveau des effets spéciaux, je pense que ça c'est un défi. L'autre plus grand défi, en fait, c'est un peu toujours la même chose, mais faire découvrir le spectacle aux gens et pour que les gens viennent le voir, parce que quand les gens ne connaissent pas, si je dis la mélodie du bonheur, tout le monde va savoir ce que c'est et tout le monde va d'office venir. Mais dire The Awakening, les gens ne connaissent pas. Alors c'est ça le problème, et on est assez actif sur les réseaux sociaux, mais c'est toujours ça. Comment est-ce qu'on attire en public? Je suis sûr qu'une fois quand ils seront dans la salle, ils vont adorer et ils vont en parler autour, mais pour la première, toute première mondiale, comment est-ce qu'on fait pour les faire venir? Ça, c'est, je dirais, le plus grand défi.
2: Retour de nouveau sur les comédiens. Pour vous, quel était le plus grand défi, justement, de travailler dans ce système de troupe d'expérimentation, quelque part? Quel était pour vous le plus grand défi?
5: Pour moi, c'est d'apprendre les chants. Mm-hmm. De bien chanter. Mm-hmm. Bien chanter aussi. Il y a une quantité de lignes d'apprendre et de les interactions et tout. Donc, ça, c'est le défi, mais ça vaut la peine.
8: Oui, je crois que c'est un défi pour nous trois. On est vraiment quasi tout le temps sur scène. Mmh. Et donc, c'est un défi, je pense, de porter les spectacles. Déjà, d'apprendre tout ce qu'il y a à apprendre, parce qu'il y en a beaucoup. Mmh. Mais aussi d'être dans une énergie et dans une continuité qui apporte la bonne énergie.
7: Et comme moi je ne parle pas énormément, c'est aussi le défi de rester, et comme Harpy il est constamment dans le mouvement et dans le moment, constamment être, et du coup quand on a moins de paroles, il faut être là, présent, constamment, ce qui est vraiment en même temps adorable, parce que ça, c'est un plaisir de jouer avec vous tous, et en même temps c'est un défi, et en même temps j'ai pas l'habitude de chanter énormément, et donc le chant également, comme tu disais, tu sais, aussi.
2: The Awakening, donc ce sera le 20, du 24 au 26 à 20h au Centre culturel d'Auderghem. Il faut se rappeler aussi que c'est un spectacle en anglais, donc il n'y a pas de traduction en français. Mais quand même, je voudrais quand même terminer avec, est-ce que chacun pourrait me dire une phrase de son personnage qu'il apprécie particulièrement?
5: Not that line, you imbecile, that's for interplanetary officials, envoys. I'm sorry.
2: Quelques phrases comme ça, c'est bien. Du coup, Béa, entre-temps, vous avez trouvé votre
8: oui, il y a plusieurs. But whatever happens, do not sniff her.
2: C'est ce qu'il veut dire.
6: Peu importe ce qui se passe, ne la sens pas.
2: Voilà. Mais je voulais un petit peu avoir ça parce que justement, on entend toute l'ambiance aussi qu'elle a de la troupe. Hein, donc chacun s'entend super bien. On sent qu'il y a une belle énergie. On voit aussi les teasers sur YouTube aussi où vous racontez pas mal de choses par rapport à la pièce. Donc allez voir cette pièce. Et je propose qu'elle s'appelle donc The Awakening. Et encore un morceau musical.
6: Là c'est un duo.
2: Un duo, hein.
6: Qui s'appelle Quiet Night. Mm-hmm. Et c'est un moment très spécial que moi je trouve que c'est le moment, on va dire pas critique, mais le moment clé où le personnage d'Argo, il commence réellement à comprendre Ellie et Ellie s'ouvre vraiment au personnage de Argo. C'est un moment très intime, très beau, et finalement ils se disent, moi je suis un extraterrestre, jusque là j'ai pas compris les humains. Elle se dit, moi je comprends pas les extraterrestres, mais nous sommes les deux ici dans le même silence de la nuit. Mm-hmm. Alors, on vit comme deux entités ensemble. Alors, voilà.
2: Donc, on rappelle, c'est un spectacle d'Alexandre Diokonou avec Béatrice Dumont, Yann Debski et Tim Gill. D'autres personnes aussi sont autour de vous pour ce spectacle. Vous n'êtes pas tout seul au niveau technique, il faut peut-être les citer aussi.
6: Bien sûr. Alors, il y a Gaëlle Blanc-Méry qui est mon assistante de direction. Il y a Therese Van Elst qui est notre assistante de production. Andrew Williams qui nous aide avec les lumières. Il y a Cécile Gaillet qui a fait un travail extraordinaire à mettre ensemble toutes les folies que j'avais dessinées moi. Et elle l'a fait merveilleusement bien. Est-ce que j'oublie quelqu'un? Tommaso qui vient de nous rejoindre récemment, qui va nous aider backstage et stage management.
2: Merci de New Musical Company. Allez voir donc absolument. Ce sera donc à 20h au Centre Culturel de Dorium du 24 au 26 juin. Merci beaucoup d'être venu.
6: Merci beaucoup.
7: Merci.
8: Merci. That's actually beautiful.
0: Yes, well, I simply meant for it to be informative.

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2: Sur RCF Bruxelles. Bonjour et bienvenue à toutes et à tous et bienvenue dans Bruxelles, ma Belge. J'espère que vous avez passé un bon week-end. Alors pour beaucoup d'ados, ce week-end a été l'objet de révisions, même si les sessions d'examen sont perturbées par la grogne des enseignants contre la réforme menée par Valérie Glatini, la ministre de l'Éducation, et les profs dans leur mobilisation sont soutenus jusqu'à présent par les parents et les élèves. Et la grève dans les écoles, eh bien c'est le thème de l'édito d'Isabelle Gaspard, la directrice du Forum Saint-Michel à Bruxelles, dont au fil de la vie, Frédéric Petit abordera avec ses deux invités la force qu'il faut trouver pour faire face à la maladie, en parlant de ce pèlerinage organisé à l'automne, Lourdes, Cancer, Espérance. Et Frédéric, qu'on retrouve tout de suite pour les infos régionales. Bonjour.
3: Bonjour Delphine, bonjour tout le monde.
2: Alors ce lundi, des travailleurs en situation de handicap ont débrayé dans 9 des 12 entreprises de travail adaptées de la région bruxelloise.
3: Oui, leur revendication des chèques repas face à la hausse du coût de la vie, une demande que leurs employeurs refusent pour l'instant de leur accorder. Les explications de Neil Van Sleep, secrétaire permanent de la CSC à Bruxelles, contacté par Marin Vaillant.
4: Nous, on ne demande pas la lune, on demande 2 euros par jour presque. Ça représente entre 40 et 60 euros par mois en plus pour son frigo, quoi, pour les courses, pour nourrir sa famille. Et donc, on va sans doute continuer si les employeurs ne reviennent pas à la table des négociations. On attend un geste de leur part.
2: Et Frédéric, dans le reste de l'actualité, il y a aussi cette vaste campagne d'affichage pour dénoncer le projet de loi sur les visites domiciliaires.
3: Oui, le texte sera examiné ce mardi en commission de la Chambre. Au total, plus de 1500 affiches ont été placardées par quelques 300 personnes dans des stations de métro, aux arrêts de bus, autour des gares et dans l'espace public. En parallèle, 15 000 accroche-portes ont été distribuées dans les transports en commun à travers le pays. Cette action s'inscrit dans la campagne Stop Visite Domiciliaire, qui s'oppose au projet de loi permettant à la police de pénétrer dans des domiciles privés pour y arrêter des personnes sans titre de séjour en vue de leur expulsion. Les organisateurs de cette campagne rappellent l'opposition exprimée également par de nombreuses associations, magistrats, juges et organisations de défense des droits humains. À leurs yeux, les personnes migrantes ne doivent pas servir de bouc émissaire aux crises actuelles. Les activistes encouragent à construire une société fondée sur la dignité, l'égalité des droits et la solidarité plutôt que sur la peur et l'exclusion. L'action appelle la population à soutenir les pétitions parlementaires déposées contre le projet de loi via le site no-ice-in-belgium.net. Si suffisamment de personnes co-signent ces pétitions, les parlements sollicités devront entendre les associations qui en sont à l'origine.
2: À Anderlecht, les habitants ont érigé un mur de déchets devant la maison communale pour dénoncer l'insalubrité du quartier Kurgem.
3: Et pour constituer ce mur, les 80 personnes présentes dimanche ont ramassé les détritus dans les rues du quartier. Par cette action, les citoyens souhaitaient attirer l'attention sur le problème des déchets auxquels le quartier est confronté, qui est en partie lié aux mesures d'économie prises par l'administration communale. Il y a quelques semaines, la commune d'Anderlecht a décidé, dans le cadre de ces mesures d'économie, que ses services de propreté ne seraient plus actifs le week-end, alors

0: semaine de lancer cette action. Les habitants réclament le retour des services de propreté le week-end ainsi qu'un renforcement de ceux-ci en période estivale et lors des pics d'affluence. Ils demandent aussi davantage de poubelles publiques et des dispositifs de collecte mieux adaptés aux besoins réels du quartier, dans le respect des conditions de travail du personnel. Enfin, ils plaident pour un plan de propreté global basé sur les constats de terrain et élaboré en concertation avec les habitants, les associations, les écoles, les commerçants, les entreprises et bien sûr les autorités.
1: Et pour finir, Frédéric, on parle d'un nouvel espace au jardin botanique de Maison.
0: Oui, inauguré mercredi dernier, le nouveau jardin indigène réunit 600 espèces de plantes introduites dans 20 micro-paysages typiquement belges, des dunes, du littoral aux landes et forêts. Magnifique, mais pas que. Comme l'explique le botaniste Marc Renders, ce jardin est aussi un outil de recherche et abrite 175 espèces menacées inscrites sur liste rouge. Nous sommes chanceux, il a accepté de nous en faire la visite.
2: Ici autour de moi, on est à la côte. J'ai un habitat avec une plage, des dunes, aussi un marais saline en fait, hein, qu'on retrouve par exemple à Knokke. Au milieu du jardin, il y a plusieurs habitats humides, donc des plantes aquatiques, mais aussi les landes humides, les sphagnes, et un type de pelouse humide très très spécifique qu'on appelle en fait les pelouses bleues parce qu'il y a beaucoup d'herbes, fleurs bleues dedans. C'est un habitat qui a presque disparu dans notre pays et donc contient beaucoup d'espèces listes rouges et nous on a planté une sélection de ces espèces menacées ici dans notre jardin. On peut seulement prendre des graines de grande population, en laisser assez de graines pour la population que ça peut se soutenir. Hein. Pour des réintroductions dans la nature, il faut éviter la consanguinité, donc on ne replante jamais des petites populations, il faut toujours avoir préférablement 1000 ou 1500 individus qu'on replante pour avoir une population saine qui peut se soutenir dans le futur. Il y a aussi une bordure qui est plantée comme un jardin, en fait. On montre le grand public qu'on peut utiliser parfaitement des plantes indigènes aussi dans les parterres et comme ça soutenir la variation, les pollinisateurs et la nature locale.
0: Et ce nouveau jardin des plantes indigènes est accessible à tous, donc au jardin botanique de Meis, du lundi au dimanche, de 10h à 18h.
1: Ah ben en tout cas, ça a donné vraiment envie de faire la visite. Merci Frédéric. Allez, à présent, place à l'édito d'Isabelle Gaspard.
3: Les cours de récréation sont tour à tour particulièrement silencieuses, où résonnent des cris de récréation allongés. Force est de constater qu'il y a moins de jeunes dans les trams, les métros, sur les trottoirs, aux heures normales d'arrivée et de départ. Même le temps se met de la partie pour brouiller les pistes. La pluie évoque davantage un début de printemps que la veille de l'été. Or, certains jeunes sont déjà dès ce mois de juin, en vacances d'été. Et pour d'autres, c'est comme une deuxième session avant l'heure. Je ne vais pas prendre parti sur les mesures gouvernementales ou les grèves qui y répondent. Non, je vais vous partager une inquiétude plus profonde pour les enfants, les jeunes, notre société. L'école est un lieu de rencontre, de découverte, de confrontation à l'altérité, un lieu de croissance, un lieu d'apprentissage. Son absence vient mettre à mal tous ces processus qui font progressivement que l'enfant, chaque jour un peu plus, devient responsable, critique, se rapproche de l'âge adulte, de l'âge de l'engagement. L'absence d'école va donc être facteur d'une augmentation encore des inégalités, d'une fragmentation de notre société. Pour rester dans le domaine, certains jeunes bénéficient de cours particuliers. alors que d'autres sont désœuvrés.

0: œuvrer sans vraiment d'outils pour essayer de passer au mieux ces examens qui leur permettront peut-être de rejoindre l'année suivante. Certains sont trop grands pour être encadrés par des babysitters, mais sans doute encore trop jeunes pour être seuls une journée à la maison. L'école a les moyens d'exprimer publiquement le malaise qui l'habite. Et les autres secteurs, tous ces secteurs indispensables à notre vie en commun, hôpitaux, centres de soins, services sociaux, crèches, écoles de devoirs, tous les services culturels qui favorisent l'épanouissement, l'éducation permanente, les mouvements de jeunes qui cultivent à la fois le lien, la relation et l'esprit critique. Eux aussi sont mis à mal. Et pourtant, ils contribuent à sortir de l'entre-soi. Alors, oui, il est de notre responsabilité de nous engager, d'oser dire, de participer. Et si à certains moments cela semble vraiment trop lourd, peut-être par dépit, il nous reste le foot et la Coupe du Monde pour communier avec d'autres.
1: Isabelle Gaspard, directrice du Forum Saint-Michel. Let's
2: go ! 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
1: On va retrouver Frédéric Petit, ses invités d'Au fil de la vie pour parler de ce pèlerinage Lourdes, concert Espérance cet automne, juste après. L'espoir, ce très beau duo entre Jeanne Chéral et Bernard Lavillier.
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0: Chaque année, des milliers de pèlerins prennent le chemin de Lourdes pour aller certainement trouver le réconfort auprès de la Vierge Marie et puis aussi trouver une présence fraternelle auprès des autres pèlerins. Parmi ces pèlerins, en septembre prochain, il y aura ceux qui participent au pèlerinage international Lourdes Cancer Espérance. Alors pour parler de ce pèlerinage en particulier, je reçois aujourd'hui dans Au fil de la vie Sylvie Beauvois et l'abbé François Goodgeber. Sylvie, vous êtes membre du comité belge de ce pèlerinage, hein, Lourdes Cancer Espérance. Et vous, l'abbé François Goodgeber, vous êtes l'aumônier belge pour ce pèlerinage. Alors, d'abord, avant toute chose, je pense qu'il est essentiel de poser les balises et de nous présenter cette association, donc Lourdes Cancer Espérance. Sylvie.
1: C'est une association qui s'adresse aux personnes concernées par le cancer, soit par leur propre histoire, soit par leur famille, dans le but de leur offrir l'espérance chrétienne.
0: Ça veut dire que pour participer à ce pèlerinage, on doit soi-même être malade, avoir été malade, être en rémission.
1: Ou avoir accompagné en fin de vie une amie ou un proche qui est mort du cancer et n'est pas obligé d'être désolé, mais en tout cas, on veut offrir une consolation. On n'a même pas obligatoirement chrétien pratiquant. Il y a des gens qui sont loin de l'Église qui viennent. La Sainte Vierge, elle a le chic pour rattraper ceux qui ont fui son fils.
0: Oui. Ça veut dire que pour participer au pèlerinage, donc on doit d'abord vous contacter et présenter, entre guillemets, sa candidature.
1: Oui, je ne sais pas si c'est le moment de donner l'adresse mail à laquelle...
0: Non.
1: Mais on discerne un petit peu pour voir si c'est le bon pèlerinage pour cette personne-là. Mais on est ouvert vraiment à un maximum de gens. On veut être le relais de l'invitation de Marie. Elle a dit à la petite Bernadette, voulez-vous me faire la grâce de venir? Et voilà, elle est peut-être en train de le dire à l'un ou l'autre et on espère les accueillir.
0: C'est un pèlerinage qui rassemble donc des malades qui viennent de plusieurs pays. Donc la délégation belge, mais il y a aussi d'autres délégations. Vous êtes combien à vous retrouver sur place, Père Abbé François?
2: Alors, je précise que c'est pas vraiment international, c'est francophone.
0: Voilà.
2: Donc, tous les groupes viennent de toutes les régions de France, plus la Suisse francophone, Luxembourg et Belgique francophone, voilà.
0: Oui, ça représente combien de personnes environ ?
2: Sur place ?
0: Sur place, oui.
2: Bon, c'est quelques milliers de personnes.
1: Hein. On est 4000.
3: Ouais. Ça apporte quoi, justement, de réunir autant de personnes de régions francophones ? Pourquoi ne pas vous en être tenu à simplement la Belgique?
2: Je crois qu'il y a le fait de se rassembler, il y a une puissance de prière qui se dégage.
3: Même quand on est autant?
2: Je pense.
3: Oui.
2: Je pense, franchement. Et puis des personnes qui, souffrant de la même maladie, peuvent échanger leur expérience de foi, leur expérience aussi de souffrance physique, c'est important pour elles.
1: Je peux préciser quelque chose.
0: Allez-y.
1: Du point de vue historique, cette association est née à Lourdes il y a 40 ans. Mm-hmm. Et il y a 30 ans, une Belge regardait la télévision et a vu que c'était la messe de Lourdes Cancer Espérance. Elle a voulu rejoindre une délégation française, des Yvelines, et puis est née la délégation belge.
0: Alors vous, Sylvie, comment vous êtes arrivée à Lourdes Cancer Espérance?
1: En 2014, j'ai eu un diagnostic de cancer. Mm-hmm. J'ai voulu aller à Lourdes, que je connaissais. J'avais lu un petit bulletin j'avais été informée de l'existence de cette association. Mm-hmm. Et j'ai dit, ah non, je veux pas aller avec des gens qui ont le cancer, quoi. Je viens de faire mon traitement.
0: Oui, oui.
1: J'ai été avec le diocèse, j'étais très contente. Mm-hmm. Mais l'année d'après, j'ai dit, je voudrais quand même les découvrir. Et j'étais enchantée. Mm-hmm. C'est un peu différent. On est moins nombreux, on est 40, on fait connaissance dans le quart. Mm-hmm. Et puis, on est touché de la même maladie. Et donc, c'est vrai qu'il y a des échanges très profonds, très vrais, très simples. On n'est pas obligé de se déballer, mais bon, au cours d'un repas, on peut expliquer ce qu'on a vécu et on se réconforte mutuellement. Et puis surtout, la Sainte Vierge nous réconforte.
0: Et puis, ça apporte certainement de pouvoir dialoguer avec des personnes qui ont traversé ou qui traversent les mêmes étapes, les mêmes épreuves.
1: Au cours de la semaine de pèlerinage, il y a un temps d'échange et des gens qui, donc autour d'une même table, vous avez des gens de délégations différentes qui ne se connaissent pas. Mmh. Et ça libère la parole. Mmh. Et il y a aussi des tables d'accompagnants. Donc la personne qui n'en peut plus, elle peut enfin le dire qu'elle n'en peut plus, quoi. Mmh.
3: C'est peut-être plus facile aussi de parler, entre guillemets, à des inconnus qu'à des proches.
1: Oui. Je me souviens une messe, il y a eu un témoignage d'un veuf, et la dame à côté de moi, bah, elle a tombé dans mes bras. Je la connaissais pas du tout, mais elle s'était reconnue, quoi.
0: Oui, c'est ça.
1: Un lieu où on peut pleurer, être accueilli.
0: Et puis, où peut-être on peut être libre de dire ce qu'on a, ce qu'on pense, sans peser peut-être aussi sur ses proches.
1: Oui, certainement.
0: Abbé François, comment est-ce que vous êtes arrivé dans cette association ?
2: Alors, c'est une paroissienne qui m'a invité à participer à ce pèlerinage. C'était en 2018. Alors, elle avait déjà fait plusieurs fois le pèlerinage. Elle avait vu que le prêtre accompagnant prenait de l'âge, était fatigué et avait même annoncé qu'il comptait arrêter. Et donc, elle m'a invité parce qu'elle trouvait qu'elle me voyait très bien comme aumônier du pèlerinage de Lourdes Cancer Espérance. J'ai accepté une première fois sans trop savoir. Et donc, j'ai accompagné donc le groupe avec le prêtre, mon prédécesseur, si je puis dire. Et puis voilà, mon prédécesseur a arrêté de participer. Et puis, j'ai pris la relève.
0: Vous avez pris le relève. Oui.
2: Voilà. Alors, avec beaucoup de réticence, c'est vrai, parce que je suis prêtre de paroisse. À l'époque, j'étais à Uccle. Et c'est difficile pour un prêtre de paroisse de s'absenter ici. Je dois m'absenter deux dimanches de suite, ce qui est difficile.
0: Beaucoup, oui.
2: Mais je dirais que la Providence divine est là. Et puis, la Vierge Marie, parfois, je lui remets ça. Je dis, mais je dois trouver des prêtres remplaçants. C'est difficile. Marie, je te confie ça. Et je vois qu'elle agit.
0: Il y a toujours une solution.
2: Et voilà, ça se met en place.
0: Et qu'est-ce que ça vous apporte, à vous, cette participation ?
2: Énormément. Alors, pourquoi ? Parce que quand les personnes qui sont touchées par la maladie, ben, ça remet beaucoup de choses en question. Et je dirais qu'on évacue un peu tout le superficiel. On va directement en profondeur et au cœur même de ce qui touche les pèlerins. Ça me plaît beaucoup.
0: Et alors, est-ce que cette expérience que vous avez avec les pèlerins, ça vous aide aussi après, quand vous êtes de retour en paroisse ?
2: Ça m'aide beaucoup dans mon ministère. Je dirais que parce que je vois surtout à travers le sacrement de réconciliation, l'Esprit Saint, la grâce de Dieu qui travaille les cœurs. Et c'est, moi je me sens porté par les pèlerins, même si je ne suis pas touché par la maladie, mais c'est eux qui me portent, paradoxalement.
0: Sylvie, très concrètement, comment ça se passe alors, ce pèlerinage, où vous partez cette année du 13 au 20 septembre, vous partez d'où, comment ça se passe ?
1: Alors c'est un car qui démarre à Eupen, pour prendre les pèlerins de par là, qui s'arrête à Bruxelles, qui continue vers Waterloo et puis Tournai.
0: C'est ça, donc c'est un ramassage, comme un ramassage scolaire.
1: Et la première année où j'y étais, j'étais stupéfaite de voir qu'avant la frontière française, on recevait déjà un croissant. Donc, bref. Alors c'est un dimanche, donc comme on démarre très très tôt, qu'on n'a pas l'occasion d'aller à la messe dans notre paroisse, l'abbé nous donne la messe le dimanche soir, à jouer les tours dans le campanile, on a une escale là. Et puis le lundi, on arrive à Lourdes avant les Français. Parce que les Français, ils arrivent le mardi soir, et le mardi, on a une journée entre Belges.
0: Entre Belges, c'est ça.
1: Avec également la messe avec l'abbé. Et puis mercredi, jeudi, vendredi, c'est le gros du pèlerinage, ce sont les célébrations avec plein de monde. Et le vendredi, ça culmine avec le sacrement des malades. Et c'est très très beau. Cette grande basilique est remplie de gens et de prêtres qui viennent donner l'onction aux gens. Et vous entendez ce chuchotement, et que Dieu te relève. Et c'est un grand moment de recueillement et de joie et d'émotion.
0: Il y a le pèlerinage, donc, mais est-ce que vous avez d'autres occasions dans l'année de vous rencontrer, de vous soutenir? Parce que je pense que vous parlez d'une semaine certainement qui doit porter et qui doit apporter énormément, mais après, pendant l'année, quand on est malade ou quand on est en rémission, on peut avoir certainement aussi des moments de down. Et est-ce que vous avez l'occasion de vous rencontrer aussi ?
1: Ce qui est chouette, c'est qu'au moment de ce sacrement des malades, il y a chaque fois un parrain ou une marraine. Donc ça crée déjà un lien. Nous avons aussi à Bruxelles une Eucharistie tous les mois, dans les autres provinces aussi, c'est organisé localement, les rencontres mensuelles. Et puis alors justement, on s'entraide. S'il y a quelqu'un qui doit aller à la consultation mais pas sûr de bien comprendre ce que le docteur lui dit, on l'accompagne. Il est hospitalisé, on va lui rendre visite. À un moment donné, il y a eu une image de la Sainte Vierge qui a circulé et on allait l'apporter à la personne la plus souffrante et il priait devant cette image et c'était une unité, quoi.
0: Alors, la maladie, elle touche tout le monde, tous les âges. Ça veut dire que vous accompagnez aussi des enfants dans ce pèlerinage ? Ou des plus jeunes ?
2: Dans notre groupe, à ma connaissance, je n'en ai pas encore eu, mais toi qui es plus ancienne peut-être.
1: On se sent prêt à accueillir des jeunes et des enfants, mais ça ne s'est pas encore présenté. En tout cas, sur place, il y a un groupe qui est spécialement destiné à l'accompagnement des enfants. Le groupe international des enfants, je dirais.
0: C'est ça.
1: Les enfants de patients malades ou les enfants eux-mêmes malades.
0: Voilà.
1: Donc on est prêt, mais on n'a pas encore eu l'occasion. Et des jeunes, on serait heureux aussi et qu'ils puissent venir, malheureusement, du 13 au 20 septembre. Ils sont souvent prêts.
0: C'est le moment de la rentrée dans les hautes écoles et dans les universités, effectivement.
1: On rêve d'avoir une semaine, un stagiaire qui vient pour son stage, mais voilà. On n'a pas encore trouvé le moyen d'organiser ça.
0: Ah ben, on lance l'appel à la fois aux écoles
1: et aux
0: jeunes, aux étudiants et certainement à la Vierge Marie aussi. Hein, si on lui lance l'appel, elle trouvera peut-être la solution aussi.
2: Je voudrais juste ajouter un détail. Donc, nous avons quand même, venant de Belgique, deux jours de voyage.
0: Oui.
2: Je rappelle que ce n'est pas un cas médicalisé.
0: C'est ça.
2: Donc, les personnes qui sont vraiment gravement atteintes, qui ne peuvent plus bouger, malheureusement
0: vous les portez avec vous.
2: On les porte dans la prière, bien sûr.
0: Mm-hmm.
2: Voilà.
0: Est-ce que donc on peut s'inscrire si on entend cette émission et qu'on se dit, tiens, mais vraiment, j'ai envie de participer à cette expérience. Comment est-ce qu'on fait ?
1: On envoie un mail à lce.belgique@gmail.com. LCE comme Lourdes Cancer Espérance en petites lettres. Point Belgique.
0: Et on vous contacte donc et on explique pourquoi on veut participer à ce pèlerinage. Donc qui se tiendra, je le rappelle, du 13 au 20 septembre. Vous accueillez un groupe de 40 personnes, donc j'imagine qu'il ne faut pas tarder non plus pour vous contacter.
1: Bon, sur les 80, on prend deux quarts. Alors,
0: d'accord.
1: Parce que le chauffeur de quart participe, j'ai oublié de dire, il participe au pèlerinage aussi.
0: Ah, formidable. Ouais. Formidable. Eh bien, un tout grand merci à vous, Sylvie Beauvois, et à vous, monsieur l'abbé Guttgeber, pour être venu nous parler donc, de Lourdes Cancer Espérance, donc un pèlerinage qui va plus loin certainement que le pèlerinage et qui crée une vraie fraternité et une vraie communauté autour des personnes malades. Un tout grand merci à vous.
3: Bezac Arthur pour se quitter dans cette Bruxelles ma belge, revoir l'océan et à tout à l'heure dans la vie est belge.
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2: Bonjour, bonjour à toutes, bonjour à tous et bienvenue dans La vie est belge. J'espère que vous avez passé un bon week-end et pris quelques coups de soleil, légers les coups de soleil, hein, juste pour le plaisir de le voir enfin de retour. La météo repose sur des algorithmes. Bon, on va en parler justement des algorithmes avec Nathan Génicaud. Il est docteur en sciences juridiques et chargé de recherche FNRS au sein du Centre Perelman de philosophie du droit de l'ULB. Il publie un livre qui retrace l'histoire des techniques de profilage et des algorithmes de notation qui nous entourent. Et puis, il essaie de montrer comment ces outils transforment le droit en le fragmentant. Des règles sur mesure, généalogie du profilage algorithmique, c'est publié par les éditions Amsterdam. Nathan Génicaud, le seul invité de La vie est belge aujourd'hui, on le retrouve dans 10 petites minutes. D'abord, file dans ton livre.
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2: Quand une petite fille de 10 ans qui fuit la guerre se crée une sœur imaginaire pour survivre. Au pied des montagnes, publié par les éditions Versant Sud Jeunesse, est un album atypique, hybride entre roman et livre illustré, qui montre avec beaucoup d'élégance qu'il n'y a pas d'âge pour parler de résistance, de lutte, d'espoir et de poésie aux enfants. C'est l'adaptation d'un spectacle jeunesse écrit par les mêmes autrices il y a 6 ans, Sarah Eborn, qui est comédienne, metteuse en scène, autrice donc et animatrice d'atelier, et Gwendoline Gauthier, qui est aussi comédienne. Toutes les deux ont d'ailleurs fait la même école, les Actes à Liège. Fanny Dreyer, elle, est née en Suisse, elle a étudié les beaux-arts à Bruxelles. Dans son univers graphique singulier, les enfants, les paysages et le folklore ont une place très importante. Voilà pour les présentations. Plongeons donc au pied des montagnes avec Frédéric Petit.
4: Il y a longtemps, dans un pays lointain, plusieurs peuples vivaient en paix les uns à côté des autres. Il y avait les carrés, les triangles, les hexagones, les pentagones et bien d'autres encore. Un jour, une guerre terrible éclata. Un pays voisin voulait envahir leur territoire. Tous ces peuples décidèrent de se rassembler pour se protéger les uns les autres. Ils créèrent un nouveau pays qu'ils appelèrent le parallélogramme, car il avait cette forme. La guerre prit fin, le temps passa. On ne savait plus très bien qui était carré, hexagone, triangle ou pentagone.
2: Et longtemps après, une grande sécheresse s'abattit sur le pays, entraînant ses habitants dans la pauvreté. Un nouveau président est alors élu, son surnom, le boucher. Et il explique qu'il va tout régler, qu'avec lui tout ira mieux et que tout ça, c'est de la faute des triangles. Le boucher va donc les mettre à l'écart. Et l'héroïne de ce livre, Kousma, est une triangle. Et elle ne comprend pas.
4: Mais de qui parle le boucher, maman? On est des triangles, mais on n'a pas de grosses voitures. Et comment est-ce qu'on peut nous accuser d'être au chômage et de voler du travail en même temps? Tu es une enfant. Tu comprendras quand tu seras grande.
2: Ah, ça, c'est la phrase qui agace. En tout cas, la vie au quotidien et à l'école se dégrade, si bien qu'un soir, la mère de Kousma décide qu'il est temps de partir et d'aller vers les montagnes.
4: C'est bientôt à leur tour d'être contrôlés par les soldats. Et la mère de Kousma prend sa fille dans les bras. Kousma sent son parfum dans son écharpe. Elle se serre très fort, tellement qu'elles ont du mal à respirer. Sa mère chuchote à son oreille. « Kousma, enfouis-toi. Cours sans te retourner. On se retrouvera, promis, de l'autre côté, au pied des montagnes. » Sa mère la pousse très fort entre 2 soldats. Kousma court, super vite, tout droit. Elle entend des rafales de coups de fusil, mais elle continue à courir jusqu'à ce qu'elle n'entende plus rien. Elle court.
2: Kousma court toute la journée et elle est toute seule.
4: Il commence à faire froid et ses dents claquent très fort dans sa bouche. Pour se tranquilliser, elle imagine ce que ça serait d'être avec quelqu'un d'autre blotti au creux de cet arbre. Une très très grande fille qui aurait la peau tout le temps chaude, avec des biceps durs comme le ciment, des épaules épaisses, des bras et des jambes qui permettraient d'aller aussi vite qu'un guépard. Ah, ce serait sa meilleure amie. Non, ça serait sa grande sœur.
2: Et Kousma se sent un peu mieux depuis qu'elle a une super sœur qu'elle a appelée Adna.
4: Adna pousse la lune, tire le soleil dans son sommeil et elles reprennent leur course. Parfois, elles s'arrêtent, lèvent les yeux pour aller chercher leur mère entre les nuages. mais elle ne la voit jamais.
2: Et Adna va-t-elle lui permettre de retrouver sa mère? Eh bien, vous le saurez en lisant cet album inclassable, mi-roman, mi-livre illustré au pied des montagnes, récit écrit à quatre mains par Sarah Eborn et Gwendoline Gauthier et illustré par Fanny Dreyer, livre publié par les éditions Versant Sud Jeunesse. Un livre qui montre qu'il ne faut pas forcément attendre d'être grande pour comprendre ce qu'il se passe dans le monde, parce que dans un monde où réel et imaginaire se confondent, eh bien ce livre raconte clairement comment un pays peut basculer dans le fascisme. Et c'est bien que dans nos sociétés actuelles, où les bruits de bottes claquent de plus en plus distinctement, eh bien que ce livre aborde ce sujet grave, difficile, dont on ne sait pas toujours parler avec les enfants. Le fond est dur, mais la forme choisie par Sarah Eborn et Gwendoline Gauthier, pleine d'humour, de décalage, de métaphores, de poésie et de démesure, permet de rendre ce sujet accessible aux plus jeunes. Bravo à elle, ainsi qu'à Fanny Dreyer, qui rend parfaitement cette légèreté apparente grâce à ses dessins simples, géométriques et ses couleurs vives dans les tons de rouge-orangé, de vert sapin, de jaune fluo et de bleu myosotis. Quand je vous disais que la notion de folklore était importante dans son univers, eh bien les frises et les vêtements des personnages nous donnent cette impression d'être dans un conte et c'est efficace pour ressentir une certaine mise à distance salutaire. Et puis ce livre est découpé en chapitres, les pleines pages ou les doubles pages dédiées au paysage aèrent agréablement le texte et les dessins. Et cela nous permet de respirer. Un livre atypique, très réussi, Au pied des montagnes de Sarah Eborn et Gwendoline Gauthier, illustré par Fanny Dreyer et publié par les éditions Versant Sud Jeunesse. C'est à lire avec les enfants à partir de 6 ans. Et merci à ma complice Frédéric Petit. Et là, je vous propose Kissiera, un titre de Sparkle Mamie, une artiste multidisciplinaire. Voilà, écoutez-la.

0: Sparkle Mami, retenez donc le nom de cet artiste à son premier album In This Body, et on vient d'écouter Kissiera.
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0: Connaissez-vous la série Black Mirror, hein, la série qui envisage notre futur proche sous un angle souvent noir et satirique, diffusée sur Netflix? Eh bien, dans le premier épisode de la saison 3, Chute libre, on voit une jeune femme obsédée par son apparence sociale et sa note globale et qui se voit dégringoler en accumulant les mauvaises notations. Cet épisode montrant une société où chaque individu note en permanence ses interactions avec les autres, eh bien, c'est inspiré de la Chine, hein, qui a annoncé en 2014 travailler sur un système de crédit social. Alors l'Occident s'en est insurgé et ému, mais finalement, dans nos sociétés européennes, est-on si éloigné que ça d'un tel système? On n'en est peut-être pas suffisamment conscient, mais nous sommes évalués, oui, notés, en permanence par des systèmes algorithmiques utilisés aussi bien par les entreprises privées que par les pouvoirs publics. Et ce système d'évaluation, que dit-il de nos sociétés? Menace-t-il la sacro-sainte valeur égalité, déjà tellement mise à mal? Eh bien, c'est ce que tend à démontrer ce livre de Nathan Génicot, Des règles sur mesure, généalogie du profilage algorithmique, publié par les éditions Amsterdam. Nathan Génicot est docteur en sciences juridiques et chargé de recherche FNRS au sein du Centre Perelman de philosophie du droit de l'ULB. Avec cet ouvrage qui retrace l'histoire des techniques de profilage et des algorithmes de notation qui nous entourent, eh bien, il essaie de montrer comment ces outils transforment le droit en le fragmentant, et on en parle avec lui aujourd'hui. Bonjour Nathan.
2: Bonjour.
0: Alors Nathan, déjà tout d'abord, c'est quoi le profilage algorithmique ?
2: Merci pour votre invitation. Alors, le profilage algorithmique, c'est un petit peu ce que vous avez commencé à décrire dans votre introduction. Je dirais que ça désigne les méthodes algorithmiques, informatiques, pour parler simplement, d'évaluation des individus ou de notation des individus. Pour donner un exemple très simple, un exemple que j'aborde dans le livre, lorsqu'on va à la banque et qu'on demande un crédit, un prêt, eh bien la banque, sans qu'on en ait nécessairement conscience, utilise des outils algorithmiques pour évaluer notre capacité à rembourser un prêt.
0: Ouais, pour savoir si on est solvable, quoi.
2: Voilà, pour savoir si on est solvable, et elle utilise des données qu'elle a à disposition ou qu'on a nous-mêmes fournies.
0: Qu'on a données, parce qu'on a fourni trois derniers bulletins de salaire, par exemple.
2: Voilà, par exemple.
0: Si on est célibataire, si on a des enfants, si on est propriétaire.
2: Voilà, et la banque utilise en fait des méthodes statistiques pour essayer de prédire si notre profil est plutôt un profil à risque ou plutôt un profil intéressant. Et donc ça, c'est un exemple de profilage, d'évaluation algorithmique.
0: Ouais. Et donc dans ce livre, pour comprendre comment ça marche aujourd'hui, vous remontez finalement à la source. Et la source, hein, c'est, vous venez d'employer le mot, statistique, hein, et ça a commencé dès le 19e siècle. Mais alors, aujourd'hui, c'est vrai qu'on prend davantage en compte l'individualité, la particularité de chacun. Finalement, cette considération-là, elle a assez manqué, puisqu'à l'époque, on était plutôt noyé dans la masse.
2: Oui, tout à fait. Donc, effectivement, pour revenir sur ce que vous disiez en introduction, vous parliez de la Chine. Effectivement, moi, mon objectif dans ce livre, ça a été je suis parti du constat qu'on parlait beaucoup de ce qui se... On se faisait un petit peu peur avec ce qui se passe en Chine, même si on en a une idée qui est un petit peu éloignée, à mon avis, de ce qui se fait vraiment là-bas. Et par ailleurs, en Europe, il se passe déjà beaucoup de choses. On est déjà... régulièrement, on interagit, on va dire, avec des systèmes algorithmiques et on est dans certains cas sujet à des décisions algorithmiques. Et donc, j'ai voulu comprendre, essayer de retracer une sorte d'histoire de ces systèmes d'évaluation, de profilage algorithmique, en remontant, pas en faisant toute l'histoire de l'humanité, parce qu'au fond, le fait d'évaluer des individus, c'est quelque chose qui remonte au début du langage.
0: Oui,
2: constamment en train de s'évaluer, à devoir prendre des décisions vis-à-vis des autres, donc ce n'est pas quelque chose de nouveau. Par contre, le fait de faire une évaluation en utilisant des méthodes statistiques, en utilisant un raisonnement probabiliste, c'est-à-dire cette personne a plus de probabilité de faire ceci que de faire cela, eh bien ça, il m'a semblé qu'à partir du 19e siècle, on commençait à développer des méthodes plus ou moins scientifiques pour faire ça. Mmh. Et j'ai voulu aller voir ça de plus près. Et effectivement, le 19e siècle, c'est le moment où vraiment la statistique de l'État se développe, avec l'idée d'établir des grands registres, des grandes bases de données à propos des naissances, des mariages, des maladies, et c'est de recenser tous ces phénomènes, mmh. mais plutôt au niveau du collectif, ouais. plutôt au niveau d'évaluer des tendances, par exemple oui, l'évolution d'une épidémie, hein, quelque chose qu'on connaît encore ouais. bien aujourd'hui. Mais le profilage dont moi je parle, il y a cette logique de statistique, c'est-à-dire d'évaluer une tendance au niveau macro, mais ensuite pour faire retourner au niveau du singulier, du particulier, pour faire une prédiction mmh. à propos d'un individu en particulier. C'est-à-dire parce qu'on constate que les femmes de plus de 60 ans ont plutôt tendance à se comporter comme cela, eh bien, on prédit que telle personne fera cela. Et mmh. donc, on en tire une conclusion par rapport à une personne en particulier, par rapport à cette personne-ci. Et donc, c'est cette logique du particulier au général, et puis ensuite retourner au particulier que j'ai voulu étudier. Mais effectivement, comme vous le disiez, à l'origine des statistiques, c'était plutôt cette logique macro des masses. Mais malgré tout, il y avait déjà des premiers outils qui étaient développés, qui étaient des formes de profilage. Et moi, j'ai voulu aller voir ces outils-là de plus près pour essayer de comprendre comment aujourd'hui ils sont devenus si importants et comment ils ont évolué, évidemment, puisque à l'époque, il n'y avait pas de technique informatique. C'était évidemment bien différent d'aujourd'hui.
0: Oui, voilà. Et on va voir effectivement ces techniques et vous cibler trois domaines. On va les aborder, le travail, l'assurance et le crédit. Alors, c'est vrai, Nathan Génicot, avant, finalement, les données, on va dire, étaient collectées par... Allez, en gros, les instituts de sondage, hein, si on acceptait déjà en plus de répondre à leurs questions. Voilà, ça c'était aussi le libre arbitre. Alors que finalement, maintenant avec nos sociétés qui sont ultra connectées, c'est nous qui fournissons le big data et des fois sans avoir même conscience de tout ce qu'on donne comme information. C'est ça aussi qui fait le changement du paradigme.
2: Oui, oui, oui, complètement. Il y a un changement dans la manière dont les données sont aujourd'hui... générés et collectés. Alors, je dirais que à l'époque, si on remonte au 19e siècle, mais même encore avant, donc le sondage, c'est une forme de technique statistique qui s'est complexifiée, en particulier dans la première moitié du 20e siècle, qui permet d'avoir des informations. Et donc là, c'est l'idée d'on fait une enquête, on essaie d'avoir un échantillon représentatif et on va généraliser. Donc là, effectivement, on ne s'intéresse pas du tout aux particuliers. Cela étant dit, il y a aussi des registres qui ont été créés, même loin dans l'histoire. C'est-à-dire, par exemple, les paroisses faisaient des registres des baptêmes.
0: Bien
2: voilà.
0: sûr.
2: On peut en parler, évidemment, ici. Donc, et là, il y a plus une logique d'exhaustivité, c'est-à-dire on essaye de collecter des données socio-démographiques, disons, de toute une population. Et les États ont fait pareil avec les registres des naissances, avec, par après, il y aura le numéro de sécurité sociale ouais. et des choses comme ça.
0: Et en même temps, c'était des données utiles, puisque ça concernait
2: totalement.
0: La collectivité.
2: C'est
0: peut-être ça aussi où la question se pose. C'est aujourd'hui, des fois, on transmet des données. Est-ce qu'elles sont à ce point utiles à ceux qui les collectent?
2: Alors,
0: C'est une autre question.
2: Oui, complètement, c'est une autre question. Et je dirais que une première différence importante par rapport à ces données démographiques, c'est qu'aujourd'hui, effectivement, on génère des données sans en avoir toujours conscience, mais qui sont des données qui ne sont pas spécialement notre genre ou notre âge, mais ça va être, j'ai pris le tram pour venir ici, ben je paye dans le tram et ça génère une donnée, que ce soit ma carte... De la STIB ou que ce soit ma carte bancaire, ça génère une donnée qui va être collectée par la STIB ou par la banque, par le terminal de paiement, donc par toute une série de par Samsung, par toute une série d'opérateurs. Et donc ces données, elles sont beaucoup plus variées, puis ça peut être des données, le temps qu'on passe à regarder une vidéo, c'est une donnée, une information en soi qui va être collectée par Instagram par exemple. Donc il y a une beaucoup plus grande variété de données. Et la question de savoir est-ce qu'elles sont utiles ou non, en fait, elles peuvent servir des finalités diverses, mais elles peuvent notamment servir à nous évaluer. Et c'est ça dont je parle dans le livre, c'est qu'elles peuvent servir à nous évaluer. Alors, comment ça se fait? Parce qu'a priori, le fait de passer 10 secondes ou 15 secondes sur une vidéo, ça, on ne voit pas directement nécessairement le sens que ça a, mais les méthodes algorithmiques contemporaines, les méthodes qu'on appelle de machine learning, elles permettent d'analyser de manière pertinente ces données parce qu'on on est parvenu à faire des progrès en matière d'analyse des données dans tout ce qu'on appelle l'intelligence artificielle. Et donc, on parvient à identifier des motifs, des corrélations dans des ensembles de données qui sont extrêmement variés. Ça, c'est une nouveauté de ces 20 dernières années.
0: Ouais, moi, je voudrais savoir, Nathan Génico, puisqu'on comprend bien que finalement, les algorithmes et les techniques de profilage interviennent dans toutes les catégories de notre vie. Je l'ai dit tout à l'heure, soit pour faire un crédit pour acheter un canapé, soit, je sais pas, pour s'inscrire au chômage, soit pour aller consulter à l'hôpital, enfin, plein de choses. Est-ce qu'il y a quand même des domaines où on n'est pas profilé, où il n'y a pas d'algorithme? Est-ce qu'il en existe encore des domaines comme ça ou pas ?
2: Oui. Alors, évidemment, c'est une grande question. Je pense qu'il y a toujours des domaines qui sont qui restent relativement intacts. Mais en fait, je pense qu'il faut analyser. Il faut voir de quoi on parle. Il faut analyser par domaine et aussi selon les lieux. Déjà, quand on parle d'algorithme ou de numérique, c'est pas la même chose que quand on parle d'IA. Hein, on met un petit peu tout dans le même sac. Et même le concept même d'IA, d'intelligence artificielle, c'est un concept qui n'est pas si facile que ça à définir et qui recouvre différents types d'outils. Aujourd'hui, on parle beaucoup de l'intelligence artificielle générative.
0: Oui, ChatGPT.
2: Voilà, ChatGPT par exemple, Claude, Gemini, etc. Ça, ce sont donc des modèles, des grands modèles de langage qui prennent notamment la forme des agents conversationnels, donc ce qu'on connaît tous, quand on veut poser une question, on est malade, on doit nous aider pour faire une tâche. Et donc ça, en fait, c'est quelque chose d'assez nouveau, puisque ça fait depuis quelques années seulement que ces modèles ont vraiment explosé, puisque c'était en fin 2022, si je ne me trompe pas,
0: que
2: ChatGPT a été lancé. Et donc, depuis ces quelques années, on est constamment en train de les utiliser pour toute une série de tâches. Ça, c'est un ensemble qui s'appelle donc l'IA générative, également la génération d'images, la génération de musique. Et puis, un autre ensemble, c'est une distinction qui vaut ce qu'elle vaut, mais qui peut être utile, et que moi, j'étudie en particulier dans le livre, c'est l'IA prédictive, c'est-à-dire qui cherche à prédire ce qu'on va faire, nos penchants, nos goûts, et éventuellement à prendre des décisions vis-à-vis de nous. Et donc, effectivement, c'est vrai qu'aujourd'hui, il ne faut pas avoir une vision trop déterministe dans le sens où il y a des domaines dans lesquels il y a des agents humains qui continuent à jouer un rôle important. Il y a des domaines où des systèmes algorithmiques sont utilisés, mais ce n'est pas pour autant qu'il n'y a pas une interaction en fait, avec des agents humains qui prennent la décision.
0: C'est un outil, donc ça dépend comment on l'utilise bien ou mal, encore une fois. Si on l'utilise de façon très très précise, dans un but précis pour le bien, ça va nous faire gagner du temps, quoi, c'est ça.
2: Oui. Il y a, donc, effectivement, je ne pense pas qu'il faut avoir une vision trop manichéenne et trop binaire sur ces systèmes. Mais je dirais qu'en tout cas, moi, ce qui m'a intéressé, ce que j'ai voulu étudier dans le livre, c'est le fait que ces systèmes, de profilage en particulier, sont utilisés pour prendre des décisions vis-à-vis de nous, dans des contextes sensibles, comme quand on cherche à obtenir un travail. Et bien, dans certains cas, des employeurs vont utiliser ces systèmes pour s'aider à prendre une décision, comme lorsqu'on veut prendre un crédit à la banque, mais également lorsque des personnes qui sont ressortissantes de pays tiers cherchent à obtenir un permis de séjour, eh bien, beaucoup d'États utilisent des systèmes algorithmiques pour s'aider dans la prise de décision. Et donc, dans tous ces contextes-là, eh bien, on voit qu'il y a une prolifération de ces systèmes et ça me semble important de les étudier de près pour comprendre quels sont les risques qu'ils posent et quels sont les garde-fous qui existent dans le regard.
0: Et c'est donc bien pour ça, Nathan Génico, qu'en allant chercher dans la généalogie du profilage, puisque je m'en réfère à votre titre, c'était une façon de comprendre comment ça a évolué et d'être d'une certaine manière plus vigilant sur les méthodes actuelles. C'était ça aussi.
2: Oui, parce qu'en fait, quand on parle des évolutions, aujourd'hui, elles sont, tous les jours, il y a quelque chose de nouveau qui se passe. C'est difficile de prendre du recul. Et effectivement, il m'a semblé... Et on a aussi cette sensation que... on peut avoir la sensation que tout est radicalement nouveau. Que ces systèmes, ils ont quelques années et qu'avant, on n'était pas du tout profilé, par exemple. Et donc, moi, j'ai voulu aller un petit peu plus loin dans le temps pour montrer qu'en réalité, il y a déjà des formes de profilage qui existent avant même les années 50 où l'informatique apparaît. Et il me semble que étudier ces systèmes de profilage, même ce qui existait déjà il y a 100 ans, ça permet à la fois de comprendre comment on en est arrivé là aujourd'hui, mais aussi ça nous aide à mieux appréhender les outils contemporains. Parce qu'en fait, on se rend compte qu'il y avait certains débats qui avaient déjà cours à l'époque, et ça nous permet de pas réinventer la roue, en fait, par rapport à certaines questions.
0: J'aime bien votre expression, pas réinventer la roue. On va continuer à en parler de votre ouvrage, donc des règles sur mesure, généalogie du profilage algorithmique. Nathan Digenico, je rappelle que vous êtes docteur en sciences juridiques et chargé de recherche FNRS au centre Perelman, et on va continuer à en parler juste après. Alice on the Roof, Today.
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0: Today, le nouveau titre d'Alice on the Roof. On est toujours avec Nathan Génicot pour son livre des règles sur mesure, généalogie du profilage algorithmique, publié par les éditions Amsterdam. Nathan Génicot, donc, je l'ai dit, qui est chargé de recherche FNRS au sein du Centre Perelman de philosophie du droit de l'ULB. Dans ce livre, Nathan, je le dis aussi tout à l'heure, vous abordez trois catégories, trois domaines dans lesquels il y a des techniques de profilage. Il y a le crédit, il y a l'assurance, et on va commencer par le gros morceau, le travail. On a tout le temps finalement été évalué, testé dans notre travail pour accéder à un travail.
1: Oui, oui, oui, totalement. Et effectivement, donc dans ce premier chapitre consacré au travail, ce qui m'a intéressé en particulier, ce sont le moment du recrutement. Donc, oui, le fait de comment est-ce qu'un employeur décide, un patron, disons, décide d'engager telle personne plutôt que telle autre. Et effectivement, ça, depuis qu'il y a des employeurs, des patrons, des entreprises, il y a différentes méthodes de sélection. Ça peut être fondé sur la naissance, ça peut être sur le fait d'appartenir à telle corporation, le lieu où on vit. Enfin, il y a toujours eu des critères et donc une évaluation qui précède le fait de recruter telle personne plutôt que telle autre. Donc, ce qui se passe, en fait, à la fin du XIXe siècle, c'est qu'on commence à développer des tests qu'on connaît encore aujourd'hui, des tests psychométriques qui visent à évaluer les facultés, les aptitudes et les facultés mentales, physiologiques, pour déterminer si une personne sera capable ou non, apte ou non, à exercer convenablement tel métier.
0: Oui.
1: Donc, c'est vraiment ça que j'ai voulu étudier. Et donc, ce qui est intéressant dans ces tests, et en quoi ça se rattache au profilage, c'est que l'idée, c'est vraiment de faire une prédiction statistique. Donc, pour le dire très simplement, c'était notamment des psychologues qui ont conçu ces tests. Leur idée, c'était d'aller dans une entreprise, par exemple une entreprise de conducteurs de train, d'observer les conducteurs de train et de demander aux supérieurs de ces conducteurs de diviser un groupe entre les bons et les mauvais. Il y a les bons conducteurs, il y a les mauvais conducteurs. Pour autant qu'on puisse, voilà, l'idée c'était que concrètement, ils faisaient ça. Et puis, ils faisaient passer à ces deux groupes un ensemble de tests, un test d'attention, un test de logique, un test de réaction à un stimulus. Et l'idée c'était de voir, on espérait que les bons conducteurs de train allaient bien réussir les tests et que les mauvais conducteurs allaient mal réussir ces tests. Et si c'était le cas, donc si on avait bien cette distinction, ça voulait dire que le fait de passer le test allait être un prédicteur statistique de devenir par la suite.
0: Et donc, ça veut dire allait être fiable.
1: On allait pouvoir, par la suite, avoir des candidats au poste de conducteur de train, leur faire passer ces tests en 2 heures, et puis de manière automatique, entre guillemets, on n'a pas besoin d'avoir la subjectivité d'un recruteur humain, d'un employeur, non. On leur fait passer ces tests, on leur demande de réagir, etc. On voit combien de temps ils mettent, et on dit, voilà, cette personne-là, elle a un score de autant, donc elle sera un bon conducteur de train. Et cette personne-là, par contre, ne sera pas un bon... Ça, c'était l'idée. Évidemment, ça ne marchait pas aussi bien que ça, mais c'était...
0: Parce qu'il y a le facteur humain aussi qui est là. Parce qu'on peut avoir des super aptitudes pour un poste, mais si l'environnement fait qu'on ne se sent pas à l'aise et pas en confiance, on risque de s'effondrer et de ne pas être bon dans l'environnement de travail. Enfin,
1: tout à fait.
0: C'est cohérent,
1: ça c'est des considérations dont je parle moins dans le livre, mais qui, à ce moment-là, ne sont pas tellement prises en compte, mais la psychologie du travail, qui est tout un champ de recherche, va davantage s'intéresser à toutes ces questions de relations entre l'humain et l'organisation, etc.
0: Là, c'est vrai que les outils dont vous parlez, Nathan Génicot, dans votre livre, c'est plus pour montrer que le but, ces techniques déjà de profilage, c'est pour être plus efficace, donc plus productif au travail. C'est vraiment ça, c'est la productivité qui est recherchée.
1: Oui, oui, complètement. Donc, en particulier là, il faut voir selon les domaines, mais c'est vrai que dans le domaine du travail dont je parle dans ce premier livre, ces tests mentaux, qui sont vraiment liés aussi aux tests de QI qu'on connaît, et dont en France, Alfred Binet est vraiment considéré comme un des pères de ces tests de QI, eh bien, ça s'inscrit vraiment dans un paradigme, dans une idéologie, disons, à l'époque, qu'on peut qualifier de productiviste. Donc l'idée, c'est il faut que la nation soit la plus productive possible, dans cette compétition entre les nations, on connaît ça encore aujourd'hui.
0: Oui.
1: Et il faut que chaque individu contribue à cet effort de productivité. Et pour faire en sorte que chaque individu contribue, il faut qu'on sache à quel endroit cette personne sera la plus productive. Mmh. Et donc, il faut la placer à l'endroit où elle sera la plus apte à être productive, à être efficace. Et donc, ça se joue à la fois, une fois qu'on est adulte et qu'on est un travailleur, mais également vis-à-vis...
0: quand on est enfant, c'est ça, voilà. Dès l'école. Hein.
1: Mmh. Dès l'école. Et donc, en fait, l'école est vraiment... En fait, c'est le moment aussi, dans les années, à la fin du 19e siècle, dans les années 1890, c'est le début de l'obligation scolaire dans beaucoup de pays. Et donc, beaucoup d'enfants vont arriver à l'école et il y a cette préoccupation que... Enfin, cette idée que l'école, elle vise à éduquer, mais aussi à préparer au futur.
0: À préparer au futur et professionnel. Peut-être professionnel et faire devenir un ouvrier ou salarié.
1: Les tests, ils cherchent notamment à détecter les enfants anormaux qu'on va mettre dans des écoles spécialisées. Et il faut faire en sorte que chaque enfant suive un enseignement qui soit bien approprié à ses spécificités pour qu'ensuite il puisse exercer le métier qui lui conviendra le mieux.
0: Ouais, c'est vrai que ce mot « enfant anormaux », quand on le lit dans votre livre, et c'est vraiment aussi l'époque, forcément ça résonne différemment aujourd'hui, où on arrive davantage à considérer les différences.

0: cette idée que à l'époque, il y avait les idiots qu'on pouvait facilement détecter parce qu'ils portaient sur eux leur retard, d'une certaine manière, de manière physique. Mais là, on ne sait plus détecter les enfants qui ne sont pas vraiment aptes à l'enseignement général, normal. Et donc, il faut développer des tests pour détecter cette espèce de variable cachée qui serait le fait d'être pas tout à fait normal.
1: Ouais. Mais alors, quand on parle aussi de cette productivité, de ces tests qui sont là pour détecter aussi des l'enfance, c'est aussi lié finalement, fin 19e siècle, début 20e siècle, c'est aussi des formes d'éducation différentes qui apparaissent. La méthode Montessori, il y a aussi Freinet, il y a aussi De Croly. Ça veut dire aussi finalement, Nathan Génicaud, que les sciences de l'éducation sont des marqueurs de profilage.
0: Oui, je dirais que ça l'est, effectivement. C'est toutes ces sciences de l'éducation qui naissent au tournant des années 1900, elles ont partie liée avec l'éducation nouvelle, avec les personnes que vous avez citées, notamment ici à Bruxelles. La figure la plus connue, c'est Ovid de Croly.
1: Oui.
0: Quelqu'un comme De Croly, il est directement impliqué dans la conception des tests. Il est en dialogue avec quelqu'un comme Binet. Il critique les tests de Binet en disant ces tests ne tiennent pas assez compte des différences selon les milieux sociaux, par exemple. Donc, il y a ce souci de ne pas avoir une vision trop non plus déterministe du fait qu'il y a des facteurs sociaux qui vont avoir un impact sur les capacités intellectuelles ou autres des enfants. Et je dirais que donc le mouvement de l'éducation nouvelle a un rapport qui est ambigu au test, dans la mesure où quelqu'un comme De Croly, il est très favorable au test. Mais si on prend un autre penseur très important de l'éducation nouvelle, qui est John Dewey, donc, qu'on connaît peut-être un peu moins ici, mais c'est un philosophe américain et qui a notamment beaucoup écrit sur l'éducation, lui s'est montré très critique vis-à-vis des tests, parce qu'il voyait ça comme quelque chose un outil un peu de domination de la classe bourgeoise, disons, vis-à-vis notamment des populations noires, et où on impose des normes, des valeurs dans des tests vis-à-vis de populations.
1: C'est une façon de faire de la discrimination,
0: voilà,
1: que ce soit d'un point de vue sociétal, avec des classes, on va dire, des classes sociales inférieures aux classes bourgeoises, et aussi effectivement la question du racisme. Ça dépend toujours qui fait passer les tests.
0: Complètement. Mais ce qui est en fait intéressant dans ce débat sur les tests, c'est que les tests, ils ont une dimension impersonnelle. C'est-à-dire que ce soit moi ou vous qui deviez administrer le test, c'est un peu comme un questionnaire à choix multiples. Quand on a le questionnaire à choix multiples, ce qu'il a comme vertu, c'est que il y a le pouvoir discrétionnaire, la personnalité du prof ne rentre pas en ligne de compte au moment de faire passer le test, et c'est-à-dire que tous les élèves seront logés à la même enseigne. Donc de ce point de vue-là, le test, il est très égalitaire. Mais en même temps, il peut avoir des biais et des formes de biais, notamment racistes, qui peuvent se loger au moment de la conception du test. Et donc, par exemple, ce que critique Dewey, c'est le fait que ce qu'on va évaluer, ce qu'on va valoriser dans les tests, ce sont certaines choses qui auront été davantage apprises, par exemple, par la population bourgeoise, par la population blanche. La manière de parler, par exemple, l'anglais aux États-Unis n'est pas la même selon les quartiers, mais c'est pas pour autant qu'il y a une manière qui est meilleure qu'une autre. Mais si on parle pas de la même manière, on va moins bien réussir le test parce qu'on va moins bien comprendre les questions, etc.
1: Et ça continue encore aujourd'hui, où on fait quand même encore sentir qu'on n'est pas du bon milieu ou qu'on n'a pas la bonne façon de parler. Enfin, voilà.
0: Totalement.
1: Il y a donc la partie travail. Le deuxième domaine qui est aussi important dans les techniques de profilage, c'est l'assurance. Donc, si vous pouvez nous rappeler très très rapidement le contexte de la création de l'assurance, ça apparaît quand ?
0: Oui, alors, donc, l'assurance, c'est effectivement le deuxième domaine que j'étudie. En quoi ça consiste, l'assurance ? On le sait tous, mais c'est l'idée de s'assurer contre un risque. Et donc, pour s'assurer, on paye une prime et on transfère ce risque vers l'assureur qui le prend à sa charge. Et donc, l'idée, c'est que si on va subir un risque, un événement assuré, un accident ou un décès, l'assureur va payer une somme d'argent.
1: Et ça, c'est fin 19e siècle, c'est
0: alors,
1: ça, à peu
0: non,
1: près
0: l'assurance, en fait, ça a une histoire assez longue. Même déjà, en droit romain, on retrouve des contrats qui s'apparentent à une forme de contrat d'assurance, mais ça prend un essor vraiment important pendant le Moyen-Âge, notamment pour tout ce qui est au moment du développement commercial dans la Méditerranée, etc. Il y a des contrats d'assurance pour les grandes embarcations, les grands trajets en bateau. Et donc l'idée, c'est de s'assurer en cas de naufrage ou en cas d'attaque de pirates,
1: oui,
0: etc.
1: Bien sûr.

0: Voilà. Et puis par la suite, donc, tout ça va se développer, mais au 19e siècle, ça va connaître un essor important.
1: La révolution industrielle.
0: Voilà, ouais. Et notamment donc, en matière d'assurance contre les accidents du travail, ou l'assurance vie, que moi j'étudie en particulier dans le livre, c'est-à-dire l'idée de s'assurer contre l'hypothèse qu'on décède, par exemple, dans l'année. Et si l'on décède, eh bien, la compagnie d'assurance versera une somme d'argent à nos ayants droit, à nos héritiers. Et donc, mais le principe d'assurance que je dois peut-être rappeler en deux mots, c'est le principe de la mutualisation des risques. Donc, chaque assuré paye une somme d'argent, par exemple 100 euros, et grâce à l'ensemble de cette somme d'argent, l'assureur va amasser, disons, 1 million d'euros, et il sait statistiquement qu'il y aura plus ou moins autant de décès qui vont survenir dans l'année, parce que par la loi des grands nombres, on dit, voilà, il y en aura une dizaine, par exemple, et il sait qu'il a assez d'argent. Il a pu mutualiser l'ensemble des primes. Il a amassé assez d'argent pour pouvoir indemniser les personnes qui subiront un risque. Donc, c'est cette idée de pot commun, de mutualisation qui est au cœur de l'assurance.
1: Voilà. Après, il faut toujours bien lire les petites lignes pour vérifier qu'on est bien couvert en tel cas ou tel cas, parce que, voilà, c'est encore autre chose.
0: Non, tout à fait.
1: Mais c'est important.
0: Mais du coup, où se trouve le profilage des risques là-dedans? En fait, c'est l'idée inverse, d'une certaine manière. C'est-à-dire que les assureurs, certes, leur principe, c'est de mutualiser les primes et donc de considérer chaque assuré comme étant également susceptible de subir le risque qui est assuré. Mais dès le début de l'histoire d'assurance, les assureurs développent aussi des méthodes de profilage, c'est-à-dire d'évaluation plus affinée. Et donc, par exemple, l'assureur ne va pas imposer la même prime à quelqu'un qui a 20 ans que
1: quelqu'un qui en a 90, quoi, par exemple.
0: Qui a 90, parce qu'il sait que la personne de 90 ans, ça, on n'a pas attendu le développement de...
1: C'est sûr.
0: La médecine moderne, pour savoir ça, on a plus de chances de mourir si on a 90 ans. Et donc, la prime d'assurance sera plus élevée. Et donc là, c'est déjà une forme de profilage des risques.
1: Puisque vous parlez de santé, est-ce que les avancées médicales et aussi la façon de mieux considérer une personne en tant que patient, que patiente, ça a un impact sur les évaluations des assurances
0: Oui, ben en fait, donc complètement. Alors, on le sait déjà aujourd'hui, puisqu'on doit remplir des questionnaires médicaux quand on passe un contrat d'assurance vie. Mais en réalité, et ça c'est ce que j'étudie dans le livre, cette recherche de facteurs de risque, eh bien c'est aussi quelque chose qui a une histoire longue, puisque dès la fin du 19e siècle, les assureurs, ils font vraiment un travail de scientifique, c'est le début aussi de l'épidémiologie, et ils s'intéressent aux facteurs de risque. Donc par exemple, l'âge, c'est une chose, mais aussi le sexe, mais aussi le lieu où on vit, mais également des facteurs plutôt physiologiques comme la tension artérielle, faire une analyse urinaire, regarder la corpulence. Voilà. Et donc, ils font des analyses statistiques en essayant de voir s'il y a une corrélation entre, par exemple, le poids et la date de décès, etc. Et donc, l'idée, c'est de pouvoir individualiser davantage la prime et l'évaluation du risque en fonction de tous ces facteurs de risque. Par conséquent, les assurés ne seront plus considérés comme les mêmes, mais ils seront considérés comme... On va créer des sous-classes assurées selon ces différents facteurs de risque.
1: Alors là, c'est peut-être aussi plus l'assurance privée telle qu'elle fonctionne aux États-Unis. Heureusement, on a la chance ici en Belgique, mais aussi en France, d'avoir la sécurité sociale, même si elle est attaquée. On l'a encore. Les assurances complémentaires peut-être prennent un petit peu plus d'importance maintenant que la sécurité sociale est fragilisée. Est-ce que au niveau européen, il y a des garde-fous pour réguler les pratiques des assurances?
0: Oui, alors, vous avez raison de préciser qu'effectivement, on parlait d'assurance privée, puisque en matière de sécurité sociale, il y a aussi une logique assurantielle, mais il y a quand même un principe fondateur qui est de ne pas faire dépendre les cotisations aux risques que présente chaque assuré, chaque citoyen. Donc, a priori, ce n'est pas le cas. Évidemment, ça peut
1: C'est quelque chose de plus
0: changer.
1: Égalitaire. Quoi. Voilà.
0: C'est plus égalitaire et voilà. Mais l'assurance privée a aussi une place en Europe malgré tout, et une place qui a acquis de l'importance. Avoir une assurance maladie complémentaire, ça peut
1: ça
0: servir.
1: Compte,
0: voilà.
1: Oui.
0: Alors oui, c'est un secteur qui est encadré, précisément parce que le législateur, les États ont conscience du fait que ce ne sont pas des entreprises totalement comme les autres. Elles poursuivent d'une certaine manière une sorte de mission de peut-être pas de service public, mais malgré tout, elle, puisqu'elle contribue à permettre aux gens de pouvoir se prémunir contre certains risques. Et donc, c'est un secteur qui est assez bien, qui est fortement régulé, encadré, et doit se conformer à tout un ensemble de législations, notamment en matière de protection des données, de non-discrimination, de règles propres en matière tarifaire, propres aux assurances. Donc, il y a un ensemble de réglementations qui existent, mais ça n'empêche que ces assureurs pratiquent malgré tout ces techniques d'évaluation des risques.
1: Ouais, ils ne sont pas que philanthropiques, hein, les assureurs. Il faut quand même, aussi le rappeler. Est-ce qu'aujourd'hui, Nathan Génicaud, l'apparition des objets connectés, on en a de plus en plus, hein, est-ce que ça amène aussi certains pays à être plus vigilants sur la collecte des données individuelles que faisaient jusqu'à présent justement les assurances
0: Oui. Alors, je dirais que les objets connectés, en général, la numérisation, ça a suscité de la part des législateurs, notamment au niveau de l'Union européenne, tout un ensemble d'initiatives, et tout le droit de la protection des données à caractère personnel, il vise à répondre malgré tout à cette numérisation, même s'il vise aussi à favoriser le développement de la collecte des données, donc c'est un peu ambivalent, mais donc oui, il y a un ensemble de législations. Dans le cas, très précisément dans le cas de l'assurance, les règles ne sont pas les mêmes selon les secteurs. Par exemple, en matière automobile, les assureurs peuvent tenir compte de la façon dont on conduit et certains essayent de tenir compte de ces données-là, des données télématiques. Alors qu'en Belgique, en matière de santé et d'assurance vie, les assureurs ne peuvent pas, c'est la loi l'interdit, tenir compte de par exemple du nombre de pas qu'on marche ou de choses comme ça qui peuvent être mesurées par nos smartphones. Oui. Donc ça c'est interdit par exemple et c'est une bonne chose à mon avis.
1: Oui. Finalement, Nathan Génicaud, dans ce livre, je rappelle des règles sur mesure généalogie du profilage algorithmique. On comprend bien donc comment tout a évolué, comment ces algorithmes sont dans nos vies dans différents domaines. Mais finalement, la seule question qu'on pourrait se poser, c'est est-ce qu'on est prêt à laisser nos destins entre les mains d'algorithmes et pas entre les mains d'humains, même s'il y a aussi des défaillances humaines dans la justice, par exemple, comme on peut le voir en ce moment en France, notamment.
0: Oui, absolument. C'est sûr qu'on se montre assez critique vis-à-vis des algorithmes et en même temps, d'autres rétorquent que les humains, c'est pas beaucoup mieux. Alors, c'est un grand débat. Ceci dit, un point important, je pense que je voudrais souligner, c'est qu'il ne faut pas avoir une vision trop déterministe non plus des algorithmes, dans le sens où ce ne sont pas des algorithmes ou l'IA qui va nous remplacer. Il y a toujours en fait des humains derrière qui décident d'y recourir, qui les conçoivent, qui font toute une série de choix qui sont très importants, y compris lorsqu'on parle des outils les plus performants comme les grands modèles de langage, etc. Mais donc il faut bien voir que par exemple tout ce qui concerne l'IA générative dont on parlait, par exemple ChatGPT, etc. Ben il y a des grandes entreprises derrière qui ont des moyens financiers énormes et donc il ne faut pas se limiter à critiquer l'IA au profit de l'humain, mais il faut aussi avoir une vision critique des enjeux économiques, notamment financiers, qu'il y a derrière tout ça.
1: Et puis voir qui sont les humains aussi, qui déterminent les algorithmes.
0: Voilà, parce qu'ils ont une vision du monde, ils ont une vision de ce que c'est que le progrès, et qu'il faut, contre laquelle il faut pouvoir lutter éventuellement si on estime qu'elle n'est pas en accord avec nos valeurs, nos principes.
1: Voilà, donc finalement, en un mot, restez vigilants.
0: Restez vigilants, oui, je pense que c'est
1: voilà. Merci beaucoup, Nathan Génicaud. Je rappelle la publication de votre livre « Des règles sur mesure, généalogie du profilage algorithmique ». C'est publié par les éditions Amsterdam. Et je rappelle donc que vous êtes docteur en sciences juridiques et chargé de recherche FNRS au sein du centre Perelman. Je vais y arriver, le centre Perelman de philosophie du droit de l'ULB. Voilà, merci d'être venu nous
0: merci
1: en parler. Voilà, c'est ainsi que se termine La Vie est Belge aujourd'hui et je vous dis à demain.
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